0: passion pour l'écriture, la musique, le partage et la jeune artiste de Romans-sur-Isère s'est inspirée du roman d'Alain Damasio, La Horde du Contrevent. Camille Perrer, t'as eu vent de nous deux. Un coup de cœur ici de Romardèche.
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2: Victor Hugo est venu à Reims à plusieurs reprises, et notamment lors du sacre de Charles X, le 29 mai 1825. Charles X qui a succédé à son frère, Louis XVIII, quelques mois plus tôt, en octobre 1824. Depuis 10 ans, en fait, les Bourbons retrouvaient le trône après la chute de Napoléon et l'entrée dans la période dite de la Restauration. Louis XVIII n'avait pas souhaité renouer avec la tradition du sacre. La Révolution restait présente dans les esprits, puis sa santé fragile rendait une longue cérémonie difficile pour lui. Charles X, lui, choisit l'option inverse. Le souverain entend affirmer la légitimité monarchique par un retour aux rites ancestraux. La cathédrale Notre-Dame de Reims accueille la cérémonie et c'est une véritable parade en ville. Un cortège royal avec bannières, soldats, les dignitaires du royaume et les membres de la famille royale qui composent donc cette procession spectaculaire. Parmi les invités figure un jeune écrivain de 23 ans, Victor Hugo. Et il est invité officiellement à cet événement car il ne cache pas son penchant royaliste. Mais il n'est pas dupe, hein. S'il est convié au sacre royal, c'est pour en écrire tout le bien qu'il en pense. Le roi a demandé si j'étais ici, je suis effrayé de ce qu'ils attendent de moi, précise-t-il à sa femme Adèle dans une lettre. Il en profite tout de même pour faire un peu de tourisme. Et comme tout écrivain qui se respecte, il observe et prend des notes. Il passe notamment rue de Venise et tombe sur une jeune femme dans une cour de la rue Folpen. C'est une gitane qui danse. Il poursuit sa balade dans le quartier Saint-Remy et s'arrête devant la basilique pour en faire la découverte. Il croise un petit homme d'une trentaine d'années. Il est bossu. C'est en fait le sonneur de cloche de la basilique. Tout cela inspire Victor Hugo pour l'écriture des personnages principaux de son roman Notre-Dame de Paris, publié en 1831. Le bossu sera Quasimodo et la gitane devient bohémienne sous le nom d'Esmeralda. Les héros de Notre-Dame de Paris, imaginés à Reims, c'est l'un des trésors de Champagne-Ardenne.
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3: La nature. Aux gens qui habitent à côté.
4: Bah moi, je sais pas, mais il y a monsieur le maire. Dans son prénom, il y a le maire. Bah, il y a la mère. Du coup, bah moi, du coup, je pense que c'est Ali.
5: Ah, tu penses que monsieur le maire est le propriétaire de la mer?
4: Oui.
5: Et comment on appelle les habitants de la mer?
4: C'est ceux qui habitent dans les îles.
5: Et est-ce que vous savez combien elle mesure, la mer? Est-ce que vous savez jusqu'où ça peut descendre?
4: 60 mètres. 3 kilomètres. 100 mètres.
5: Quels sont les animaux qui vivent tout dans le fond de la mer?
4: Une raie. Une pieuvre. Une tortue. Les étoiles de mer. Les corails. Les requins. Les poissons.
6: Et avec Sophie,
7: oui.
6: Ce sera tout.
7: Non.
6: Ce sera tout.
7: Non.
6: Ce sera tout.
7: Non.
6: Ce sera tout.
7: Non.
6: Ce sera tout.
7: Non.
5: Comment ils font pour voir?
4: Ils ont une vision plus adaptée dans l'eau. Ils ont des gros yeux.
5: Et des fois, il fait vraiment très nuit. Hein. Vous avez vu des images, des fois?
4: Parce qu'en fait, il y a des poissons qu'ils ont une antenne où il y a une petite boule qui fait de la lumière.
5: Mais ils n'en ont pas tous. Alors comment ils font les autres, ceux qui n'ont pas de lampe?
4: Ils s'approchent d'eux et du coup, ils voient.
5: Tu penses qu'en fait, il y en a qui ont des lampes et ceux qui veulent voir, bah, ils suivent ceux qui ont des lampes?
4: Ouais.
5: Et quel est le plus gros des animaux, selon vous, qui vit sous l'eau, tout dans le fond de l'eau?
4: Une pieuvre, des grosses pieuvres, des baleines, une grosse baleine, et un requin, la barrière des corails.
7: Barrière de corail!
5: C'est quoi la barrière de corail?
4: Bah, ça permet pour pas que les requins aillent manger ceux qui sont après la barrière.
5: C'est comme une clôture, en fait?
4: Un peu. C'est comme un filet dans l'eau. Et c'est pour que les gens ils se baignent dedans et pour pas que les requins ils mangent les gens qui se baignent.
5: Parce que les requins, ça mange des gens.
4: Les requins, c'est méchant, donc moi, je pense que oui. Des fois, je regarde des vidéos de requins, et donc, du coup, et ben, je vois où des fois, ils en mangent des gens. Et je pense que c'est très, très, très méchant.
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8: Hey, bonjour. Ça va, vous allez bien?
9: Ça va bien, et vous?
8: Allez, oui, ça va très bien, merci.
9: Bon, alors, on est ici dans l'univers de l'Italie.
8: Voilà. Et ça, Little Italy. Voilà.
9: Little Italy, ici, avenue de Grande-Bretagne à Perpignan.
8: Exactement, depuis 2010, je crois. Je suis installé depuis...
9: Vous comptez plus?
8: Non, je compte plus. Les années sont passées assez vite.
9: Alors, ça s'appelle Peperoncino.
8: Oui, il s'appelle Peperoncino, parce que
9: Peperoncino... Ah, Peperoncino, pardon. Voilà. Et alors, ça, c'est le nom d'un petit légume.
8: Ça, c'est le nom de piment.
9: Alors, c'est très, très sympa chez vous. Hein. Ça sent bon l'Italie. On a d'un côté l'épicerie, Renato, avec des produits que vous ramenez d'Italie. Et de quelle région, précisément?
8: L'importation de mes produits, c'est direct. J'importe directement mes produits. Pour ce qui concerne aussi les pâtes, le vin, l'huile d'olive et tout le reste. Donc, je mets l'accent, bien évidemment, sur ma région. Je suis napolitaine d'origine, donc sur la Campanie. Et sur le sud de l'Italie. Je néglige pas le nord. Il y a des régions comme la Lombardie, le Piémonte, l'Emilia-Romagne qui nous amènent des choses magnifiques. Rien que le jambon de Parme, le parmesan et tout ça.
9: Et alors là, justement, vous avez quoi sous la vitrine?
8: Le gorgonzola mascarpone. Il y a le produit phare de ces derniers temps, que c'est ce que vous appelez en France le bajou de porc. C'est le guanciale di maiale. C'est ce produit avec lequel on fait la carbonara, vous savez, le fameux plat.
9: Un peu de lard.
8: Oui, c'est comme du lard, mais ça a une texture un peu différente, voilà.
9: Ça, c'est essentiel au carbonara.
8: Ah, c'est un must. Si vous n'avez pas ça, vous ne la faites pas, voilà. Et après les jambons, tout est à la coupe. Souvent, mes clients me sollicitent pour des plats de charcuterie composée. Disons, bah, j'appelle ça la raclette à l'italienne parce qu'ils me demandent des plats de charcuterie pour faire leur raclette. Et voilà.
9: Bon, vous avez un tablier, Renato, et pour voilà. Cause, de l'autre côté, il y a votre cuisine.
8: Oui, donc ça, c'est ma petite cuisine. Elle est complètement ouverte. Le fait d'avoir la cuisine ouverte, c'est un concept tout à fait italien et surtout de chez moi.
9: C'est ça les peperoncino?
8: Ouais,
9: vous allez mettre dans quel plat?
8: Ça, on les met un peu de partout. Hein. Franchement, on les utilise un peu de partout. Notamment, il y a des pâtes qu'on fait, la pasta aglio, olio et peperoncino. C'est la plus simple des recettes de pâtes. Juste un fil d'huile d'olive, de l'ail et del peperoncino, comme ça, que vous pouvez aussi casser avec vos mains. Et voilà, sa sauce est prête, on passe à table.
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1: S'il y a un endroit qui résume bien les Vosges pour moi, c'est Saint-Maurice-sur-Moselle. C'est un condensé, un résumé, l'endroit que je montre quand on me demande à la fois de raconter l'histoire des Vosges, d'en décrire les paysages et même de parler des gens. La montagne au-dessus, jamais loin, j'allais dire au sortir de la boulangerie carrément. Hein. Et quelle montagne ! Le ballon d'Alsace qui prend racine ici, dont c'est le plus beau versant. 1247 mètres pour le sommet et une vue incroyable. On voit loin, on voit très loin, on voit même parfois trop loin, si on ne prend pas le temps aussi de voir le tout près. Mais oui, ce petit brin bélier qu'on croise en juillet, ces arbres, tous les mêmes de loin, tous différents de près. Saint-Maurice, c'est la montagne, c'est l'eau des Vosges, puisque sur Moselle, ben oui, et il suffit de grimper un peu pour comprendre que la Moselle, c'est le fleuve qui nous dit que l'union fait la force, puisqu'il a, il est né en fait d'avoir reçu l'apport de plein de gouttes de rue, comme on dit dans les Vosges, qui à force de d'être nombreux à couler, forment cette auguste rivière qu'est la Moselle. L'histoire de Saint-Maurice, c'est l'histoire des Vosgiens, de cette capacité qu'ils ont d'aller là où d'autres ne seraient pas allés, dans la montagne. Si belle, c'est vrai, mais pas facile à vivre, hein, surtout au Moyen-Âge, pour les premiers habitants, les premières années où on a vu écrit Saint-Maurice sur quelques parchemins. Les Vosgiens et leur capacité de travail, bien mal récompensée d'ailleurs dans les années 80, hein, mais qui continue à faire des merveilles et qui est un trésor. Je vais vous dire, le travail des Vosgiens, c'est un trésor que la France redécouvrira quand elle comprendra enfin qu'elle peut faire beaucoup mieux et beaucoup plus solide quand elle veut faire elle-même. Et puis, Saint-Maurice, c'est la capacité d'engagement des Vosgiens. Et la montagne, qui a vu le maquis, s'en souvient. Elle qui a été si dure à prendre pour les Alliés au sortir de l'occupation. Il y a cette capacité vosgienne à voir passer l'histoire, à en souffrir bien souvent, bombardements, assauts, frontières même, il n'y a pas si longtemps, quand les voisins alsaciens ne pouvaient plus être français. Au-delà donc d'une marche vers les hauteurs ou même de l'effort physique, un voyage à Saint-Maurice-sur-Moselle, c'est finalement un voyage dans l'âme des Vosges, dans l'esprit de ceux qui y vivent et même de ceux qui y ont vécu. Et c'est fin bien.
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1: Un enfant a-t-il le droit de ne pas être d'accord avec ses parents ?
2: Oui, et d'ailleurs, ils n'acceptent pas ça. On fait des choses qu'on n'a pas le droit et eux, ils le font devant nous. Nous, on doit se coucher tôt et eux, ils doivent se coucher tard.
3: Mais pas, ils doivent, c'est plus
2: moi, moi, je dis, oui, on a le droit de ne pas être d'accord parce que c'est pas tout le temps eux qui décident parce qu'on a le droit de prendre un petit peu l'avis. Par exemple, si nous, on mange un truc qu'on n'aime pas et eux, ils mangent un truc qu'on aime bien,
4: c'est un peu injuste. Hein.
5: Bah, en fait, quand, par exemple, nos parents, ils sont pas d'accord avec quelque chose, et que, en fait, nous, on a raison. Ils acceptent pas qu'on a raison. C'est les plus grands et ils veulent toujours avoir raison.
6: Et surtout, parlant de trucs familial, le plus embêtant avec les parents, c'est que quand t'es l'aîné et que t'as toujours une petite dispute avec ta sœur, eh ben, ils vont croire au plus petit. Pourquoi ? Je ne sais pas. Mais alors ça, c'est un truc qui me saoule vachement, en vrai.
7: C'est totalement vrai. Alors, la dernière fois, mon petit frère, il a mis ma chambre en bazar, alors j'avais tout rangé, mais j'ai pris.
1: C'est toi qui as été disputée ?
7: Oui.
1: Et tu as réussi à expliquer à tes parents ou pas ?
7: Oui, au bout d'un moment, ils ont réussi à me croire. Donc ça va, c'est mon petit frère qui a été puni, pas moi, heureusement, mais c'est de l'injustice.
8: Pour moi, on obéit tout le temps à ses parents, même si c'est un truc grave et tout, j'obéis.
1: Mais quand vous n'êtes pas d'accord avec vos parents, est-ce que vous échangez, est-ce que vous arrivez à discuter ?
7: Oui,
9: mais en fait, ils font ça pour notre bien, c'est pas parce qu'ils veulent pas.
1: C'est toujours pour votre bien ?
7: Non, c'est pas vrai.
5: Quand par exemple, je suis pas d'accord avec ma mère, et elle me laisse m'expliquer, mais à la fin, elle dit toujours son dernier mot. Du coup, bah, c'est moi qui ai tort et c'est elle qui a raison, alors que c'est moi qui ai raison.
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11: Ai-je encore besoin de le présenter ? Arnaud Fromage est avec nous, bonjour Arnaud.
12: Bonjour.
11: Pour votre nécessaire minute comtoise, Arnaud, il y a quelques temps, vous nous avez expliqué pourquoi l'emblème de la Franche-Comté était un lion.
12: Mais je ne suis pas allé au bout du raisonnement. Pour rappel, la Franche-Comté adopte le lion vers 1278-79 quand le comte de Bourgogne, Othon IV, décide de se rapprocher du royaume de France. Il décide pour cela d'adopter le lion, le roi des animaux et symbole de la monarchie française. La Franche-Comté n'est d'ailleurs pas la seule région à arborer cet animal que l'on retrouve aussi sur les armoiries de la Normandie ou en Aquitaine et qui est tout autant le symbole de Belfort que de la ville de Lyon parce que oui, il y a une logique là-dedans. Mais voilà, maintenant qu'on a dit ça, reste une question. Pourquoi le lion, qui n'est pas le plus imposant des animaux et qui, soit dit en passant, est une sacrée grosse feignasse, a-t-il pu devenir le roi des animaux et pas la baleine bleue ou le chinchilla ?
11: Bon, déjà, ce n'est pas le cas partout, hein.
12: C'est vrai. En Asie, c'est plus souvent l'éléphant ou le tigre qui sont considérés comme les rois des animaux. En Amérique, c'est l'aigle qui règne aux côtés de l'ours, du jaguar ou du puma. En Afrique, le rhinocéros et le léopard sont aussi dans la place aux côtés, c'est vrai, du roi lion. Et en Europe, eh bien avant le lion, c'était l'ours qui était considéré comme le roi des animaux, mais tout va changer au Moyen-Âge. En gros, ce sont des histoires de symboles. Au Moyen-Âge, on se passionne pour la mythologie grecque, dans laquelle Hercule, qui était méga fort, a tué le lion de Némée, dont la peau était pourtant censée être impénétrable. Et puis, la crinière du lion est vue comme une sorte de couronne, ce qui fait bien plaisir aux souverains du continent, d'autant que bon, l'Afrique c'est méga loin et que personne n'ira vérifier.
11: Et bon, un roi c'est très humain, alors comment un animal peut-il être le roi quoi que ce soit quelque part, Arnaud ?
12: Là encore, vous marquez un point, mais ce qualificatif de roi des animaux, depuis qu'il s'est débarrassé de sa symbolique royale, est plutôt là pour qualifier ce qu'en zoologie on appelle les super-prédateurs. Ces animaux qui sont tout en haut de la chaîne alimentaire et qui sont relativement imprenables à la baston contre les autres espèces du coin. Et même dans ces cas-là, on devrait dire que ce sont les lionnes qui sont les reines, parce que ce sont elles qui chassent, mais seulement les reines de la savane. Bah oui, si on va par là, chaque type de terrain a son roi. Celui de la jungle amazonienne, ce serait plutôt le jaguar, et celui de nos forêts à nous, eh ben ce serait plutôt le cerf. Mais au fond, une grosse feignasse qui laisse les autres combattre à sa place, qui se fait nourrir et qui prend la lumière, est-ce que ce serait pas ça, la définition d'un roi ? Bon bah, je retire tout ce que j'ai dit, alors.
11: Voilà, retirez tout. Merci beaucoup, Arnaud.
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1: L'Élastique à musique, une association fondée en 1981 qui propose des ateliers et des cours de musique pour tous les niveaux au Mans. L'association vient de faire sa rentrée et bonne nouvelle, il est encore possible de s'y inscrire. Mais comment ça fonctionne? Quels instruments peut-on essayer? Bougez pas, j'ai testé pour vous l'Élastique à musique. Et direction le 14 rue du Père Mersenne, devant un bâtiment blanc et vitré. Comme indice, un panneau avec une grande note de musique, il y est écrit l'Élastique à musique. J'ouvre la porte et rentre à l'intérieur.
2: Bonjour, bienvenue
3: à l'Élastique à musique.
1: Pour m'y accueillir, Nathalie, directrice des lieux, Florence, coordinatrice pédagogique, et Gabriel, professeur de piano et de MAO, musique assistée par ordinateur, des instruments qui figurent parmi la liste des nombreux autres proposés.
4: Oui, il y a une grande variété. On a des cours assez classiques, piano, guitare, basse, batterie, violon, trombone, saxophone, trompette.
1: Et bien d'autres. Cette diversité, c'est une grande force parce que l'équipe pédagogique met en place des projets communs entre tous les élèves. Il y a même des ateliers pour le chant, si vous voulez devenir la prochaine Céline Dion. Au total, 15 professeurs pour des cours soit particuliers, soit collectif.
4: Oui, donc l'idée quand on fait de la musique, c'est de pas s'enfermer tout seul avec soi-même ou que avec son professeur, c'est de pouvoir échanger avec d'autres personnes.
1: Et donc une vie associative dans laquelle s'impliquer, avec des différences de niveau, bien sûr, mais qui sont aussi une manière enrichissante d'apprendre. Surtout que Gabriel et les différents professeurs font les choses petit à petit.
5: Donc le premier cours, c'est une rencontre, on fait le point sur le niveau. Généralement, je demande toujours de jouer un petit quelque chose pour ceux qui ont déjà un petit bagage, ça me permet un peu de situer là où l'élève en est.
1: Alors nous aussi, testons notre niveau. On démarre avec le piano. Bon, ok, je rigole. Ça, c'était plutôt Gabriel. Voici la réalité. Deuxième étape, la batterie. C'est pas mieux. Alors le troisième test, le plus dur, la trompette. Désolé pour vos oreilles, clairement il va falloir que je m'inscrive parce que c'est la catastrophe. D'ailleurs, grande nouveauté plutôt pratique pour vos enfants de 7 à 10 ans. Il y a la mise en place d'un atelier découverte pour venir justement tester les instruments. Les enfants sont répartis en 3 groupes, échangent à chaque trimestre. Le premier groupe, piano-voix. Le deuxième, batterie-percussion MAO. Et le troisième, les cordes, guitare ou encore violon. Ça leur permet de choisir plus facilement l'année suivante et ça évite aux parents d'acheter un instrument pour rien. Ça, c'est plutôt pas mal parce que ça représente malgré tout un budget. L'Élastique à musique, c'est testé et approuvé par Issimène.
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7: Bonjour Olivier, vous nous racontez une expérience professionnelle aujourd'hui.
6: Oui, linguistico-professionnelle. Mais blé. Aujourd'hui, je vais vous raconter l'histoire d'une jeune kiné qui s'est installée à Saint-Thé, toute fraîche diplômée et persuadée que chez nous, tout le monde parlait comme dans les manuels de l'école de kiné. Le travail, pas de souci, elle en a d'abord, comme tous les kinés. Mais ce qu'elle n'avait pas prévu, c'était une aide pour les séances de traduction simultanée en gaga. Premier cas, un patient vient pour une rééducation à une prothèse de hanche. Il s'assied, soupire et déclare « Mon problème principal, c'est que j'arrive plus à m'acacasser. » « Ah vous quoi ?» qu'elle lui rebique, perplexe. « Ben, à me mettre à cacasser, pardi. » Et là, notre kiné reste planté, croyant qu'il parlait d'un nouveau mouvement de yoga. Alors qu'en fait, bien sûr, il voulait juste s'accroupir. Deuxième séance de la matinée, deuxième quiproquo. Une patiente entre en se tenant le dos et lui dit « Ma sciatique, elle m'a fait kiné !» La jeune praticienne la regarde, ébahie. Ah, vous vous êtes découvert une vocation? Mais la patiente ne voulait pas dire kiné au sens de kinésithérapeute, mais bien kiné, Q-U-I-N-E-R, qui veut dire gémir, pleurer, couiner. La jeune femme s'imaginait qu'à peine arrivée, la patiente voulait lui faire de la concurrence. Troisième épisode, un monsieur arrive, pas très en forme, et déclare, j'ai du mal à me concentrer sur les exercices, j'ai le bas beau depuis quelques jours. Et la kiné de rebiquer, mais si vous avez le bas du corps qui est beau, c'est plutôt positif, non? Mais non, kiné ma blette, avoir le bas beau, c'est ne pas avoir le moral. Et pour finir, la palme de la consultation la plus confuse, une dame entre et lui dit, j'ai une consulte. 5 minutes d'incompréhension plus tard, la jeune kiné découvre que consulte, ici, ça veut dire ordonnance. La tatin, elle est allée la voir, la jeune kiné. Elle m'a dit qu'elle avait bien progressé parce que, après 2 mois à Saint-Thé, la kiné lui a dit, allez, on s'accacasse doucement, tâchez moyen d'y aller doucement pour pas kiner. Moi, je suis été la voir, la kiné, pour lui remettre le diplôme du Grand Lauréat.
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8: Oui, salut, bonjour. Je m'appelle Jean Meyer. Je suis né à Sarlat, mais je suis bordelais d'adoption depuis 1964.
9: C'est un florilège de klaxons. Alors on a commencé par le klaxon italien, ensuite le klaxon de combi.
8: Tous les enfants ont klaxonné un peu plus dans les tunnels et voilà.
9: Ça affirme aussi la personnalité d'une voiture.
8: Oui, oui, chacun.
9: Comme la de chevaux. Jean Meyer nous reçoit chez lui à Bordeaux, dans le quartier de la Bastide. Difficile d'imaginer que derrière la porte d'un garage se cache un véritable trésor sentimental. Des voitures anciennes dont deux modèles font sensation. La 2 chevaux cactus et la 2 chevaux vigne, sur laquelle poussent des raisins.
8: J'ai trouvé un marchand de plants à Sainte-Livrade qui nous a dit on va trouver un cépage qui résiste au vent, et on a fait faire une très belle galerie complètement adaptée. Je crois que j'amuse la galerie avec ma vigne. Oui, tout le long de l'auto, l'auto a même été prolongée puisque je dors dedans. Donc il y a un lit dans l'auto et vous imaginez qu'une berline est transformée en break et la vigne dégueule sur les côtés et sur l'arrière. La vigne tient toute la longueur de l'auto.
9: Et elle pousse bien.
8: Et elle pousse très bien, oui, elle est bichonnée l'hiver.
9: Et ça veut dire qu'au mois de septembre, quand vous promenez avec cette deux chevaux, cette voiture, oui, avec la vigne à l'intérieur, vous pouvez conduire en dégustant des raisins.
8: Sûrement pas, hein, parce que c'est vraiment un cépage qui est choisi pas pour être dégusté ni pour faire du vin.
9: Quand les Bordelais vous croisent, comment réagissent-ils exactement? Est-ce qu'ils sont surpris? Est-ce qu'ils vous saluent? Ils font des grands sourires?
8: Ceux qui l'ont vu s'en souviennent. Donc après, la vigne est verte, alors on a fait ça sur une auto verte, oui.
9: Vous concevez que c'est pas quelque chose...

0: chose de commun.
1: Mon goût, c'est effectivement de faire les choses belles, efficaces et drôles. Ça sert à aimer la vie.
0: Le but d'une voiture, c'est quand même de se déplacer, d'être mobile avec. Elle roule à combien ?
1: Elle roule à combien ? Oh là là, je dépasse pas 60 à l'heure avec cette auto, mais ce qui m'a pas empêché d'aller et de revenir de Grèce en l'an 2000.
0: Est-ce qu'elle a un nom d'ailleurs cette voiture ? Est-ce qu'elle a un surnom ?
1: Nous, on l'appelle la Vigne.
0: Il y a la Vigne et puis d'autres voitures, il y en a une qui me plaît bien, c'est la 2 chevaux cactus.
1: Ben moi, à la place de la roue de secours, j'ai mis un jardin de cactus. En 2007, je suis allé à Pékin et retour.
0: Et toujours le lit dedans. Mais avec les cactus donc sur le capot, jamais vous vous êtes fait arrêter sur la route par la gendarmerie ou la police, on vous a posé des questions.
1: Ils ne nous arrêtent qu'en disant, c'est pour la photo du magazine de la gendarmerie.
0: On peut rentrer à l'intérieur ?
1: Mais bien sûr.
0: Ça couine à l'intérieur.
1: Coquin.
0: La 2 chevaux Vigne est de l'année 1980. Les pieds de vigne ont été plantés en 2000. Ce véhicule a véritablement créé le buzz des propriétés viticoles du Médoc. Ont même contacté Jean Meyer à plusieurs reprises pour organiser des animations. Et Jean Meyer, quand il rentre dans son garage tous les matins, qu'est-ce qu'il se dit ?
1: Ben que je suis le plus heureux du monde.
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1: On sait qu'on est Lorrain parce que quoi, Nicolas Thuron ?
2: Parce qu'on est tuyau rouge ou tuyau bleu.
1: Je connaissais le fil rouge sur le fil rouge, le fil bleu sur le fil bleu.
2: Oui.
1: Je ne connaissais pas le tuyau rouge. Le tuyau rouge.
2: Vous n'êtes jamais allé à la piscine d'Amnéville ?
1: Si. Non, bah, piscine d'Amnéville, je ne crois pas. Thermapolis.
2: Sinon, vous auriez tilté tout de suite. Ah, Thermapolis, monsieur a les moyens.
1: Oui,
2: monsieur,
1: tu parles.
2: Chez Radio France.
1: Tu parles.
2: Laissez-nous entre prolétaires.
1: Alors, aujourd'hui. Au chaud, eau froide ?
2: Ah, on y est presque. Aujourd'hui, à cause du coût de l'énergie, les piscines municipales ou communautaires n'ont plus que l'eau froide. Hein. Ouais. Elles sont de moins en moins chauffées. Il y a une ambiance de morgue là-dedans. L'eau est si fraîche que t'as juste envie d'y ajouter un peu de pastis pour l'apéro. Tu rentres dans le grand bassin comme dans un bocal de fluide glacial. Et le pire, pour les hommes, c'est le fameux PDC.
1: C'est quoi le PDC?
2: Passage des couilles.
1: C'est le moment... Ah! Hii! Ouh!
2: T'es là, tu restes un quart d'heure entre deux eaux avec la ligne de flottaison qui te chatouille et qui te transforme les mistiflettes en rotouflons. Les gamins, eux, ils s'en foutent, ils vont à la baille et deux minutes après, ils sont bleus, ils claquent des dents.
1: C'est vrai.
2: Tu sais, ils ont les lèvres violettes, comme celles des Bob l'éponge à la fin du Beaujolais nouveau. Mais jadis, quand l'énergie n'était pas une question et qu'on cramait du charbon en forfait illimité, on avait un vrai climat tropical à l'Aquadrome ou à la piscine d'Amnéville. N'importe quel Mosellan a passé au moins une journée dans la zone de loisirs du Stalheim, connu pour son zoo, son golf, en Thermapolis pour les plus riches, et sa piscine, et ses fameux toboggans rouges et bleus. Rouge-bleu, deux parcours, deux ambiances, le rouge et le bleu, un Stendhal pour daltonien. Ce sont aussi les couleurs de l'eau chaude et de l'eau froide, vous l'avez dit, qui correspondent parfaitement au caractère de ceux qui fréquentent l'un ou l'autre parcours. Le tuyau bleu, c'est pour les tempéraments frileux.
1: Les
2: petits. Oui, c'est pas très dur.
1: C'est très bien pour moi, ça.
2: Une petite promenade de 4-5 virages, voilà. Une descente douce, les pas d'avant l'heure. Des fois, ça glisse si peu que tu restes coincé, en mode occlusion intestinale. Vous m'en parliez hors antenne. Il faut que t'attendes que le descendeur suivant vienne te dégager à coups de talon. C'est le tuyau de ceux qui respectent les limitations de vitesse, qui sont vaccinés contre le Covid et qui votent modem. Tuyau rouge, en revanche, Jean-Michel Cliché. Tuyau rouge, en revanche, c'est le feu. C'est pour les têtes brûlées. Ça commence par un bec de pélican qui fait guili-guili dans le ventre et que je plonge la tête en avant assez vite pour m'arracher le maillot. C'est les tuyaux de ceux qui font de la moto sans casque, qui écoutent de la musique trop fort et qui mangent épicé. Et alors vous qui nous écoutez, vous êtes plutôt tuyau rouge ou tuyau bleu ?
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3: A dire pour le monde, et oui, notre expression du jour, est-ce ou est-ce entre Gallia et Rabastens en français? Bon, c'est assez simple à comprendre.
4: Oui, mais moi j'ai compris.
3: Ben oui,
4: être entre Gaillac et Rabastens.
3: Ah, cette expression, vous pouvez l'utiliser quand une personne a abusé d'un peu trop de vin, des billes, loubi. Alors, qui, mais je dis le vin, mais ça peut être quelque chose d'autre. Notre alcool, dilentabé, qui sera, ben, que la personne entre Gaillac et Rabastens.
4: Ouais, alors, toujours avec modération, on est d'accord, mais c'est quand quelqu'un est un petit peu peut-être, voire beaucoup pompette.
3: Eh oh, vous m'avez entendu, ça. Vous avez compris. Ouais. Bon, le Mike qui buffait pas, il a le coup test. Il vaut mieux que cette personne ne souffle pas dans le ballon. À qui? Ouais. Pour revenir à l'expression, il y a, à bistou des nages, 20 kilomètres entre Gaillac et Rabastens. Donc ça fait 20 kilomètres environ. La route est un peu sinueuse entre Gaillac et Rabastens. Et surtout, elle longe le vignoble gaillacois, d'où, l'origine de l'expression, est-ce entre Gaillac et Rabastens.
4: Jaro, il y a d'autres expressions dans le même style?
3: Ben, nous cita Gascou, qu'est-ce qu'on disait, per exemple, qu'a cargata Madira. Littéralement, il a chargé à Madiran. Le vignoble de Madiran se situe en Gascogne, aux confins des départements du Gers, des Hautes-Pyrénées et des Pyrénées-Atlantiques. Aoué ou abé cargata Madira, littéralement, donc, avoir chargé à Madiran, c'est être ivre, tout comme être, Este beuet, et beuet du verbe beuet qui veut dire boire en occitan gascon.
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5: 6h20, aujourd'hui comme toute cette semaine, nos authentiques sont des azuréennes. Vous savez que dimanche c'est la journée internationale des droits des femmes, le 8 mars. Et ce matin, rencontre avec Amina Bini. Elle est éducatrice de jeunes enfants à Nice. Après avoir été à l'écoute des familles dans un LAIP, c'est-à-dire un lieu d'accueil enfants-parents, eh bien elle est aujourd'hui à la halte garderie Louparpayoun. Alia Zegaoula l'a rencontrée. Amina se définit d'abord en trois mots.
6: Enveloppante, sensible et à l'écoute. Du plus loin que je me souvienne, l'idée de travailler auprès des enfants a toujours été en moi. Lorsque j'étais lycéenne, pour me rendre jusqu'à mon lycée, je passais devant plusieurs écoles. J'ai été très touchée par la difficulté que les parents avaient de se séparer de leur enfant et vice-versa. Je pense que la question de l'attachement m'a interrogée à ce moment-là.
7: Pour ces parents qui n'ont pas encore osé ou qui ne connaissaient pas jusqu'à aujourd'hui l'existence de ces LAEP, donc pourquoi ça peut être sympa de venir ?
6: C'est un lieu de socialisation. L'enfant apprend à se détacher de son parent en la présence de son parent. C'est comme ça que ça commence. C'est un lieu de laisser être. On va pouvoir se rassurer, s'encourager, se valoriser, parce qu'on va vite se rendre compte qu'on n'est pas seul et que d'autres parents vivent la même chose que ce que l'on vit.
7: Qu'est-ce qui fait un bon parent ?
6: Pour moi, il n'y a pas de recette miracle ou spéciale pour être un bon parent. On le devient avec le temps, on le devient officiellement dès la naissance d'un enfant. C'est l'enfant, pour moi, qui est le guide. Le bébé est compétent dès la naissance pour exprimer ses besoins de tout son être, de tout son corps, observer, être attentif à son enfant. Je pense que ça peut nous permettre d'être le parent suffisamment bon.
7: Qu'est-ce que vos enfants à vous vous ont appris ?
6: J'ai 4 enfants, 24 ans, 22 ans, 16 ans et 7 ans. J'ai compris en fait que je n'ai pas été la même mère pour chacun de mes enfants, parce qu'ils avaient des besoins différents aussi. J'ai quand même le sentiment qu'ils m'ont montré le chemin, ils ont été comme des guides pour moi. Moi, je les ai accueillis et je les ai accompagnés. J'ai fait vraiment comme je pouvais, du mieux que je savais. Mes enfants m'ont fait prendre conscience qu'ils ne m'appartenaient pas, qu'ils avaient leurs propres besoins, leurs propres pensées aussi. Dans l'accompagnement, dans le soutien à la parentalité, ça m'a beaucoup aidée. J'ai la certitude que ce sont les familles qui m'ont amenée à ce que je suis aujourd'hui.
7: C'est quoi le plus beau compliment qu'on ait déjà pu vous faire, Amina ?
6: C'est d'avoir pleuré chaque fois que j'ai dit une petite phrase, et notamment à des mamans, mais aussi des pères, aussi des familles. Vous êtes son parent, sa mère ou son père à cet enfant. Le seul et l'unique pour lui, celui ou celle qui le connaît le mieux au monde, est le ou la meilleure des éducateurs ou éducatrices pour votre enfant. Il y a une émotion qui se lit, qui se ressent, qui se voit. C'est une phrase qui donne de l'espoir et qui permet de ne pas renoncer, à mon sens. Qui permet de, quelque part, de dire aux parents, tout ira.
7: Qu'est-ce que vous aimeriez que ces enfants, ces parents, que vous croisez parfois juste une fois, retiennent de vous ?
6: Mais que ce fut une belle rencontre, tout simplement.
5: Et une belle rencontre, justement, qu'on a fait à l'instant avec Amina Bini, éducatrice de jeunes enfants à Nice. C'est un vrai soutien aux familles, ce qu'elle fait. Vous retrouvez son portrait sur ici.fr, comme celui de tous les authentiques.
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1: Relife PC, c'est une entreprise qui répare les PC grâce au reconditionnement. Areski Machou, le responsable.
2: On récupère tous les parcs informatiques professionnels qu'on va reconditionner, regarantir 2 ans et redistribuer ça beaucoup aux particuliers ou à d'autres petites structures, avec la spécificité d'être spécialiste Mac sur la région.
1: Alors il dit, je pense, mais quand on voit l'évolution de la boîte, on peut l'affirmer.
2: On a commencé à la Chapelle Craonnaise il y a en 2022, sortie de Covid dans un cabanon. Aujourd'hui, on est sur un local avec 300 mètres carrés d'atelier et de surface de vente, donc on recrute aussi régulièrement.
1: Et oui, parce que le nombre de clients augmente tous les mois sur Laval.
2: Que ce soit en particulier ou en professionnel. Après, nous, on est plus axé sur du réemploi, donc on parle plus souvent de tonnage que de PC. On est à 6,8 tonnes l'année dernière de matériel informatique réemployé sur le département, donc c'est plutôt pas mal.
1: Et pour récupérer du matériel informatique, il s'associe avec différentes entreprises lavalloises et même certaines du Mans.
2: On met des bacs à disposition, nous, chez eux, donc ils remplissent le bac de matériel informatique qui peut encore resservir et nous on fait un enlèvement chez eux où eux nous le livrent suivant les conventions qu'on signe avec eux. Et du coup nous de ce matériel là en fait on est fait un tri chez nous où on va reconditionner tout ce qui est possible de reconditionner, envoyer dans les bonnes filières tout ce qui ne peut pas l'être, redistribuer ça sur le marché pour une seconde vie.
1: Et si vous avez un doute concernant la fiabilité de l'ordinateur réparé, je peux vous dire que c'est ultra contrôlé.
2: Sur un ordinateur portable, on est à peu près à 46 points de contrôle avant de le remettre sur le marché.
1: Et si on a encore un doute, Areski ne passe pas par 4 chemins.
2: Moi, c'est ce que je leur dis souvent, j'ai pas forcément envie que vous reveniez tous les 3 semaines m'engueuler. On n'est pas sur des marques tête de gondole. Donc du coup, le matériel est beaucoup plus robuste, beaucoup plus performant et adapté à un usage professionnel. Quand il est remis sur du particulier, il peut faire des années avant d'avoir la moindre panne.
1: Et côté prix alors?
2: C'est forcément moins cher par rapport au prix d'origine de l'ordinateur. Après, c'est vrai qu'on a quand même des ordinateurs qui peuvent monter sur du 550€.
1: C'est ça, parce que les PC à l'origine valent souvent plus cher qu'un PC neuf dans un magasin électroménager high-tech par exemple. Bon, sinon chérie Life PC, vous vendre un ordinateur, c'est comme une adoption avec un animal.
2: On essaye de faire repartir le bon PC avec le bon client. C'est toujours une question de budget, une question de durabilité. On va pas réparer un ordinateur qui ne sera plus à jour dans 1 an et demi.
1: Areski Machou a encore plein de beaux projets sur le feu avec Relife PC. Il va notamment s'associer avec Maïa, une entreprise d'IA locale et souveraine. Mais ça, c'est une autre histoire.
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3: On peut encore partir à la chasse au trésor.
4: Oui.
3: On va partir à la recherche de pierres vieilles de 700 ans.
4: Exactement. Ces vieilles pierres s'appellent les bornes papales, cher ami. Direction donc Valgréas, au cœur de cette curiosité géographique, on va le dire. Oui. Un morceau de Vaucluse posé en plein milieu de la Drôme provençale, on en a déjà parlé. Ça s'appelle l'enclave des...
3: Papes.
4: Oui, bornes. Réponse.
3: Oh,
4: ouais, j'ai un petit peu bossé. Celle qui donc...

0: délimite, eh bien, ces bandes papales, c'est qui délimite l'enclave, ce sont donc ces bornes papales. Alors, à quoi ça ressemble? Imaginez un grand bloc de pierre taillée, planté verticalement dans le sol, un bon 1m20 à peu près, avec, surtout des blasons, en fait, c'est ça qui est beau. Blasons sculptés, des armoiries, des seigneurs locaux, celle du comte à Venessin aussi, forcément, avec deux clés entrecroisées, symbole donc du pouvoir pontifical.
1: Ce sont donc de vraies frontières gravées dans la pierre, on peut
0: exactement
1: dire ça.
0: Ces bornes, elles datent du 14e et 15e siècle, elles ont été installées lors de plusieurs campagnes de bornage, en 1324, 1414, 1457. Ben, c'était simple, en fait, hein, tout simplement, elles étaient là pour dire, ici commence la terre des papes, en pleine Drôme provençale. Petit rappel historique quand même, quand les papes s'installent à Avignon au début du 14e, ils cherchent en fait à sécuriser et à agrandir leur possession. Il y a un pape qui s'appelle Jean XXII, qui achète Vagréas, en fait, et puis d'autres villages autour, mais le royaume de France bloque toute extension, parce que, bien sûr, les papes, ils voulaient aller encore plus loin. Mais boum, non, la France bloque tout ça, et résultat, on a donc une sorte d'enclave figée donc dans les frontières, et donc pour matérialiser tout ça, on plante donc des bornes solides, visibles, et surtout, c'est indiscutable, quoi.
1: Alors évidemment, la question, c'est de savoir si on peut encore les voir aujourd'hui, ces bornes.
0: C'est ça, c'était au 14e siècle quand même. On en a encore 22, en fait, autour de Vagréas, en place. Vous en avez déjà une devant l'office de tourisme, c'est la plus facile pour l'avoir, ils l'ont mise là pour qu'on puisse voir à quoi ça ressemble. Mais ensuite, il faudra quand même un peu de perspicacité pour les trouver. On nous dit à l'office de tourisme que c'est un peu compliqué, c'est un peu difficile parce que elles sont un peu cachées en fait dans des chemins, dans des vignes, dans des champs, des bosquets. Heureusement, l'office de tourisme a bossé dessus de Vagréas, qui propose aujourd'hui donc un plan en fait d'un circuit pédestre de randonnée, franchement hyper simple, accessible, qui permet justement d'en découvrir plusieurs à pied autour de 2-3 heures à peu près en famille. Ça peut faire une belle idée de sortie. On marche dans les paysages de la Drôme provençale tout en étant dans le Vaucluse. C'est ça aussi qui est fun. Et ces pierres sont là pour nous rappeler donc cette chasse au trésor grandeur nature autour de l'histoire donc de l'enclave des papes.
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3: Je vous emmène à Gergovie et je vous promets d'avoir un petit peu de vent dans la crinière puisque nous allons faire la connaissance d'une association très utile, SOS Cheval. Mireille Vore qui nous accueille ici à SOS Cheval. On est dans un petit mobilhome sur le terrain, en pleine nature. Là, on s'occupe des chevaux. Mireille, SOS Cheval, vous nous en dites quelques mots?
4: Oui, bien sûr. Bonjour Patricia.
5: Bonjour.
4: On recueille les chevaux retraités ou réformés de centres équestres, de courses, de laboratoires, des anciennes poulinières, des équidés maltraités, abandonnés, divagants, chacun a sa propre histoire.
3: C'est votre cheval de bataille, si je puis dire, mais vous n'êtes pas toute seule, évidemment, parce que là, il faut plein de bénévoles pour s'occuper de tous ces chevaux.
4: Absolument. Nous ne sommes que des bénévoles, 60 bénévoles, tous complètement investis et ne ménageant ni leur temps ni leur peine.
3: Une petite dame à côté, là.
5: Denise. Bénévole du lundi matin depuis, 6, 7, 8 ans. Notre mission, c'est de nourrir, vérifier que les chevaux n'aient pas de blessures, regarder si le foin est bien à disposition, de l'eau, et tout va bien.
3: Alors, on y va. On était dans le mobilhome, là, parce qu'il y a un petit peu de vent. Donc, du coup, on s'était mis un peu à l'abri. Bonjour, Sandrine.
6: Bonjour.
3: Vous aussi, alors je vous vois affairée avec des carottes et des pommes.
6: Oui. C'est parce que quand je vais voir nos petits protégés, des fois, on leur fait quelques petites gâteries comme ça pour les amadouer, pour leur donner confiance. Pour ça sert à tout, les carottes, pour les soins.
3: Combien il y a de surface, là, à peu près?
4: 16 hectares.
6: Alors lui, c'est le plus jeune de ce pré-là. Et il est très jaloux si on s'occupe des autres. C'est un réformé de course. Il vient de Normandie. Et lui, il a eu une fracture au niveau de l'épaule, de la clavicule. Donc il est réformé. Mais il est très, très, très demandeur et très jaloux aussi. Voilà, il supporte pas que Nolo s'approche de nous parce qu'il veut qu'on s'occupe que de lui.
3: On n'a pas l'impression de parler d'humain, un peu, parfois.
6: Ah si, totalement. Si. Avec beaucoup plus de sensibilité. Là, c'est Cheyenne. Une petite jument aussi qui est en retraite. On en a beaucoup, beaucoup qui viennent finir leur vie chez nous. Et comme ça, ils ont une jolie fin de vie.
3: Avec des gens qui, manifestement, sont particulièrement bienveillants.
6: Ah, c'est le mot sacré, respect et bienveillance. Oui, sinon, il ne faut pas venir.
3: Viens voir, bébé.
6: Kira, on a été appelé par les gendarmes. Une famille qui avait beaucoup d'animaux. Et ces personnes, quand elles ont su que les gendarmes arrivaient... elles s'en sont prises aux animaux. Et elle a eu 5 coups de couteau dans le poitrail.
3: J'en emmènerai bien à la maison, mais je manque un peu de place.
4: Quand on ne peut pas devenir famille d'accueil, parce que

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1: Vous écoutez Téline Escal avec Oxygène.
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1: Téline Escal, un duo électropop. 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
2: Salut à toutes, salut à tous et bienvenue au stade Vélodrome ici à Marseille. La première journée de répétition de Corso Mezzo Mezzo qui s'achève et l'émission Décibel qui commence avec Patrick Fiori. Salut Patrick.
3: Ben merci, salut tout le monde, merci de d'être là.
2: Parce que tu rigoles.
3: Ben si, il y a des artistes fidèles depuis le début du Corso Mezzo Mezzo du 1, 2, 3, mais il y a une radio fidèle aussi et que j'aimerais aussi honorer et féliciter comme un artiste, parce que c'est un petit peu ça finalement quand on a un projet qui nous suit et qui nous dépasse. Vous avez toujours été là pour remettre les choses dans l'ordre et nous accompagner au mieux. Donc merci à vous.
2: Merci. Et oui, votre radio ici qui est la fière partenaire de Corso Mezzo Mezzo, 130 artistes, 5000 choristes, 50 000 spectateurs.
3: On rajoute des choristes même.
2: C'est vrai?
3: Oui, parce qu'on veut faire un petit effet de surprise sur une chanson qui s'appelle Sintinedi, où il y a une vidéo de Grand Corps Malade qui fait une intervention dans le Vélodrome. Bref, il y a des artistes encore qui sont pas confirmés, que vous connaissez pas, qui vont débarquer, c'est la petite surprise.
2: Ah, oui. Jusqu'au dernier moment.
3: C'est un joyeux anniversaire, c'est 10 ans, donc ça se fête que jusqu'au dernier moment, on va découvrir des choses qui vont se tisser un petit peu comme ça.
2: Corso Mezzo Mezzo, d'abord les albums, et puis ensuite des grands shows, des grands spectacles. On se souvient tous, il y a 2 ans, à Paris, la Défense Arena, la plus grande salle fermée d'Europe, 40 000 spectateurs, et tu annonces à la fin du concert que t'as un rêve fou, oui. C'est le Vélodrome.
3: Oui, j'étais avec le directeur. C'est vrai, ouais, j'étais avec le directeur du Vélodrome. Et en fait, Rabat Ouya, avec qui, c'est un fou furieux aussi qui nous suit dans cette aventure.
2: Il n'y a que des fous.
3: Qui est sud concert, nous c'est la belle lune. Et Rabat me dit, je suis avec le directeur du Vélodrome au téléphone. Et 3 minutes avant de monter sur scène, et on a les images. Donc un jour, on pourra vous prouver ça.
2: Ah, faudra faire un documentaire, ouais.
3: C'est prévu.
2: Ah, très bien.
3: Oui, avec une plateforme. Bon, bref. Et donc, Rabat, je parle à ce monsieur et je lui dis, voilà, tout simplement, avant de monter sur scène, donc il y a l'intro qui est parti, tout ça. Et je lui dis, mais dites-moi oui, monsieur. Et donc, il savait à qui il parlait, Rabat lui avait dit. Et au dernier moment, les 30 secondes avant de monter, j'entends, oui, vous pouvez annoncer que vous serez à l'Orange Vélodrome. Donc, j'avais pas la date précisément, mais en tout cas, le rendez-vous était fixé. Et je monte sur scène et j'attends qu'un truc. C'est paradoxal, mais j'attends que la fin du concert.
2: Pour le dire.
3: Pour
2: mais
3: le
2: oui,
3: dire.
2: Évidemment.
3: Pour dire ça et voilà. Et puis le lendemain, c'est pas un secret, j'ai Florent au téléphone qui traversait une période compliquée.
2: Florent Pagny, ouais.
3: Voilà, j'ai Florent. Oui, pardon. J'ai Monsieur Florent Pagny au téléphone qui traversait une période compliquée. Et pour tout vous dire, et il le sait, il n'y a pas de souci avec ça. Je lui ai dit, voilà, t'en seras où à ce moment-là. Donc il savait pas vraiment. Il me dit, 2026. Et je lui ai dit, le mois de mai. Il me dit, mai, fais ce qu'il te plaît, non? Voilà. Et donc, j'ai appelé Rabat et j'ai dit, Rabat, on bloque le 23 mai 2026 à l'Orange Vélodrome.
2: Ça y est, on y est, c'est demain. Florent Pagny, oui. Francis Cabrel, Vianney, Nolwenn, Jean-Louis Aubert, Jennifer.
3: Marc Lavoine, ouais.
2: Incroyable, ce casting. Bravo Monsieur Mezzo Mezzo. Avant de t'écouter chanter, Patrick, avec Il Cello et Joseph Pastinelli, Terra d'Amor, évidemment, pour lancer officiellement cette émission, j'ai une petite question indiscrète. Là, t'as
3: si je peux répondre.
2: Un rêve qui se réalise. Tu l'as rêvé, il est en train de se réaliser. Est-ce que à un moment, tu vas te laisser submergé par l'émotion, ou bien il y a tellement de trucs à organiser, je te vois depuis tout à l'heure, tu cours à droite, à gauche, etc. Est-ce que tu vas prendre un moment juste pour t'asseoir et goûter et savourer ce rêve qui se réalise?
3: Non, parce que si je viens m'asseoir, je vais être débordé d'émotions. Donc en fait, je suis très heureux et merci à toutes les équipes de m'avoir mis partout. Et
2: partout, tout le temps.
3: À tous les points, du pépiniériste, des plantes qui sont, la végétation qui sont dans le Vélodrome, au son, à la lumière, tout ça. L'investissement qui me va, parce que c'est moi qui l'ai décidé, et vraiment à tous les points et tous les postes, parce que je veux que ça reste digne et que ça ressemble bien évidemment à la culture et à ce qui m'a été inculqué. Je veux aussi que ce soit digne par rapport à la présence des artistes et à leur souhait d'être là, et vraiment là. Donc du coup, je suis submergé. Ça, c'est depuis 10 jours, depuis trois ans pratiquement, mais depuis 10 jours vraiment. Et je préfère être à tous les postes pour pas m'écrouler, parce que ça peut arriver à n'importe quel moment. Et même à ce moment-là, là, dès que je me pose et que je vous parle, je suis gorgé d'émotions. Donc non, je suis un peu partout, on me voit passer, courir, mais je cours pas pour rien. Je passe

0: pas pour rien. Chaque pas est une décision importante pour que le déroulement du spectacle soit à la hauteur de l'investissement de chacun, chacune.
1: Merci beaucoup, Patrick Fiori. Allez, il faut courir.
0: Je vais m'écrouler.
1: Continuez à courir.
0: Allez, ciao.
1: Merci. Merci. Et bravo. Corsou, Mezzou, émission spéciale Décibel au Vélodrome. C'est parti.
0: Et merci à ici.

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1: Corsu Mezzu Mezzu ne fait pas les choses à moitié puisque les artistes que l'on adore sur ses albums, eh bien, ils seront demain devant un public très nombreux sur la pelouse du stade Vélodrome et ils sont avec nous ce soir dans les coulisses des répétitions. Jean-Louis Aubert, salut.
2: Bonjour.
1: Bonjour Jean-Louis Aubert. Bon, j'ai une passion pour Pas Fini, le dernier album qui est infini. Est-ce que dans une réédition de Pas Fini, il pourrait y avoir une chanson en corse?
2: Moi, j'aime bien la chanson qu'on m'a fait faire, hein, on va dire ouais. Ça comme ça, parce que je l'ai en phonétique et tout ça, mais j'adore les chants corses.
1: C'est magnifique.
2: Et j'adore la Corse d'ailleurs, et je voudrais remercier un petit village qui m'a pris dans ses bras il y a de nombreuses années, qui s'appelle Nonza.
1: C'est où
2: C'est au-dessus de Saint-Florent, c'est okay. Sur le Cap Corse, et voilà, j'avais un de mes meilleurs amis qui s'appelle Émile, qui est enterré là-bas parce que les amis s'en vont, mais
1: ouais.
2: Mais ce village a été, j'ai créé énormément de chansons là-bas. Et
1: alors qu'est-ce qui est inspirant en Corse? Est-ce que c'est les éléments, la nature qui est belle, qui est brute, qui est puissante? Est-ce que c'est les gens? C'est quoi?
2: Les gens sont un peu comme la nature.
1: Brut et puissant. C'est vrai.
2: Oui, mais aussi c'est une nature qui, quand elle vous prend dans ses bras ou quand vous êtes avec les gens qui la connaissent de là-bas. Je me souviens, on montait dans la montagne et ils avaient des cris entre eux, ça me rappelait des cris préhistoriques quasiment.
1: Oh, wow.
2: Et ils se reconnaissaient entre eux. Et c'est vrai qu'il y avait des tunnels dans des ronces dont les épines faisaient la longueur de ma main.
1: Ah ouais, des belles épines de 15 centimètres.
2: Mais en fait, il y a des tunnels là-dedans. Hein. Je comprends qu'on les ait pas trouvés. Mais il y a des, c'est un pays, mais comme la plupart, c'est un pays. Quand vous êtes accepté, les bras sont grands ouverts. Et si vous n'êtes pas gentil, les bras sont grands fermés.
1: C'est ça. Et les coups de pied sont droits au cul.
2: Et ça me rappelle à la Jamaïque, un peu comme ça aussi. Ouais. C'est-à-dire que c'est vraiment, dès que les sourires apparaissent, on sent comme chez soi. Mais j'adore ce pays.
1: Ça s'est bien passé, Jean-Louis, la répète avec votre chez-vous.

0: Tout.
1: Oui, c'est, ouais. Ils sont très, ils me câlinent beaucoup.
0: C'est vrai.
1: Ah, bah oui.
0: Ah, c'est bien
1: ils
0: ça.
1: Ils sont très gentils et ils m'aident évidemment parce que ouais. C'est pas facile, mais
0: ça va être un grand moment. C'est la première ouais. fois alors que vous allez chanter. En Corse, devant un public. Alors, on est à Marseille, mais quand même, il y aura beaucoup de Corses.
1: Oui, je pense qu'ils vont voir quelques petites erreurs de phonétique, mais c'est une jolie lettre. C'est une lettre de Napoléon quand il avait 18 ans. Il était un petit caporal et il était assez en colère qu'on laisse tomber sa petite île.
0: C'est ça.
1: Et il engueule un général français, je pense, ou corse, mais qui ne fait pas son boulot à ses yeux.
0: C'est beau, c'est rock, c'est Jean-Louis Aubert et Voce Ventu ici à Corsou, Mezzu Mezzu. Et merci d'être passé nous voir, Jean-Louis.
1: Ouais, c'est un plaisir.
0: Et à la prochaine.
1: Merci. À tout à l'heure.
0: Oui.

0: décibels et on est dans les coulisses de Corsu Mezzu Mezzu au stade Vélodrome ici à Marseille. On vient d'entendre le duo entre Jean-Louis Aubert et Voce Ventu. Et ben justement, ils nous ont rejoints et pas tout seuls. J'ai l'impression qu'ils ont des copines très chic. Bonsoir Voce Ventu.
1: Bonsoir.
0: Il y a Doumé, il y a

0: Jean-Philippe, et il y a Jennifer, salut!
1: Salut! Oh,
0: Jennifer, j'aime quand tu viens dans Décibel.
1: Merci beaucoup, je suis ravie.
0: Toujours un grand moment. Alors, qui présente qui? Est-ce que c'est ton groupe corse préféré?
1: Votre chez Vendée. Ils font partie de mes groupes préférés, oui.
0: Vous chantez ensemble pendant le concert ce soir?
1: Oui, j'ai ce privilège.
0: Ouais. Alors raconte-moi
1: d'abord ces belles voix masculines.
0: Oui, bah c'est pas souvent
1: sur cette chanson que j'adore. C'est fait partie du dernier album de Watch Event et c'est vrai que c'est un des groupes phares sur l'île et qui raconte énormément d'histoires et qui retrace un petit peu beaucoup de d'histoires qui me touchent profondément puisque ce sont mes racines aussi.
0: Oui.
1: Donc j'ai encore ce privilège de monter sur scène avec eux. Et puis on a tissé des liens forcément.
0: C'est ça. Et d'avoir une voix féminine.
1: Il y a un d'entre eux qui fait partie de ma famille quand même.
0: Ah lequel?
1: Jean-Philippe.
0: c'est quoi? Vous êtes cousin?
1: C'est le cousin de mon mari.
0: Ok.
2: Voilà, on est dit.
0: Donc sur scène en famille, ça c'est vraiment la Corse.
1: Oui.
0: Pour le coup, c'est parfait. Avoir la voix de Jennifer, voix féminine sur un morceau à vous qui a pas forcément été écrit pour, qu'est-ce que ça vous fait?
2: Bah déjà on est très fiers, hein. On est très fiers et puis au-delà de la voix, il y a la personne, hein. On est très heureux de chanter avec Jennifer qui est quelqu'un de... Non mais c'est vrai.
0: Ouais. Tu dis pas ça parce que c'est ta cousine.
2: Pas du tout.
0: D'accord.
2: Non,
0: alors
2: non,
0: ça va.
2: Non franchement voilà, on est très heureux parce qu'on partage beaucoup de choses sur scène et en dehors aussi. Moi j'ai la chance aussi de partager
0: beaucoup
2: de choses, mais bon voilà, on est très heureux de partager ces moments et sur le plan je dirais artistique aussi, hein, ça c'est des très très bons moments et on est très fiers d'être là. Voilà.
0: Est-ce que ça a du sens pour vous, pour Jennifer, pour Voce Ventù, pour d'autres artistes, même pour Patrick Fiori, oui évidemment, de faire venir la Corse dans Marseille?
1: C'est exceptionnel. Bon après, à Marseille, il y a une grande communauté corse quand même. Donc et puis le Corse est pour l'OM. Donc comment vous dire. Mais c'est vrai qu'effectivement, c'était un défi venant de la part de Patrick qui a vraiment grandement réussi ce projet-là avec ses trois albums et de d'ouvrir un stade et de chanter corse dans le stade et d'emmener les gens finalement dans cet univers-là. Le corps se déplace, quoi qu'il en soit, parce que c'est solidaire, c'est comme ça.
0: Et voilà, c'était ça ma question aussi. Est-ce que vous pensez qu'il va y avoir Mezzu aussi, corse et continentaux dans le public?
1: Moi, je pense que les continentaux, ça les intéresse d'entendre ces grandes voix. Ça les fascine aussi, quelque part. Pour remplir un stade, il n'y a pas que des corses.
0: Je me dis
1: que le pari est grandement relevé.
0: Ouais.
1: Et puis on emmène l'histoire, on emmène le soleil, on emmène les gars, vous savez autant que moi, aidez-moi.
0: Ah oui, Doumé il a rien dit. Allez, c'est au tour de Doumé.
3: Alors qu'est-ce que je peux vous dire? C'est une expérience
0: sur la Corse à Marseille.
3: Ben, la Corse à Marseille, elle est un peu chez elle, comme le disait c'est Jennifer historiquement.
0: Ouais.
3: Les Marseillais considèrent même que ils sont la capitale de la Corse tellement il y a une communauté corse importante.
0: Ah, j'aime bien cette géographie là, c'est pas mal. Ça fait sens.
3: Oui, non, historiquement, c'est vrai que la Corse et Marseille, c'est deux endroits qui sont extrêmement liés. Voilà, au-delà de ça, l'expérience pour nous de partager ça avec des artistes de renommée nationale et pour Jennifer qui est aussi de chez nous, ça nous fait extrêmement plaisir.
0: Tu t'es dit quoi, Jennifer, au tout début, quand Patrick a parlé de ce projet, avant même que ce soit des concerts géants, c'était un album, puis deux, puis trois.
1: Je l'ai soutenu tout de suite.
0: T'as trouvé ça fou?
1: J'ai trouvé ça fou, j'ai trouvé ça génial aussi pour la langue corse. Et pour faire perdurer aussi cette identité à laquelle on tient, et puis pour les nouvelles générations aussi peut-être parce que on compte énormément d'histoires dans les chansons corses, et ça retrace vraiment, ça fait partie vraiment du patrimoine et de la culture. Au-delà des polyphonies, il y a de grands messages même dans les nouvelles chansons, dans les nouveaux groupes. Et j'ai pensé à la nouvelle génération, j'ai pensé à mes propres enfants, mais pour qu'ils puissent encore plus s'intéresser et pour faire perdurer et faire vivre cette langue magnifique. Il faut qu'elle soit considérée comme une langue à part entière
0: vivante, bien sûr.
1: Et c'est un combat quotidien aussi en Corse.
0: En Corse aussi, c'est vrai.
1: Ah oui, ça devient.
0: Pour faire vivre la langue corse.
1: Continuer, oui.
0: Ah ouais.
2: Oui, ben Doumé peut vous en parler.
0: Non, il n'aime pas me parler. Doumé, il ne veut pas me parler. J'ai vu depuis tout à l'heure.
3: Je suis professeur de langue. Je vous écoute. Vous dites des choses très intéressantes.
2: Doumé, oui. Professeur de Corse aussi. Donc ok. Il peut vous en parler.
3: Ça donne un rayonnement à la langue corse, évidemment, très important. Et j'espère que c'est un projet qui est bien perçu par l'ensemble des Corses et des gens qui sont attachés à la langue corse.
0: Moi, je pense qu'il y a même des gens qui tombent amoureux de la langue corse grâce à des événements comme celui-ci. Alors, merci infiniment, Voce Ventu, Doumé.
3: Merci à vous.
0: Jean-Philippe.
2: Merci.
0: Et Jennifer.
1: Merci beaucoup.
0: Jennifer,
1: merci. Je crois que on en profite pour remercier Patrick.
0: Patrick Fiori, des bisous.
3: Merci beaucoup à lui.
0: Ouais, évidemment. Quel bel événement pour Soumetsu. Merci, les amis.
1: Merci à vous.
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0: Oh là là, la grosse voix, il a un meilleur accent que moi. Corsumetsumetsu. À l'instant, Jennifer Voceventu, Jean-Louis Aubert et Patrick Fiori. Et c'est pas fini, les amis. Restez dans le coin. Nous, en tout cas, on reste au Vélodrome.
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0: Mezzo. Mais oui, on est à Marseille, au stade Vélodrome. Et ce grand concert dont Patrick Fiori avait rêvé, eh bien, c'est demain qu'il aura lieu. C'est absolument magnifique. On a passé la journée, nous, à déguster les répétitions. On a croisé Icar, Benabar, Chico et ses Gypsies, Nolwenn Leroy, Jean-Luc Reichmann. Et puis, oh, bah tiens, Christophe Willem. C'est le double retour de la semaine. Christophe Willem qui vient de sortir Système, nouvelle chanson qu'on adore. Et il est de retour dans Décibel aussi. Salut mais Christophe.
7: Comment ça va?
0: Bah ça va et toi?
7: Mais très bien.
0: Mais tu m'as manqué.
7: Bah j'espère.
0: Mais c'était trop long.
7: Mais tu sais que c'était pas si long en vérité.
0: Si, c'était très long, j'ai pleuré tous les jours.
7: Ah bon?
0: Oui, alors il était temps de revenir.
7: Bah voilà, c'est fait, voilà. Je suis là.
0: Il est de retour, il sera dans Décibel pour nous parler de sa musique à lui et de toutes les réjouissances qui s'annoncent. Ce sera le 9 juin.
7: Tout à fait.
0: Voilà, je mettrai ma culotte porte-bonheur. Je fais toujours ça avec les artistes que j'adore, c'est très important. C'est très important. Christophe.
7: Dis-moi.
0: Là, on est à Marseille. On est au stade Vélodrome. Et tu vas chanter pour Corsumetsumetsu, pour Patrick Fiori, pour ce projet complètement fou devant 50 000 personnes.
7: Oui, c'est pas du tout flippant d'ailleurs.
0: Ça sera demain.
7: Voilà.
0: C'est pas flippant. En même temps, t'as fait le Zénith de Théodora.
7: Oui,
0: sortir de sa zone de confort, c'était pas mal.
7: C'est sûr. Voilà. C'est une marque de fabrique.
0: Oui, c'est ça. Tu vois, tu aimes bien ça. Comment tu t'es retrouvée dans l'aventure Corsumetsumetsu? Est-ce que tu as une petite origine corse quelque part?
7: Alors,
0: une cousine?
7: Pas du tout.
0: Une ex-femme?
7: J'aimerais.
0: Corse? Ce serait génial.
7: Non plus.
0: Non.
7: Non, mais j'aimerais. Mais non. Mais écoute, Patrick, on se connaît depuis des années. Et il m'avait évidemment parlé de la première version, le premier volume qui avait été fait. Et moi, je pouvais pas à ce moment-là. Et là, on s'est retrouvés. Et c'était un plaisir, quoi. C'est un plaisir. J'ai entendu ce titre que j'ai trouvé absolument magnifique.
0: Ouais.
7: Et on s'est
0: retrouvés. C'est une chanson que tu fais en duo avec Alizé.
7: Ouais. Dans l'album, justement. Ouais. Demain, c'est avec Delia.
0: Ok.
7: Qu'on va faire ça sur scène. Et on s'est retrouvés en studio. On a essayé d'être le plus clean possible sur la diction. Parce que j'ai pas du tout envie d'écorcher.
0: T'avais un répétiteur?
7: Ah, mais carrément.
0: Excellent.
7: Ah, mais si, répétiteur. D'ailleurs, il est avec nous aussi. Dans les loges, on le voit pas, mais il est avec nous. Il nous fait bien répéter quand même. Parce que tu as envie de faire honneur justement et au titre et à la langue. Donc, évidemment, c'est hyper important.
0: Ouais.
7: Et puis là, j'imagine qu'il y a quand même un bon nombre de Corses qui vont être là demain. Donc, j'ai pas envie, si tu veux, de foirer le truc. Donc, non, on est très précis là-dessus. Mais un pur plaisir, vraiment. C'est génial.
0: Patrick aussi, il a ce truc-là. Alors, évidemment, c'est du plaisir, c'est des copains, c'est des chansons et puis des grands moments et des performances vocales incroyables. Mais très important pour lui. De faire vivre cette langue corse, de dire que oui, c'est une langue vivante et tout, et que même en Corse, c'est parfois pas évident de faire passer justement cette force de la langue corse. Donc, t'as bien fait de réviser.
7: Je te confirme.
0: Oui.
7: Non, mais ce qui est fou avec Patrick, c'est déjà il fédère énormément. Il suffit de voir le nombre d'artistes qui se retrouvent à ce concert, c'est quand même un truc de dingue.
0: Ah bah c'est mieux que les Victoires de la musique. Hein.
7: Ah bah c'est The Place to Be. Non mais je te le dis.
0: Oui.
7: Non mais c'est ça qui est cool, c'est que il fédère énormément. Il a cette bienveillance aussi. Et donc quand il t'appelle pour un projet aussi beau que celui-là, de toute façon, tu ne peux que dire oui.
0: Donc toi, t'as dit oui sans hésiter.
7: Ah oui, mais sans hésiter. Déjà, j'ai dit ah, bah oui, j'étais tellement dégoûté la dernière fois de pas avoir pu que j'ai dit c'est bon, là je suis là. Et non, c'était vraiment un plaisir. Et puis voilà. Et puis ce titre est vraiment très très beau. Donc j'espère vraiment que demain je vais pas le planter. Donc, envoyez-moi les bonnes ondes pour que tout se passe bien.
1: On va t'envoyer plein de bonnes ondes, évidemment. Et puis aussi tous nos encouragements, parce que quand même 50 000 personnes.
7: C'est ça.
1: 50 000.
7: Oui, oui. C'est le mantra pour demain. C'est de bien nous rappeler qu'il y a 50 000 personnes. Voilà.
1: 130 artistes, 5 000 choristes, Corsou, Mezzo, Mezzo ici au Vélodrome. Je te souhaite vraiment de prendre beaucoup de plaisir demain. Puis ça te fera un petit galop d'essai pour ton énorme tournée 2027, cher Christophe.
7: C'est une mise en bouche, mais avec 50 000 personnes, quoi.
1: 50 000. 50 000. Merci, Christophe.
7: Merci beaucoup.
1: Combien? 50 000.
7: 50 000.
1: 50 000. Oui. Hey.

0: sur le Corso Mezzo Mezzo numéro 3, troisième album du nom, donc toujours avec votre radio ici, vous l'avez compris, on les suit depuis le début. Christophe Willem, donc, qui chantera demain soir au stade Vélodrome cette chanson avec Delia Lucia.
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0: Corso Mezzo Mezzo, la Corse à Marseille au stade Vélodrome. Parlons-en avec une Bretonne, la voix d'or de la chanson française, Nolwenn Leroy. Salut Nolwenn.
2: Salut.
0: Alors, c'est déjà merveilleux d'être là. 130 artistes, 5000 choristes, 50 000 spectateurs qu'on attend au Vélodrome. Mais alors, en plus, c'est l'occasion de revoir des artistes.

0: nous ont manqué. Nolwenn, ça fait trop longtemps.
1: Ça commence à faire un petit peu de temps, effectivement. En tout cas, pour la musique, j'ai un peu disparu des radars pour me consacrer à d'autres projets.
0: Notamment la comédie.
1: Fiction, la comédie.
0: Bravo.
1: Mais je n'oublie pas la musique, loin de là. Surtout quand je remonte sur scène comme ça, ça me démange et je me dis à quel point il faut que je revienne vite parce que ce sont ces moments-là qui me manquent le plus. En vérité, rien ne remplace la scène. Donc c'est un plaisir de pouvoir vivre cette soirée demain ici.
0: Et la langue corse, alors, parce que je disais tout à l'heure, ta voix d'or, mais elle vient pas de nulle part, c'est que tu travailles aussi beaucoup et t'es une vraie technicienne de la voix. Donc chanter en Corse, est-ce que ça mobilise des techniques particulières pour
1: Absolument.
0: Toi?
1: Absolument. Chanter en Corse, c'est chanter. Moi, j'ai effectivement l'habitude de chanter dans plein de langues différentes, aussi bien en breton qu'en gaélique, qu'en anglais aussi, mais c'est vrai que dans les langues, on va dire, régionales, comme le breton, qui n'a pas du tout les mêmes sonorités d'ailleurs que le corse.
0: Oui, c'est ça, c'est d'autres parties de la gorge et du
1: palais. Absolument, et c'est vrai que ma voix sonne différemment en breton, il y a plus de consonnes, c'est plus dur, qu'en corse, où ça coule plus, où c'est plus rond, on va dire. Voilà, il y a plein de subtilités qui sont très intéressantes, mais c'est aussi ce qui fait la magie, ma présence ici, c'est finalement ce rapport entre la Corse aussi et la Bretagne, ce lien qui unit ces deux terres qui est, je trouve, très, très fort entre la communauté des Celtes, enfin, bretonnes et la Corse. Souvent, j'ai eu l'occasion de parler beaucoup avec les groupes corses et il y a un vrai respect des Corses aux Bretons et vice versa. Et ça, c'est vraiment quelque chose ça veut dire quelque chose.
0: Ouais, et ça fait plaisir aussi d'entendre des voix féminines résonner dans ce vélodrome parce que c'est vrai que la Corse, tout de suite, on pense aux polyphonies corses qui sont effectivement un immense majorité des voix masculines.
1: Ouais.
0: Et là, en l'occurrence, toi, tu chantes avec Soirina,
1: qui est un groupe de cinq nanas fabuleuses. Lorsque nous avions chanté ensemble à la Défense Arena il y a quelques temps,
0: c'était quatre ans.
1: Et maintenant, elles sont cinq. Donc, c'est super de les retrouver ici. On va faire une petite répétition de mon corse parce qu'il est un peu rouillé, poussiéreux. Là, il va falloir un peu parce qu'en plus, on chante une chanson qui est up tempo, on n'a pas le temps de prendre le temps de bien. Là, ça y va. Donc quand tu loupes ta phrase, t'as loupé ta phrase.
0: Hein. Ouais, non, ouais.
1: Donc faut être bien réveillé. C'est un exercice cette chanson quand même, mais que j'adore. Et puis moi, je suis passionnée par encore une fois par les langues. Donc je prends un plaisir fou à les écouter. Puis elles sont merveilleuses et j'adore leur voix et j'adore le fait que je trouve que c'est intéressant effectivement à travers le projet de Patrick de Corso Mezzo Mezzo, c'est la rencontre entre les artistes du continent et les artistes corse. Je trouve que ça crée justement aussi une magie ça apporte aussi quelque chose de merveilleux, vraiment.
0: Je vois sur ton visage, dans tes yeux, j'entends le sourire dans ta voix. Nolwenn, elle est prête à monter sur la scène du Vélodrome. Et puis, on se revoit bientôt en ce qui concerne, je sais pas, la musique, les albums.
1: Mais tu seras la première. Je viendrai te voir direct.
0: Yes.
1: Et si je reviendrai parler musique, toujours, bien sûr.
0: Merci.
1: On vient voir les experts. Mais l'experte. Mais oui, vraiment, j'en ai besoin et puis ça me manque. Donc je serai de retour bientôt, j'espère, en 2027, si tout va bien.
0: Formidable, j'adore cette nouvelle. C'est bien, ça, on va faire des t-shirts Nolwenn 2027.
1: Maintenant, je me suis engagée, j'ai intérêt de me bouger là. Je fais des promesses là, oulalalala.
0: Merci Nolwenn, à bientôt.
1: Merci beaucoup, merci.
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0: belle dans les coulisses de l'énorme concert Corsu Mezzu Mezzu. Est-ce que mon accent est bon? Je sais pas, je vais vérifier. Avec Chico, Chico et les Gypsies, salut.
1: Bonjour.
0: Comment ça va?
1: Très très bien, on est heureux de partager ce moment ici dans ce lieu mythique.
0: Alors le stade Vélodrome, l'Orange Vélodrome, faut-il dire, c'est immense. Là on est voilà, à la fin des répétitions. Chico, comment ça s'est passé?
1: Super. Super, et puis impressionné par ce stade incroyable.
0: Il est très beau, hein.
1: Il est magnifique, et la scène, elle est incroyable. Je suis sûr qu'avec le public ce soir, demain, ça va être une rencontre magnifique.
0: Oui, c'est ça, ouais. Aujourd'hui, vendredi, les répétitions. Demain, c'est le grand concert. Comment tu es rentré dans cette bande, Corsu Mezzu Mezzu? Comment t'as rencontré Patrick Fiori?
1: Mais Patrick, je le connais depuis longtemps, et puis il nous a invités la première fois déjà quand il a préparé l'album, le premier.
0: Dès le départ, on
1: était là dans cette aventure. Et ça a été bien perçu, ça a été bien partagé, bien aimé. Du coup, il nous a invités à l'Arena là, il y a 2 ans. Et
0: c'était
1: du coup,
0: à Paris, la Défense Arena, c'était 40 000 personnes. Là, c'est plus, hein.
1: Là, c'est un peu plus, ouais. Et du coup, il nous a dit, écoutez, comme je vais pas loin de chez vous, c'est peut-être sympa de venir. Et puis, on a sauté sur l'occasion et on est là.
0: C'est super. Alors, comme tous les artistes continentaux, vous êtes en binôme avec des artistes corses.
1: Ouais.
0: C'est ça l'idée. Comment ça s'est passé alors?
1: Ben, ça s'est passé très bien parce que cette chanson, elle est magnifique que nous chantons. Et puis le partage est là et il y a l'émotion. Et le public sera là, donc il y a vraiment les ingrédients pour se régaler.
0: Tu parles corse?
1: Non. Et j'adore.
0: Et donc tu chantes quoi, en phonétique?
1: En phonétique, ouais.
0: Ah, c'est génial.
1: Phonétique.
0: Tu l'as déjà fait parce que faut bien dire que voilà, avec les Gypsy King ou Chico et les Gypsy, de toute façon tu fais le tour du monde.
1: Ouais.
0: Quand t'es par exemple, j'en sais pas, au Japon, tu chantes un peu en japonais aussi en phonétique ou pas?
1: Parfois il y a un musicien qui met des mots en japonais et ça les surprend et ils adorent.
0: Ils sont hyper heureux, bah
1: ils
0: ouais.
1: Ils sont super heureux. Ouais. Et puis surtout ils sont surpris. Mais je trouve que c'est bien de c'est des petits clins d'œil comme ça de dire, écoutez, on est chez

0: Et vous, on va partager quelque chose qui vous appartient, ouais. Mais qui en même temps nous unit, c'est des sons, c'est de l'amitié.
1: Moi, je trouve ça beau, la langue corse, je la trouve un peu mystérieuse. Elle, j'adore. Elle est belle, elle est majestueuse. Hein.
0: J'adore. Et puis les Corses, ils adorent la guitare, ils adorent chanter. Ouais. Et puis, on a été souvent, nous, jouer en Corse. Hein, au Festival de Patrimonio, à Ajaccio ou dans d'autres villes, c'était magnifique. Hein.
1: T'as un peu l'accent quand même, t'as dit Patrimonio.
0: Patrimonio. Mais c'est un lieu magnifique, qui ne paye pas de mine dans la journée, mais la nuit, là, c'est fantastique.
1: Et le festival est dingue, hein, les nuits de la guitare.
0: Ah, c'est incroyable.
1: Sublime. Bon, ici aussi, ça va être dingue. Le stade Orange Vélodrome, ici à Marseille, transformé en village corse. Et donc, Chico, les Gypsies, avec JP Marcellesi et Jean Menconi. C'est Moru, Biancu et Biu. Et je pourrais venir faire les chœurs, sérieusement?
0: Ah non, mais on va le faire.
1: Hein?
0: On va le faire.
1: Allez, non,
0: ce qui est bien, c'est que c'est l'auteur-compositeur et puis ils sont super et c'est une belle rencontre.
1: Très bien. Ben, merci pour notre rencontre ce soir.
0: Merci. Et puis, c'est un bel hommage à Patrick Fiori et je suis ravi de participer à cette aventure.
1: Ah, génial. À bientôt, Chico. Merci.
0: Et vive Marseille.
1: Oui, évidemment.

0: Souvenir du premier album Corsu Mezzu Mezzu, Jean-Charles Papy avec Chico et les Gypsies. Allez, il est 20h46. Merci d'avoir choisi votre radio ici pour passer votre vendredi soir. On est à Marseille, au stade Vélodrome pour cette soirée dans les coulisses du spectacle Corsu Mezzu Mezzu. Ça aura lieu demain soir ici à Marseille. Tous les artistes que vous avez entendus depuis le début de l'émission, hein, réunis autour de Patrick Fiori, Jean-Louis Aubert, Jennifer, Vocheventu, Christophe Willem, Nolwenn, à l'instant Chico, il y en a d'autres qui vont arriver. Et puis il y a aussi tous ceux qu'on n'a pas pu attraper aujourd'hui parce qu'ils vont répéter eux demain matin. Je pense à Francis Cabrel, Matt Pokora, Santa, Marc Lavoine, Vianney, Julien Clerc, Soprano, Florent Pagny ou encore Carla Bruni. Un casting incroyable pour ce grand concert qui fait le pont entre Marseille et la Corse. Et des surprises aussi, des personnes qu'on n'imaginait pas sur scène avec un micro en train de chanter.
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0: Je vais faire la blague à chaque fois qu'il viendra dans Décibel, mais c'est pas midi et pourtant il est avec nous, Jean-Luc Reichmann.
2: Oui.
0: Salut. Pardon. Blague.
2: Mais oui, mais ça nous fait plaisir de se retrouver dans les années 80.
0: C'est ça, c'est un humour
2: c'est très
0: vintage.
2: Bien. Voilà.
0: Jean-Luc Reichmann. Au Vélodrome,
2: oui.
0: Pour Corsu Mezzu Mezzu,
2: oui.
0: Mais pas dans le public et pas pour animer. On sait évidemment que vous êtes un animateur chevronné, non,
2: chevronné.
0: Pour chanter.
2: Oui, je chante, en fait, c'est juste une petite parenthèse. C'est une petite respiration. Patrick Fiori m'a demandé d'être ici, puisque voilà, j'ai mon petit refuge en Corse depuis plus de 20 ans maintenant.
0: Okay.
2: Et voilà, ce sont les racines, c'est la vie, c'est vous savez, je travaille ici 4 mois par an, donc j'habite 4 mois par an à Marseille en plus.
0: Ouais.
2: Et puis beaucoup du reste du temps en Corse, donc je me sens un petit peu comme à la maison.
0: Je comprends.
2: Mais de l'autre côté de toi, je suis sûr qu'il n'y a plus rien, mais là il y a quelque chose de très très fort. C'est le Vélodrome, quel bonheur. Et puis
0: c'est une beauté ce stade.
2: C'est dingue. C'est dingue parce que d'habitude je le vois le soir, la nuit pour les matchs de foot, ou les concerts d'ailleurs, puisque j'ai vu Sopra ici, j'ai vu avec Big Flo et Oli, j'ai vu avec beaucoup de monde. Mais là d'être sur la scène, je dois avouer que il va y avoir je pense plus de 50 000 personnes, mais on se sent comme dans un écrin. C'est un écrin protecteur et je trouve que il y a aucune appréhension, c'est-à-dire que les gens sont tous bienveillants, sont tous heureux d'être là pour la bonne cause, uniquement le fait d'être ensemble, et ça me ravit.
0: Tout ça qui est évidemment lié par Patrick Fiori, qui est quand même une personnalité incroyable et hyper fédératrice.
2: Oui.
0: Mais pardon, je me réétonne, Jean-Luc Reichmann, vous chantez?
2: Oui, ça m'arrive de temps en temps.
0: Non, mais dites-moi, vous allez chanter quoi?
2: Alors, le tango corse.
0: Ah.
2: C'est un tango conditionné.
0: Conditionné.
2: Voilà, c'est ça. Non, c'est le tango corse. On avait envie d'une petite bulle de champagne. Quelque chose. Je ne peux pas rivaliser de toute manière avec toutes ces voix merveilleuses
0: qui
2: sont là. Alors là, c'est impossible. Là, pas du tout. Non, on s'est dit, on va faire une petite parenthèse enchantée, c'est ça?
0: J'adore l'idée.
2: Voilà, c'est pour mettre un petit peu de bonne humeur, un petit peu de sourire. Je vais essayer de faire lever le Vélodrome et de faire des chorégraphies. Vous allez voir, ça va être extraordinaire.
0: C'est génial. Oui. C'est une chanson qui donne envie de danser le tango tout en faisant une sieste. Je pense que ça peut être très magnifique, effectivement.
2: Voilà, c'est ça.
0: Un Vélodrome comme on ne l'a jamais vu.
2: Voilà, c'est ça, un petit peu. Donc, c'est que du plaisir, c'est du feel good. Et puis,
0: ça se
2: et puis,
0: voit.
2: C'est,
0: vous
2: et
0: rayonnez,
2: c'est
0: heureux.
2: Marseille. Ah ouais, je suis très, très heureux. En fait, c'est ça. Ouais. Je suis heureux.
0: Alors, profitons-en. Merci, Jean-Luc Reichmann.
2: Merci à vous.
0: À bientôt.
2: Merci.
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0: Nous allons de belle en belle surprise dans les coulisses de Corsu Mezzu Mezzu. Je croise. Oh, Icar. Salut Icar.
3: Salut. Elle est bien celle-là.
0: Elle est pas mal, non, cette entrée en matière. Non, mais c'est toujours un plaisir de te croiser. La dernière fois qu'on s'est vu, c'était pour le spectacle des Enfoirés.
3: Oui, oui.
0: Tu vois,
3: et
0: voilà.
3: Là, il y a genre 20 artistes de plus que ça. T'es la taille du truc, c'est incroyable.
0: C'est énorme.
3: Je suis impressionné. Le stade, les artistes qui sont là, ça va être dingue.
0: T'étais déjà venu au Vélodrome pour voir des matchs?
3: Une fois au Vélodrome. Moi, je suis un vieux supporter de l'OM époque Panasonic, Chris Waddle, Bolly, Luke Long.
0: Tu te souviens qu'ils avaient une chanson, Waddle et Bolly? Ça faisait Hey, we've got a feeling.
3: Ah, ça y est, j'étais en CP.
0: Oui, bah parce que t'es jeune et moi je suis vieille. Dis-le moi comme ça.
3: J'ai pas du tout dit ça. Je me rappelle que j'étais en CP quand en 93 il y a eu la coupe.
0: C'est ça. Et ils avaient leur duo et la nuque longue.
3: La nuque longue que j'avais aussi jadis.
0: Très important.

0: Tiens, je sais que tu es un très bon pédagogue, Icar, parce que toi-même, tu as bénéficié, tu me l'avais raconté en émission, des services d'une merveilleuse répétitrice qui, en un été, t'avait fait rattraper tout ton retard en français,
1: absolument,
0: etc.
1: Au collège.
0: Alors, voilà, quand on a reçu, il faut redonner. Alors, apprends-moi à dire quelque chose en corse, puisque ce soir, tu as fait ta répétition en corse avec le groupe La Vinta.
1: Ouais.
0: Et demain, vous allez chanter ensemble au Vélodrome. Apprends-moi un petit bout de phrase en corse, s'il
1: te plaît. En vrai, si on était chez les Gaulois, dans le village des Gaulois d'Astérix, on m'appellerait Phonétics.
0: Tu es Phonétics?
1: Voilà, je suis Phonétics parce que j'ai tout simplifié, évidemment, pour la prononciation. Je pense qu'on est tous un peu dans ce cas-là.
0: Ouais.
1: Mais ce qui est très important, ce n'est... Oui, il faut bien chanter les mots, mais il faut surtout les comprendre, parce que c'est des chansons riches de sens. Il ne faut pas chanter sans comprendre une chanson, sinon on ne veut pas la porter.
0: C'est vrai.
1: C'est ça mon seul, dans ma petite pédagogie minuscule, le seul truc que je dis, c'est comprendre les mots qu'on chante, parce que c'est une île forte de valeurs et de, qui manque, et de beaux principes, et donc ça fait du bien d'avoir des chansons glorieuses comme ça, avec des textes dingues.
0: Alors ta chanson, à toi, elle parle de quoi?
1: Elle parle de « Si on tire tous ensemble », Catena, c'est la chaîne.
0: Ouais.
1: « Si nous tiremos tutti insieme, forse un giorno chapera ». Voilà, si on tire tous ensemble, et on a besoin de cette union aujourd'hui, Dieu seul sait à quel point tous ensemble, dans le même sens, on tire cette chaîne, elle finira par se rompre et le fracas de ces chaînes sera entendu jusqu'au continent. Nous sommes en train de parler au moment où le président de la République, Patrick Fiori, passe devant nous.
0: Hein, le roi, président, Patrick président. Non, il veut pas. Déjà, le Vélodrome, c'est déjà un territoire. Je te jure. Quand il t'a contacté, Patrick Fiori, pour rejoindre cette aventure Corsu Mezzu Mezzu, toi tu connaissais la musique corse, t'étais déjà allé en Corse, c'était quoi ton niveau de corsitude?
1: C'était à peu près proche du néant, pour ne pas dire le néant, et il m'avait appelé à midi pour la première fois sur le Corsu Mezzu, c'était à Ajaccio, il y avait une soirée à Ajaccio, il y a 2-3 ans. Et il me dit, est-ce que tu me rends un service? Je lui dis, oui, quoi qu'il arrive. J'étais à Paris, il était midi, j'étais chez l'ophtalmo.
0: Okay.
1: Je n'oublierai jamais, ça a changé ma vie. Et je lui dis, oui, il me dit, est-ce que tu me rends un service? Je lui dis, oui, il me dit, tu vas regretter d'avoir dit oui. Je lui dis, quoi? Il me dit, s'il te plaît, il y a cette chanson, je te demande un remplacement d'urgence, est-ce que tu peux le faire? J'ai pris l'avion, je suis arrivé, j'ai appris la chanson en phonétique, en corse, en exprimant évidemment, en lisant le sens.
0: Oui, tu t'es fait expliquer, tu savais ce que tu chantais.
1: Voilà, et je suis arrivé et j'ai chanté avec La Vinta il y a 3 ans, comme si je l'avais chanté toute ma vie en phonétique, et j'ai pris un plaisir incroyable, et j'ai intégré Corsu Mezzu 2, une chanson que j'ai chantée avec Diana Salicetti, et là, ça reprend, et on est là au Vélodrome, après la Défense Arena, sous le regard bienveillant de Bruno Benabar.
0: Salut Benabar.
1: Tu sais, on dirait qu'on est des commentaires PM. Il y a les chevaux qui passent et tout.
0: Genre, Benabar est en tête. Il rattrape Benabar. Patrick Fiori devant le bar.
1: T'as choisi ton lieu.
0: Pardon, on a installé le studio dans un endroit stratégique de
1: magnifique.
0: La soirée. C'est comme ça qu'on a fait. Eh ben, viens nous dire bonjour
1: viens
0: en direct.
1: Viens nous dire bonjour. Benabar. Viens Bruno.
0: De toute façon, t'étais invité. Comment ça va?
2: Ça va bien, et vous-même?
1: Faut aller le voir en conférence.
2: Merci.
0: Bienvenue Benabar, et tu peux même t'asseoir.
2: Ouais, super.
0: Tu
2: veux,
0: regarde.
2: Désolé de m'incruster pendant ton
1: interview. Jamais.
0: Non, je demandais à Icar comment il avait rejoint l'aventure Corsu Mezzu Mezzu, mais ça m'intéresse pour toi aussi. Alors lui, il a dépanné Patrick, et finalement il a été adopté par la famille, et toi?
1: Un heureux hasard.
2: J'ai dû le dépanner aussi, il m'a appelé. Moi j'ai fait partie du premier, quand il faisait ça dans un sous-sol en banlieue, avec son camarade, curieusement corse d'ailleurs, ce qui est assez surprenant. Et puis après, on s'attendait pas du tout à l'époque, ça allait devenir ce phénomène incroyable.
0: Mais c'est ça. Là, ça a pris une ampleur. Alors déjà, il y a eu un énorme concert il y a 2 ans à Paris, la Défense Arena, plus grande salle fermée d'Europe, 40 000 personnes. Là, ici, le Vélodrome, c'est plus de 50 000. C'est quand même incroyable. Est-ce que vous auriez parié là-dessus, monsieur?
2: Ah non, pas du tout. Et d'ailleurs, je crois pas que c'était l'ambition de Patrick de voir aussi grand. C'était surtout rendre hommage aux Corses. Et surtout, le truc qui était sublime dès le début, c'était d'avoir un chanteur corse et un chanteur du continent.
0: Ouais.
2: Ou chanteuse, évidemment. Et ça, c'était vraiment, c'est ça qui a donné quand même l'esprit et la philosophie du truc.
1: L'esprit mezzo mezzo, qui veut dire moitié-moitié.
0: Genre,
1: voilà, c'est ce
0: vous
1: lien.
0: Vous avez dit professeur Icar, il nous a trompé.
2: Non, pas mezzé-mezzé.
1: Mezzé-mezzé
0: pour les chanteurs libanais.
1: Absolument. Mais tu sais que t'es le premier concert que j'ai vu en France quand je suis arrivé faire mes études à Montpellier.
2: Oui, on a voulu repartir le lendemain d'ailleurs.
1: Exactement, j'ai voulu arrêter mes études de droit.

0: ta chanson en corse, toi aussi.
1: Sanprigionato.
0: Sanprigionato.
1: E mamma se ne morte, perdona mia mamma, ti fatti tanto male. Il est où Jean Menconi? Ah, heureusement, il est pas là.
2: C'est pardon, maman, de t'avoir tant fait de mal.
1: Ouais, c'est ouais. Ça, ouais. C'est un prisonnier qui s'en veut d'avoir fait tant de mal à sa maman, qui est morte entre temps.
0: Oh.
1: Ouais. Wow. Et oui.
0: Écoutez, comme ça met une très bonne ambiance, cette chanson, je vous propose de l'écouter maintenant, ici, Décibel, dans les coulisses de Corsou, Mezzou Mezzou. Aujourd'hui, les répétitions, demain, le grand, grand show. Benabar, Icar, merci d'être passé.
1: Merci à toi, quel plaisir.
2: Merci beaucoup.
0: Merci. Merci.

0: là-bas. Quelle beauté cette chanson. Et c'est là-dessus que se termine notre décibel spécial Corsou Mezzou Mezzou au stade Vélodrome, qu'on remercie évidemment pour son accueil chaleureux. Merci aux équipes de Ici Provence. On va faire des merci Mezzou Mezzou. Alors à Marseille, on remercie Maël Lerner, Eric Sorek, Yann Maran, Bertrand Montandeau, Pascal Morel et Bénédicte Meunier. À Paris, on remercie Iris Guitoni, Géraldine Maillère, Franck Mollier, Christian Lefebvre et Basile Combe. Merci à vous aussi, les amis, d'avoir écouté cette émission. Pas comme les autres, il est vrai, mais en cette période de mur, ça fait du bien d'être sur un pont de temps en temps, vous ne croyez pas? Allez, merci, merci infiniment. Cette émission sera disponible évidemment en replay dans 5 minutes sur votre site ici.fr. Salut!
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3: Bonjour la France, j'espère que tu vas bien. La France en ce jour de finale. Pour ceux qui sont déjà en week-end de Pentecôte, j'espère que vous allez bien, que le soleil vous bronze où que vous soyez. Comment ça va, Éric ?
4: Écoutez, très en forme. Bonjour Valérie, bonjour à tous. Je vous ai prévenu avant l'émission. Je vous ai dit aujourd'hui, c'est même pas la peine, tu ne vas pas au bout.
3: Ah, bien sûr.
4: C'est pour moi aujourd'hui.
3: Bon, écoutez, le gars s'est mis
4: non,
3: en
4: c'est
3: short.
4: Pour moi aujourd'hui.
3: Oui, bien sûr.
4: Mais j'ai mis un short, vous êtes toute belle, toute
3: oh
4: en jaune.
3: Oh là, moi je suis en jaune, ouais. Alors, je vous rappelle que l'enjeu est de taille.
4: Il y a un soleil.
3: Le premier prix.

0: prix. C'est un séjour pour 4 personnes au parc Astérix. Et là, c'est le cap sur l'Égypte. Grâce au parc Astérix, parmi plus de 50 attractions et spectacles, vous allez affronter les remous de la descente du Nil, vous allez prendre de la hauteur avec l'envol d'Ibis, mais vous découvrirez aussi cet Automatix. Vous dormirez évidemment dans une chambre familiale pour 4 personnes, les petits-déj et les dîners, c'est compris. Et puis surtout, pour qu'on vous accompagne jusqu'au bout, ouais. On vous offre une carte carburant de 100 € et le parking inclus. Si ça, c'est pas du beau cadeau.
1: Bien sûr.
0: Alors ça, c'est le premier prix. Qu'est-ce qu'on gagne si on ne va pas voir Astérix et Obélix?
1: Alors, on pourra quand même aller se balader au parc Astérix. Ça sera pas totalement offert.
0: C'est pas une musique égyptienne, ça.
1: Non, pas du tout. Parce que dans le parc Astérix, toute l'entreprise Malongo s'est installée. Et alors, devant chaque attraction, vous arrêtez. Vous voyez, vous prenez un petit peu des petites pièces comme ça. Hop. Et hop, vous appuyez sur le bouton. Et là, attendez, je le goûte.
0: Malongo est là.
1: La machine espresso Malongo qui vous sert un petit...
0: Voilà, alors 32 dosettes, 6 verres en verre.
1: 32 dosettes.
0: Et nos 4 candidats la pièce, victorieux de la semaine, on les accueille. Bonjour les amis.
1: Bonjour.
2: Bonjour.
0: Comment ça va?
2: Bonjour.
0: Ça va?
3: Ça va bien.
2: Ça va bien aussi.
1: C'est Christophe.
0: Ah bah il y a un seul mec, un rescapé. Oui, eh oui, c'est le rescapé de l'équipe de Eric, évidemment. Oui. Alors évidemment, bon, 2 demi-finales. La première demi-finale verra s'affronter Maud contre Lydia, ce qui veut dire que Muriel et Christophe, vous pouvez aller boire un petit café ou faire du cheval.
1: Oui.
0: Alors.
1: Non mais attendez, qui va accepter de jouer avec moi entre Maud et Lydia?
0: Alors on a tiré au sort.
1: Et, oui, voilà.
0: Et voilà, Lydia, je suis désolée, je suis obligée de te confier à Eric.
1: Ah là là.
2: Oui, bah pourquoi pas, j'ai rien contre lui. Hein.
0: Ah bah c'est super. Merci Lydia de cette belle...
2: Il n'y a pas de jaloux, j'aurais fait les deux.
0: Exactement. Alors Maud, tu restes avec moi. Je rappelle que tu joues avec ici Touraine.
2: Touraine.
0: Exactement, tu as 47 ans, tu habites Charentilly. Tu es mariée à Olivier, tu as 3 enfants, tu as 2 chats et tu es infirmière scolaire. J'ai oublié un truc ou pas?
2: Non, c'est très bien, très bien.
0: C'est bien, il y a un truc que tu aimerais que je dise sur toi. Tu aimerais que je
2: dise... Non, je suis une personne formidable.
0: Oui, bah oui, t'as toujours raison, c'est ça.
2: Oui, et ça se confirme en fait.
0: Hein. Bah bien sûr, évidemment.
2: Oui, j'ai toujours raison.
0: T'as toujours raison, mais évidemment, qu'est-ce qu'il dit Olivier? Il dit que t'as toujours raison aussi ou pas?
2: Ah bah non, hein, bah non, mais il me le dit qu'après, par contre, il dit « Ah, si j'avais su, je t'aurais écouté ».
0: Ah, mais ça c'est, oui, ah. Ouais, mais ça c'est le, le principe de l'homme, hein, de pas écouter sa femme, et après de dire « Si j'avais su, j'aurais pas venu ».
1: Oui.
0: Alors
2: voilà, bah, je vois que je suis pas, c'est partout pareil, quoi, en fait.
0: Mais évidemment, tous les hommes ont cette qualité exceptionnelle de reconnaître bien après que leur femme a toujours raison. Alors, est-ce que tu as pris ton œil de Nazar, qui est ton porte-bonheur?
2: Bien sûr, il est toujours avec moi, mon œil de Nazar.
0: Bon, donc tu l'as dans la main, t'es prête à dégainer, bah, etc. Alors.
2: J'espère qu'elle me porte chance.
0: Mais oui, ça va te porter chance. On va tout de suite marquer le premier point, histoire d'être dans le tempo. Tiens, je te mets un petit bout de Mission Impossible. Ça, c'est la musique pour Eric Bastien qui, chaque semaine...
1: C'est impossible pour moi.
0: ...tente de gagner.
1: Je n'y arrive pas.
0: Alors, écoute bien cette question. Notre ami Tom Cruise, Mission Impossible. Hein. Eh bien, figure-toi qu'avant d'être acteur, il a failli être prêtre. Est-ce que c'est vrai ou faux? Top chrono, 5 secondes.
2: Oh, bah, je dirais peut-être vrai, en fait, peut-être.
0: Bah, t'as bien raison, parce que c'est vrai. Il a même fait des études pendant quelques temps dans un séminaire franciscain à Cincinnati. Et puis finalement, il a décidé que c'était mieux les cascades que la soutane. Bravo, premier point pour Maud.
1: Lydia est donc avec nous, et Lydia, très gentiment, a accepté de changer de team et d'être avec moi aujourd'hui. Tu vas voir, Lydia, tu ne vas pas le regretter. Est-ce que
2: À vrai dire, pour être honnête, j'ai pas le choix.
0: Voilà, merci de le reconnaître.
2: Mais ça me va très bien.
0: Voilà. Voilà, voilà.
1: Comment dire? Bon, Lydia, est-ce que t'as bien dormi? Moi, ça c'est du coaching. C'est du coaching. Est-ce que t'as bien fait dodo, par exemple? Oui, ça a été.
2: Bien, oui.
1: Ok, t'as fait de beaux rêves. Qu'est-ce que tu as pris à ton petit déjeuner ce matin? Voilà, est-ce que tu étais heureuse?
2: Comme d'habitude, hein. Un petit jus d'orange, les petites biscottes.
1: Oui.
0: Il fait beau chez toi ou pas?
1: Bah oui, est-ce qu'en Loire-Atlantique, c'est beau?
2: On crève de chaud.
1: Ouais, tu habites à Bouey en Loire-Atlantique, avec ton chéri, Jeannot, 2 enfants, Laurent, Adeline, ils ont 36 et 40 ans, les petits-enfants, Théo et Arthur. T'as un truc de prévu ou pas ce week-end d'ailleurs, puisqu'il fait chaud, tu vas profiter un peu?
2: Non.
1: Pourquoi?
2: Non.
1: Faut sortir.
2: Non.

0: Oui, oui, bah, une petite marche, je pense. Mais le matin, parce que l'après-midi fera tôt chaud, je pense que je vais aller dans le jardin le matin.
1: Bien sûr. Quand je te reposerai cette même question à 12h58 et que je te dirai qu'est-ce que tu fais ce week-end, tu me diras, je fête ma victoire, bien évidemment.
2: Ok, c'est bien. Tout ce qui est peau de l'ours, compagnie, quoi.
1: Voilà, la fontaine,
2: la poutre, enfin tout ça.
1: Exactement.
0: Connaissez-vous classique.
1: On y va, on joue. Voici un premier point avec on adore.
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2: les
1: papiers, ding-tac,
2: chiffon, on adore
1: Régine. Ah, Régine, évidemment. On peut recycler le papier à l'infini. C'est mon affirmation du jour. On peut recycler le papier à l'infini, vrai ou faux? Top chrono, Lydia, 5 secondes.
0: Faux.
1: Tu dis faux? Oh, tu commences bien, Lydia. Oh, c'est bien. Oui, oui, oui, c'est absolument faux. Certains matériaux, comme le verre ou l'aluminium, peuvent être recyclés presque à l'infini. En revanche, le papier et le plastique se dégradent à chaque cycle. Bravo. Un point, Lydia.
2: Un point, Maud. Un point, Lydia. C'est magnifique. Allez, tout de suite.
1: Attendez, j'ai un petit message pour Patrice.
2: Oui.
1: Patrice qui a joué avec nous hier. Et je sais qu'il nous écoute à cette heure-ci. Je voulais lui rappeler que...
4: Et maintenant...
1: C'est pas Claude Nougaro, c'est bien Gilbert Bécaud. C'est pour toi, Patrice. Merci beaucoup.
2: L'humiliation jusqu'au bout, jusqu'au même bout. Quand le candidat n'est pas là. Alors, Patrice, je te soutiens. Je
1: t'embrasse.
2: Bien, allez, tout de suite, vous écoutez ici. Et comme il fait beau, je veux gagner parce que je suis toujours en tête. Allez, c'est Zaz, je veux vous écouter ici. On vous kiffe, à tout de suite.

0: Je prends mon casou, hein.
1: Non. Allez, voilà. Mon petit Basile, voilà.
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0: En même temps, vous avez fait flipper le dauphin toute la semaine, vous. Hein, donc...
1: Oui, mais moi, on a reconnu que c'était un dauphin.
0: Allez-y. On dirait un coq, mais t'as mal aux dents.
1: Alors, Maud un point, Lydia un point, pou. Alors, dis donc...
0: C'est bien Marilyn Monroe, hein.
1: T'as vu? Qu'est-ce que tu vas faire, Maud, toi, ce week-end? Est-ce qu'il, d'abord, est-ce
3: que
1: c'est beau?
3: Que je vais pouvoir aller à Astérix, du coup.
1: Mais évidemment, tu penses bien. Il fait beau chez toi, là, en plus, là.
3: Oui, en Touraine, il fait beau, là. Il fait très beau.
1: Ah,
3: je pense que c'est partout en France, là.
1: Bah, j'espère que c'est partout en France. Bon, ma chérie, c'est le quiz musical. Alors, écoute bien. On va te faire écouter, je vais te faire écouter deux gros tubes. Hein, vraiment, alors là, pour le coup, c'est des énormes tubes. L'un après l'autre. Et puis, j'espère que tu marqueras les deux points. Écoute bien, c'est un chanteur. Premier extrait. Patrick Hernandez?
3: Oui.
1: Bah écoutez.
0: C'est simple.
1: Born to be alive.
3: To be alive.
1: Oui, premier point pour toi, ma chérie. Alors. Hey. Born to be alive.
0: Oh, c'est l'apéritif, hein, parce que c'est facile.
1: Calme-toi, c'est pas évident. Elle aurait pu ne pas trouver. Elle est forte, c'est tout.
3: Ah mais non, je suis stressée. Hein.
1: Mais évidemment, respire mon petit bouchon.
0: Ah, c'est-à-dire que Patrice nous aurait dit que c'est Claude Nougaro. Hein.
1: Oui,
0: Patrice.
3: Je voulais dire dédicace, mais sinon ça allait me porter mauvais espoir. Oh. Mais je voulais dire dédicace Gilbert Bécaud, mais j'aurais perdu. Donc.
1: Ah,
0: pas possible.
1: Patrice.
0: T'embrasse, Patrice.
1: On sait que toute ta famille t'écoute. J'ai
0: trois générations.
1: Alors, attention, là c'est une chanteuse, c'est aussi un énorme tube. C'est parti.

0: paroles, je ne sais pas. Je ne sais pas, je vais dire Mireille Mathieu, mais je ne sais pas.
1: Alors, sache que cette chanson a remporté l'Eurovision en 1983 pour le Luxembourg. Après, elle a eu une carrière, elle a fait d'autres trucs, c'était Corinne Hermès. Eh oui. Et Corinne Hermès, elle avait fait quoi après? C'était quoi son autre tube?
2: Elle a, elle a travaillé dans la maroquinerie, non, je crois.
1: Non, mais...
2: Hermès, non. T'as pas fait ça, non.
1: Allez, un point pour Maud. Vas-y, c'est à toi de jouer.
2: Bon, Lydia, tu l'avais ou pas, Corinne Hermès? Parce que c'était pas évident.
0: Ah non, moi j'étais partie sur Marie Myriam, mais pas la chanson de l'Eurovision, une autre qu'elle aurait sortie après, donc j'aurais pas trouvé non plus.
2: Ça va être l'année prochaine, ça fera 50 ans qu'on n'a pas gagné l'Eurovision. Parce que c'était en 77, oui, on est en 2027.
0: Quand on voit ce qu'on propose, c'est normal.
2: Bon, on va passer à autre chose tout de suite. Tu vas nous mettre mal avec les maisons de disques, là. Donc,
0: c'est quand on voit ceux qui gagnent, c'est pareil. Voilà.
2: Bon, c'est sûr que si à l'Eurovision, on avait ça...
3: Maintenant.
2: Merde, c'est tout autre chose.
0: Ah bah là, oui, c'est clair.
2: Patrice, on t'embrasse, encore une fois.
1: Patrice.
2: Patrice. T'aimerais partir en Mongolie. Dis donc, parlons un peu de voyage. On a envie de s'évader. Pourquoi t'as envie d'aller là-bas? T'as déjà fait le Pérou, le Népal, Madagascar?
0: Bah parce que c'est un pays qui me plaît. Il y a un petit peu de tout. Il y a des déserts, il y a de la montagne, il y a des cascades, il y a des temples. On peut dormir dans des yourtes, on peut faire du cheval, on peut faire du chameau. Et voilà, moi je fais beaucoup de tourisme solidaire. Et là j'ai eu un break parce que j'ai eu des opérations pendant 4-5 ans. Et j'aimerais, tant que je suis encore capable... de pouvoir faire du tourisme solidaire, et la Mongolie m'a toujours intéressé.
2: Eh ben, je te souhaite, je sais que t'aimerais faire avec Jeannot aussi, ton mari, un week-end en Europe, peut-être à Rome, entre autres.
1: Tous les 200 personnes.
2: Ah, ça serait bien si j'étais 100 personnes, ça c'est sûr. Quand est-ce que j'anime au taquet 100 personnes? Enfin bref. Bon, Lydia, nous allons jouer tout de suite avec ton quiz musical. Deux artistes, c'est très court, on écoute un petit extrait. Et il faut reconnaître de qui il s'agit, voici le premier. Je la laisse pas tomber.
0: Cookie Dingler.
2: Oui, madame, Cookie Dingler. Oh là là, mais oui, bien sûr. Même pas en chrono. Lydia, c'est un point de plus. C'était un peu l'équivalent de Patrick Hernandez. On était sur un niveau un peu d'apératif. Voilà, on est d'accord. Un truc cool. On complique un chouïa. Voici le second.
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2: On complique.
0: Sabine Paturel, les bêtises.
2: Bah oui.
0: Je l'ai chanté à
4: Jeannot,
0: karaoké.
2: Ah oui. Attends.
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2: Voilà, mais voilà, j'allais te demander de
0: manger le chocolat.
1: Eh oui. J'ai tout fumé, les cravenes. Allez.
2: Ah ben, ça fait un point de plus. On est sur la même génération que Corinne Hermès. Hein. C'était les mêmes années.
1: Maud 2, Lydia 3. Et tout de suite, on part avec un petit titre des

0: Oh, j'ai fait la guitare quand même.
1: Je suis bon hein, quand j'accompagne Michael.
2: Vas-y
1: donc. Ah, Moonlight Shadow.
3: Non, ouais. Ici à midi,
1: je suis un orchestre.
3: On est au taquet.
1: À moi tout seul.
2: Comment il s'appelait
1: Rémi Bricard.
2: Rémi Bricard. Voilà, je vais.
0: C'est la vie.
2: De la cool. Alors avec
0: voilà,
2: la la la la la la avec la colombe qui lui faisait caca dessus là. Oui. Alors
1: ah bon?
2: Oui.
1: Pauvre colombe.
2: Maude, il oui. paraît que bon, alors on rappelle que Maude est infirmière scolaire. Hein, c'est Mère Teresa. Elle est toujours là quand il se passe un truc. Elle est au resto, elle est peinarde. Il y a un mec qui s'étouffe. Pof, qu'est-ce que tu lui fais?
4: Ben, un petit emmiche, en fait, hein, pour lui faire cracher le morceau de viande qu'il avait avalé de travers.
2: Voilà. Et voilà, elle a un petit rancard, elle est peinard, pouf, elle sauve la vie d'un mec. Il y a un voisin qui l'appelle parce que sa femme est pas bien. Pouf, et du coup.
4: Ouais. Eh ben oui, ben un petit malaise, et puis ben voilà, qu'est-ce qu'il va. Et en fait, ils m'appellent tous avant d'appeler les pompiers ou le SAMU, quoi. Je suis pas.
2: Eh ben.
4: Bon, des fois, j'arrive.
2: Bah
1: c'est
2: oui,
1: normal,
2: mais
1: elle est infirmière.
4: Bah,
2: l'enfant des voisins, il sonne chez toi, il vient de se couper le doigt, bim, c'est.
4: Ouais. Non. Ben le morceau de doigt dans le torchon.
2: Eh ben voilà. Oh. Eh voilà. Ah ben heureusement que tu n'es pas la voisine d'Éric Bastien, ma chérie.
1: Je serai tout le temps chez elle, hein.
2: Eh ben ça,
4: je. Oh, pas de soucis. On vous accueille, c'est ce que je vous ai dit au début de semaine. Il y a pas de...
1: Oui, oui, non, alors, je crois qu'elle ne connaît pas. Hein.
2: Alors, je crois que tu ne connais pas le niveau d'hypocondrie d'Éric Bastien,
1: ah,
2: ma chérie.
4: J'en ai un aussi à la maison, ils se partagent moins peut-être qu'à deux. Ça...
2: Oh mon Dieu, Olivier est hypocondriaque, ton mari est hypocondriaque.
4: Non, pas mon mari, j'ai un de mes enfants qui est, d'ailleurs, Enzo, s'il m'entend, lui, un petit truc, il en fait une montagne, quoi. Mais
2: oh
4: bon.
2: Mon Dieu.
1: Enzo, my brother.
2: Ah là là là, l'hypocondrie, cette maladie. Bien trop souvent, qui casse les pieds de tout le monde. Alors ma chérie,
4: ouais,
2: tu as deux points.
4: Oui.
2: Il faut absolument que tu marques et que tu pries que Lydia ne marque pas. Tiens, une ambiance.

0: Maud, comment s'appelle une terrasse aménagée sur le toit d'un immeuble, souvent avec une ambiance branchée, un bar, une vue panoramique. Comment on appelle une terrasse aménagée sur le toit d'un immeuble? Top chrono.
1: Oh là là, sur le toit.
0: Ouais.
1: Je sais pas, peut-être un...
0: Oh ma chérie, c'est un rooftop.
1: Ah non, j'aurais pas eu ça.
0: Eh oui, un rooftop, c'est bon, alors c'est vraiment, il y en a beaucoup, c'est très urbain, hein, les rooftops. Il y en a plein à New York, à Paris, il y en a même à Marseille, bref. Eh oui, on fait des soirées privées, des bars, des DJ. Bon, ma chérie, là, malheureusement, même si Lydia ne marque pas, vu qu'elle a 3, c'est elle qui part en...
2: Oui, non, mais allez-y, hein, terminez vos phrases, hein, je sais que vous avez un petit peu du mal.
0: En même temps, c'est ma candidate, hein.
2: Ouais,
0: elle
2: c'est
0: aussi.
2: C'est vrai.
0: Alors.
2: Ah, Valérie, vous êtes tout en jaune, cette petite mésange comme ça sur votre épaule, moi qui arrive avec mon bric-à-brac, et hop, c'est parti.
3: C'est la vie en couleur.
2: C'est ça que vous cherchiez.
0: Rémi, bricouille. Ah là là, mon Dieu.
2: Bon, Lydia, ma Lydia.
1: Ah, je suis désolée pour Maud.
2: Ah oui, j'aurais
1: pas trouvé non plus, honnêtement. Aucune idée.
0: Eh oui, c'est une question. Raphaël et Luigi, c'est des questions beaucoup trop parisiennes.
2: Ouais.
1: Ouais.
2: Est-ce qu'on peut écouter du Cobu? Parce que à 10 ans, Lydia.
0: Lydia Jones.
2: Tu faisais du vélo avec un copain en maillot de bain. Eh bien, il fait chaud, c'est tendance. Qu'est-ce qui s'est passé?
1: Ben, on faisait le tour de l'immeuble, on partait chacun d'un côté, c'est à qui arrivait le premier, et c'était un été où il faisait très chaud, donc j'étais en maillot de bain, et on s'est frôlé, et il est reparti avec ma culotte, avec sa poignée de frein. Je suis descendue de mon vélo et j'ai monté en courant à la maison me cacher.
0: Oh mon Dieu.
2: Ah oui, parce que t'es...
1: Ils m'ont pas vu pendant 2 jours.
2: Et oui, t'avais les fesses nues, t'es remontée comme ça rapidement. Ah là là.
1: C'est ça.
2: Quelle histoire.
0: Ça, c'est horrible. Quand t'es enfant
1: avec
0: et qu'il
1: y a... Avec un bel hématome sur
0: la cuisse. Ah ouais, c'est horrible.
2: Bon, tu te dis déjà. Bon, allez, pour le fun, on va poser cette question, mais tu as bien compris qu'avec tonton Eric, ça se passe comme ça, et tu seras avec nous pour la
0: Tonton Eric, il récupère mes candidats. Voilà. Allez.
2: Oui, mais alors... Attention, parce que je les récupère, mais j'arrive jamais à les faire gagner.
0: C'est vrai.
2: Là, allez. Oui, mais pas jusqu'à la fin.
1: Non.
2: Attends, on va y arriver. Tiens, je vais prendre une petite photo de toi, là. Quel appareil photo instantané a connu un immense succès dans les années 80? Top chrono, 10 secondes. Quel appareil
1: le
2: photo?
1: Polaroid.
2: Le Polaroid, l'appareil photo instantané qui a connu un immense succès grâce à son développement instantané. Le Polar, Jacques Henry. Oui, c'est le Polaroid. Bravo.
0: Bien, ma petite Maud, je t'embrasse très fort. Et Lydia, tu vas directement sur le banc de la finale.

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2: Et je vous rappelle que Lydia s'est qualifiée pour la finale pour tenter de gagner premier prix, un séjour pour 4 personnes au parc Astérix, pour faire la descente du Nil, pour prendre de la hauteur avec l'envol d'Ibis et pour découvrir cette automatique, la chambre familiale, les petits-déj, 100 euros de carburant, le parking inclus ou la machine à café Malongo, les 32 dosettes et les 6 verres en verre. On accueille maintenant Christophe et Muriel qui vont s'affronter à main nue. C'est parti. Comment ça va, Muriel ?
3: Eh bien, ça va bien, mais là, aujourd'hui, j'ai beaucoup de stress.
2: Ah non, non, non, non, non, non. Ma petite Muriel, tu ne peux pas avoir du stress, pas une femme comme toi. Non.
3: Bon. Allez. On va y aller. On va
2: y aller. Oui, tu as eu 80 ans il y a deux jours, tu habites à Nice.
3: Ouais, peut-être que c'est dur à partir de 80 ans, on va savoir.
2: Oh, mais non, t'as la patate, on dirait pas que t'as 80 ans. Mais non, tu as fait de l'équitation, tu marches, tu bricoles, tu maroufles, tu jardines, oh là là, pop, pop, pop. Non, non, il paraît même que t'as collectionné des cravates, dis donc.
3: Oh putain, oui, c'est vieux, ça. Oh, c'est vieux. Oui, j'en avais plein. Et j'en avais une amphore pleine.
2: Et alors, tu en faisais quoi de ces cravates?
3: Eh ben, je les gardais comme elles étaient belles. Et puis un beau jour, j'en ai eu ras-le-bol. Je les ai vendues sur un vide-grenier.
2: Ah ben voilà, comme ça, allez, put. Alors, il paraît que t'as un petit rituel. Avant de te coucher, il faut que toutes les portes de placard soient fermées.
3: Ouais, faut pas le dire, c'est atroce. Même, j'ai collé le virus à ma petite fille parce qu'elle fait comme moi. Elle se lève et elle ferme ses portes de placard. C'est dingue.
2: Ben non, moi j'ai fait ça toute ma vie. S'il y a un monstre dans le placard, qu'est-ce qu'on fait?
4: On chasse.
3: Ah ben on l'accueille.
2: Ben ça dépend, je veux dire. Dans Monstres et compagnie, il n'y a pas toujours des monstres sympas. Hein, donc bon,
3: on arrive à en faire ce qu'on veut quand même d'un monstre quand on veut bien.
2: Ouais, bah écoute, avec une bonne batte de baseball. Alors, ma chérie, on va tout de suite, on va marquer le premier point avec une question et une petite ambiance.
5: Même si je m'améliore, je rêve encore.
2: Alors, nous allons parler de rêve. Il paraît que Sigmund Freud a une théorie selon laquelle, si on n'arrive pas à s'endormir le soir, c'est parce qu'on est éveillé dans le rêve de quelqu'un d'autre. Est-ce que cette théorie est celle de Sigmund Freud? Si on n'arrive pas à s'endormir, c'est qu'on est éveillé dans le rêve d'un autre. Top chrono, 5 secondes.
3: Moi, je vais dire que oui, après tout, il n'était pas si con que ça, ce mec.
2: Bon, alors, il n'était pas si con que ça, mais c'est pas lui. C'est faux. En fait, c'est une légende japonaise. Et oui, c'est une vraie légende japonaise. Au Japon, on pense vraiment que si tu n'arrives pas à t'endormir, c'est parce que tu es dans le rêve de quelqu'un d'autre. C'est une théorie extrêmement romantique. Mais pas de points pour toi, ma chérie.
4: Christophe, bienvenue. Christophe, mon chouchou, mon poulain. Christophe, comment ça va?
6: Ben, ça va bien.
4: Ben oui, parce que t'es le seul rescapé, t'es le seul garçon, déjà, oui. T'es le seul à avoir gagné avec moi cette semaine. Donc, c'est pas un petit coup de pression, Christophe, mais moi je pense qu'on va aller au bout de cette aventure ensemble, t'es d'accord?
6: Ben, j'aimerais bien.
4: Bah oui, moi aussi. T'es avec ici Brazizel, t'habites à Landivisiau, dans le Finistère. Et tu sais quoi? À la main, j'ai un joli petit bracelet, avec le triskel, figure-toi.
6: Ah, c'est bien ça.
4: Oui, c'est le symbole breton, ça, symbole breton celtique. Monsieur est breton. C'est déjà pour t'encourager. Oui. Non, mais j'améliore mon coaching.
2: Eh ben, ça serait pas mal.
4: Regardez,
2: parce que...
4: deuxième coaching. Voilà la musique qui fait plaisir à Christophe.
2: Ah oui, c'est vrai.
4: Voilà.
2: J'avais oublié qu'il veut déjeuner avec l'autre, là.
4: Bien sûr. Dark Vador, ton héros, Christophe.
6: Oui, je suis ton père.
4: Bien sûr, merci pour ces révélations. Tu as le porte-clés, tu as la tasse, tu as tout. Tu as tout Dark Vador en toi. Et tu as le déguisement, tu en as parlé hier, hein, le costume.
6: Oui,
2: il a le déguisement.
4: Écoute, si tu gagnes, est-ce que tu me promets de te déguiser en Dark Vador dans l'après-midi, de nous envoyer une photo qu'on regardera ensemble. Et on la commentera lundi avec bonheur. Christophe, on va jouer, on va tout de suite te permettre de gagner un premier point. Je te souhaite bonne chance. Et nous partons au Japon. Au Japon, Christophe, les fruits que l'on achète sont accompagnés de la photo de l'agriculteur qui les a fait pousser. C'est original. Mais est-ce que c'est vrai ou est-ce que c'est faux? Top chrono, 5 secondes. Vite.
6: Faux.
4: Est-ce que c'est vrai? Eh ouais, Après plusieurs crises sanitaires, les Japonais sont devenus très attentifs à l'origine des produits et donc ils affichent la photo du producteur. C'est devenu d'ailleurs un espèce d'outil marketing qui pourrait nous inspirer en France. Bon, pas de points.
2: Alors, là, ça fait 0 et 0 tête à Bastiano.
4: Je vais enlever mon bracelet breton. Hein,
2: et là, tout de suite, vous écoutez ici. Et là, on va partir. Oh, Bernard Lavilliers, Jimmy Cliff, Melody.
4: Oui.
2: Tempo, Harmony.
4: Oui,
2: Harmony, puisque vous écoutez ici, mes chéris. On vous aime, à tout de suite.

0: Melody Tempo Harmonie sur ici à 12h40, madame.
1: Jingle.
0: Ben oui.
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1: Et ici nous.
0: Ah, excusez-moi. Excusez-moi. Il y a quelqu'un qui nous appelle. Bonjour, Patrice.
3: Oui, bonjour, bonjour.
1: Et maintenant.
0: Bienvenue, Patrice.
3: Je fais.
1: Oui, et qu'est-ce que
0: c'est maintenant. Pour ceux qui l'ont rejoint, il était avec nous hier. Il était incapable de savoir qui chantait ce titre.
1: On si, arrête... si, il a dit Claude Nougaro.
3: Oui, voilà. J'ai dit Claude Nougaro.
1: Voilà.
0: Depuis midi, on n'arrête pas de te chambrer.
3: C'est son cousin, hein, c'est son cousin.
1: Bah évidemment, merci.
0: Alors on voulait te faire un coucou, parce que depuis midi, on n'arrête pas de dire des choses sur toi. Alors, ça va toi?
3: Ça va très bien, merci. À part la défaite, tout va bien.
1: Oui, ouais. Bah, c'est pas grave, mon chat. Ça n'empêche pas que tu es formidable.
0: On te fait des bisous, Patrice.
1: On t'embrasse, Patrice.
3: Merci beaucoup.
0: Passe un bon week-end.
3: À bientôt, Val.
1: À bientôt.
0: Salut.
1: Alors, ma petite Mumu, c'est l'heure du quiz musical. C'est une spéciale grande voix américaine. Un titre après l'autre. Et tu essayes de marquer les deux points. Attention.
4: D'accord.
1: Premier titre.
4: Start spreading the news.

0: Tu m'as dit Frank Sinatra?
1: Eh oui.
0: Eh oui. Évidemment, c'est notre petit Sinatra.
2: C'est moi. The Voice. Qui vais gagner.
0: Alors, attention, après Frankie, nous allons écouter une deuxième énorme voix américaine. Écoute bien. Music play. Hey. Tu m'as dit Barry White, est-ce que c'est Barry White? Oui! The music play! Hey! La la la la la la la la. Ah là là, la voix magnifique de Barry White et deux points pour Mumu.
3: Ouais.
4: Et oui, ça fait deux points pour Muriel.
2: Et ça va, ça va.
0: Ça fait deux points pour Muriel.
2: Muriel
0: est là, deux points.
2: Oui, mais je vous rappelle que Muriel a dit qu'elle était venue avec son stress et voilà. Et moi, je suis ravi qu'elle soit bien accompagnée aujourd'hui et faut qu'elle le garde à ses côtés.
0: Bon, regarde, elle est pas stressée, elle a eu deux points.
2: Mais je vois bien qu'elle s'est détendue. Je suis inquiet.
0: Oui, bah oui.
2: Christophe.
5: Oui.
2: Qui c'est le Breton? C'est papa, là, hein?
5: C'est nous.
2: Bah oui, c'est nous, les Bretons, là.
0: Mais t'es pas Breton, t'es Auvergnat, toi.
2: Je suis Breton quand ça m'arrange, vous savez. Salut Céline, qui est à la réalisation, qui est une vraie Bretonne.
0: Elle, oui.
2: Allez. Qu'est-ce que tu fais en Bretagne ce week-end, Christophe?
5: Travailler.
2: Tu travailles?
5: Oui, on travaille un week-end sur deux, donc du coup, c'est mon week-end de travail.
2: D'accord, t'es cuisinier en EHPAD, hein, depuis un an, on en a parlé d'ailleurs avec toi cette semaine. Tu voulais être pâtissier quand t'étais petit. Et en parlant de cuisine, un tout petit mot, tes enfants te réclament une espèce de plat signature. C'est quoi,
5: hein? Alors, soit c'est des saucisses lentilles.
2: Ouais.
5: Elles adorent ça, on adore tout ça. Ou alors de la rougaille. Mais la rougaille, à ma façon. Hein.
2: Ah oui, mais c'est quoi ta façon de la rougaille?
5: Oh bah c'est pas c'est avec de la saucisse fumée, de la saucisse de Bretagne et puis du riz, et poivron, paprika, que des bonnes choses.
0: Miam.
2: Un petit dessert quand même avant de jouer. Qu'est-ce qu'on fait comme dessert?
5: Une charlotte framboise.
0: Oh là là.
5: Ça c'est ma fille aînée adore ça, donc du coup quand on a l'occasion, anniversaire. Je m'en fais une.
0: Basile, il est en train de décéder derrière la vitre. Il est, voilà, il bave comme
2: bien
0: moi.
2: Sûr. Il y a du coup de gnamin, il y a le phare breton.
0: Oh là là,
2: Christophe.
0: Là là.
2: Eh oui, bah oui, bah oui.
0: Bon, allez,
2: jouons. Allez, jouons. Clin d'œil à Basile Combe qui réalise l'émission, qui est batteur et qui adore les titres que l'on écoute là, en ce moment pour bien s'ambiancer le week-end.
0: Ouais, il aime surtout la bouffe, Basile. Hein. Voilà.
2: C'est vrai, c'est... Allez. Bah oui, il y a des frites en plus à midi aujourd'hui, c'est pas mal. À toi de deviner de qui il s'agit.

0: croyez pas, nous, allez, top chrono, on y va. On n'a pas de chrono.
1: Marvin Gaye.
2: Marvin Gaye l'a dit.
0: Bah, c'est une bonne réponse. Voilà, un point de plus. Christophe, on est chaud, on
2: un
0: est bien.
2: Un point tout court.
0: Oui. Mais là, on va tenter l'égalisation.
3: Ouais, on va tenter, ouais.
0: Avec un nouveau titre, ça va aller très vite. Et tu vas répondre en deux secondes.
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0: Eh ouais.
4: I feel good.
0: Eh ouais, monsieur, je vous fais le chrono parce que j'aime bien, finalement. Tu m'as dit, c'est...
5: Oh, bah non, il y a un vrai chrono aujourd'hui.
0: Il a dit quoi?
1: James Brown.
0: Ah, bien sûr.
4: Wow.
0: Il n'y aura pas un petit 2-2 là?
2: Bah, il y a un 2-2. Bravo les amis. Là, tout de suite, on va faire une petite pause musicale.
0: Ah, vous allez faire dodo, hein? Nous, on a fait 2-2. Vous, c'est moi qui gagne.
2: Oh là là. Allez, tiens, mets-moi le disque. On va écouter une nouveauté. Bruno.

0: Just Might.
1: Voilà, c'était Bruno Mars.
0: Ah ouais,
1: avec Valérie Damido un petit peu quand même.
0: Ah, Just Might.
1: Ben oui, sur ici.
0: Ben oui, sur ici, jungle.
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0: Nous sommes au taquet avec Christophe qui a deux, Muriel qui a deux, Lydia qui est en finale. Oh là là là là, tout ça est bien serré. Alors,
1: je vous en prie.
0: J'ai une petite anecdote sur Muriel. Il paraît que... Elle travaillait dans la même école que ses enfants, oui, oui, oui. Et un jour, elle rentre chez elle, et en rentrant, elle se dit, tiens, ma voiture est bien calme. Tu t'es retournée, et là, que s'est-il passé?
3: Eh ben oui, ils n'étaient pas là.
0: Et oui, ils étaient où?
3: Ben, je les avais oubliés à l'école.
0: Et voilà.
3: Ils étaient en train de jouer tranquille dans la cour. Le dirlo, il les a récupérés. Puis quand je suis arrivée comme une dingue dans la cour de l'école, le dirlo, il m'a dit, non, mais ils sont là, tes gamins. Voilà.
0: On a oublié les enfants à l'école.
3: Eh ben oui, ben quand on est pris dans le feu de l'action, du boulot, des gamins et des bonnes femmes qui font tout.
0: Eh oui.
3: Ben voilà.
0: Oui, parce que on n'en a pas parlé, mais tu es retraitée et tu as été bouchère charcutière chez tes parents, chez ton mari, et puis finalement tu as terminé dans les écoles, d'où tu étais dans la même école, et tu étais la dame de la cantine.
1: Oh. Voilà.
3: Ah ben oui, ça c'est vrai, j'étais la dame de la cantine.
0: Et voilà.
3: Non, oui.
0: Bien, pour t'encourager à gagner, pour t'encourager parce que...
1: Oui, parce qu'elle en a besoin d'encouragement.
0: Non, là, deux fois.
3: Parce que toi, t'as triché un peu, hein, tout à l'heure. Hein,
1: comment ça, j'ai triché, dis donc?
3: Ouais, Eric, hein,
1: mais tu l'as triché.
3: Fort, hein.
0: Et voilà.
3: Si.
0: Voilà.
3: Je suis vieille, j'ai mal aux genoux, mais j'ai de bonnes oreilles.
0: Et voilà,
1: mais
0: tu vois.
1: C'est pas vrai, mais j'ai triché quand?
0: La vérité est enfin...

0: révélé. Alors, je te mets un petit coup de Sidney Bechet.
1: Oh, c'est bien. Est-ce que c'est beau, ça? Il y en a pas plus à faire.
0: C'est beau, ça détend, ça relaxe.
1: Ouais,
0: pour que tu
1: relaxe.
0: Gagnes. Voilà. Alors, allez, petite fleur, on y va. Écoute bien la question.
1: Oui.
0: Combien y a-t-il de temps de l'indicatif en conjugaison française? Combien?
1: Ah, le temps de l'indicatif, c'est la grammaire, ça.
0: Eh oui. Combien y a-t-il de temps de l'indicatif en conjugaison française? Top chrono 10 secondes.
1: L'imparfait, le futur, le passé composé, le passé simple, le plus que parfait. Bon, mais il y en a beaucoup.
0: Et dis un chiffre, parce que tu les as énumérés, ça en fait combien?
1: Eh bien oui, présent, parfait, futur, passé composé, passé simple, plus que parfait. J'en suis à 7, on va dire 8 et puis on a pas.
2: On peut jouer jusqu'à 14h si vous voulez.
0: Elle les a énumérés, elle a pas eu le temps de les compter, ça va
2: encore. C'est elle qui triche.
0: Non, elle triche pas du tout. Laissez-la tranquille, elle a 5, voilà, ça fait 7. Bisous, pof. Et je me laisserai pas impressionner par tes gros yeux.
2: Scandaleux. Un chrono qui dure 3 minutes 50, quoi.
0: Ça va.
2: On va prendre la même chose avec Christophe. On va prendre le temps. Hein, Christophe?
3: Ah, j'espère bien.
0: Ah, oui, bon, on va te rajouter 5 à 10 secondes. Voilà, c'est bon.
2: Christophe,
0: de toute façon, sa question, elle est beaucoup plus facile.
2: Il est l'or de marquer des points, Christophe.
0: Oui, je t'explique, sa question, elle est tellement simple aussi.
2: Oh, mais attendez, on va voir. Christophe, et si on faisait comme l'oiseau? Déjà, t'aimerais bien être un oiseau si t'étais un animal.
3: Oui.
2: Qu'est-ce que t'as fait? Qu'est-ce que t'as fait avec les oiseaux? Parce que t'as fabriqué quelque chose, hein?
3: Alors, j'ai installé des nichoirs dans le jardin, et puis, j'observe les mésanges quand elles viennent nicher. J'ai mis une petite caméra sur le dessus, et je peux observer la nidification du début à la fin, et puis... Et voir les petits s'envoler, c'est pour ça que c'est ça, joli.
2: Bah oui, une petite caméra sur le nichoir, voilà, je trouve que c'est bucolique, c'est la nature, madame. Christophe, à un moment donné, il faut y aller.
0: Oui.
2: C'est maintenant que ça se joue.
3: Oui.
2: Bah oui, parce que si tu réponds à côté, Muriel s'envole, là, hein, donc...
3: Oui, ça sera elle, l'oiseau, et pas moi.
2: Écoute ce générique. Sur quelle chaîne est diffusée l'émission Quotidien? Top chrono, 10 secondes.
3: TMC.
2: Tu m'as dit quoi?
3: C'est la 10. TMC, c'est sur la 10.
2: TMC.
0: Voilà, alors...
2: Bon, ce qui nous fait une égalité, puisque c'est la bonne réponse, c'est TMC. Pas de suspense.
0: Eh si, suspense, parce qu'ils ont 7 chacun.
2: Mais
0: et
2: oui.
0: Malheureusement...
2: Ah bon?
0: Bah bien sûr. Et malheureusement, en cas d'égalité demi-finale, c'est celui qui a marqué le plus de points lors de la manche.
2: Alors?
0: Et ben, je suis dégoûtée pour Mumu parce que c'est Christophe, il a marqué 21, il a marqué 19.
2: Ah bah voilà. Bravo Christophe! Wouh! Moi je suis content!
0: Ma petite Mumu chérie, je suis désolée, tu as très bien joué, mais c'est lui qui va en finale, ma chérie.
2: Eh oui. Ah, ne le prenez pas,
0: Mumu?
2: C'est le jeu.
1: À tes maisons, oui.
0: Eh ben, je t'embrasse très fort, ma petite chérie.
1: Eh ben, c'est pas grave.
0: Bah si, c'est grave. Tu reviendras jouer avec nous parce que j'ai adoré jouer avec toi. Je t'embrasse très fort.
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0: Nous sommes en finale avec à ma gauche, Lydia. Lydia, elle joue avec ici Loire-Océan. Elle a 63 ans. Elle va pas s'en laisser compter. Eh oui, parce que elle fait du bricolage. Elle fait de la rando. Elle fait plein de trucs. Elle a la patate. C'est ma candidate.
2: Oui.
0: Elle va gagner. À ma droite.
2: Rappelons quand même que Lydia est arrivée aujourd'hui, grâce à moi. Christophe, également, mon seul candidat rescapé. Il a 58 ans, c'est un breton. C'est un finistérien. Il a un lapin. Eh ouais, il a un lapin. Il s'appelle Titi, il s'appelle Cricri. Il a tous les surnoms.
0: Bien
2: et surtout,
0: sûr.
2: Le meilleur, c'est mon Titi. C'est beau Christophe qui va gagner aujourd'hui. Ah, on est chaud avec Christophe. Oh, j'anticipe ma journée, hein.
0: Tout ce qui est la peau de l'ours. Alors, Lydia, ma chérie, tu es prête à gagner, bien sûr.
5: Ouais, mais une finale entre Bretons, ça me va hyper bien, moi.
0: Bah voilà, mais oui, vive la Bretagne. Alors,
5: bonne chance à Christophe.
0: Voilà, bonne chance à Christophe. Pour t'encourager, ma chérie, je te mets un petit Coldplay.

0: Coldplay, ça détend. Alors, là, il faut que tu cartonnes. Je vais donc à mon top chrono. Il va falloir que tu me donnes un maximum de marques de chaussures de basket ou de chaussures tout court, de basket tout court. En tout cas, un max de marques de choses qu'on met dans ses pieds. Attention, c'est parti. Top chrono. 10 secondes.
1: Alors, Adidas, Nike, Gémeaux, je sais pas si ça marche, Puma,
0: Tu m'en as donné 3. Il y avait évidemment Louboutin, Eram, André, Geox, Clergerie, Manolo Blahnik, Jimmy Choo, Gucci, New Balance. Tu m'en as donné 3, c'est pas mal.
2: Christophe.
0: Qu'est-ce qu'il y a?
2: J'essaye de calmer le jeu, d'y aller tranquille, pas de pression, à la cool. Christophe, 3 points. Les compteurs sont remis à zéro. Donc, il faut que tu battes ce score.
0: Excusez-moi, on me dit qu'est-ce dans l'oreillette qu'il y en a 4 des mecs.
2: Ah oui?
0: Elle a fait 4, j'ai oublié de compter Gémeaux. Et voilà, ça fait 4.
2: Christophe, je remets les pendules à l'heure. Christophe, les compteurs sont à zéro.
0: Voilà, allez.
2: Mais elle a donc 4 points. Quelque chose à dire? Encore des points peut-être?
0: Pas du tout, faut qu'il fasse 5. Tu peux l'encourager avec une musique,
2: Christophe,
0: et on y va.
2: Bien sûr, la voici. Me mettre la pression, hein. Allez Christophe, on est là pour le plaisir, mais il y a quand même le parc Astérix, ça serait sympa. Je te souhaite de marquer 5 points et je serais heureux pour Lydia évidemment si elle part. Que le meilleur gagne, comme on dit. Voici ton bingo et merci encore une fois d'avoir joué avec nous toute la semaine. Voici le bingo.
0: Bah vas-y.
2: Et on vous rappelle qu'on sera là lundi.
0: Allez, dépêche-toi.
2: Allez, le maximum de marques, tu me cites en 10 secondes, un maximum de marques de joaillerie ou d'horlogerie. Joaillerie ou horlogerie, maximum de marques connues, top chrono.
3: Chaumette, Bertrand, Maubutin, Cartier, Boucheron, Van Cleef, Méliès ou Méliès.
2: Christophe, je n'ai qu'un mot à dire. Ouais.
0: Il y avait Rolex, il y avait Tissot, Philippe Patek, bon bah c'est pas grave.
2: Ça fait des années que j'avais pas gagné.
0: Bien alors, mon petit chou à la crème, tu as gagné un séjour pour 4 personnes au parc Astérix. Et tu vas faire la descente du Nil, tu vas assister l'envol d'Ibis, tu vas découvrir 7 automatiques. Tu dormiras en chambre familiale, tu auras les petits déjeuners et le dîner. Et puis 100€ de carte carburant et le parking inclus pour aller voir Astérix et Obélix. Quant à toi, ma petite Lydia chérie, tu gagnes la machine à café Malongo avec 32 dosettes et 6 verres en verre. Vous êtes contents, mes petits chéris?
1: Oh, c'est super. Oui. Parfait.
2: Christophe,
1: je souhaite un bon séjour.
3: Merci.
2: T'es heureux, mon Christophe?
3: Je suis super content.
2: Ah,
3: je tiens à remercier, par la même occasion, si je peux me permettre, remercier ma famille, tout mon fan club au boulot, tous ceux qui m'ont soutenu.
2: Ça fait plaisir.
0: C'est super. Magnifique.
2: Ah, puis c'est moi qui ai gagné avec Christophe.
0: Bravo. Bravo Christophe, bravo
2: conclusion.
0: Lydia.
2: Oui. J'ai un mot en conclusion parce que j'ai gagné.
4: Avec moi. Voilà.
0: Allez, avec lui. Je vous souhaite à tous un très bon week-end de Pentecôte. Nous, on sera lundi en direct, bien évidemment. Je remercie Céline à la Réal, Basilou à la technique, Maître Coupez au savoir, Marian au standard, la petite personne à la vanne.
2: Oui, on va la gagner quand même.
0: Allez, oui, allez. Une fois n'est pas coutume. Et à lundi, mes chéris. Allez, bon week-end à tous. J'ai envie de vous dire, amusez-vous bien, kiffez bien. Puis on se retrouve quand, Eric?
2: On se retrouve lundi avec grand plaisir entre 12h et 13h pour au taquet.
0: Allez, yalla.

0: Louane, je vole, titre repris dans le film La Famille Bélier, parfait pour vous souhaiter la bienvenue.
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0: Bonjour, excellent réveil, heureux de vous retrouver ce vendredi avec l'équipe ici des 5h. On espère que vous allez bien, que vous ne souffrez pas trop de la chaleur. Les Lefto pour vous accompagner, Emma, Saveria, Mélodie, Emmanuel et Valentine Letesse. Bonjour Valentine.
3: Bonjour Johan, bonjour à tous.
0: Présentation ce matin du nouveau chouchou du public à Roland-Garros.
3: Moïse Kouamé, le français de 17 ans, est devenu hier le plus jeune joueur à rejoindre le troisième tour du tournoi de tennis depuis 1988.
0: On fait le match dans les infos de 5h. Si vous avez envie de quelques plantes dans votre jardin ou votre intérieur, on vous dit ce matin où trouver des plantes pas chères. Parfait pour créer un petit îlot de fraîcheur à la maison. Explication de Valère Correa dans 5 minutes. 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
0: Vendredi 29 mai, belle fin de semaine, bon réveil, il est 5h. À la une, pas d'école pour cause de canicule.
3: Avec ces records de température pour un mois de mai encore dépassés hier, 37,8 degrés à Angoulême en Charente, eh bien certains établissements ne prennent pas de risque. Au collège Jean Moulin de Coulonnier-Chamiers en Dordogne par exemple, les cours c'est à la maison aujourd'hui, Louise Forbin, pour cause de température intenable en classe.
4: Dans les classes situées à l'étage, les températures montent très vite, raconte Loris, un élève de 3e.
5: Ça commence vers 11h, 11h30 avant de manger, la chaleur. Elle est imposante, donc ça fatigue. Et surtout, on a beaucoup de mal à se concentrer.
4: Pour soulager les collégiens, les professeurs ont fait ce qu'ils pouvaient.
6: Dans la cour, on a eu plein de verres d'eau glacée. Ils disaient oui pour qu'on se mette de l'eau sur le visage.
7: Il y a aussi des classes qui sont descendues dans la récréation à l'ombre, parce qu'ils ne pouvaient pas faire cours à l'intérieur.
4: Car dans certaines classes, les températures ont atteint les 40 degrés dans l'après-midi. Une chaleur qui a causé de nombreux passages à l'infirmerie, selon les élèves.
8: Beaucoup, beaucoup de personnes qui avaient mal à la tête et au ventre.
9: Moi, tellement qu'il faisait chaud, j'arrivais pas à rester debout. Je me suis endormie en classe. J'arrivais pas à me concentrer, il faisait beaucoup trop chaud.
4: La proviseure de l'établissement a donc pris la décision d'annuler les cours, un soulagement pour les collégiens.
10: J'étais contente, je préfère ça qu'avoir cours et avoir super chaud dans les classes.
11: Et on va rester bien au frais chez nous.
4: Un accueil sera tout de même assuré pour les familles qui n'ont pas de solution.
3: La fermeture des établissements, c'est une solution de dernier recours, insiste le ministère de l'Éducation. À quand désormais la chute des températures? Après quasiment 10 jours d'une chaleur suffocante, le prévisionniste météo France Sébastien Léas nous annonce une première baisse dès cet après-midi.
12: Alors les fortes chaleurs, elles vont surtout se décaler un petit peu vers le nord-est et on va voir des températures un peu plus raisonnables arriver dès cet après-midi sur la basse Bretagne et le Cotentin avec 22 à 28 degrés notamment sur le Finistère. Par contre, on attend encore des températures à plus de 30 sur une large partie du pays avant une vraie baisse à partir de dimanche. Des températures qui seront tout de même encore 5 à 6 degrés au-dessus des normales de saison. Les

0: température à plus de 30 degrés seront cantonnées finalement aux régions méditerranéennes et à la moyenne vallée du Rhône. Mais effectivement, a priori pour le début juin, on devrait voir au moins une séquence avec des températures plus proches de la normale de saison. Par contre, pour les passages pluvieux, c'est encore assez incertain. On s'attend à voir quelques averses balayer les régions de la moitié nord. Les régions de la moitié sud devraient quand même être un petit peu épargnées, à l'exception du relief des Pyrénées et des Alpes, qui pourraient voir des averses localement rageuses se développer, un petit peu comme ce qui se passe depuis quelques jours.
1: La fin annoncée d'un épisode de chaleur historique. Les prévisions du jour à la fin des infos.
2: Le corps d'un bébé retrouvé dans le Maine.
1: Peut-être celui de ce nourrisson de 4 jours, recherché depuis la tentative de suicide de sa mère dans le Maine-et-Loire. Des examens doivent encore le confirmer, précise le procureur d'Angers. Retrouvés sains et saufs, 2 marins français ont été secourus en mer, récupérés par un navire de commerce au large du Maroc. Leur bateau, un catamaran et un radeau de sauvetage ont été retrouvés vides en début de semaine, à environ 5 km de la côte de Tanger.
2: 5h03 sur votre radio ici, et un exploit sur terre battue.
1: Celui de Moïse Kouamé, 17 ans, et nouvelle coqueluche du tennis français. Après ses débuts hier sur les cours de Roland-Garros, où il s'est qualifié pour le second tour, victoire en 5-7 Guillaume Batin devant les 10 000 spectateurs du Suzanne Lenglen, conquis.
3: Ils sont restés pendant près de 5 heures en plein soleil pour voir la jeune star briller sur la terre battue de Roland-Garros.
4: Comme soir de Coupe du Monde, c'est énorme. Et ça fait très longtemps que c'est pas arrivé, donc ça fait plaisir.
5: Il a du talent, il a de l'abnégation, il sait jouer avec le public.
6: C'est pas du tout un match comme un autre, c'était un moment de dingue.
7: Bon, il a eu un gros coup de mou dans les 3e et 4e sets.
6: Et la remontada qu'il a fait, franchement, bravo à lui. Parce qu'on n'y croyait pas et il a été super fort.
3: Au-delà de ses qualités physiques et techniques, les spectateurs sont d'abord marqués par sa personnalité.
8: Moi, ce qui m'a plu, c'est cette sérénité, ce charisme à 17 ans. Vraiment, il impose.
6: Charisme, je suis d'accord. Je sais pas ce que t'en penses, toi, Marguerite.
9: Il n'était pas impressionné, alors qu'il a que 17 ans, donc il est impressionnant pour ça.
3: Et les supporters français voient déjà en Moïse Kouamé le successeur de Yannick Noah.
5: C'est un futur crack qu'on a. Je pense que Yannick a de quoi s'inquiéter. Il a trouvé son successeur, peut-être.
6: Alors, peut-être pas cette année, on va pas s'emballer. Mais dans les années à suivre, pourquoi pas. On est prêt.
3: Le chemin vers la finale est encore long. Il passe par un 3e tour. Ce sera samedi face au Chilien Alejandro Tabilo.
1: Et à ses côtés, 2 autres Français ont reporté le droit de poursuivre ce tournoi, Diane Paris et Quentin Alice, justement engagés aujourd'hui sur les courts pour disputer face au numéro 3 mondial, Alexander Zverev, une place en 8e de finale. Les championnes de France de football départagées ce soir, qui des Lyon, de l'Olympique Lyonnais ou des Franciliennes du Paris FC seront sacrées, coup d'envoi à partir de 21h au Groupama Stadium de Lyon. Et puis après 4 longues années d'absence pour les fans, Mylène Farmer demande, c'est à qui le tour ?
10: C'est à qui ?

0: Son de Mylène Farmer, sorti à minuit cette nuit sur les plateformes de streaming pour annoncer son 13e album studio prévu à l'automne.
1: Ce titre, évidemment, on va vous le diffuser toute la journée sur votre radio ici.
0: La météo, Johan.
1: 10 départements de la façade ouest encore en vigilance orange canicule, valable également pour Paris, sa petite couronne. Alors le soleil et la chaleur sont toujours d'actualité. Des nuages bas qui couvrent le littoral de la Manche, de l'Aquitaine, de la région Provence-Alpes-Côte d'Azur. Ils vont se dissiper en cours de matinée. À noter aussi des ondées qui se déclenchent sur la Corse, des orages qui se produisent sur le relief l'après-midi. Et en seconde partie de journée, des orages venus de Belgique circulent, eux, le long des frontières. L'instabilité va se développer aussi dans le sud des Alpes en donnant des averses orageuses qui pourront déborder jusque sur le Var et les Bouches-du-Rhône. Une averse est aussi possible sur l'est des Pyrénées. Côté Mercure, ce matin, nous avons relevé, tiens, en ce moment à Strasbourg, 13 degrés, à Saint-Etienne, 15, à Reims, Rennes, Châteauroux, Limoges, 18. On a 19 à Toulouse, 20 à Paris, 21 à Lille, Caen, Nantes et Bordeaux, 22 à Marseille. Et pour les maximales, alors c'est vrai qu'elles sont en baisse sur la Bretagne entre 20 et 25 degrés, entre 24 et 28 sur le littoral aquitain et méditerranéen, mais partout ailleurs, ces températures vont encore se situer entre 30 et 35 degrés avec des pointes attendues jusqu'à 37 le long de la Garonne.
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1: 5h07, très bon réveil, on espère que la nuit a été bonne, que vous avez pu trouver un peu de fraîcheur en cette fin mai avec les températures caniculaires. C'est vrai qu'on doit, plutôt s'adapter pour ne pas trop souffrir de la chaleur, on évite les périodes trop chaudes. C'est un petit peu un duel avec le soleil et ça tombe bien puisque voici Étienne Dao, parfait pour bien démarrer votre journée. Bon réveil.

0: Étienne Dao, duel au soleil, ce sera encore le cas pour vous, ou peut-être aujourd'hui, 5h11.
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0: Bon, demain se déroule la finale de la Ligue des Champions, mais parlons-nous ce matin de la Coupe du Monde de Foot 2026. Traverser l'Atlantique pour voir les Bleus, un rêve qui coûte cher, trop cher pour beaucoup de supporters. Entre billets d'avion et stade hors de prix, la Coupe du Monde aux États-Unis s'annonce comme celle de la démesure. Mais rassurez-vous, parce que si vous n'allez pas alors en Amérique, Canada ou Mexique, c'est le Mondial qui viendra à vous.
3: Ah oui.
0: Bah oui, parce que Philippe Diallo, le patron de la FFF, l'a martelé. Le foot doit rester populaire. Son idée choc, diffuser les matchs des Bleus gratuitement au cinéma partout en France. C'est plutôt une idée sympathique. Imaginez Mbappé et sa bande sur écran géant avec le son Dolby, l'ambiance des tribunes, le tout sans vider votre PEL. Ça, franchement, on valide. L'objectif est clair, faire vibrer le pays. Alors, pour la dernière danse de Didier Deschamps, la FFF veut transformer nos salles obscures en véritables fans zone. Et au moins, bah là, Valentine, nous serons au frais.
3: Oui, par cette température caniculaire, les agriculteurs aussi s'adaptent. Nous sommes à la ferme dans quelques minutes.

0: pour un reportage au cœur de l'étable sur la difficulté de garder les vaches au frais.
1: Côté musique, rien de mieux que Mike and the Mechanics. Over My Shoulder arrive dans 5 minutes, mais avant, c'est votre rendez-vous par ici les économies.
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1: Bonjour Valère Coréard.
3: Bonjour Johan.
1: Chaque jour avec vous, un bon plan pour notre pouvoir d'achat aujourd'hui. Vous vouliez nous parler des foires aux plantes et de tous ces événements où l'on peut acheter des végétaux à petit prix.
3: Oui, parce qu'entre les jardineries classiques, les plantes tendances qu'on voit sur Instagram, les envies de verdure à la maison, sur le balcon, la facture peut vite grimper. Hein. Pourtant, il existe plein d'alternatives beaucoup moins chères. Les foires aux plantes, les fêtes des jardins, les trocs de plantes ou encore les ventes organisées par des producteurs locaux. Et là, on peut vraiment faire de belles économies. Pourquoi ? Parce qu'on achète souvent directement en fait, auprès des horticulteurs sans intermédiaire, avec des prix parfois 30 à 50% moins chers qu'en jardinerie. Autre avantage, on trouve des variétés locales, des conseils personnalisés, parfois même des plants rares hein, ou anciens qu'on ne voit jamais dans les grandes enseignes. Et puis, il y a aussi une ambiance sympa, familiale, avec souvent des ateliers gratuits, des échanges de boutures, des conférences jardinage. Bref, c'est devenu une vraie sortie du week-end pour beaucoup de Français.
1: Mais comment trouver ces événements près de chez soi ?
3: Alors, il y a plusieurs solutions très simples. Déjà, les mairies, les offices de tourisme annoncent souvent ces rendez-vous au printemps, là en ce moment, ou à l'automne. Vous avez aussi des sites spécialisés comme Jardiner, avec un Z, hein, jardiner.com, qui recense les foires aux plantes partout en France. Et puis, il y a les groupes Facebook locaux, les associations de jardiniers ou même certains châteaux, des domaines aussi qui organisent leur propre fête des plantes. Petit conseil au passage, allez-y plutôt en fin de journée. Certains exposants préfèrent vendre leur dernier plant à prix cassé plutôt que de tout remballer. Et puis, si vous voulez vraiment réduire le budget jardin au maximum, pensez aussi au troc de plantes entre particuliers. On échange une bouture, un pied de tomate, des graines. Et là, ça coûte parfois juste rien. Voilà. Si vous avez des bons plans d'ailleurs pour acheter des plantes pas chères, mon mail c'est parisilieseconomies@radiofrance.com.
1: Merci beaucoup Valère Coréard et rendez-vous demain 13h05 pour votre mag. Et les bons plans de cette semaine sont aussi retrouvés sur ici.fr, page Paris et les économies.
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1: À 5h et quart, Valentine, la chaleur vue depuis l'étable.
6: Oui, nous sommes ce matin dans le Doubs, où comme dans beaucoup d'endroits ailleurs en France, nous souffrons de la chaleur. Ouais. Et l'une des professions au rythme complètement bouleversé par ces températures, eh bien, c'est celle d'agriculteur. Exemple, Emma Dewey dans cette exploitation du Doubs, donc où l'on élève des vaches laitières.
7: Pour Mélanie Gruet, le changement a lieu dès le début de sa journée à 5h du matin dans la salle de traite.
8: Et ce que je voulais vous montrer, voilà, c'est le brumisateur dans lequel on a investi il y a quelques années. Je vais vous le lancer pour que vous puissiez voir. Bon, ça fait un petit peu de bruit, mais en fait c'est un système de pompe qui injecte de l'eau dans une tuyauterie et ça fait de la brume, mais des micro-gouttelettes. Et ça crée une ambiance un petit peu humide, mais avec de l'eau fraîche, ce qui permet d'abaisser un peu la température dans la salle de traite. Et surtout, ça fait un peu un nuage pour pas que les mouches rentrent dans le système de traite. Voilà, vous voyez.
7: Un nuage de brume qui rafraîchit les vaches pendant cette vague de chaleur.
8: Voilà, ça fait un petit côté un peu frais, assez agréable. Et on se rend compte, pendant la traite, les vaches aiment bien rester du coup à cet endroit-là. Elles sont assez pressées de rentrer dans la salle de traite et de profiter d'un petit instant de fraîcheur.
7: Jusqu'à avoir du mal même à les faire sortir pour les emmener ensuite dans le bâtiment.
8: Ici, on est dans le bâtiment des vaches laitières.
7: Mais ici, Mélanie a tout prévu avec ses deux nouveaux ventilateurs dernier cri accrochés au plafond. On souffle.
8: La température ambiante est plus supportable. Ouais. C'est le premier été où on en bénéficie et on sent vraiment une différence de température dans le bâtiment comparé à l'été dernier. Et
7: puis, avec des vaches métamorphosées.
8: Surtout ce qu'on peut voir, vous voyez, il n'y en a pas une qui remue la queue, elles sont hyper calmes. En fait, ça permet aussi qu'elles n'aient pas de mouches du tout. Vous voyez, le petit courant d'air fait que les mouches ne viennent pas dans le bâtiment et ça, c'est agréable pour elles. C'est pour ça qu'on les laisse un peu là, voilà, après la traite, un petit coup de frais avant de partir au champ.
7: Et elle pâture plus tard le soir et plutôt le matin.
8: Habituellement, la traite le matin, c'est plutôt 6 heures. Là, on a ravancé à peu près d'une demi-heure, donc vers 5h30. Et puis le soir, pareil, habituellement, c'est plutôt vers 5h30. Et là, on est plutôt aux alentours de 17h.
7: Et dans des prairies plus proches de la ferme pour ne pas s'épuiser et plus ombragées pour éviter le coup de chaud.
0: Et attention, cette chape de plomb s'accompagne d'une dégradation de la qualité de l'air. Des épisodes de pollution à l'ozone sont en cours sur plusieurs régions de France et des mesures de restriction de circulation sont activées, notamment en Île-de-France. Regardez chez vous.
1: Pour profiter de la fraîcheur, on va rester justement à la maison. Parlons d'une émission qui a fait son grand retour, animée par Vincent Lagaffe. On vous emmène ce matin dans les coulisses du Big Deal spécial Maman. On vous révèle tout sur le programme dans les coulisses télé. Mais avant, place à Mike and the Mechanics, Over My Shoulder. Bon réveil.

0: le petit plaisir au réveil, signé Mike and the Mechanics Over My Shoulder, 5h21, l'éphéméride de son 29 mai. On souhaite un bon anniversaire à Sébastien Grosjean, ancien tennisman qui a 48 ans, et puis Catherine Lara, 81 ans. Et puis une date aussi qui a marqué le cinéma et même plus largement la planète entière. 29 mai 1982, disparaissait Romy Schneider à Paris à l'âge de 43 ans.
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0: Retrouvons Patrice Gascon avec ses coulisses télé. Aujourd'hui, Patrice, on se projette sur le week-end de la fête des mères avec une émission spéciale du Big Deal sur RMC Story dédiée à nos mamans.
2: Place donc à une spéciale maman ce soir pour le jeu animé par Vincent Lagaffe. Et ça tombe bien parce que l'émission, c'est...
3: C'est la famille du Big Deal, le top du top.
2: Le Big Deal, une émission où l'on rit beaucoup.
4: Ouvrez le rideau. On a un public de fou. On a un animateur de ouf.
3: C'est que du bonheur. Sur RMC Story, elle est belle la vie.
2: Et ce soir, elle va être particulièrement belle avec cette émission qui met...

0: à l'honneur celles qui assurent au quotidien, les mamans. Mais alors attention, hein, les petites familles qui vont participer, mamans ou pas, elles vont quand même devoir se coltiner des épreuves originales. Le fond vert en peinture, le salaire de la peur, une course de brouette. Eh bien moi je me suis intéressé aux familles candidates de ce big deal que vous allez voir ce soir sur RMC Story. Notamment ce joli et souriant trio composé de Elodie, 40 ans, la maman, Julien, 38 ans, le papa, et leur enfant, la jeune Mila, âgée de 9 ans. Tiens, d'abord, j'ai voulu savoir comment ces Normands s'étaient retrouvés là, tous les trois. C'est Elodie, la maman, qui me répond par téléphone.
1: Je suis à l'affût, en fait, du moindre casting qui pourrait apparaître sur Facebook, pour pas le citer. Et donc, je suis tombée par hasard sur le post sur Facebook, comme quoi ils recherchaient, en fait, un papa, une maman et une enfant de 8 à 10 ans pour participer à un jeu télé. On ne savait pas que c'était le big deal. Donc, j'ai envoyé la candidature. On m'a dit ensuite que c'était pour le big deal. On a eu un questionnaire à remplir. Ensuite, on a eu une visio. Je dirais en 3-4 jours, on a su qu'on était pris, mais on ne connaissait pas du tout le thème, on connaissait juste la date de tournage.
0: Elodie a déjà participé à d'autres jeux télé. Alors qu'est-ce qu'il y a de différent lors d'un tournage du Big Deal, Elodie ?
1: C'est vrai qu'au Big Deal, l'émission dure à peu près 1h15, 1h30, et c'est vraiment en one shot. Il n'y a pas de coupure, il n'y a pas de on reprend, etc., pause. C'est vraiment linéaire, en fait, ça se passe d'entrée. Il y a une équipe et une ambiance incroyable. Vraiment, on est chouchouté et on ne se rend pas compte de toutes les personnes en fait, qu'il y a autour, autant l'avant, voilà, qu'on rentre dans l'arène, on va dire. Et l'après, vraiment, les gens sont adorables, même les casteurs, tous les ingés, les sons, les lumières, le chauffeur de salle, Vincent, Bill, tout le monde est vraiment adorable, et aux petits soins, et le public, bien sûr.
0: Merci, Elodie, de nous partager cette expérience de candidat du Big Deal spécial maman. C'est à voir ce soir sur RMC Story vers 21h10. À demain avec un autre Big Deal. Écoutez mes nouvelles coulisses télé.
2: Merci Patrice Gascon, on sera là dimanche évidemment pour célébrer toutes les mamans. 5h24, si vous avez un animal de compagnie, ça va vous intéresser. Prêtez l'oreille Valentine. Stéphane Bern revient sur la naissance de la science vétérinaire ce matin. Mais avant, on part sur la Lune avec Christophe Maé.

0: La Lune, Christophe Maé, 5h27, un peu d'histoire avant l'actu. Stéphane Bern, ce matin, on voyage au temps où sauver un troupeau va faire naître une science nouvelle.
1: Qui aurait pu croire que soigner une vache allait changer le destin de toutes ses congénères et le nôtre ? Au XVIIIe siècle, la France est un pays rural où les richesses circulent à quatre pattes. Les chevaux transportent les marchandises, les bœufs et les mulets labourent les champs, les vaches nourrissent la population. Sauf quand les épidémies ravagent les campagnes et que la maladie d'un troupeau fait vaciller tout un village. Face à ces catastrophes, un homme s'inquiète.
2: Mais je ne suis pas vétérinaire, essayez de comprendre ça, monsieur Guilain.
1: Claude Bourgelat, écuyer du roi, il milite pour qu'on se penche sérieusement sur la santé animale en arrêtant de se contenter de remèdes empiriques transmis de génération en génération.
3: Docteur, il fait de l'anémie, il ne mange pas.
1: En 1761, il obtient l'ouverture de la première école vétérinaire à Lyon, où l'on enseignera publiquement les principes et les méthodes de guérir les maladies des bestiaux, selon l'arrêté du roi Louis XV. Et personne ne posera son veto. 4 ans plus tard, une autre école ouvre à Paris, sous la direction du même Claude Bourgelat, au sein du château d'Alfort. Des élèves venus de toute l'Europe se pressent pour venir étudier dans ces écoles pionnières, où l'on enseigne l'anatomie animale avec la même rigueur que celle des facultés de médecine humaine. D'ailleurs, quand un homme tombe malade, il arrive que son médecin traitant lui prescrive un remède de cheval. C'est bien là la surprise. En cherchant à sauver des troupeaux, ces pionniers posent les bases d'une approche nouvelle du vivant. La médecine de l'homme est utile à celle du cheval et réciproquement, écrit le fondateur de la science vétérinaire. Reste un mystère. Pourquoi a-t-on choisi de baptiser les endroits où se font soigner des animaux des cliniques vétérinaires et non pas des hôpitaux?
0: Oh bravo, merci beaucoup Stéphane Bern. 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Nous sommes le vendredi 29 mai, il est 5h30, toute l'actualité en France et dans le monde, c'est le 90 secondes avec vous Valentine Lottès.
4: Toujours plus chaud, 37,8 degrés relevés hier dans la banlieue d'Angoulême. C'est du jamais vu pour un mois de mai en France, depuis le début des relevés de température. Les premiers souffles d'air frais arrivent par le nord-ouest dans la soirée. Sorti d'une rivière, le corps d'un nourrisson a été découvert hier à Angers. Peut-être l'enfant de quelques jours recherché depuis la tentative de suicide de sa mère, indique le procureur. Des examens médicaux sont nécessaires pour confirmer son identité. À Dinard, un enseignant d'école maternelle est mis en examen pour agression sexuelle sur 4 enfants. 6 mois après la première plainte déposée par un parent d'élève, l'enseignant, suspendu depuis, conteste les faits. Où est vraiment fabriquée Sophie la girafe? L'usine historique du fabricant en Haute-Savoie a été perquisitionnée hier dans le cadre d'une enquête ouverte pour tromperie. Le groupe Vully est accusé de produire le célèbre jouet en Chine et d'estampiller les emballages Made in France. Échapper à la rétrogradation, c'est la mission des Aiglons de Nice ce soir pour conserver leur place en Ligue 1 de football. 2e match de barrage face à Saint-Étienne et après la rencontre et le score nul à l'aller chez les Verts, le coup d'envoi, c'est à 20h45. Le 19e album studio de Paul McCartney sur son nouveau disque The Boys of Dungeon Lane. L'ancien Beatles de 83 ans nous offre notamment un duo avec Ringo Starr.
0: L'info du jour, ce sont ces communes quasiment à sec.
4: Un filet d'eau à peine coule du robinet en pleine vague de chaleur. Les déboires des habitants de Vieux-Condé près de Valenciennes où la pression de l'eau potable est réduite à son minimum après une explosion. Romane Porcon de la consommation de l'eau.
5: Avec les fortes températures, Angélique a rempli sa piscine le week-end dernier sans vraiment penser aux conséquences.
6: Moi j'ai rempli une piscine 4 mètres sur 2, pas une énorme non plus. Mais bon, c'est quand même une belle capacité. Sachant qu'on a 7 enfants à la maison, donc forcément on a envie de leur faire plaisir aussi un peu. Mais après c'est vrai qu'on aurait été prêts.

0: venu, je pense qu'on aurait mis moins d'eau déjà.
1: En deux jours, il y a eu une surconsommation de 8000 mètres cubes. Alors pour éviter de se retrouver totalement à sec, une baisse de pression a été mise en place, comme l'explique le maire David Bustin.
2: La coupure sèche, c'est la pire des choses qui puisse arriver. Donc il vaut mieux maîtriser la quantité d'eau pour permettre de la rendre dans des créneaux horaires classiques du matin ou du soir. On a eu des réservoirs comme celui de Condé, par exemple, qui a été complètement vide. On est aussi toujours sous surveillance.
1: En attendant, Daniel et sa femme ont recours au système D pour se laver.
3: Avec une bassine, puis un petit peu d'eau. Il n'y a pas d'eau. Dans le temps qu'on encore faisait dans le temps.
1: Et chacun a ses petites astuces pour arroser son jardin. Odile récupère l'eau de sa douche.
4: Mais je récupère l'eau que je remets dans des grands bacs. Comme ça, je peux aussi arroser mon eau de vaisselle. J'arrose mes rosiers. Donc, je récupère.
1: La mairie, de son côté, a déjà constitué un stock de 4000 bouteilles d'eau pour faire face aux besoins.
5: Et justement, pour supporter les chaleurs de l'été, plusieurs ministres se sont réunis hier pour travailler sur un plan d'endurance de l'eau en fonction du niveau des nappes phréatiques.
6: La météo, justement, on s'y intéresse ce matin. 10 départements de la façade ouest en vigilance orange canicule. C'est valable aussi pour Paris et sa petite couronne. Le soleil et la chaleur sont d'actualité toujours aujourd'hui. Des nuages bas qui couvrent le littoral de la Manche, de l'Aquitaine et de la région Provence-Alpes-Côte d'Azur. Ils vont se dissiper en cours de matinée. À noter aussi des ondées qui se déclenchent sur la Corse. Des orages se produisent sur le relief cet après-midi. Et en seconde partie de journée, là, ce sont des orages venus de Belgique qui vont circuler le long des frontières. L'instabilité va aussi se développer dans le sud des Alpes en donnant des averses orageuses qui pourront déborder jusque sur le Var et les Bouches-du-Rhône. Averses aussi possibles sur l'est des Pyrénées. Côté Mercure, ce matin à Saint-Etienne, 15 degrés en ce moment. À Reims, Rennes, Châteauroux, 18. On a 19 à Toulouse, 20 à Paris, 21 à Lille, Caen et Nantes, 22 à Marseille. Vos messages aussi sur la page Facebook ici. Kevin qui est à Mulhouse a relevé 13,5 degrés. On a 14 dans le sud Gironde, merci Noël. 15 à Vacheresse et en Haute-Savoie. Tiens, on salue Eric, le fidèle Eric. Même température dans la Marne, nous dit Dominette. 17 dans le Pays Basque, on salue Marie-Laure. 22,8 degrés déjà à Prat, ça c'est dans les Pyrénées-Orientales. Info de André. Et puis 24 degrés, ça c'est au Lavandou, nous dit Eddy. Pour les maximales, alors ce sera en baisse sur la Bretagne entre 20 et 25 degrés, entre 24 et 28 sur le littoral aquitain et méditerranéen, mais partout ailleurs, les températures vont encore grimper, situées entre 30 et 35 degrés avec des pointes jusqu'à 37 degrés le long de la Garonne.
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6: 5h35, merci de démarrer ce vendredi avec la grande famille. Ici, le week-end arrive à grands pas. Une bonne nouvelle côté musique avec Michel Berger, la groupie du pianiste. Bon réveil et bon petit déjà-vous.

0: L'accompli du pianiste Michel Berger, 5h39. Bon réveil, bon début de journée avec Ici dès 5h.
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0: C'est pas vrai, c'est le rendez-vous à votre service. Chaque jour, on vous évite les arnaques et les fake news du moment.
3: Et justement, ce matin, on s'arrête sur cette fake news selon laquelle porter des lunettes de soleil favorise le cancer de la peau. Décryptage avec Aude Razo dans 5 minutes.
0: Côté musique, on vous invite, tiens, dans la ville de lumière. De lumière et Gold, on l'écoute avant 6h, mais avant on souhaite la bienvenue à Pascal depuis le Maine-et-Loire. Bonjour Pascal.
3: Bonjour Pascal.
4: Bonjour Yann et bonjour Valentine plutôt.
0: Qui est avec nous. Comment ça va Pascal ce matin?
4: Très bien, chaudement. Les nuits sont dures mais ça va.
0: Ça c'est clair, là les nuits sont dures. Vous avez des petites astuces vous justement par rapport à la canicule en ce moment? Pour vous réfléchir.
4: J'ai un ventilateur la nuit, ça permet de brasser un peu d'air frais et puis ça permet de s'endormir parce qu'autrement, c'est vrai que je suis réveillé très de bonne heure à 3h du matin.
0: Ça, c'est vrai que c'est compliqué.
4: Ouais,
0: ça pèse vraiment sur l'organisme. Pascal, je découvre que vous êtes un nouvel auditeur de la radio ici?
4: Absolument, j'ai découvert la radio en Corse là-bas puisqu'on avait des fréquences qui passaient très mal et puis j'ai vu que c'était très, très intéressant au niveau national comme local, ça permettait d'avoir beaucoup d'informations. Et du coup, je suis resté calé sur le Pays de Loire maintenant, parce que je trouve que c'est très, très... On découvre beaucoup de choses, parce que c'est une radio formidable.
3: Bah écoutez, bienvenue Pascal.
0: Bah franchement.
3: On est ravis de vous accueillir.
0: Ah bah ouais, on est ravis de vous compter dans la grande famille ici, cher Pascal.
4: Vous,
0: quel est le programme pour vous ce week-end?
4: Je sais pas trop, certainement des balades, enfin il va faire assez chaud. Ouais. Essayer de tourner à plus samedi, mais c'est pas sûr.
0: Ça, c'est clair.
4: Et puis peut-être prendre un peu le frais dimanche. Enfin, normalement, ils annoncent une chute des températures.
0: Exactement. Normalement, ça devrait baisser à partir de dimanche, en tout cas sur une grande partie du pays. On va espérer. On restera
3: premier
0: quand même.
3: Premier rafraîchissement
0: ouais,
3: dès
0: c'est
3: ce
0: ça.
3: Soir.
0: On restera quand même au-dessus des normales de saison, mais on va perdre quelques degrés. En tout cas, nous, ce matin, Pascal, vous avez bien fait de nous appeler. Vous avez bien fait de choisir ici pour accompagner désormais vos journées, puisqu'on vous offre l'objet collecteur ici, la radio dernière génération qui arrivera bientôt chez vous Pascal.
3: C'est pas encore ventilateur Pascal, mais elle fait plein de trucs hein.
0: Ouais, ça c'est clair. Ouais. Pascal, en tout cas on vous souhaite une bonne journée et merci de rejoindre la grande famille ici, c'est un plaisir en tout cas et c'était un plaisir de vous avoir ce matin, à bientôt.
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1: 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Il faut bien sûr penser transport, meubles, mais aussi dans certains cas, à s'équiper. Mais pas de panique, on est là pour vous aider et répondre à vos questions sur le déménagement. 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
3: C'est pas vrai, le rendez-vous anti-arnaque. Audrey Azo, on fait attention aux fausses infos santé, puisque des internautes prétendent que les lunettes de soleil favorisent le cancer de la peau, et c'est totalement faux.
4: Oui, et ce n'est pas un hasard si cette fake news, dangereuse fake news, ressurgit en ces jours de grand soleil et de grosse chaleur. Je vois passer pas mal de posts à ce sujet sur les réseaux sociaux, plus d'un million de vues pour l'un d'entre eux. Donc parlons-en. Que lit-on ? Ils vous ont dit de porter des lunettes de soleil et maintenant, les taux de cancer de la peau montent en flèche. Bon, mise au point, le syndicat des ophtalmologistes de France est formel, c'est faux, il n'y a aucun lien, aucune donnée scientifique ne va dans ce sens.
3: Mais Aude, vous dites que cette fausse information revient souvent. D'où vient-elle à l'origine ?
4: Eh bien, tout part d'une vidéo postée il y a 15 ans. Oui, oui, 15 ans. Et que je vois encore passer sur les réseaux sociaux, là, ces derniers jours. On y voit un naturopathe allemand nous dire que le fait de porter des lunettes de soleil perturbe notre cerveau et l'empêche de produire le nécessaire pour protéger notre peau. Cette théorie, elle a été largement démentie depuis 15 ans, encore et encore, mais on le voit bien, ça n'empêche pas cette vidéo de revenir encore et encore. Alors, qui est ce naturopathe ? J'ai fait une petite recherche, ça m'a pris, allez, 30 secondes. Il prétend aussi que le cancer n'est pas une maladie et que c'est la chimio qui tue les malades. Il prétend aussi que le virus VIH n'est pas à l'origine du sida. Bon, voilà, on cerne mieux le personnage. Renseignez-vous toujours et mettez des lunettes de soleil. Oui, c'est vivement recommandé par tous les spécialistes, les vrais. Si elles ont un marquage CE, d'ailleurs, c'est mieux. Ça veut dire qu'elles sont performantes.
3: Et c'est bien noté, ce sera encore recommandé aujourd'hui avec le soleil qui sera bien présent sur le pays. Audrey Azo, la chronique est à retrouver sur SI.fr, page C'est pas vrai, 5h44. Voici Slimane et Claudio Capeo avec Chez toi sur votre radio ici. Bah oui, c'est aussi chez vous ici.

0: chez toi, Slimane et Claudio Capéo. Tiens, la finale de Ligue des Champions, c'est demain, PSG-Arsenal. L'occasion d'avoir un expert du football ce matin. Vincent Duluc, du journal de l'équipe, nous apporte son expertise et son pronostic dans moins de deux minutes. 5h48, retrouvons l'équipe d'ici matin pour un point sur l'actualité qui va marquer votre journée. L'info près de chez vous, c'est ici. Bonjour.
1: Bonjour à tous. La der des der à la une d'ici Azur ce matin. Le match de tous les dangers pour l'OGC Nice qui risque d'être relégué en Ligue 2 ce soir en cas de défaite face à Saint-Étienne. Et pour les soutenir, les Aiglons ne pourront pas compter sur les supporters interdits de stade. Match à huis clos. Ça fait suite à l'envahissement de terrain contre Metz il y a 10 jours. Mais en plus, le préfet a également décidé d'interdire les abords de l'Alliance ainsi que du centre d'entraînement à toute personne portant un drapeau niçois. Une double peine que le capitaine Dante trouve plutôt dure.
2: C'est décevant, bien sûr que c'est décevant. Après quelques temps, je vois une punition derrière des punitions, punitions. J'entends que ça. Voilà, ça y est, les supporters, ils sont fait déjà assez punis, donc c'est bon. Qu'ils puissent rester à l'extérieur et qu'ils puissent nous pousser, qu'on puisse leur entendre au moins un peu de l'extérieur. Voilà, ça c'est le minimum. Il faut pas qu'on se dise que c'est normal. Voilà, ils sont interdits déjà du stade. À un moment donné, faut quand même respecter un peu plus le sport. Le sport, la beauté du sport, c'est ça. C'est de pouvoir prévoir des événements pareils. Et en tout cas, je pense que c'est dommage pour nous tous parce que ils allaient beaucoup nous aider, même de l'extérieur du stade, parce qu'on allait les écouter et ça allait nous faire du bien.
1: Et malgré tout, ce barrage retour face à Saint-Étienne est à vivre en intégralité sur Ici Azur, avant match dès 20h, coup d'envoi à 20h45. Nous, on se retrouve pour le journal de 6h dans quelques instants. D'ici là, bon réveil.
0: Ici, dès 5h. 5h49, la une de la presse.
3: Et ce matin, on vous invite dans les coulisses de la finale de la Ligue des champions de foot. PSG-Arsenal, c'est demain à partir de 18h.
0: Oui, on s'intéresse avec une célèbre plume du journal L'Équipe, un expert football. Bonjour Vincent Duluc.
4: Bonjour.
0: C'est un plaisir de vous accueillir ce matin. PSG, premier club français à atteindre 3 finales de Coupe d'Europe Champions League. Premier club à participer à des finales consécutives. Est-ce que ça veut dire que les Parisiens sont les favoris demain ?
4: Bah, les Parisiens sont les favoris parce qu'ils sont étonnants, parce qu'Arsenal n'a jamais remporté la Ligue des Champions. Et parce que ce qu'ils ont montré quand même au fur et à mesure des tours de Coupe d'Europe, bah c'est une progression quand même. À chaque tour, on les a trouvés un peu plus performants dans un domaine ou dans un autre. À Munich, par exemple, c'était la défense. Donc voilà, oui, ils sont favoris parce qu'ils ont appris à gagner et que ça fait souvent une différence en finale.
0: Ouais. Arsenal qui a soulevé aussi récemment le trophée de la Première Ligue. Ça, c'est quoi ? C'est un avantage ou c'est un désavantage avant d'avoir une finale de Ligue des Champions ?
4: Je pense que c'est un avantage profond pour Arsenal parce que ce qui les accompagnait depuis 22 ans maintenant en championnat, c'était la rumeur d'une malédiction. Il s'effondrait chaque année au mois d'avril. Et là, pour une fois, alors que à un moment on a pensé que comme d'habitude ils allaient s'écrouler, ben ils ont tenu bon face à City. Donc voilà, ils sont débarrassés un peu de cette potentielle malchance et ça peut faire une vraie différence avant une finale où ils sont libérés puisque de toute façon ils ont déjà gagné quelque chose d'essentiel à leurs yeux et à ceux de leurs supporters.
0: Entre le PSG et Arsenal pendant ce match, pendant cette finale, qu'est-ce qui peut faire et qu'est-ce qui va faire la différence ? Est-ce que c'est la technique, la tactique ou l'aspect psychologique ?
4: En finale, c'est souvent la gestion émotionnelle du rendez-vous qui fait la différence parce qu'au niveau de la stratégie, bon, ça soit Luis Enrique ou Mikel Arteta, ils auront forcément envie d'être géniaux en finale et d'inventer quelque chose. Mais je pense que la vraie différence, effectivement, c'est d'être à la hauteur de l'événement, à la hauteur de la pression. Et pour ça, même si l'équipe parisienne est jeune, eh bien, elle a appris. Je disais tout à l'heure qu'elle avait appris à gagner. Ça fait vraiment une différence. Et quant aux gars d'Arsenal, bah, eux, ils sont jamais arrivés aussi haut en Ligue des Champions. Mais la saison dernière, en demi-finale contre le PSG, je trouvais justement qu'ils avaient mis trop d'émotions dans leur demi-finale et que Arteta avait trop concentré son discours un peu autour de tout ça, de ce que ça représentait pour le club. Je pense qu'ils sauront aussi en tirer la leçon.
0: Vincent, vous parliez justement de la jeunesse aussi du club parisien. Est-ce que d'une certaine façon, en perdant, entre guillemets, ses têtes d'affiche, Paris a trouvé une vraie cohérence collective ? Après, il faut aussi saluer le travail de Luis Enrique.

0: mais c'est évident que Paris doit tout à Luis Enrique. C'est-à-dire que je pense qu'avec un autre entraîneur, on serait tombé dans le même schéma, des équipes un peu fragiles en huitième, un peu fragiles en quart, et à se tromper sans doute aussi sur la définition du talent. Ce qu'a amené Luis Enrique, c'est de redéfinir le talent et de montrer par exemple que pour être ballon d'or, bah, non seulement il fallait marquer des buts, mais il fallait aussi être le premier à presser. Il fallait donner quelque chose à l'équipe. En fait, c'est ça qui est impressionnant au PSG, c'est qu'effectivement, chaque joueur donne beaucoup à l'équipe. Et c'est forcément ce qui manquait, et c'est forcément ce qu'il faisait que pour tous les entraîneurs qui ont passé, bah, c'était injouable d'être à ce niveau avec Neymar, Mbappé et Messi, parce que justement, ils prenaient beaucoup et ils donnaient pas assez, probablement.
1: Ça, c'est vrai, c'est ce qui fait plaisir aussi à voir dans le jeu. Vincent Duluc, un petit pronostic pour la finale?
0: Alors, comme je suis absolument nul pour les pronos, et comme je veux beaucoup de bien au PSG, je pense qu'Arsenal va gagner 2-1.
1: Eh ben, on va le prendre, ce pronostic. Merci beaucoup, Vincent Duluc. C'était un plaisir. En tout cas, la finale PSG-Arsenal, finale de Ligue des Champions, c'est demain 18h pour le coup d'envoi. Et c'est, en tout cas, à la une aussi de la presse. 5h53. Tiens, dimanche, qu'est-ce que c'est, Valentine?
2: C'est la fête des mamans.
1: Eh oui, fête des mères. Combien dépensez-vous chaque année?
2: Vous pensiez que j'avais oublié?
1: Ah, je comptais sur
2: vous. N'oublie jamais.
1: Bravo. Eh ben, Muriel Jordan vous a posé la question. Réponse dans 3 minutes, mais avant, on vous invite dans la ville de lumière avec Gold.

0: Gol des villes de lumière, 5h56. Chaque jour, Muriel Jordan décrypte les tendances. Et ce matin, on s'intéresse à une tradition indémodable, la fête des mères, qui aura lieu donc ce dimanche 31 mai.
1: Oui, ce dimanche, les mamans recevront sans doute un bouquet de fleurs, des chocolats, un objet non identifiable en pâte à sel. Et oui.
2: Tiens, maman, c'est pour toi.
1: Oh, mon petit chat, c'est quoi?
2: Un collier de pâte.
1: Oh, j'adore! Et c'est vrai en plus, il n'y a que les enfants pour nous faire aimer les nouilles autour du cou. Comme à mon habitude, direction la rue pour vous tendre mon micro et recueillir vos souvenirs de fête des mères. C'est plutôt bon esprit ça comme thématique, la fête des mères, les souvenirs d'enfance, tout ça. Ah tiens, je me dirige vers une dame souriante, assise sur un banc au soleil. Je sens que le sujet va la toucher. Madame, votre souvenir de fête des mères?
3: Nous, on a eu une autre génération, pas celle de Ménin. Parce que celle de Ménin, ils ne regardaient pas si vous étiez fête des mères, ils n'en ont rien à voir.

0: si on peut acheter mieux, on achète mieux. Après, des fois, vous faites un cadeau à 10 euros, il a de la valeur.
1: Ben oui, il a raison, c'est le geste qui compte avant tout.
2: On est d'accord. Bon, au-delà de cette dimension symbolique, Muriel, la fête des mères est aussi synonyme de dépenses, avec en France un budget compris entre 50 et 100 euros.
1: Oui, et parmi les idées qui séduisent le plus, il y a les fleurs pour 65% des Français. Sauf que peu de gens le savent, mais c'est l'œillet qui est la fleur historique de la fête des mères. Hein. Pas la pivoine, pas la rose. Anna Jarvis, fondatrice américaine de cette fête au début du XXe siècle, avait choisi l'œillet en hommage à sa maman. Et vous, vous offrirez quoi ce dimanche?
3: Moi, je pense que je vais, comme d'habitude, offrir des fleurs et un petit coffret maquillage ou un petit truc juste pour marquer le coup, quoi. Pas un truc super grand, quoi.
1: Et comme les journées marquées par la douceur et les petites attentions, ça ne peut pas nous faire de mal, hein, surtout en ce moment. Je termine par cette mignonnerie d'enfant.
4: Maman est une fleur, mes doigts sont des pétales. Je t'aime un peu, beaucoup, à la folie, pas du tout, pas du tout, vilaine petite fleur. Moi, je sais que ma maman l'aime de tout son cœur.
1: Alors, à dimanche, les mamans de France et du monde entier, celles qui veillent toujours, même si elles ne sont plus là, celles qui vivent et qui aiment, on vous embrasse et bonne fête.
2: Merci beaucoup, Muriel Jordan. On embrasse, c'est vrai, toutes les mamans. Vous avez prévu quelque chose ou pas, Valentine?
5: Un joli coup de téléphone.
2: Ah, bon, c'est déjà ça aussi.
5: Écoutez une pensée, c'est bien.
2: Ça, je suis bien d'accord. Passez un bon vendredi avec l'équipe d'ici matin qui prolonge le réveil à vos côtés.
6: Merci beaucoup, Johan. Bon week-end également à vous. 5h59, l'équipe d'ici matin sur la Côte d'Azur vous dit
1: bonjour.
6: Le premier titre que vous entendez, de toute façon, en écoutant ici matin, il est particulièrement soigné. On sait que c'est celui qui vous réveille, qui va vous apporter le sourire. Donc Michael Jackson, ça remplit bien le contrat. L'équipe d'ici matin, je vous la présente. Il y a Victor et Anthony qui réalisent l'émission. Il y a Myriam qui est au standard et Julie Munch qui est là. Bonjour Julie.
7: Bonjour à tous.
6: Vous connaissez la comptine Maman les petits bateaux?
7: Oui.
6: Eh bien, Nice, c'est beaucoup plus qu'une comptine. C'est une histoire de famille et de plein de familles. Je vous explique tout.
7: D'accord.
6: Dans 10 minutes. Voilà.
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6: Et bon vendredi, nous sommes le 29 mai, il est 6h. L'actu des Alpes-Maritimes, Julie Munch.
9: Nous y sommes, l'épilogue ce soir d'une saison catastrophique pour le gym. Quoi qu'il arrive, nous serons fixés. Maintien en Ligue 1 en cas de victoire, descente en Ligue 2 en cas de défaite contre Saint-Etienne pour ce match de barrage retour. Alors hier, la conférence de presse d'avant-match était un peu, disons, tendue, Laurent Vareille.
10: Il y a parfois des conférences de presse d'avant-match assez surprenantes. Celle d'hier est un cas d'école, surtout quand le coach Claude Puel, dès le début, parle du match aller à Saint-Etienne.
11: Je pense que c'est un bon résultat.
10: Mais comment peut-on qualifier un 0-0 de bon résultat quand on sait que le club joue sa survie en Ligue 1 sur un simple aller-retour? 2 buts d'avance, 1 but d'avance à la limite aurait été un bon résultat, mais 0-0. Alors on a demandé à Claude Puel s'il n'était pas résigné. Et ça ne lui a pas plu.
11: C'est pour m'allumer, ça. C'est quoi cette question? Ça vous transposez... C'est-à-dire quoi? Parce qu'il fallait gagner 3-0 à Saint-Etienne et à partir de là, on n'est plus un coach résigné? Non, qu'est-ce que c'est ce truc-là? J'ai dit qu'on avait essayé d'être entreprenant dès le départ et que par la suite... On a eu beaucoup de déchets qui nous ont pas permis d'asseoir une domination beaucoup plus productive. Et j'ai dit que un 0-0 dans ces conditions n'était pas rédhibitoire, notamment pour appréhender le match retour. C'est tout.
10: Pas rédhibitoire, certes, mais il va falloir quand même gagner. Pour ce faire, le club pourra compter sur ses internationaux. Ils ne partiront à la Coupe du Monde qu'après le match. Et sur l'attaquant Eli Wahi, de retour, ainsi que sur son emblématique capitaine Dante, qui jouera là son dernier match de sa carrière.
9: Et notez que la rencontre se jouera à huis clos. Le club est sanctionné pour l'envahissement du terrain contre Metz il y a 10 jours. Mais en plus, la préfecture interdit aux supporters avec maillot et drapeau de venir autour du stade et du centre d'entraînement dès ce midi. Et puis, nouvelle illustration de cette saison chaotique. L'OGC Nice appelle au respect après une vague de menaces sur les réseaux sociaux à l'encontre d'Ali Abdi, qui ne sera pas sur le terrain ce soir car il rejoint son équipe en Tunisie pour préparer le mondial. Toujours en sport, l'avenir du pôle glace à Nice pour les JO de 2030 est de plus en plus incertain. Alors que la carte des sites se dessine du côté du comité d'organisation des Alpes 2030, le journal Le Parisien révèle que, sauf revirement de dernière minute, l'ensemble du pôle glace sera entièrement transféré à Lyon. Caroline Saglione.
12: Nos confrères indiquent que la réunion prévue aujourd'hui actera cette décision. Une réunion entre le comité

0: International Olympique Alpes 2030 et les parties prenantes pour affiner la carte des sites et mettre un terme aux multiples atermoiements. Résultat, c'est Lyon qui devrait hériter de l'ensemble des épreuves de glace, alors qu'un accord semblait pourtant scellé avec Nice, puisque seul le hockey masculin devait être délocalisé en Rhône-Alpes. Le Parisien indique que depuis plusieurs mois déjà, le COJOP travaillait sur des alternatives à la capitale azuréenne, car le refus du maire Éric Ciotti de prêter l'Alliance Riviera faisait déjà pencher la balance en faveur de la capitale des Gaules. De son côté, Éric Ciotti indique que si la présence des Jeux à Nice semble remise en cause, c'est un manque, dit-il, de considération pour le territoire et ses habitants. Pour le maire, le dialogue reste ouvert, mais pour défendre des Jeux compatibles avec les équilibres financiers et sportifs de la ville.
1: Les précisions de Caroline Saglione.
2: Un vaste coup de filet anti-drogue.
1: Opération à l'est de Nice sur plusieurs jours et même jusqu'à Marseille. Une vaste enquête qui a débuté en mars dernier qui a finalement permis des saisies impressionnantes. Elles ont démarré boulevard Louis Braille le 20 mars dernier. Les enquêteurs ont trouvé un fusil d'assaut de type FAMAS, du matériel pour conditionner de la drogue. Et un peu moins d'une semaine plus tard, ce mardi, 80 fonctionnaires, dont des policiers du raid, ont effectué une seconde opération, toujours à l'est de la ville, rue Fenoglio de Briga. Plus de 20 000 euros en liquide sont découverts, du cannabis, de la cocaïne également, mais surtout des armes, une grenade et une machette et un mortier explosif. 12 hommes âgés de 21 à 39 ans ont été interpellés. 4 seulement sont originaires de Nice. À l'issue des gardes à vue, 8 sont déférés aujourd'hui. Le parquet demande leur placement en détention provisoire. C'est justement pour lutter contre le trafic de drogue que Laurent Nunez, le ministre de l'Intérieur, s'est rendu à Nice hier, un peu plus de 2 semaines après la fusillade qui a fait 2 morts dans le quartier des Moulins. Le ministre a annoncé l'arrivée de renforts spécifiques à Nice.
3: J'ai décidé depuis le début de cette année, puisque j'avais été interpellé par le prédécesseur de M. Ciotti, puis par M. Ciotti, j'avais été interpellé sur les effectifs et j'ai affecté un certain nombre de sorties d'école ici sur la ville. Ils sont 10 à être sortis et il y en aura encore de l'ordre d'une dizaine qui rejoindront Nice. Et puis surtout, dans le cadre du plan d'investigation judiciaire, on aura 10 enquêteurs supplémentaires qui seront affectés ici à Nice, ce qui fait une trentaine d'arrivées. Je tiens juste à faire remarquer que depuis mon arrivée, j'ai marqué une attention soutenue pour la ville de Nice, puisque le chiffre que je viens de vous donner correspond à 3 fois les affectations qui avaient été données à Nice en 2025.
1: Bruno Bartosetti, c'était le ministre de l'Intérieur, Laurent Nunez.
2: Ici matin, il est 6h05, des classes en ce moment à plus de 35 degrés.
1: Face à la vague de chaleur, les parents de l'école Fabron à l'ouest de Nice sont furieux et réclament en urgence l'installation de climatisation. Des enfants ont déjà fait des malaises dans cet établissement. Et hier encore, au moins un enfant a dû rentrer chez lui, pris de nausées et de maux de tête. Et c'est pas la première année que ça arrive. Caroline est maman d'un élève de CM2, elle est furieuse.
4: Des saignements de nez à cause de la chaleur. Il fait extrêmement chaud dans les classes, il sue toute la journée. C'est dur pour les élèves, pour les maîtresses, c'est dur pour tout le monde. C'est inadmissible de faire travailler des enfants dans ces conditions à plus de 40 degrés dans les classes. Pas d'ombre, pas de store, pas de clim. Donc on bataille pour avoir la clim depuis des années dans notre école qui est exposée en plein soleil. L'année dernière, il y a eu des malaises en classe de plusieurs enfants. La direction de l'école, eux, essayent de faire leur possible en palliant avec des ventilateurs et ce qu'ils peuvent. Ils sont autant désemparés que nous parce qu'eux travaillent dans ces conditions-là. Sachant qu'en plus, au dernier étage, on a une verrière, donc ça amène encore plus de chaleur dans les classes. Donc c'est un enfer pour tout le monde. Je ne suis pas sûre que des adultes travailleraient dans ces conditions toute la journée à la mairie.
1: Et contacté par Ici Azur, justement, la mairie promet la clim dans cette école, mais l'année prochaine.
2: Le Nice Jazz Fest. Trop cher.
1: Le groupe d'opposition mené par l'estrosiste Philippe Pradal à la mairie dénonce une hausse inédite des tarifs, car au lieu d'avoir 4 soirées pour 45 euros, il n'y en a que 2 pour le même prix. Et le concert de Sting passe à 90 euros. Et puis à propos de festival, n'oubliez pas le festival du livre à partir d'aujourd'hui à Nice. Nous y serons en direct à partir de 9h.
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1: Les orages d'hier soir ont fait du bien.
2: Ouais, ça a fait baisser un peu les températures. Il faisait quand même chaud par endroits ces nuits-là dans les Alpes-Maritimes. On va encore perdre 1 à 2 degrés, mais grand maximum avec des orages qui seront encore là. Je vous en parle dans un instant. Patricia, pour l'instant, sur le Facebook d'Ici Azur, nous dit bonjour. Ici Azur, les Leftos, notre série hier soir, aux alentours de 20h, c'était bien nuageux autour de Nice. Là, il fait 20 degrés déjà au thermomètre de Patricia. Nice, il fera 27 degrés cet après-midi. À Cannes, tout pareil.

0: jusqu'à 29 à Menton, mais attention parce que les orages vont encore sévir a priori dans le moyen, le haut pays, et vont peut-être s'étendre sur le littoral. Hier, c'est pas tombé hein, sur le front de mer, mais il y avait quand même un ciel assez sombre par moment, et on a toujours cette vigilance jaune au risque d'orage. Parlons justement des températures dans les terres. 24 degrés dans la Vésubie, là ça baisse quand même, 25 dans la vallée du Var à Puget-Théniers ou Thouet sur Var, même Saint-Martin, 28 à la Colle-sur-Loup, ce sera le maximum. Notez que pour ce week-end, ça va être un peu comme aujourd'hui, c'est-à-dire réveil plutôt ensoleillé, après-midi beaucoup plus nuageuse, voire orageuse et menaçante. Le littoral peut être à l'abri, on ne sait jamais, et ça sent la vigilance jaune. Et lundi, normalement, ça se calme. 6h08, tout va bien sur la route ce matin, on reste à vos côtés.
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0: Vendredi 29 mai, allez! Allez, encore quelques heures, quelques derniers efforts, une dernière journée de boulot à affronter, puis après, c'est le week-end. Vous voyez, Michael Jackson le dit lui-même. Comptez déjà sur l'équipe d'ici matin pour donner une bonne impulsion hein, cette journée. Toute une équipe aux petits soins pendant que vous vous préparez. Et ça passe par le monsieur qui dit « Ow !» Black or White, le roi de la pop.

0: Michael Jackson, le roi de la pop, Black or White à 6h12, c'est ici matin. C'est un événement aujourd'hui, vendredi 29 mai, événement, puisqu'on a le nouveau Mylène Farmer qui passe ce matin. Ça fait 4 ans qu'on l'avait pas entendu, qu'elle n'avait pas enregistré quelque chose. Je vous fais écouter un petit bout en avant-première.
1: Oui.
0: C'est ça.
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0: Elle a donné le titre au tout début. C'est à qui le tour? Vous savez quoi? On va vous le passer dans moins de 10 minutes. C'est un événement. Mylène est de retour.
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0: Donner de l'émotion. Vous savez, c'est un peu le principe de la radio, mais c'est aussi la mission de notre authentique azuréen du jour. Il s'appelle Dario. Et son lieu de travail, lui, est majestueux. Vous allez voir ça à 6h20. Vous savez que tous les jours, on fait la rencontre d'un azuréen. Mais avant ça, quel est le rapport entre ceci?
5: Maman, les petits bateaux qui vont sur l'eau ont-ils des
0: chants? Et cela.
6: Je sais que c'est pas vrai, mais
0: je... Eh ben, je vous donne la réponse dans un instant.
6: C'est moi.
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1: Prendre des nouvelles de ceux qui fonctionnent déjà dans les Alpes-Maritimes, c'est le principe de notre Ici ça marche du vendredi. Et aujourd'hui, on prend des nouvelles d'un lieu que les mamans attendaient depuis longtemps.
0: Ouais, depuis longtemps et qui a été créé il y a 10 ans, en 2016, un café poussette à Nice qui s'appelle Maman les petits bateaux. On est rue de Lille et à l'initiative de cette idée, une maman évidemment, Mélanie Servoise. Comment lui est venue l'idée? Bah, on lui avait posé la question à l'époque, il y a 10 ans, archive.
8: Avec mon associé, on avait entendu parler de Café Poussette à Paris. On voulait monter un lieu de partage, de sociabilité, et surtout où les enfants étaient les bienvenus. On voulait monter un café-restaurant adapté aux enfants, et on a vu que le terme de Café Poussette existait dans les pays du Nord, et à Paris essentiellement, mais pas dans le Sud.
0: Vous notez qu'avant ça, Mélanie bossait en pharmacie. Et un jour, super, elle attend un bébé. Et l'autre jour, super, la pharmacie la vire à cause de ça. Voilà, je vous laisse imaginer. Bon, déjà, la classe des employeurs. Et puis, le mélange chaud-froid auquel elle a dû faire face, hein, Mélanie.
1: Ouais. Ah, quand même. Hein, mais finalement, ça a été un mal pour un bien.
0: Mais finalement, oui. Parce qu'en fait, très vite, lui est venue l'idée, avec une autre maman d'ailleurs, d'un endroit où on était accepté en tant que parent, avec enfant, sans être jugé. À l'époque où on parle beaucoup des no-kids, vous savez, par exemple, dans les trains. Sachant qu'il y a de la demande aussi dans le secteur des parents. Et c'est comme ça qu'a été créé le café poussette Maman les petits bateaux. Alors ça a pris du temps, il a fallu dépenser beaucoup d'argent et d'énergie, mais voilà, ça fait 10 ans que c'est là. Et quand on lui demande aujourd'hui quel bilan elle tire de son café poussette, voilà ce que Mélanie répond aujourd'hui.
9: Humainement magnifique, beaucoup de sacrifices quand même. Tenir une société, c'est quand même très compliqué d'adosser le chef d'entreprise, maman, femme. Mais les gens nous le rendent très bien et on a une clientèle, une communauté extrêmement bienveillante. Et je les remercie infiniment d'avoir joué le jeu depuis ces 10 belles années. J'espère qu'il y en aura encore d'autres. Le temps passe vite aussi.
1: Une communauté bienveillante, mais surtout l'histoire de plein de familles, à commencer par la sienne.
0: Et ouais, puisque sa fille a grandi dans ce café, comme plein de Pitchoui. C'est un lieu participatif où, en plus du café, il y a des petits repas, des activités peinture, de l'éveil musical. Il y a de vrais moments de partage au café Poussette Maman les petits bateaux. Des rencontres qui n'ont pas de prix aussi, comme Mélanie le rappelle.
9: C'est beau parce qu'en fait, on grandit tous ensemble et on vit surtout des moments ensemble. Dans une société qui n'est pas toujours très évidente et qui divise aussi beaucoup. Donc là, en fait, on se sent bien. Je partage des moments de marionnettes aussi. Je fais ça au café, donc des spectacles. Et pas plus tard qu'hier, il y a une maman qui avait les larmes aux yeux qui me disait « Merci, merci pour ce moment d'innocence où elle me dit « Je suis retournée en enfance ». Donc ça nous réchauffe le cœur. Merci, ouais. Merci à tous nos clients.
0: Et tout le monde est bienvenu à ce café Poussette, même ceux qui n'ont pas d'enfants d'ailleurs. Hein. Et ces 10 ans vont se concrétiser demain avec un apéro guinguette à 18h rue de Lille. Tout le monde peut venir, je le redis. Beaucoup de parents, d'enfants lui disent merci grâce à Mélanie. Le café Poussette, Maman, les petits bateaux à Nice, ça marche. toujours. Ici matin, 6h16, ce vendredi 29 mai, on souhaite un bon anniversaire à Catherine Lara, la rockeuse de diamants, 81 ans aujourd'hui, en ce jour de Sainte-Ursule. Vous oubliez de l'info, ben voilà, vous en avez. De toute façon, ici à Azur, c'est ça. Quelle que soit l'heure à laquelle vous venez, vous êtes sûr d'apprendre quelque chose. Voici Chagrin d'amour en musique.
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0: Chacun fait ce qui lui plaît. 5h du mat, chagrin d'amour, bien sûr. Là, il est bien 6h20 et c'est ici matin. Du petit café, puis surtout de se rencontrer entre Azuréens, ce qu'on appelle les authentiques. Et celui de ce matin s'appelle Dario Luschi. Il est vansois et il est originaire d'un petit village proche de Pise. Et depuis 25 ans, cet Italien chante dans le chœur de l'Opéra de Nice. Alia Zegaoula l'a rencontré, cette belle voix de baryton. Dario commence par se définir en 3 adjectifs.
1: Passionné, parfois un peu découragé, un peu fou, je dirais. On peut pas être normal pour faire ce métier-là. Il faut casser un petit peu les schémas classiques, je pense, pour être chanteur d'opéra. Quand l'opéra est arrivé dans ma vie, il a tout emporté. Ça a été une marée. Et il y a toujours un moment particulier. Souvent, j'aime bien arriver avant, une heure avant, écouter les silences qu'il y a dans la salle. Tout est prêt, les décors sont montés, la technique est prête. Il n'y a pas un bruit. La salle, elle est vraiment totalement silencieuse. Et tu t'es dit que dans cette salle, où il y a ces silences incroyables, après il y aura des applaudissements, des gens qui crient, des gens qui huent aussi, qui sont pas contents. C'est une salle où les émotions gagnent. Mon métier, c'est de donner de l'émotion. Que ça soit une opéra bouffe où les gens rigolent, ou que ça soit un drame où le ténor s'est fait trucider par amour de la soprano. Voilà quoi. Et ça, c'est un moment magique. Et voilà, après, j'adore me prendre les applaudissements en pleine tête. Quand les chefs, ils ferment la musique, il y a un petit moment de silence. C'est un tout petit moment. Et après, waouh! Et c'est génial, c'est génial. C'est une drogue.
2: Après un spectacle, dans quel état vous êtes et comment on redescend?
1: Très difficilement. Après spectacle, je dors pas. Mais quand on a fait un bon spectacle avec des interprètes incroyables, et toi, t'as tout donné, tu rentres chez toi, tu dors pas, moi je dors pas. Souvent, je me fais, voilà, des nuits blanches. Je continue à entendre la musique, et voilà.
2: Est-ce que vous êtes capable d'identifier à quand remonte le premier contact avec la musique, avec l'opéra?
1: Alors, je m'appelle précisément le moment où je suis resté foudroyé par la musique. En fait, dans ma famille, il n'y avait pas cette tradition de la musique lyrique, de l'opéra, de la musique classique. Et je me rappelle qu'il y avait un chœur à la paroisse que je fréquentais. Et j'avais 20 ans et je me rappelle toujours Ave Verum de Mozart. Il chantait ça à 4 voix et j'avais l'impression d'entendre les anges. Je suis resté complètement foudroyé. J'avais les chœurs qui étaient voilà, remplis d'un coup et je ne savais pas pourquoi. Parce que je n'avais aucune notion de tout ça. La musique, c'est ce qui unit et c'est ce qui met ensemble les êtres humains et qui efface les guerres et les

0: différence. C'est ça qui est merveilleux. C'est ça notre message, je pense. Voilà. Et je demande au public, venez, venez à l'opéra. C'est un lieu populaire qui nous appartient à tous. Venez à l'opéra. C'est sympa, c'est rigolo, c'est joli. On peut s'amuser tous ensemble, on pleurer tous ensemble.
1: Dans tous les cas, de l'émotion tous ensemble. Bravo à Dario, vous l'avez compris, hein, Dario Louski, qui vous attend à l'Opéra de Nice. En attendant, vous le retrouvez sur ici.fr ou l'appli ici. Il est 6h23, vendredi 29 mai aujourd'hui. C'est un événement, hein. Bien avant le match de barrage du gym ce soir, bien avant la chaleur caniculaire, bien avant votre vie, il y a la sortie du nouveau Mylène Farmer. C'est à qui le tour? Et vous le découvrez tout de suite.

0: Un événement que vous venez d'entendre à l'instant sur l'antenne d'ici Azure, le nouveau Mylène Farmer s'est acquis le tour. Et puis en plus, autre bonne nouvelle, c'est qu'elle revient cet automne avec un nouvel album. Il y aura déjà ce titre, vous pouvez en être sûr. Et peut-être une tournée qui arrivera, on a encore en mémoire son concert il y a 3 ans à l'Alliance Riviera. 6h26, dans moins de 3 minutes, on se retrouve à la télé. Si vous voulez rajouter un petit peu d'images, il y a les infos aussi à la demi. Et puis Catherine Viguier, entre-temps, pour l'horoscope de ce vendredi. À tout de suite.
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0: Il y a de la bonne humeur, on en a tout au long de la journée, malgré des après-midi menaçantes et lourdes. Nous dit Cathy qui est à Cantaron, non loin de la Turbie, il fait déjà 20 degrés ce matin. 6h27, bonjour Catherine Viguier.
4: Bonjour Quentin, bonjour à tous.
0: Pour l'horoscope complet de ce vendredi 29 mai, dites-nous tout.
4: Bélier, eh bien vous ressentez une frustration que vous pourriez compenser par une dépense. Taureau, vous vous sentirez un peu seul face à une décision à prendre, mais vous verrez, ça ira. Gémeaux, vous serez fiers de vous, vous écoutez, vous soignez malgré les difficultés. Cancer, d'une ambiance délicate, vous en ferez une ambiance apaisée. On vous devra beaucoup. Lion, c'est tendu, il faut le dire. Vous puisez dans vos ressources afin de faire face. Vierge, ce que vous allez rechercher, c'est la paix. Et vous ferez tout pour vous protéger. Balance, il faudra lutter afin de vous imposer, afin d'être pris au sérieux, mais vous y parviendrez. Scorpion, si vous avez des bobos de l'âme, du cœur, du corps, expliquez-le, mais en douceur. Sagittaire, demain sera un autre jour. Aujourd'hui, il vaudrait mieux vous mettre à l'abri. Capricorne, la conjoncture astrale vous rend vulnérable, il vous en faut plus pour renoncer. Verseau, en famille, vous ne savez plus très bien où vous en êtes, à moins que ce soit lié à votre maisonnée. Poisson, s'il y a des difficultés lors d'un voyage, si vous passez un examen aussi, vous en ressortirez quelque chose de positif.
0: Merci Catherine Viguier, puis à demain.
4: À demain.
0: Ce sera avec Adrien Mangano, hein, le réveil, ici matin, week-end, à partir de 7h. Je salue Anthony, qui a réussi à choper le moustique qui trônait au-dessus de nos têtes depuis 6h. Ça y est.
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0: Vendredi, nous sommes le 29 mai, il est 6h29, bonjour. Ah bah tiens, ça on va le chanter avec le Cœur du Sud. Ce sera dans une semaine, je vous en parlerai tout à l'heure. Marc Lavoine, vous allez chanter ça après les infos. Bienvenue, et en même temps on se souhaite la bienvenue chez vous, à la radio, la télé, Ici matin et là. Équipe 100% azurienne, avec Anthony et Victor qui réalisent l'émission, avec Myriam qui est au standard, avec Julie Munch qui est là aussi. Bonjour Julie.
5: Bonjour à tous.
0: Bon, vous le savez, il fait chaud dans les Alpes-Maritimes, je vais pas vous l'apprendre. Il a encore fait chaud cette nuit, il va encore faire... encore chaud aujourd'hui, même si on baisse de quelques degrés, bah forcément ça provoque quelques difficultés, et dans les écoles notamment.
5: Mais oui, il y a des classes où il fait plus de 35 degrés. Illustration dans l'école de Fabron dans quelques instants.
0: L'info d'ici, dans les Alpes-Maritimes,
5: nice,
0: qui arrive, bien sûr. Juste avant, Valentine Lettès, ce qui se passe en français dans le monde tout de suite. Il est 6h30.
6: 11 départements toujours en vigilance orange pour risque de canicule ce matin. Le Morbihan, l'Ille-et-Vilaine et la Mayenne ne sont plus concernés par l'alerte de Météo France. À quelques heures d'un premier rafraîchissement par le nord-ouest et au lendemain de nouveaux records de température, 37,8 degrés relevés hier à Angers. Le corps d'un bébé repêché dans la rivière, peut-être celui de ce nourrisson de 4 jours recherché à Angers depuis la tentative de suicide de sa mère dans le Maine-et-Loire. Des examens sont nécessaires pour le confirmer, précise le parquet. Disparu en mer depuis dimanche et la découverte de leur bateau au large du Maroc, 2 Français ont été retrouvés sains et saufs hier soir, secourus par un navire de commerce. Des millions pour des cocottes. 42 millions d'euros seront investis chez Staub, spécialiste des ustensiles de cuisine dans le nord de la France, et menacé un temps de délocalisation en Asie. Radio France vous révèle cette annonce prévue par le président de la République avant le salon Choose France dédié aux investissements étrangers. Trois Français au troisième tour de Roland-Garros. Diane Paris, Quentin Alice et Moïse Kwame, 17 ans seulement, vainqueur après quasiment 5 heures de jeu du Paraguayen Adolfo Valero hier, quand le tournoi sur terre battue a perdu son grand favori, le numéro 1 mondial du tennis, Jannik Sinner. Et puis direction Budapest pour les footballeurs du Paris Saint-Germain, en lice pour une deuxième finale consécutive en Ligue des Champions et défendre leur titre demain face aux Anglais d'Arsenal. Les Parisiens s'envolent pour la Hongrie ce matin.
5: Et dans l'info d'ici, de l'éducation nationale à la suffocation nationale, avec des salles de classe à plus de 35 degrés en pleine chaleur à Nice. Les parents de l'école Fabron à l'ouest de la ville sont furieux et réclament en urgence l'installation de climatisation, Sébastien Germain.
7: Et c'est Katia, la présidente de l'association des parents d'élèves de l'école Fabron, et qui résume tout en une phrase.
8: Est-ce que vous, aujourd'hui, dans votre entreprise, vous accepteriez de travailler à plus de 35 degrés pendant 6 heures ?
7: C'est le quotidien des 270 élèves et des 30 adultes qui les éduquent. Au sommet d'une colline, dans l'ouest de la ville, l'école Fabron est habituée à jouer à cache-cache avec le soleil dans la cour de récréation. Mais une telle chaleur, fin mai, c'est du jamais vu.
8: On a mesuré à 7 heures du matin dans les classes une température de 30 degrés.
7: Et dans la classe, ça monte au fil de la journée, jusqu'à 38 et même 40 degrés selon des parents. Dans le cartable, au milieu des cahiers, le matin, c'est gourde, casquette et crème solaire pour tout le monde. Karine est la maman peut-être la plus inquiète. Son fils a des fragilités cardiaques depuis la naissance.
9: Un coup de chaud, ça peut signifier que tout bascule et qu'on se retrouve aux urgences. Tout bascule, ça veut dire qu'il commence à suffoquer, le cœur s'emballe et ça peut basculer en catastrophe.
7: Les élèves de maternelle et primaire reviennent avec des coups de soleil. Des parents sont rappelés pendant la journée pour venir récupérer leurs enfants victimes de nausées et de maux de tête. Et les adultes aussi forcément souffrent.
8: C'est inadmissible. Les enseignants sont épuisés. Personne ne peut travailler, ne peut rester 6 heures comme ça dans la cour des... enfin, en classe. Ils sont aussi en plein soleil dans la cour d'école. Ça fait 5 ans, plus de 5 ans qu'on demande cette climatisation. C'est une urgence immédiate. Il faut que monsieur le maire réagisse et nous installe au plus vite cette climatisation. C'est là, il faut qu'on ait la climatisation dans les semaines qui viennent.
7: Alors ça tombe bien, installer des clims dans tous les établissements scolaires gérés par la municipalité, c'est justement la mesure d'Éric Ciotti concernant l'école. Ça tombe bien, mais... douche froide pour les parents de l'école Fabron. Pour que la clim fonctionne, il faut des aménagements électriques. Et de très nombreuses écoles sont dans ce cas-là. Gaëlle Frontoni, adjointe à l'éducation.
10: Si EDF ne passe pas, malheureusement, vous ne pourrez pas obtenir la puissance électrique. Pour le moment, je ne peux pas la mettre là à l'aune du mois de juin 2026. Après, les choses peuvent évoluer si l'Enedis intervient plus rapidement. Dès qu'ils seront intervenus, nous, derrière, tout pourra être déployé. Ce qui ne veut pas dire qu'on attendra la fin d'Enedis. Peut-être qu'on le déploiera avant, mais que ça ne pourra pas fonctionner tant qu'Enedis ne sera pas intervenu.
11: Et il y a beaucoup d'écoles dans ce cas-là ?
10: Oui, malheureusement, j'en ai 90 comme ça. C'est l'héritage de bâtiments qui sont vétustes, qui n'ont jamais été entretenus, qui n'ont jamais été rénovés, pour lesquels on ne s'est pas penché sur le problème électrique.
7: 90 écoles concernées sur 149. La promesse de la mairie est que tous les établissements scolaires aient la climatisation en septembre 2027. Et pour les parents de Fabron, rien ne dit que ce sera avant cette date.
5: Et pour aujourd'hui, ça baisse un peu niveau température grâce aux orages d'hier soir, 26 degrés attendus à Nice.
0: On va faire le point dans un instant, juste le temps de rappeler l'essentiel de l'actualité dans les Alpes-Maritimes, Julie.
5: Le sport à la une avec ce match de tous les dangers pour le GC Nice qui sera relégué en Ligue 2 en cas de défaite ce soir pour le barrage retour face à Saint-Etienne avant match des 20h en direct sur ICI Azur avant le coup d'envoi à 20h45. Et puis, ça sent le roussi pour les Jeux Olympiques de 2030 à Nice. Les épreuves de glace pourraient toutes aller à Lyon pour conserver hockey féminin et masculin au même endroit. La météo, on voudrait bien de la glace.
0: Ben oui, c'est vrai que ça ferait pas de mal. Déjà dans l'hiver, un peu de glace, ça ferait pas de mal non plus pour la fête des voisins de ce soir.
5: Ah oui, c'est vrai.
0: Ouais, c'est ce soir. Vous voulez quoi ? Vous voulez peut-être un peu de soleil ? Il y en a dans les Alpes-Maritimes ce matin. Quelques nuages, on va dire, dans le moyen et le haut pays. Et puis des températures qui sont un peu plus douces. On respire là à Saint-Césaire-sur-Siagne. 15 degrés, nous annonce Yves-Claude. Ciel clair sans nuages pour l'instant. Bonne fin de semaine à tous, nous dit-il sur Facebook. Merci Yves-Claude. Bon, on respire peut-être un peu ce matin par par endroit, mais ensuite cet après-midi ça va encore être lourd, surtout que les orages vont encore sévir dans le moyen et le haut pays, hein, justement Vésubie, Tinée, Roya, Var, Paillon, tout le monde est un peu concerné. Le littoral lui peut-être sera à l'abri comme hier, mais avec un ciel menaçant. Vous noterez dans tous les cas qu'il y a cette vigilance jaune encore par Météo France. Un peu moins de vent qu'hier cela dit, et pour les maximales 27 degrés aussi bien à Cannes qu'à Nice, mais côté est à Menton 29 degrés, Monaco pareil, 24 à Roquebillière, je vous l'ai dit on respire un peu, 27 en Pays Grassois, 15 degrés à Isola 2000. Les orages qui seront encore menaçants ce week-end sur les reliefs, peut-être sur le bord de mer également, pour lundi ça devrait se calmer. 6h36, vous êtes sur la route, ça y est ça commence, les premiers bouchons, mais oui en direction de Nice par la 8, la voie Matisse est ouverte, ça va pas tarder à se charger aussi, et puis en direction de Monaco, soit en prenant la sortie de la 8 à la Turbie, donc la 500, ou alors la moyenne corniche, ça commence à bien freiner. Bon courage, ici Azur, reste avec vous. 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
0: Et un coucou à Samir, un auditeur qui bosse sur la zone industrielle de Carros où il fait très très chaud la journée, il nous l'a dit sur WhatsApp. Bon courage hein, effectivement à tous ceux qui bossent dehors avec peut-être la radio en fond et puis en tirant la langue certainement. Hein. Force à vous. 04 93 82 03 04 pour vos messages WhatsApp. Ici Azur 6h37.

0: Et vous allez le retrouver dans moins d'une semaine au Palais Nicaïa, Marc Lavoine, gratuitement en plus. Vous savez quoi, je vais vous en parler en détail d'ici moins de 10 minutes. Marc Lavoine à l'instant, c'est ici maintenant, bienvenue, bon réveil, 6h40, la radio, la télé, on est là. Petite question absurde, Julie, question absurde et à laquelle vous n'êtes peut-être pas obligée de répondre.
1: J'adore.
0: Est-ce que votre chienne Soka a prévu un cadeau pour vous dimanche?
1: Je sais pas. Mais l'année dernière, j'avais offert un cadeau à mon compagnon pour la fête des pères de la part de Soka.
0: Oh, ouais. Qu'est-ce que vous avez fait?
1: Un petit t-shirt avec une tête de berger australien dessus.
0: Oh bien. Ouais. Bah, j'espère qu'il va vous rendre l'appareil cette année.
1: J'espère qu'il écoute la radio.
0: Bah ouais. On dit ça parce qu'évidemment, dimanche, c'est
1: la fête des mères.
0: La fête des mères, évidemment. Petite pensée à toutes les mamans. Mais justement, la fête des mères, côté animaux, si on parlait de la maternité des chiennes, en fait, hein, comment ça se passe justement, la grossesse, etc. Eh bien, on a un veto pour ça qui, tous les jours, nous donne ses conseils. Docteur Fabin, lui, il arrive dans deux minutes.
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0: Allez, 6h41, à la vie, à la mort. Hein, dans la minute rouge et noir, c'est vraiment ça. Avec ce barrage, retour sans filet. Ce soir, face à Saint-Etienne, le Père d'Anjou en Ligue 2 la saison prochaine. Bonjour Maxime Baquier.
4: Bonjour à tous.
0: Là, on va le dire, ce serait une catastrophe hein, pour le gym, mais on le sait, l'important, c'est pas la chute. Mais l'atterrissage.
4: Jusqu'ici, tout va bien. À force de repousser la peur du crash et de se voiler la face, les Aiglons ont laissé la haine au vestiaire et dégringolent sans se rebeller. Du propriétaire qui regarde tout ça de loin sans intervenir, aux joueurs qui préfèrent passer pour les victimes quand ils se font tirer les oreilles par les supporters, en passant par un entraîneur qui préfère régler ses comptes cette semaine avec Saint-Etienne plutôt que de trouver la bonne compo pour ramener un résultat du chaudron, et des dirigeants qui ont eu la faiblesse de penser que ce sont les vieilles marmites qui produisent la meilleure soupe. Personne n'a su tirer la sonnette d'alarme, à part les supporters, encore et toujours, et ce n'est surtout pas démago de le rappeler. Le 30 novembre dernier, aurait dû marquer un point de bascule pour revenir dans le droit chemin. Il a servi à enterrer un peu plus ce club qui ne sait plus où il va, qui il est et avec qui il peut avancer. Et tous ceux qui ont calmement creusé la tombe ces derniers mois se réveilleront en Ligue 2 demain matin s'il n'y a pas un ultime sursaut qui semble utopique dans le silence mortifère de l'Allianz Riviera qui arrange certains, paraît-il. Eh bien, c'est le moment de le montrer alors que ce gym est meilleur sans son public, seul contre tous. Difficile de pardonner une saison comme celle-là, mais beaucoup plus facile à oublier si le dernier clou sur le cercueil dérape et permet aux Aiglons de s'échapper du caveau pour revenir en Ligue 1 à la rentrée, lesté de tous ceux qui le tirent vers l'arrière, vers l'étage du dessous, cette deuxième division qui donne le vertige hein, parce qu'elle n'a jamais été aussi relevée sans doute, et qu'il sera donc très difficile de s'en relever justement la saison prochaine. Alors messieurs, levez-vous et marchez vers votre destin de fossoyeur ou de sauveur de la patrie. C'est vous qui avez les clés, ne les jetez surtout pas dans le paillon, s'il vous plaît.
0: Mais non, effectivement, barrage retour face à Saint-Etienne à vivre en intégralité sur ICI Azur. Avant match, dès 20h, coup d'envoi à 20h45 avec vous Maxime. Et puis avec l'ami Patrice Albert Danti, consultant foot, ce sera son dernier match aujourd'hui. Après 15 ans de micro chez nous, il sera notre invité justement dans une heure à 7h45. 6h43, ici Azur, avec les conseils du veto. La fête des mères prétexte aussi à évoquer la grossesse des mamans chiens, des chiennes, tout simplement. À tout de suite.
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0: Il a quelques mois seulement, il est né en novembre, il s'appelle Louis, si je dois le dire avec l'accent. C'est un joli petit golden retriever, clair, couleur crème surtout. Et il s'entend bien avec les chiens, avec les chats, avec les enfants. Un très gentil chien en fait, mais qui en ce moment cherche une famille dans les Alpes-Maritimes. Il y a une association justement qui nous permet de faire le lien, c'est Aslan06. Aslan, ça veut dire aider, sauver les animaux naufragés. Alors il y a la page Facebook, il y a le site internet, il a une jolie bouille Louis. Et il cherche une famille en ce moment dans le 06. Docteur Fabin nous a rejoint, les conseils du Veto. Bonjour docteur.
7: Bonjour Quentin.
0: Dimanche, fête des mères, on le sait. Mais justement, tiens, on s'est dit que c'était un bon prétexte pour évoquer la portée des chiennes. Parce que forcément, une portée dans sa vie pour être heureuse, épanouie peut-être. Mais il y a un mythe aussi très tenace à casser. C'est la maternité canine et quelques idées reçues à enlever. Dites-nous tout docteur.
8: C'est effectivement une idée reçue très ancrée. Mais soyons clairs sur le plan médical et éthologique, une chienne n'a absolument aucun désir conscient de fonder une famille. Chez elle, la reproduction est une pulsion purement hormonale dictée par ses chaleurs. Si elle n'a jamais de petit, elle ne ressentira aucune frustration psychologique, aucune horloge biologique qui tourne, ni aucun manque maternel. Au contraire, une gestation, une mise bas sont des épreuves physiques épuisantes avec de vrais risques médicaux comme la redoutable éclampsie, une chute de calcium mortel ou des césariennes d'urgence.
0: Et donc l'horloge biologique n'existe pas chez le chien, mais une fois que les chiots sont là, on voit bien qu'elle est une mère extrêmement dévouée. Est-ce qu'elle ressent pas un profond déchirement quand on les donne à l'adoption à 8 ou 10 semaines?
8: Et c'est un autre grand anthropomorphisme. Au tout début, son instinct maternel est surpuissant pour assurer la survie des petits. Mais la nature est très bien faite. Vers l'âge de 6 à 8 semaines, les chiots ont des dents pointues et deviennent très turbulents. La mère commence à saturer physiquement. Elle initie alors elle-même le détachement affectif. Elle les repousse brutalement pour qu'ils gagnent en autonomie et finit par s'en désintéresser. Quand les chiots partent enfin dans leur nouvelle famille, la mère ne pleure pas leur absence avec nostalgie. Bien au contraire, elle est souvent même extrêmement soulagée de retrouver son calme et son canapé.
0: C'est-à-dire qu'une fois qu'on a passé 18 ans, nos parents aussi sont un peu dans le
1: même état. Ça vous parle peut-être d'ailleurs.
0: Oui, effectivement. J'embrasse ma maman. 6h47. Merci docteur Fabin, les conseils du Veto, ça se retrouve sur ici.fr, l'appli ici. On a des auditeurs en or.
1: Dans 3 minutes. C'est sûr.
0: Ben oui, on le dit tous les jours, mais là, dans 3 minutes, je vous fais écouter un message de Marie, une auditrice. Elle nous a laissé un message WhatsApp hier. Quand on l'entend, on sait pourquoi on se lève tôt. Pour l'instant, Four Non Blondes, vous êtes à Péonne, à Valberg, à Guillaume, vous avez ici Azur sur le 96.9. Bon vendredi.

0: Born on Blondes, what's up à 6h51, c'est ici matin, bon vendredi. Je le disais, on a quand même une communauté en or, des auditeurs en or, franchement. Déjà, je refais un petit coucou à Hélène qui hier nous a apporté une boulangerie entière.
1: Ah ouais, vous revenez quand vous voulez Hélène.
0: Oui, voilà, et puis tant qu'à faire avec tout ce que vous devez apporter, on s'est régalé, voilà, toute l'équipe s'est régalée, ceux que vous voyez à l'antenne ou vous entendez pas, encore une fois, grand merci. Et puis un petit coucou aussi à une autre auditrice qui nous a laissé un message WhatsApp, c'est celui-ci, Marie, écoutez.
2: Bonjour ici Azur. C'est Marie, je tenais à vous remercier mais mille fois vivement. Vous m'avez fait gagner, vous m'avez offert deux places pour aller assister au concert Corsu Mezzu Mezzu samedi dernier, le 23 mai à Marseille, et c'était génialissime. Merci beaucoup, c'est un spectacle grandiose, 3h30 de concert, c'était magique. Merci beaucoup à toute l'équipe d'ici Azur.
0: Bah merci beaucoup Marie pour ce joli message WhatsApp qui nous touche beaucoup. Bah voilà, passez un très très bon moment. Marie qui a envoyé le message au 04 93 82 03 04. N'hésitez pas à nous dire comment sont passés les concerts grâce aux places que vous avez gagnées. Marie, au fait, gros bisous. Tiens, à propos de choses à gagner, tous les jours, vous notez trois infos, pratiques locales, utiles et sympas, ce sont les trois plus ici Azur.
1: Dans une semaine, mille et une voix vont vous apporter des frissons.
0: Ouais, et parmi les mille et une voix, il y en a une que vous connaissez, que vous avez entendue il y a quoi, 4 minutes.
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1: Et ce week-end, dernier week-end de mai, dernier week-end de fête des mai.
0: Eh oui, dimanche, dernier tour de danse aux arènes de Cimier avec des jeux, plein de bonnes choses à manger bien sûr, mais il y aura pas mal de danse folklorique aussi, et notamment avec un groupe qui s'appelle Nice Label, qui fête ses 70 ans cette année, qui a été créé par Monsieur Francis Gag en personne en 56. Donc venez faire la fête une dernière fois au jardin des arènes de Cimier pour la fête des mai. Puis si vous avez un peu de temps, vous descendez jusqu'au jardin Albert Ier, puisque on va se retrouver aussi au Festival du Livre.
1: Ah, et moi je comptais plutôt monter pour un autre festival bien sympa à Tende.
0: Et oui, le festival écotourisme, forcément on est à la frontière hein, franco-italienne, et c'est un festival qui parle de bien-être, de nature, de découverte, d'ateliers engagés, il y a des conférences mais aussi des spectacles en plein air, plein de rencontres à faire pour un tourisme plus doux. Voilà, il y a même des concerts, des yoga, des randos qui sont proposés, tout ça à Tende, à l'écotourisme, le festival écotourisme très exactement, c'est dimanche, vous l'avez bien noté. 6h54 ici matin avec monsieur Woolsey, un petit peu d'évasion là pour ce vendredi matin avant de partir.

0: Belle île en mer, Marie Galante, un peu d'évasion avec Monsieur Laurent Voulzy. 6h57, c'est ici matin, dans 3 minutes, les infos. Et puis, un prénom pour la vie. Est-ce que c'est vraiment obligé? Je vous pose la question parce qu'on a la réponse qui arrive tout de suite.
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0: Bien plus craignos que l'original, hein. Les Gabriel alias Gabi en souffrent tous les jours. Donc on comprend qu'Emmanuel Payet ne se retrouve plus du tout dans le Manu de base.
1: Aujourd'hui, Manu, c'est un gars, il a un peu lâché l'affaire, tu vois. Il a une ratiche d'une autre couleur, là, tu vois. Tu vois. Finalement, je laisse tomber, ça dérange pas Nathalie. Il n'y a plus de mystère autour du Manu. Tu es dans une soirée, tu sais qu'il y a un gars qui s'appelle Manu qui va arriver, tu as jamais vu de ta vie, tu vois quand même à peu près la gueule qu'il a, le gars.
0: Ouais, c'est vrai que comme les Véro, les Valoches ou les Gégé, les Manu ont souvent des popoches sous les yeux et les dents du fond qui ne baignent plus. Mais bon, ayons aussi une pensée pour tous ces jeunes à qui on a donné des prénoms tueux.
2: Mon vrai prénom, c'est Guy. Ça veut dire que quand j'étais petit, mes parents, ils me promenaient dans un landau. Et il y a des gens qui le... Comment il s'appelle, ce petit ange? Et avant, il faisait Guy. Eh bien, je doute qu'il y ait des gens qui se soient dit « bien joué ». Franchement, je doute. Je pense que les gens... Ils allaient vérifier dans le landau si j'avais pas 37, 38 ans, tu vois, j'avais pas été kidnappé.
0: Ah, c'est sûr qu'il y a des prénoms qui refroidissent, hein. Et Guy Georges, c'est pas hyper chaleureux non plus. Mais l'avantage des Guy, c'est qu'on ne peut pas les affubler d'un diminutif. Non, c'est un poil handicapant, hein. Alors que Guillermo Guise, ça, c'est un blast très marrant.
3: Et là, effectivement, ça passe. Et Fred Ballard, ça passe aussi. Et puis Ursule aussi, puisque c'est la Sainte-Ursule. L'humour en tube, ça se retrouve sur ici.fr et l'appli ici.
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3: Et bon vendredi, bon début de week-end. Nous sommes le 29 mai 2026, il est 7h. L'actu des Alpes-Maritimes, Julie Munch. Opération de sauvetage pour l'OGC Nice ce soir.
5: Le GYM doit gagner pour sauver sa place en Ligue 1 au terme d'une saison catastrophique. Mais en cas de défaite, c'est la descente en Ligue 2 qui nous attend. C'est donc un match crucial ce soir face à Saint-Etienne pour le barrage retour à l'Alliance Riviera.
3: Un match de tous les dangers que les Aiglons vont devoir jouer.
5: Tout seul, face à eux-mêmes, sans supporters, car la rencontre se joue à huis clos suite à une sanction liée à l'envahissement de terrain face à Metz. Mais en plus, le préfet a également décidé d'interdire les abords de l'Alliance ainsi que du centre d'entraînement à toute personne portant un drapeau niçois. Une double peine que le capitaine Danté trouve plutôt dure.
6: C'est décevant, bien sûr que c'est décevant. Après quelques temps, je vois une punition derrière des punitions, punitions. J'entends que ça. Voilà, ça y est, les supporters, ils sont fait déjà assez punis, donc c'est bon. Qu'ils puissent rester à l'extérieur et qu'ils puissent nous pousser, qu'on puisse les entendre au moins un peu de l'extérieur. Voilà, ça c'est le minimum. Il faut pas qu'on se dise que c'est normal. Voilà, ils sont déjà du stade. À un moment donné, faut quand même respecter un peu plus le sport. Le sport, la beauté du sport, c'est ça. C'est de pouvoir prévoir des événements pareils. Et en tout cas, je pense que c'est dommage pour nous tous parce que ils allaient beaucoup nous aider, même de l'extérieur du stade, parce qu'on allait les écouter et ça allait nous faire du bien.
5: Malgré tout, ce barrage retour face à Saint-Etienne est à vivre en intégralité sur Ici Azur avant match dès 20h, coup d'envoi à 20h45. Par ailleurs, l'OGC Nice appelle au respect après une vague de menaces sur les réseaux sociaux à l'encontre d'Ali Abdi. Le latéral gauche ne sera pas sur le terrain ce soir car il rejoint son équipe de Tunisie pour préparer les mondiaux. Et décidément, quand ça ne veut pas, ça ne veut pas. L'OGC Nice est aussi dans la tourmente dans son centre de formation. Trois jeunes de moins de 15 ans vont être exclus après avoir roué coup un quatrième jeune. C'est une information révélée par l'équipe que nous pouvons confirmer. Laurent Vareille, la scène s'est déroulée dans la salle de sport suite à une dispute entièrement filmée.
7: Filmé forcément par les caméras de surveillance du centre qui ont donc observé toute la scène. En effet, deux jeunes s'en prennent à un camarade et le frappent, aidé par un troisième. C'est le père de la victime qui, observant des bleus sur le corps de l'adolescent, donne l'alerte. Il va même déposer plainte. Les faits se sont déroulés il y a quelques semaines et le club, en visionnant les images, n'a pas fait dans la demi-mesure et demande l'exclusion des trois jeunes ados. Ils vont malgré tout passer devant la commission de conciliation de la Ligue professionnelle de football, mais leur sort est malgré tout scellé et leur rêve de devenir footballeur professionnel envolé.
5: Et cette commission de conciliation aura lieu les 8 ou 9 juin prochains.
3: C'est tout ou rien pour les JO.
5: Les Jeux Olympiques de 2030 n'auront peut-être finalement pas lieu du tout à Nice. Le Parisien révèle que, sauf revirement de dernière minute, l'ensemble du pôle glace sera entièrement transféré à Lyon après une réunion prévue aujourd'hui. Le comité olympique veut depuis le début un pôle glace unique et aucune autre solution ne semble avoir été acceptée à Nice pour le hockey sur glace masculin après le refus d'Éric Ciotti d'organiser les épreuves à l'Alliance Riviera.
3: Dans l'actualité également, des armes lourdes retrouvées dans des appartements à l'est de Nice.
5: Un fusil de type FAMAS, une grenade et du mortier d'explosifs, c'est ce

0: ont découvert les 80 policiers qui ont participé à une vaste opération anti-drogue ce mardi à Nice au terme d'une enquête de longs mois. De la drogue et beaucoup d'argent liquide ont aussi été saisis, précise le procureur de la République de Nice. 13 personnes ont été interpellées, 8 sont déférées aujourd'hui. Le parquet demande leur placement en détention provisoire. La lutte contre le trafic de drogue, on en a beaucoup parlé aussi hier avec la visite du ministre de l'Intérieur à Nice. Un peu plus de 2 semaines après la fusillade qui a fait 2 morts dans le quartier des Moulins, Laurent Nunez annonce l'arrivée de 30 policiers nationaux supplémentaires à Nice. Le ministre accueilli par des membres du syndicat Unité Police, dont Bruno Bartosetti.
1: C'était très important de l'interpeller et de pouvoir échanger avec lui. On ne vient pas pour serrer les mains, juste pour le plaisir de serrer les mains. On est là aussi pour communiquer, pour expliquer ce qui se passe. Nice est une très très grande ville, comme on le sait. Les Alpes-Maritimes sont très touchées par la criminalité, très touchées par les réseaux de trafic de stupéfiants. Et on est asphyxié. Ça, il faut l'entendre. C'est-à-dire que se retrancher derrière une loi, c'est insuffisant. Il faut avoir les moyens de travailler, d'appliquer les lois. Et aujourd'hui, on manque cruellement d'effectifs. C'est facilement 200-250 effectifs à moins. Et je parle des enquêteurs, il ne faut pas oublier, c'est une centaine d'enquêteurs qu'il nous faut là pour travailler. Si on n'a pas ceci, on ne peut pas appliquer la loi. Si nous avons aujourd'hui des autorités qui nous disent qu'on travaille avec un effectif suffisant, c'est tout simplement de la poudre aux yeux.
0: Bruno Bartosetti, responsable de la zone sud du syndicat Unité Police. Jacques Sion se pourvoit en cassation. Ce retraité niçois condamné à 18 ans de prison pour viol par la cour d'assises d'appel de Nice il y a 2 semaines clame toujours son innocence. Il est accusé de s'être fait passer pour un playboy sur internet et a été condamné pour viol par surprise sur 3 femmes.
2: Ici matin, il est 7h05. La guerre de l'eau a-t-elle déjà commencé dans les Alpes-Maritimes?
0: Le comité sécheresse se réunit aujourd'hui autour des services de l'État et il risque d'être houleux. Après un printemps chaud et sec, le comité devrait demander au préfet de prendre un arrêté vigilance, le niveau 1, qui n'implique pas de restrictions. Mais certains maires du Haut-Pays poussent un coup de gueule car ils ne supportent plus l'idée que la montagne paye pour un littoral qui ne fait pas les économies à hauteur de l'enjeu. Anthony Salomon, le maire d'Aiglun, est l'un d'eux.
3: On est le département qui consomme le plus d'eau, mais très largement. La problématique chez nous, elle est très claire, c'est que on a des pompages extrêmement importants, de l'ordre de 190 litres seconde. On a essayé de faire valoir le fait qu'il fallait respecter nos montagnes. On les vide, clairement. On a donné les coups des franches à des syndicats, et on va dire les choses telles qu'elles sont, qui aujourd'hui même ont un gros lobbying sur les arrêtés préfectoraux et qui font que derrière on entend plutôt les enjeux de l'aval plutôt que ceux de l'amont. Donc nous on a essayé de travailler sur cette solidarité amont-aval. On voit qu'il n'y en a pas. Comment dire, c'est comme si on était déconsidérés, que nos besoins étaient déconsidérés. On nous parle de guerre de l'eau. On voit que c'est peut-être les désiderata de certains. En tout cas, nous, on va pas se laisser faire. On va pas laisser vider nos montagnes comme ça. Et on peut pas pomper la montagne, la vider et dire à des habitants de plus pouvoir utiliser leur eau. Parce que nous, c'est l'histoire de la commune, quoi.
0: Anthony Salomon est un des membres du comité sécheresse et il va donc refuser l'arrêté proposé aujourd'hui. Et puis, on termine ce journal par un lever de rideau ce soir sur un projet majeur à la Trinité. La salle de spectacle La Stella est inaugurée avec 1100 places. La programmation sera dévoilée le 16 juin, mais la mairie assure qu'il y aura des artistes d'envergure nationale à commencer ce soir par le spectacle d'Élise Moon. On en parle avec le maire de la Trinité à 7h20 dans Ici ça compte.
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0: Il a encore fait chaud cette nuit, mais je trouve que ça va quand même un peu mieux.
5: Ça baisse tout doucement. Mais tout doucement. En même temps, les orages y sont peut-être pour quelque chose. Par endroits, ça commençait à tomber. À d'autres endroits, le ciel était menaçant. Sur le littoral, c'était le cas hier après-midi. Et tout ça a fait baisser un tout petit peu le mercure. Là, on est en dessous des 20 à Mont-Sartoux, nous dit Marise, 19. Il fait un peu plus frais qu'hier matin, mais le ciel reste cependant pollué. Oui, c'est vrai qu'on en a beaucoup parlé aussi de ça, de la pollution dans les Alpes-Maritimes. Au nord de Nice, 21. En revanche, on a franchi les 20. Annie nous le dit sur le Facebook également. Cet après-midi, Alors là, on va faire un petit peu comme les jours précédents, c'est-à-dire que plus on se rapproche des reliefs et de la montagne, plus on risque d'avoir des orages, plus on se rapproche du littoral, plus on est susceptible d'avoir de soleil. Mais les orages peuvent s'étendre jusqu'au front de mer. Vigilance jaune encore aujourd'hui, avec 27 degrés à Cannes, à Nice, 29 à Menton, 25 degrés à Lucéram ou à Comte, 27 à Grasse, 28 à Saint-Paul-de-Vence, 18 à la Colmiane. Les orages qui seront aussi menaçants ce week-end, samedi, dimanche, avec peut-être quelques coups de tonnerre qui vont résonner aussi sur la côte et dans tous les cas dans les terres. Peut-être que lundi ça devrait se calmer. Je dis peut-être parce que les cartes de Météo France sont un peu incertaines. 7h08, vous êtes sur la route et là pour le coup c'est certain, il y a des bouchons en direction de Nice ou d'Antibes sur la 8, en direction de Monaco quel que soit l'axe et en direction de Nice Nord par la pénétrante du Paillon. Bon courage dans tous les cas.
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5: À la maison, avec la télé peut-être et les belles vues de la Côte d'Azur en drone grâce à Victor. On vous dit bonjour. C'est

0: classique, valeur sûre pour la musique, la bonne humeur. Jean-Jacques Goldman, à 7h13, c'est ici matin. Bienvenue, on vous donne l'actu des Alpes-Maritimes au réveil, y compris en chiffres. D'ailleurs, l'actu, c'est ce chiffre, 1100. 1100, bah, c'est un chiffre qui va faire bouger et chanter et même rire à la Trinité. On va l'expliquer, ce chiffre, à 7h20 avec Ici, ça compte. Et ce sera avec monsieur le maire de la Trinité, Ladislas Polski.
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0: Un petit coup de piano et derrière de très beaux cadeaux. Voilà, vous voulez que je vous donne le cadeau? Bien sûr. La Vallée des Merveilles, qui porte très bien son nom, Attende, Casterino, vous connaissez très bien ce coin si vous nous suivez dans la Roya, bien sûr. Mais si on la découvrait autrement, et puis surtout, gratuitement. Mais oui, le principe, c'est très simple. Si je vous dis découvrir la Vallée des Merveilles, c'est déjà prendre le train des Merveilles, faire Nice-Tende en train magnifique, un train historique, une ligne historique. C'est aussi redécouvrir le hameau de Casterino, enfin la nuit d'abord au prieuré de Saint-Dalmas de Tende en demi-pension, le musée des merveilles qui est à Tende avec plein d'activités à faire avec les enfants, et puis quatre entrées à l'Acrobranche, Accro des merveilles, ça c'est à Casterino. Si vous cherchez des activités à faire cet été en famille, c'est bon, vous avez trouvé, hein. Il y a tout qui est compris, un séjour au pays des merveilles, voilà, à la vallée des merveilles. Mais devinez d'abord le titre que je vous fais maintenant, une artiste qui fête son anniversaire aujourd'hui.

0: cet artiste, cheveux blancs, les lunettes teintées, 04 93 82 03 04, j'ai oublié l'indice en or, le violon bien sûr. Bonne chance, on joue avant 7h30, Mario est au standard ce matin.
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0: Et David Ossio, vous nous avez rejoint pour Mon œil. Et revoilà Paul McCartney. Et ouais, plus de 80 ans, l'ex-Beatles sort aujourd'hui un nouvel album.
4: Et moi, si j'étais président de la République et que je voulais, par hasard, faire passer une réforme des retraites avec un programme qui serait d'allonger le temps de travail, convaincre les Français de rester actifs, eh bien je nommerais Paul McCartney ministre du Travail. Et voilà, ce serait fait. L'homme sort ce vendredi son 22e album solo à 83 ans sur sa rue d'enfance à Liverpool. Alors oui, on pourrait lui dire, mais Paul, tu as coécrit Yesterday, la chanson la plus reprise de l'histoire de la musique. Tu as vendu 200 millions de disques, tu as joué devant des stades entiers à 83 ans, même pendant 3 heures. C'est bon ? Tu peux t'arrêter ? C'est quoi son secret ? Il est réputé très optimiste, végétarien, non-fumeur depuis des années. Mais McCartney, c'est surtout l'artiste qui n'a jamais renoncé. Quand les Beatles se séparent, lui se tourne vers l'avenir, les nouveaux styles, les nouveaux sons. McCartney joue encore même une grande partie des instruments en studio, comme à l'époque des Beatles, la basse, la guitare, le piano, la batterie. Ses équivalents français, ne cherchez pas, il n'y en a pas. Sardou s'est arrêté, Eddie Mitchell s'est mis en retrait, les autres ont ralenti, disparu, ne sont plus là. Lui non, il l'a dit lui-même, je devrais pouvoir me dire, allez Paul, ça suffit, mais il y a encore cette petite voix dans ma tête qui répond, non, non, non. Cette petite voix, c'est Yesterday, c'est Hey Jude, c'est 60 ans de musique qui nous accompagne depuis toujours. Paul McCartney n'est pas une légende, c'est un ovni. Et vous savez, en radio, il y a un vieux conseil qu'on se transmet depuis des décennies. Si t'as plus rien à dire, passe un Beatles. Help, I need
0: somebody. Ça marche toujours. Merci David Ossio. Mon œil, ça se retrouve sur ici.fr, l'appli ici. 7h17, ce soir, il y a la fête des voisins. Petit coucou à ceux qui vont la faire à Fontan, là, ce soir, place Vénézian, dans la Roya, ici matin, sur le 92.8.

0: Day et Daniel Powter à 7h20. C'est ici matin. Bonjour. L'actu des Alpes-Maritimes, c'est aussi ce chiffre, avec ici ça compte justement, on va le développer, 1100 pour 1100 places dans une salle de spectacle toute nouvelle qui est inaugurée ce soir à la Trinité. C'est la Stella qui va ouvrir ses portes, un projet phare du maire qui justement est avec nous en direct.
1: Bonjour Ladislas Polski.
2: Bonjour.
1: Qu'est-ce que cette salle de spectacle va changer à la Trinité ?
2: Eh bien, elle va nous donner un lieu magnifique pour nous retrouver, pour nous rencontrer, pour assister à des spectacles, à la fois évidemment pour permettre à notre riche tissu associatif de montrer ce qu'il a à nous proposer, et puis aussi pour accueillir une programmation d'envergure régionale, nationale, avec de beaux artistes.
1: Attirer les artistes donc à la Trinité.
2: Oui, c'est ça. Nous commençons dès ce soir, juste après l'inauguration, avec un spectacle d'Elysée Moon, et puis le 16 juin, nous présenterons notre saison 2026-2027. L'objectif est qu'il y en ait pour tous les goûts, de l'humour, du théâtre, évidemment de la musique, de la danse, et même quelques séances de cinéma. L'idée, c'est vraiment que chacun puisse trouver quelque chose à son goût à la Stella.
1: On l'a dit, il y a 1100 places, c'est le maximum pour les concerts. Et pour les spectacles assis, ça se décompose comment ?
2: Oui, alors c'est une salle modulable, effectivement, qui a été pensée par une très belle agence d'architecture de notre territoire, l'agence Février Carré, et qui est une salle modulable, c'est-à-dire que en configuration de théâtre, comme ce soir, elle sera à 500 places. Et puis, vous l'avez dit, en configuration concert, c'est 1100 places debout. Il y a aussi une configuration qui permettra, avec une très grande scène, des spectacles de danse, et puis une configuration banquet, parce que nous sommes aussi une petite ville à taille humaine, et nos associations auront besoin des fêtes habituelles que l'on fait dans notre commune.
1: Et cette salle de spectacle, elle a coûté donc 8 millions d'euros, c'est quand même une sacrée somme. Est-ce que ça va avoir des conséquences pour les habitants de la Trinité, comme une hausse des impôts par exemple ?
2: Bien sûr que non, nous avons pu faire cette salle justement parce que nous avons redressé la situation financière de la ville. Votre antenne d'ailleurs s'en était fait écho. Et dès lors que nous avons redressé la situation financière, nous avons récupéré la capacité à faire. Donc c'est un très bel équipement qui vient valoriser la Trinité et son patrimoine. Et surtout, nous avons été subventionnés à 50% par l'État, par les grandes collectivités, le conseil départemental, le conseil régional. Et donc évidemment, cela n'aura pas d'impact. Évidemment pas sur les impôts des trinitaires et ni sur notre trajectoire saine en matière financière que nous souhaitons bien entendu conserver.
1: Là, vous l'avez dit, la programmation sera dévoilée le 16 juin. Est-ce que vous ne pouvez pas quand même nous donner quelques noms en exclusivité ce matin sur Ici Azur ?
2: Oui, je viens de citer dans le domaine de l'humour Elysée Moon qui sera là ce soir. Samuel Bambi, qui est aussi un comique très émergent, sera là à l'automne. Il y aura Pink Martini, dont certains se souviennent bien, je crois. Et puis, il y aura aussi l'Orchestre Philharmonique de Nice, le Palais de l'Opéra de Nice. Bref, une programmation la plus éclectique possible pour que tous les âges, tous les goûts puissent trouver quelque chose à faire et à découvrir à la Trinité.
1: Un projet donc qui aboutit ce soir, Ladislas Polski, maire de la Trinité, pour nous présenter la Stella 1100 places.
0: 7h23, ici Azur, la radio de votre réveil dans les Alpes-Maritimes, ou alors de votre coucher, vous qui bossiez peut-être de nuit au CHPG à Monaco, vous rentrez sur Nice avec les bouchons mais qui sont dans l'autre sens, tant mieux. On vous aide à tenir jusqu'à la maison, bon courage. Voici Cookie Dingler, femme libérée.

0: l'impression quand on tape dans les années 80, on sait qu'on se fait plaisir. On avait Goldman tout à l'heure, Cookie Dingler à l'instant. Et il y a une web radio sur laquelle vous pouvez chanter les années 80 à tout moment. Vous allez sur l'appli ici, puis il y a la web radio, 100% années 80, facile. Joël, dans un instant, va jouer avec nous, direction peut-être la Vallée des Merveilles avec elle. À tout de suite.
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0: Oui, sur la route, au travail, à la maison, ou peut-être à l'aquagym, tiens, tant qu'à faire. Bonjour Joël.
4: Bonjour.
0: Si je dis l'aquagym, c'est pas au hasard, parce que je sais que vous en faites.
4: Oui, c'est ça.
0: Vous avez une copine à côté de moi, là, qui fait de l'aquagym aussi.
5: Bonjour, non, je fais de l'aquabike.
0: Aquabike.
5: Bonjour.
4: Ah oui, c'est ce que je faisais avant. Et puis maintenant, voilà, je suis plus raisonnable. Et donc, je fais de l'aquagym.
5: Ah, c'est pas facile non plus, l'aquagym, attention. Hein.
4: Oui, tout à fait.
0: Mais attendez, elle fait pas que de l'aquagym ou de l'aquabike, Joël. Elle fait du pilates, elle fait des randos sportives. Non, on est sur une marathonienne quand même. Voilà. En même temps, c'est vrai qu'à Roquebrune sur Argence, avec les stérelles en toile de fond, en tout cas pas très loin, il y a de quoi faire. On est d'accord, Joël?
4: Oui, c'est ça. Il y a des balades vraiment superbes à faire au niveau de l'Estérelle et puis au niveau de toute la région. Hein, donc, vraiment, c'est très agréable. Et peut-être bientôt la Vallée des Merveilles.
0: Et ben voilà, c'est ce que j'allais dire, Joël. Tout à fait. Ben oui, peut-être. C'est tout le mal que je vous souhaite. Bon, d'abord, on va se débarrasser d'une chose. C'est le Pientès. Vous me devinez l'artiste ou la chanson que je vous joue maintenant. Oui, je joue en direct.

0: Joël, vous l'avez, cette chanteuse?
1: Oui, c'est Catherine Lara et c'est Nuit Magique.
0: 81 ans aujourd'hui, grande artiste, chanteuse et violoniste, alors, évidemment, depuis oui. longtemps, on le sait.
1: Alors, bon anniversaire à Catherine et à toutes les personnes qui le fêtent aujourd'hui.
0: Et ben voilà, un 29 mai, Joël, vous avez tout dit, voilà. Et co-animatrice ce matin, Joël. Vous avez fait le plus dur, vous êtes entré grâce à ce titre et grâce au Pian Test en sélection pour le tirage qui va se faire lundi à cette même heure. On va savoir qui de tous les gagnants de la semaine va remporter ce séjour à la Vallée des Merveilles. Joël, à Roquebrune-sur-Argence, on vous embrasse. Bon week-end et peut-être à lundi.
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0: Que retenir de la visite du ministre de l'Intérieur, Laurent Nunez, hier à Nice? On y vient dans un instant. D'abord, Valentine Letesse, l'actu en français dans le monde, 7h30.
3: La bascule des températures, elle commence ce soir par le nord-ouest où un rafraîchissement est attendu après de nouveaux records de chaleur hier pour un mois de mai. 37,8 degrés relevés à Angoulême et toujours 11 départements en vigilance orange canicule ce matin. Soupçonné d'agression sexuelle sur au moins 4 enfants, un enseignant de maternelle est mis en examen à Dinard. 6 mois après une première plainte déposée par un parent d'élève d'Ille-et-Vilaine, l'enseignant suspendu conteste. Sophie la girafe est-elle vraiment fabriquée en France, comme indiqué sur l'emballage? Perquisition hier dans l'usine historique du jouet à Rumilly, en Haute-Savoie. Le groupe Vully est soupçonné de produire sa girafe en latex en Chine depuis quelques années. 42 millions d'euros pour moderniser Staub, le spécialiste des cocottes en fonte installé dans le Nord. Radio France vous dévoile la première annonce du salon Choose France sur les investissements étrangers. L'assurance, selon l'entourage d'Emmanuel Macron, de pérenniser les 400 emplois du site. Le troisième tour commence à Roland-Garros sans le grand favori du tournoi de tennis à Paris, le numéro 1 mondial Yannick Sinner, éliminé hier. 3 Français sont encore en lice: Diane Paris, Moïse Kwame, 17 ans seulement, auteur d'un exploit hier, et Quentin Alice, opposé ce soir au numéro 3 Alexander Zverev. Et puis dans un stade à huis clos, le verdict ce soir du barrage des championnats de France de foot entre Nice et Saint-Etienne. Et après un match nul à l'aller, le résultat de ce soir condamnera Nice à la descente ou renverra les Verts en Ligue 1.
4: Et on en reparlera à 7h45 avec notre invité Patrice Alberganti, consultant foot d'ICI Azur, qui sera en direct pour nous livrer son analyse de l'enjeu du match de ce soir. Ce matin, dans l'info d'ICI, la visite du ministre de l'Intérieur toute la journée hier à Nice. Laurent Nunez a rencontré tous les acteurs de la sécurité dans les Alpes-Maritimes. Puis, il s'est rendu dans le quartier des Moulins où deux hommes sont morts dans un règlement de compte de victimes collatérales du narcotrafic. C'était il y a un peu plus de 2 semaines. Au final, Ulysse Le Tocquin, le ministre, est surtout venu soutenir les acteurs locaux de la sécurité.
5: Oui, parce que la seule annonce notable de la journée, c'est l'arrivée de 30 policiers en plus à Nice. 20 sont déjà arrivés, 10 nouveaux devraient sortir d'école et s'installer ici dans quelques temps, explique Laurent Nunez.
6: Je tiens juste à faire remarquer que depuis mon arrivée, j'ai marqué une attention soutenue pour la ville de Nice, puisque le chiffre que je viens de vous donner correspond à 3 fois les affaires qui avait été donnée à Nice en 2025.
5: Sinon, le ministre de l'Intérieur a surtout serré des mains de policiers.
6: Merci beaucoup. Merci pour votre engagement.
5: Mais aussi d'associations du quartier des Moulins comme Éveille ton art, installé sur la place des Amaryllis, où 2 hommes sont morts il y a 3 semaines. Anne Ngani, responsable de l'association.
7: C'est réconfortant. Je pense que c'est bien pour les habitants du quartier dans un premier temps. Je pense que les familles des victimes ont eu besoin de ce soutien parce que je pense que c'est la fusillade de trop. D'accord, c'est catastrophique en pleine journée, en plein après-midi, avec des enfants au milieu. Nous, les associations, parce que je suis située en plein cœur de la place des Amaryllis, hein, le local. Hein, et effectivement, ça fait du bien de se sentir écouté, soutenu et reconnu en fait.
5: Des associations satisfaites des échanges, mais des habitants un peu déçus. Une petite quarantaine de personnes regardent d'un air circonspect le ministre de l'Intérieur visiter le nouveau poste de police municipale sur la place des Amaryllis. Ils regrettent que le ministre n'ait presque pas été au contact des habitants.
8: On dit rien aux habitants. Nous, on sert à rien. On est personne, on est. Nous, on est un effet de mode. Voilà.
9: Une variable d'ajustement, t'as vu? Je crois que c'est ce qu'on est en fait.
8: Voilà, on serre des mains.
5: Mais alors, à quoi ressemble la place depuis la fusillade mortelle? Là, tout est fermé, mais le calme ne semble que d'apparence.
8: Non, ça n'a pas changé d'atmosphère. C'est juste quand ils attendent que la police n'est plus là. Hein. Ah, c'est comme le chat avec les souris. Hein.
9: Il faut arrêter avec la politique du bâton. T'as vu, il faut de la carotte, en fait.
0: Et c'est quoi la carotte? C'est l'éducation? C'est le travail?
9: C'est des perspectives pour les gamins. Ce qu'il n'y a pas, t'as vu, regarde, tu les vois là, la longueur des journées, ils sont là, ils traînent là.
8: Déjà,
9: ils vivent là.
8: Déjà, toi, t'es blasé de la vie et le jeune, il va te dire quoi? Il va te dire, regarde, tu gagnes une misère, je vais être comme toi, moi. Le gamin, il te dit, moi, je me fais d'argent plus que toi. Quel argument tu vas lui sortir au gamin?
5: A noter que pour la venue du ministre de l'Intérieur, la police a fait fermer le café de la place des Amaryllis et l'alimentation visée par les tirs. Le marché du quartier des Moulins a aussi été annulé et les commerçants évacués pour l'arrivée du premier flic de France.
4: Et dans la lutte contre le trafic de drogue, on vous révèle ce matin ce vaste coup de filet à Nice. 13 personnes interpellées ces derniers jours. 80 policiers ont fait une descente ce mardi à l'est de Nice. Ils ont par exemple retrouvé de la drogue, de l'argent liquide, mais surtout des armes rue Fenoglio de Briga, une grenade, une machette et un mortier explosif après une enquête qui a débuté en mars. Et puis le sort de Nice se jouera aujourd'hui en ce qui concerne les épreuves de glace des Jeux Olympiques de 2030. Selon Le Parisien, elles pourraient toutes être transférées à Lyon en raison du refus du maire de Nice, Éric Ciotti, d'organiser les épreuves de hockey sur glace masculin à l'Allianz Riviera. La météo, on perd quelques degrés.
0: Oui, mais alors assez peu. Hein. Il va encore faire chaud aujourd'hui dans les Alpes-Maritimes. La nuit a été peut-être un peu moins chaude grâce ou à cause des orages. Et pour l'instant, ce matin, alors on dépasse les 20 degrés sur le littoral. Hein. Secteur de Nice, 21 voire 22 degrés, même sur les collines de Belley, nous dit Evelyne sur le Facebook d'ici Azur. Salut aussi Nathalie qui est sur compte. Il fait 20 tout pile avec un ciel bleu. Quelques nuages qui passent ici ou là. Des nuages qui seront beaucoup plus compacts. Orageux, ça va certainement tomber dans une grande partie de nos vallées. Vésubie, Tinée, Roya, Var, Siagne, Paillon. Le littoral sera peut-être à l'abri, mais dans tous les cas, il y a cette vigilance jaune encore aux orages par Météo France. Les maximales, 27 à 28 degrés sur la côte, justement, 27 à Cannes, à Nice, 29 à Menton. On a 25 à Cantaron, 28 à Gourdon, 18 degrés à Valberg. Les orages qui devraient sévir aussi samedi et dimanche dans les terres, c'est sûr. Sur le littoral, peut-être, et ça va se calmer normalement lundi. 7h36 minutes. Là, c'est difficile, évidemment, de faire Antibes-Nice sur la 8. Vous êtes dans les bouchons, on est à vos côtés et on vous dit surtout bon courage. Qu'est-ce que ça donne sur les trains ce matin? Il y avait de grosses difficultés. Un train qui était en panne entre les Arcs et Cannes. Au moment où je vous parle, à part 5 minutes de retard sur le 7h53 direction Grasse en gare de Cannes, il n'y a rien à signaler. Ouf, heureusement.
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0: C'est l'hôtesse de l'air la plus drôle de France, peut-être du monde. Ben c'est comme ça qu'il se définit. Ouais, Jean-Phi Janssen, un ch'ti, mais qui aime beaucoup la Côte d'Azur, je peux vous le dire. Il va venir le dire d'ailleurs ce matin au micro d'Adrien Mangano, ça va même se passer dans 3 minutes. Bon vendredi, c'est ici matin, dans le 06, 7h37, France Gall est là.

0: Starmania, bien sûr, l'opéra rock, excellent. Besoin d'amour, France Gall, à 7h41, c'est ici matin. Dante a fait 10 ans à l'OGC Nice, lui en a fait 15, en tout cas 15, sur Ici Azur, à nous faire vivre les émotions du gym et à travers ce micro. Donc, il va raccrocher ce soir, en compagnie de Maxime Bacquier, notre consultant foot, Patrice Alberganti. Ce soir, il sera à l'Alliance pour commenter ce barrage contre Saint-Etienne. Et à mon avis, un petit peu comme Dante, il imaginait peut-être pas cette fin-là. Patrice nous rejoint dans un instant, il est l'invité d'ici matin.
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0: Adrien Mangano est là, l'ami des stars. Salut Adrien.
3: Bonjour, j'adore venir. Il y a de la bonne humeur, il y a du café chaud, il y a souvent des croissants comme on a vu hier.
0: On s'est régalé encore. Encore un gros bisou à Hélène qui est une auditrice fidèle et qui est venue nous apporter tout ça. Et vous nous apportez des stars au petit-déj en même temps. Et là, c'est sur le thème de la famille qu'on va développer ce tapis rouge. Parce que la famille, ça a toujours inspiré les artistes, que ce soit en chanson, en humour. Et la famille, justement, qui sera au cœur d'une soirée sur France 3 avec monsieur Michel Drucker, 21h10.
3: Michel Drucker qui recevra la mère et les fils les plus populaires de France. Il y aura Maria et Christian Baudins, par exemple. Il y aura Antoine Duléry et toute sa famille. Salvatore Adamo et sa fille. Laurent Baffy accompagné de sa mère, de son fils. Et puis Jean-Philippe Janssen, avec sa mère évidemment. Alors ce n'est plus un secret, Jean-Philippe Janssen, il était steward avant d'être humoriste.
4: Bonjour Adrien, bonjour. À bord, je faisais déjà rire les gens et je les formais à mon humour. En plus, c'était un super public parce que ils ne peuvent pas sortir, ils sont obligés de m'écouter. Donc j'avais un public acquis à ma cause, ça c'était super.
0: Ah bah c'est génial quand même. Son premier public qui avait bien senti qu'il avait du talent vraiment d'humoriste dans Steward.
3: C'est vrai, tout le monde lui disait tu devrais te lancer, tu devrais faire un spectacle.
4: Tous mes collègues me disaient ça et les passagers aussi. J'étais pas persuadé parce que je me disais faire rire les gens dans un avion ou faire mes collègues, c'est quand même pas transposer sur scène quoi, c'est différent. Et c'est une copine qui m'a inscrit à un concours d'humoriste à mon insu en fait. Je suis allé, elle m'a dit mais non t'as plus le choix, t'as 10 minutes de sketch. Et donc j'ai écrit mon premier sketch et je suis allé avec mes 10 minutes de sketch et on était 900 candidats au départ et j'ai fini finaliste. Et c'est là que je me suis dit, tiens, il se passe quelque chose avec ça.
0: Il se passe quelque chose. C'était pourtant pas évident de passer du cockpit d'un avion à une scène de spectacle.
3: Ah, bien sûr, qu'il n'était pas tranquille. Il a reçu une bonne part de stress face à son premier public.
4: On est pétrifié, en fait. En plus, c'était un petit théâtre qui s'appelait The Artist. C'était un garage, il y avait 30 places, que des bancs. C'est mes collègues d'Air France qui m'ont rempli la salle pendant des mois parce que, tu me dirais, Air France, il y avait du monde. On était 17 000. PNC, hôtesse et steward. Donc il y a de quoi remplir 30 places pendant un moment. Et moi j'avais 1 mètre carré de scène, c'était une palette de camions avec un lino dessus. Et il y avait 2 petits pans de rideau de chaque côté. Et j'avais mis plein de pense-bêtes en post-it sur ces pans de rideau en disant comme ça si j'ai un trou. Mais il y avait tellement de pense-bêtes que quand même quand j'avais un trou, je ne retrouvais pas le pense-bête.
0: Alors Jean-Philippe Janssen, il est dans l'humour, il a été steward, il est même passé par la danse parce que je me souviens de lui dans Danse avec les stars.
3: Vous l'avez suivi ?
0: Bah oui, j'adore.
3: Extraordinaire, un peu malade. Droit au début, puis s'y faisait finalement. Alors ça, c'était aussi un challenge pour lui apprendre les pas de danseur, mais en très peu de temps.
4: Ah non, c'était un gros challenge. D'abord, la première fois qu'on me l'a proposé, j'ai dit non. J'ai dit, mais je suis pas danseur, machin. J'ai pris rendez-vous à TF1 pour aller dire non, parce que je trouvais que c'était poli d'aller dire non. Mais je suis ressorti du bureau où je devais dire non en ayant dit oui. Et là, j'ai été embarqué sur une aventure. Et ils m'ont convaincu en me disant, mais oui, mais on ne prend pas des danseurs professionnels, sinon le programme ne serait pas intéressant, on serait ennuyeux. Donc nous, ce qui nous intéresse, c'est de voir une marge de progression, et c'est ce qui intéresse les gens, de s'identifier à quelqu'un. 6 heures de danse par jour, plus le direct tous les samedis soirs avec la pression du direct, parce que vous lancez sur un parquet devant 5 millions de téléspectateurs dans un art que vous ne maîtrisez pas. Faut apprendre à gérer tout ça.
0: Voilà, Jean-Philippe Janssen que l'on va retrouver ce soir sur France 3. Il a aussi des liens avec la Côte d'Azur,
3: Jean-Philippe. Vous pensez voyageur comme il l'a été, il connaît très bien notre Riviera. Je vais même vous surprendre, il a habité sur la Côte d'Azur.
4: Ah oui, parce que déjà ma sœur vit à Cannes, donc je suis descendu plusieurs fois. Monaco, j'y suis descendu plusieurs fois parce que j'ai une amie qui vit là-bas et j'ai un ami qui descend tous les ans. Il y a une espèce de gros, célèbre congrès de chirurgie esthétique à Monaco. Je l'ai accompagné souvent pour voir les dernières techniques qui se faisaient et parce que ça m'intéressait. Nice aussi parce que j'habite à Nice pour la petite compagnie aérienne littorale dans laquelle j'ai commencé et j'étais basé à l'aéroport de Nice, donc je connais bien, j'habitais derrière l'église russe, donc c'est une région qui me parle, que je connais.
0: Et puis en plus il était l'année dernière au festival des Remparts du Rire, il était dans le jury à Saint-Paul-de-Vence à côté de Michel Bougenat.
3: Tout à fait, alors rendez-vous ce soir sur France 3 21h10 avec votre maman Jean-Philippe Janssen dans Famille Je Vous Aime.
4: Merci Adrien, merci beaucoup à toi.
0: Ah bah avec grand plaisir Jean-Philippe Janssen, le rendez-vous est pris. Il y aura Baffy aussi, il y aura pas mal de monde ce soir sur France 3. Il y aura pas mal de monde aussi à votre micro ce week-end, parce que bon, il y a Ici Matin Week-end à partir de 7h.
3: C'est vrai.
0: Mais il y a le Festival du Livre, faut pas oublier.
3: Ah, ce salon, vous allez d'ailleurs y participer.
0: Ouais,
3: avec la direction en direct, Jean Reno aussi. Ce qui se passe sur place.
0: Bah ouais, exactement. Il y aura pas mal d'auteurs, évidemment. On sera Jardin Humbert Premier. Alors, il y a une chose à espérer, c'est que la météo soit de notre côté, parce qu'on annonce des orages un peu partout. A priori, sur le littoral, ça va. On devrait
3: s'en sortir effectivement. Et pour il y a un sacré programme hein, entre ouais. Jean et vous Quentin, et puis j'aurai le plaisir moi dimanche entre 11h et midi d'accueillir Alice Paul, on l'adore, romancière comédienne, et puis Diane Folly.
0: Et ouais, et qui n'en est pas à son tour d'essai en tant que romancière Alice Paul hein,
3: troisième
0: livre et carton à chaque fois hein pour Alice Paul. Ouais, sacrée plume. Diane Folly effectivement, on la connaît peu en tant qu'autrice, et ben on va la découvrir. Il y aura Catherine Sellac aussi, là je donne on va dire de manière large tous les auteurs qui seront là,
3: David Fuenquinos. Il y en aura beaucoup.
0: Habitué, voilà. Macha Merrill.
3: Macha Merrill.
0: Aussi, bien sûr.
3: Ça, c'est pour vous, ça.
0: Beaucoup de monde. Oui, c'est exactement. Bref, ça fait pas mal de monde. Soyez là, que ça soit à l'antenne, effectivement. Dimanche, rappelez-moi l'heure, Adrien.
3: 11h midi.
0: 11h midi. Tout à l'heure, 9h, l'ami Jean Rino qui sera là. Et puis, 17h, 19h, Thierry Messenage. Sans oublier, évidemment, toutes les fois où on va animer les débats. Jardin Albert Ier. Adrien Mangano, à demain 7h, alors.
3: Plaisir, comme d'habitude.
0: Ciao.
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0: Ici matin, il est 7h47, 90 minutes pour survivre. L'OGC Nice joue son maintien en Ligue 1 ce soir hein, face à Saint-Etienne. Barrage retour à l'Alliance après le 0-0, vous le savez, du match aller mardi. Tout reste à faire pour repousser le spectre de la Ligue 2. On va en parler ce matin avec notre consultant foot, Patrice Albert-Ganti.
8: Bonjour Patrice.
9: Bonjour à tous.
8: Est-ce que vous avez peur de voir l'OGC Nice se réveiller en Ligue 2 demain matin?
9: Oui, j'ai une crainte, bien évidemment. Mmh. Même si je pense que ça sera pas le cas, mais avant le match, j'ai une crainte, bien évidemment.
8: Vous croyez un sursaut, en fait, de l'équipe ce soir?
9: Et j'espère un sursaut de l'équipe ce soir. Par rapport à ce qu'on a vu au match aller, il va falloir donner beaucoup plus et faire beaucoup mieux que ce qui a été fait dans le chaudron à Saint-Etienne. Il va falloir aujourd'hui se mettre le bleu de chauve pour se mettre dans la peau du héros qui va sauver un club et on attend ça vraiment avec impatience.
8: Et alors quel est le héros qui pourrait sauver les Aiglons selon vous? Est-ce que le retour d'Eli Wahi change quelque chose? Est-ce que vous misez sur Dante?
9: Non, ces cadres-là vont bien évidemment apporter de la confiance en plus dans l'équipe, mais le héros, c'est l'unité, c'est l'équipe. C'est à eux à se dresser contre Saint-Etienne ce soir, c'est à eux à savoir le travail qu'ils ont à faire, et c'est à eux à comprendre tout l'enjeu de ce match. C'est le match de l'année, clairement. Ouais. On n'a pas le droit de passer à côté, on n'a pas le droit de faillir à la pression qu'il peut y avoir sur ce match, on peut pas faillir. C'est très très important de comprendre qu'il faut garder ce club en Ligue 1 pour tout, pour l'avenir des salariés du club, des jeunes du centre de formation et de l'équipe bien évidemment, mais très très important de comprendre tout l'enjeu qu'il y a ce soir. Et le héros, ça sera l'unité, ça sera la cohésion, ça sera l'équipe.
8: Et dernier rebondissement en date, finalement Elie Abdi ne jouera pas ce soir, il rejoint son équipe de la Tunisie pour la préparation au Mondial. Ça illustre encore une fois une saison chaotique.
9: Ouais, ça lui trouve beaucoup de choses. Parce que on doit être tous concentrés sur l'objectif maintien et même s'il y a des enjeux très importants pour lui au niveau de la Coupe du Monde et de son pays, il doit être quand même capable de dire à son entraîneur et à sa nation et les gars, je vais être un peu en retard, mais j'ai une mission à accomplir à Nice, c'est mon employeur. Moi, je pense qu'il aurait dû être là. Après, j'ai écouté un petit peu les déclarations de Sabri Lamouchi. On peut le comprendre ce qu'il dit, mais il faut surtout qu'ils comprennent aussi que l'avenir d'un club passe par l'engagement de tous ses joueurs. Et Elie Abdi en fait partie. Donc moi je trouve ça très dommageable, même si il y a des circonstances, mais c'est un joueur qui aurait dû être là ce soir pour aider ses coéquipiers à l'opération maintien.
8: Et autre absence notable ce soir, c'est celle des supporters. Bonne ou mauvaise nouvelle pour ces Aiglons, ce match à huis clos?
9: Non, moi j'ai toujours dit que c'était une mauvaise décision de la part des instances du football, parce qu'on ne doit pas priver, ces joueurs dans l'objectif qu'ils ont d'avoir le public avec eux.
8: Ouais, mais en même temps, on a vu les rapports entre les supporters et les Aiglons ces derniers mois. Ça peut aussi aider les Aiglons à gérer la pression.
9: Non, mais les rapports, ils sont ce qu'ils sont. Il y a toujours des rapports conflictuels entre les supporters et, et le club, et les joueurs. Et voilà, ils veulent des résultats, on les a pas, donc ils montrent leur mécontentement. Même si les débordements, je les cautionne pas, mais leur mécontentement, je peux le comprendre. Mais on a besoin de ce 12e homme, ce supplément d'âme qu'il peut y avoir, dont on peut avoir besoin à un moment donné dans le match, et on les aura pas ce soir. Alors certains disent, ça va enlever la pression aux joueurs. Moi, je connais pas beaucoup de joueurs qui veulent pas jouer devant le public. Hein.
8: D'ailleurs, on entendait Dante dire ce matin, c'est dommage. On entendait Dante dire ce matin, c'est dommage, c'est la double peine.
9: Bien sûr, c'est la double peine. On a besoin de ça. On se nourrit de ça quand on est sur le terrain, des supporters qui nous encouragent. C'est la chose qui va te donner ce petit élan supplémentaire quand tu vas être dans une situation difficile ou fatiguée. Et là, ce soir, tu les auras pas. Et ça, moi, je pense que ça fait plus le jeu que des Téfanois que des Niçois, ça, c'est sûr. Oui.
8: Et si on regarde un peu dans le rétro, Patrice, comment en est-on arrivé là, au bord du gouffre de la Ligue 2?
9: Des mauvais choix. Des mauvais choix dès le début, une saison qui commence très, très, très difficilement. Ça fait la deuxième saison qu'on commence avec beaucoup de blessés à l'infirmerie, des joueurs titulaires. On fait un mercato qui est contestable et qui a été contesté d'ailleurs. Voilà, on a des choix particuliers. On engage mal la saison. On traîne toute l'année à avoir un rythme de croisière. On n'a jamais joué avec deux fois la même équipe.
8: Voilà. C'est telle dégringolade.
9: De ma vie de sportif, si vous voulez, et de consultant, c'est la première fois que je vis une saison aussi difficile.
8: Et quelles seraient les conséquences, Patrice, pour l'OGC Nice en cas de descente?
9: C'est une catastrophe, clairement.
8: C'est difficile de remonter une fois qu'on est en Ligue 2. Vous l'avez connu dans les années 90.
9: Oui, le niveau Ligue 2, pour moi, c'est un niveau très compliqué. C'est des combats tous les week-ends et je pense pas. En tout cas aujourd'hui, on n'a pas un effectif taillé pour rivaliser, même en Ligue 2, parce que c'est pas du football comme à proprement dit comme la Ligue 1 où c'est assez structuré. En Ligue 2, c'est 90 minutes de combat tous les week-ends. Donc est-ce qu'on a l'effectif pour le faire? Je pense pas. Il faut surtout pas en arriver là parce que outre le fait de remonter en Ligue 1. Si on descend en Ligue 2, il va y avoir des catastrophes humaines, parce qu'il y a un paramètre humain aussi. Il y a des gens dans le club qui vivent de l'OGC Nice, et si tu t'allais en Ligue 2, il y a de fortes chances que beaucoup soient remerciés. Donc il ne faut absolument pas en arriver là, c'est sûr.
8: À titre personnel, Patrice, ce sera votre dernier match au commentaire pour Ici Azur ce soir. Qu'est-ce que vous ressentez?
9: Un pincement au cœur. Ça me fait bizarre. Ça me fait bizarre de me dire que c'est la dernière fois que je vais monter à la Danse Riviera, me mettre derrière le micro et parler d'un match de foot, surtout de l'OGC Nice. Voilà, c'est lourd d'émotion parce que je pensais que c'était derrière moi, parce que je pensais que mon dernier match aurait été la semaine de Coupe de France, mais finalement, ça a été repoussé et j'ai eu le temps d'y penser, et quand tu y penses un peu trop, tu as de l'émotion qui arrive, donc je pensais pas en arriver là, mais voilà, c'est une page qui se tourne, c'est un livre qui se ferme, je remercierai jamais Ici Azur.
8: C'est nous qui vous remercions, moi, Patrice. On vous souhaite une victoire ce soir à vous, aux Aiglons aussi. On vous retrouve en tout cas dès 20h pour l'avant-match avec Victor Jutner et Maxime Bakier, coup d'envoi de ce barrage à 20h45.
0: De temps en temps, Patrice, vous reviendrez nous voir pour 100% Aiglons.
9: Mais avec grand plaisir.
0: Voilà, bien sûr. Rendez-vous est pris ce soir. Merci Patrice Albert-Ganti.
9: Merci beaucoup, merci à vous.
0: 15 ans. 7h54, ici à Azur, dimanche à Cabris, il y a la fête des bergers. On vous en a parlé cette semaine, grande fête agricole. On va pouvoir échanger avec eux. Et les bergers peuvent dire merci à Claude Bourgelat. Question, qui est Claude Bourgelat? Eh ben, celui qui sait? C'est Stéphane Bern et il va nous donner la réponse dans un instant. Pour l'instant, 7h55, il y a un message de Nana sur WhatsApp. Elle nous a laissé au 04 93 82 03 04. Un rendez-vous qui a lieu à Nice sur la Coulée Verte. Alors, pas ce dimanche, mais celui d'après, le 7 juin. On voulait passer son message. Pourquoi? Parce qu'ici, Azur, c'est vous. Elle nous dit, tiens, un bel événement qui a pour but de promouvoir la communauté asiatique, la culture asiatique, de fêter l'eau. Il fête l'eau, il remercie la terre de la saison des pluies qui irrigue les champs de riz en Asie, de faire découvrir la culture, la nourriture, les costumes traditionnels, le folklore asiatique et surtout les pays du sud-est de l'Asie comme le Laos, la Thaïlande et tout ça autour d'une fête qui va s'appeler la fête de l'eau. C'est pas ce dimanche, c'est dimanche d'après, dimanche 7 juin. Ça se passe à Nice sur la Coulée Verte. On va voyager un petit peu en fait sur cette promenade du Paillon. Nana, on a passé votre message avec plaisir parce qu'ici Azur, c'est vous et vous voulez passer un message vous aussi. Il y a le WhatsApp 04 93 82 03 04.
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7: 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L'OGC Nice s'avance fébrilement ce soir vers son barrage retour face au Vert. Tout reste à faire après le 0-0 à l'aller. Mardi, l'avenir reste à écrire. Dans le silence de l'Allianz Riviera à huis clos, malheureusement, ce soir pour ce match vital pour le gym. 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
0: Monsieur Stéphane Bern, en personne, nous rejoint Monsieur Patrimoine. Salut Stéphane Bern.
13: Bonjour Quentin et bonjour à tous.
0: Ce matin, on va voyager au temps où sauver un troupeau allait faire naître une science nouvelle.
13: Qui aurait pu croire que soigner une vache allait changer le destin de toutes ses congénères et le nôtre ? Au XVIIIe siècle, la France est un pays rural où les richesses circulent à quatre pattes. Les chevaux transportent les marchandises, les bœufs et les mulets labourent les champs, les vaches nourrissent la population. Sauf quand les épidémies ravagent les campagnes et que la maladie d'un troupeau fait vaciller tout un village. Face à ces catastrophes, un homme s'inquiète.
14: Mais je ne suis pas vétérinaire, essayez de comprendre ça, monsieur Guilain.
13: Claude Bourgelat. Écuyer du roi, il milite pour qu'on se penche sérieusement sur la santé animale en arrêtant de se contenter de remèdes empiriques transmis de générations en générations.
15: Docteur, il fait de l'anémie, il ne mange pas.
13: En 1761, il obtient l'ouverture de la première école vétérinaire à Lyon, où l'on enseignera publiquement les principes et les méthodes de guérir les maladies des bestiaux, selon l'arrêté du roi Louis XV. Et personne ne posera son veto. 4 ans plus tard, une autre école ouvre à Paris, sous la direction du même

0: reste un mystère. Pourquoi a-t-on choisi de baptiser les endroits où se font soigner des animaux des cliniques vétérinaires et non pas des hôpitaux ?
1: Oh, bien joué. Bien joué, Stéphane. Merci beaucoup pour cet épisode, ce voyage dans le temps et tous les autres d'ailleurs, ce qu'on écoute sur ici.fr et l'appli ici. Dans quelques semaines, on saura quel sera le monument préféré des Français. Je dis ça parce que c'est Stéphane qui présente ça. Peut-être que ce sera le château de la Napoule à Mandelieu puisqu'il fait partie de la sélection. Bon, pour les votes, c'est terminé, mais pour l'émission, ce sera dans pas longtemps. Qu'est-ce qu'on a après les infos? Du rock, façon Julien Clerc, mais oui, bien sûr. Ce sera dans moins de 10 minutes. Pour l'instant, ici matin, il est 8h.
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1: Ouais, le week-end arrive bientôt. Bon vendredi, nous sommes le 29 mai. Les infos. Actualité des Alpes-Maritimes, Julie Munch. Dans un instant, on va évoquer la chaleur dans les écoles à Nice, mais d'abord, les sueurs froides des aiglons.
3: L'angoisse avant l'épilogue de ce soir d'une saison catastrophique pour le gym. Maintien en Ligue 1 en cas de victoire, descente en Ligue 2 en cas de défaite contre Saint-Etienne pour ce match de barrage retour. Alors hier, la conférence de presse d'avant-match était un peu, disons, tendue. Laurent Vareille.
4: Il y a parfois des conférences de presse d'avant-match assez surprenantes. Celle d'hier est un cas d'école, surtout quand le coach Claude Puel, dès le début, parle du match aller à Saint-Etienne.
5: Je pense que c'est un bon résultat.
4: Mais comment peut-on qualifier un 0-0 de bon résultat quand on sait que le club joue sa survie en Ligue 1 sur un simple aller-retour? 2 buts d'avance, 1 but d'avance à la limite aurait été un bon résultat, mais 0-0. Alors on a demandé à Claude Puel s'il n'était pas résigné. Et ça ne lui a pas plu.
5: C'est pour m'allumer, ça. C'est quoi cette question? Ça vous transposez, c'est-à-dire quoi? Parce qu'il fallait gagner 3-0 à Saint-Etienne, et à partir de là, on n'est plus un coach résigné? Non, qu'est-ce que c'est ce truc-là? J'ai dit qu'on avait essayé d'être entreprenant dès le départ, et que par la suite, on a eu beaucoup de déchets qui nous ont pas permis d'asseoir une domination beaucoup plus productive. Et j'ai dit que un 0-0 dans ces conditions n'était pas rédhibitoire, notamment pour appréhender le match retour, c'est tout.
4: Pas rédhibitoire, certes, mais il va falloir quand même gagner. Pour ce faire, le club pourra compter sur ses internationaux. Ils ne partiront à la Coupe du Monde qu'après le match. Et sur l'attaquant Eli Wahi, de retour, ainsi que sur son emblématique capitaine Dante, qui jouera là son dernier match de sa carrière.
3: Et notez que la rencontre se jouera à huis clos. Le club est sanctionné pour l'envahissement de terrain contre Metz il y a 10 jours. Mais en plus, la préfecture interdit aux supporters avec maillot et drapeau de venir autour du stade et du centre d'entraînement dès ce midi. En tout cas, le match est à vivre sur notre antenne. Coup d'envoi à 20h45, avant match dès 20h. Toujours en sport, l'avenir du pôle glace à Nice pour les JO de 2030 est de plus en plus incertain. Alors que la carte des sites se dessine du côté du comité d'organisation des Alpes 2030, le journal Le Parisien révèle que, sauf revirement de dernière minute, l'ensemble du pôle glace sera entièrement transféré à Lyon. Caroline Saglione.
6: Nos confrères indiquent que la réunion prévue aujourd'hui actera cette décision. Une réunion entre le comité international olympique Alpes 2030 et les parties prenantes pour affiner la carte des sites et mettre un terme aux multiples atermoiements. Résultat, c'est Lyon qui devrait hériter de l'ensemble des épreuves de glace, alors qu'un accord semblait pourtant scellé avec Nice, puisque seul le hockey masculin devait être délocalisé en Rhône-Alpes. Le Parisien indique que depuis plusieurs mois déjà, le COJOP travaillait sur des alternatives à la capitale azuréenne, car le refus du maire Éric Ciotti de prêter l'Alliance Riviera faisait déjà pencher la balance en faveur de la capitale des Gaules. De son côté, Éric Ciotti indique que si la présence des Jeux à Nice semble remise en cause, c'est un manque, dit-il, de considération pour le territoire et ses habitants. Pour le maire, le dialogue reste ouvert, mais pour défendre des jeux compatibles avec les équilibres financiers et sportifs de la ville.
3: Les précisions de Caroline Saglione.
1: Dans l'actualité des Alpes-Maritimes aussi, Julie, un vaste coup de filet anti-drogue.
3: Opération à l'est de Nice sur plusieurs jours et même jusqu'à Marseille. Une vaste enquête qui a débuté en mars dernier et qui a finalement permis des saisies importantes. Elles ont démarré boulevard Louis Brague le 20 mai dernier, Laurent Borde.
7: Et les enquêteurs ne se sont pas trompés. Dans l'appartement visé, ils ont trouvé un fusil d'assaut de type FAMAS et du matériel pour conditionner de la drogue. Un peu moins d'une semaine plus tard, ce mardi, 80 fonctionnaires, dont des policiers du RAID, ont effectué une seconde opération, toujours à l'est de la ville, rue Fenoglio de Briga. Plus de 20 000 euros en liquide sont découverts, du cannabis, de la cocaïne également, mais surtout des armes, une grenade...

0: une machette et un mortier explosif. Leur enquête a permis de remonter jusqu'à un autre appartement du boulevard Pasteur, mais également jusqu'à un garage à Marseille, abritant des munitions et encore de l'argent liquide. Au final, 12 hommes âgés de 21 à 39 ans ont été interpellés. 4 seulement sont originaires de Nice. Les autres viennent de Marseille et même de Rouen et de Seine-Saint-Denis. Une femme de 33 ans, originaire de Nice, a aussi été interpellée.
1: Et à l'issue des gardes à vue, 8 personnes seront déférées aujourd'hui. Le parquet demande leur placement en détention provisoire. Dans le cadre de la lutte contre le trafic de drogue, le ministre de l'Intérieur a aussi annoncé hier la venue de 30 policiers nationaux supplémentaires à Nice. Laurent Nouniez s'est rendu dans le quartier des Moulins après la fusillade qui a fait 2 morts et 6 blessés il y a un peu plus de 2 semaines.
2: Ici matin, il est 8h05. Des classes à plus de 35 degrés.
1: Face à la vague de chaleur, les parents de l'école Fabron à l'ouest de Nice sont furieux. Ils réclament en urgence l'installation de climatisation. Des enfants ont déjà fait des malaises dans cet établissement. Et hier encore, au moins un enfant a dû rentrer chez lui, pris de nausées et de maux de tête. Et ce n'est pas la première année que ça arrive. Katia Pirajowski est la présidente de l'association des parents d'élèves de Fabron. Elle en appelle au maire de Nice.
3: Ça devient une urgence. On a mesuré à 7h du matin dans les classes une température de 30 degrés à 7h du matin. On a aussi un enfant qui a des fragilités cardiaques. C'est une non-assistance à personne en danger. L'urgence est là, il faut qu'on ait la climatisation dans les semaines qui viennent. Donc on espère qu'il va mettre l'école de Fabron en priorité sur sa liste, effectivement. On est prioritaire depuis 5 ans. Non, il faut que ça soit mis immédiatement.
1: Et Gaëlle Frontoni, adjointe à l'éducation, lui répond directement.
4: Si je la rencontre de la rue, je peux lui dire que oui, on a bien pris conscience de la priorité. Malheureusement, la seule solution temporaire que l'on peut avoir, c'est d'aller vers les dortoirs et vers les points de fraîcheur qui sont ciblés pour l'ensemble des enfants, parce que je ne pourrais pas faire intervenir les entreprises demain pour lui donner la climatisation, même si nous le voulions. Je suis navrée d'apprendre qu'elle était prioritaire depuis 5 ans. Je peux garantir à cette maman que sur le prochain épisode, l'année prochaine, il n'y aura pas ce problème-là puisque son école sera climatisée.
1: Promesse au micro d'ici Azur.
2: Il est 8h06. 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
1: Le Nice Jazz Fest est trop cher. Le groupe d'opposition mené par l'estrosiste Philippe Pradal à la mairie dénonce une hausse inédite des tarifs. Car au lieu d'avoir 4 soirées pour 45 euros, il n'y en a que 2 pour le même prix. Et le concert de Sting passe à 90 euros. Et puis, à propos de festival, n'oubliez pas le festival du livre à partir d'aujourd'hui à Nice. Nous y serons en direct à partir de 9h. C'est un rendez-vous littéraire dans le jardin Albert Ier avec plus de 200 auteurs qui se retrouveront à Nice autour du thème cette année de la transmission.
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1: Et donc aujourd'hui, il fera encore chaud.
2: Ouais, chaud, un petit peu moins que cette semaine, hein, en tout cas que la grosse partie de la semaine. Les orages en même temps ont commencé à sévir hier surtout dans les vallées, dans les terres, les Paillons, le Var, la Vésubie, la Tinée, la Roya. Le ciel était menaçant aussi sur le littoral et puis les nuits ont été un petit peu plus agréables. Là, il fait 20 degrés, nous dit Patricia qui est à Nice. À Mougins, il fait 20 degrés aussi, chez Antoinette et René qu'on embrasse, qui nous souhaite une très bonne journée. Cet après-midi d'ailleurs, puisqu'on parle de Mougins, notez qu'en Pays Grassois, à Mougins, à Pégomas, à Mouans-Sartou, il y aura 27 degrés. Ce sera la même chose à Cannes et à Nice. On va jusqu'à 29 à Menton, ce sera le maximum. Et en montagne, 15 degrés, Isola 2000, 17 à Saint-Étienne-de-Tinée. Notez encore ces orages qui vont persister cet après-midi, justement, dans le moyen et le haut pays, possiblement sur le littoral. Pour l'instant, on nous dit que la côte est à l'abri de tout ça, mais avec quand même pas mal de nuages en milieu de journée. Et vigilance jaune encore. Ce week-end, ce sera tout pareil. Lundi, on espère une accalmie. Ici matin, 8h08, comment ça se passe sur la route? J'allais dire plutôt bien, évidemment, en dépit des bouchons que vous affrontez ce matin. Mais il n'y a pas d'anomalie sur la route. Il n'y a pas d'anomalie non plus sur les trains. Ça fait du bien, parce qu'il y a 24 heures, c'était pas la même chose. Si vous constatez une difficulté quelconque sur la route, sur les rails, on parle aussi du tram, bien sûr, à Nice. 04 93 82 03 04.
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2: 8h09, bon vendredi, le week-end se pointe. Météo capricieuse ou pas? Tiens, bah, venez nous dire ce que vous avez prévu de faire ce week-end. Le WhatsApp d'ici Azur est à vous. 04 93 82 03 04. Peut-être que vous allez au concours de pétanque de Bain des Gens demain.

0: peut-être danser aussi ce soir pour la fête des voisins, je le disais à l'instant. Julien Clerc, 8h12, ici matin. Le principe de la radio, c'est de vous accompagner, puis c'est aussi d'apporter de l'émotion avec la voix. Mais c'est aussi le principe de l'authentique qu'on va vous présenter dans moins de 10 minutes. Il s'appelle Dario, et puis en plus, il a un lieu de travail, mais qui est majestueux. On vous le présente à 8h20 au micro d'Alia Zegaoula. Comme on le fait tous les jours, on présente un nouvel Azurien, quelqu'un qui vit ici et avec qui on a envie de discuter.
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0: Oh là là, un joli séjour dans la vallée des merveilles. Vous êtes à Tente, vous êtes à la Brigue à Breil, vous allez me dire, oui mais on la connaît déjà notre vallée. Non. Non. Parce que moi je vous propose, si vous venez du littoral, par exemple de Nice, de redécouvrir ce joli trajet de la vallée des merveilles via le train des merveilles. C'est-à-dire que vous allez prendre le train à Nice, ça va vous emmener jusqu'à Tende et vous allez forcément voir du paysage magnifique. Ça ne s'arrête pas là, puisqu'en plus de ça, moi je vous offre de quoi vous faire plaisir avec le musée des merveilles, nuit au prieuré à Saint-Dalmas de Tende en demi-pension, on s'occupe de tout. Et puis quatre entrées à l'acrobranche, accro des merveilles à Castel. Là, c'est-à-dire qu'on s'occupe de tout pour le week-end. On gère tout de A à Z. Si vous avez envie de reprofiter un peu du coin pendant les vacances d'été, si vous avez de la famille qui passe, vous leur dites, ici Azur, on s'occupe de tout. Bon, faut juste deviner le morceau que je vous joue maintenant au Pian Test. C'est maintenant. C'est parti.

0: quoi faire toute la chanson, mais vous avez cet artiste québécois. Ou cette chanson, 04 93 82 03 04, j'en dis pas plus. Mario est au standard, il vous sélectionne. On joue avant 8h30, joli séjour dans la Vallée des Merveilles. À tout de suite.
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0: Attention aux fausses infos santé. Justement, pour nous parler de ça, Aude Razo nous a rejoint. Bonjour Aude.
5: Bonjour Quentin.
0: Avec ce rendez-vous anti-arnaque qui s'appelle C'est pas vrai. Oui, parce qu'en fait, il y a des internautes qui prétendent que les lunettes de soleil favoriseraient le cancer de la peau. Évidemment, c'est totalement faux.
5: Oui, et ce n'est pas un hasard si cette fake news, dangereuse fake news, ressurgit en ces jours de grand soleil et de grosse chaleur. Je vois passer pas mal de posts à ce sujet sur les réseaux sociaux, plus d'un million de vues pour l'un d'entre eux. Donc parlons-en. Que lit-on ? Ils vous ont dit de porter des lunettes de soleil et maintenant, les taux de cancer de la peau montent en flèche. Bon, mise au point, le syndicat des ophtalmologistes de France est formel, c'est faux, il n'y a aucun lien, aucune donnée scientifique ne va dans ce sens.
0: Alors Aude, évidemment, vous dites que cette fausse information revient souvent. D'où vient-elle à l'origine ?
5: Eh bien, tout part d'une vidéo postée il y a 15 ans. Oui, 15 ans. Et que je vois encore passer sur les réseaux sociaux là ces derniers jours. On y voit un naturopathe allemand nous dire que le fait de porter des lunettes de soleil perturbe notre cerveau et l'empêche de produire le nécessaire pour protéger notre peau. Cette théorie, elle a été largement démentie depuis 15 ans, encore et encore, mais on le voit bien, ça n'empêche pas cette vidéo de revenir encore et encore. Alors qui est ce naturopathe ? J'ai fait une petite recherche, ça m'a pris allez, 30 secondes. Il prétend aussi que le cancer n'est pas une maladie et que c'est la chimio qui tue les malades. Il prétend aussi que le virus VIH n'est pas à l'origine du sida. Bon, voilà, on cerne mieux le personnage. Renseignez-vous toujours et mettez des lunettes de soleil. Oui, c'est vivement recommandé par tous les spécialistes, les vrais. Si elles ont un marquage CE, d'ailleurs, c'est mieux. Ça veut dire qu'elles sont performantes.
0: Ouais, donc renseignez-vous effectivement, puis n'hésitez pas à retrouver tous ces conseils anti-arnaque sur l'appli ici, rubrique C'est pas vrai. Merci Aude Razo, il s'en passe des choses sur internet. 8h17, la journée s'annonce peut-être éreintante, hein, bosser sous la chaleur, bon courage. Et surtout hydratez-vous, on le rappelle souvent, mais bon, si vous bossez dehors, il va faire chaud encore aujourd'hui.

0: Vecchio. Oui, on a traversé la Méditerranée un instant avec Julien Clerc. Ici matin, 8h20, bon vendredi. À cette heure-ci, on prend un petit café et surtout on se rencontre avec des azuréens authentiques, je vais y arriver. Et parmi ces authentiques, une belle voix, Dario Louski. Lui, il est vansois, il est originaire même d'un petit village proche de Pise, donc il est italien d'origine, mais depuis 25 ans, il est là et il est même membre de l'Opéra de Nice. Il est dans le cœur de cet opéra. Alias Egaula a rencontré cette belle voix de baryton. Écoutez-le, Dario, qui se définit en trois mots.
1: Passionné, parfois un peu découragé. Un peu fou, je dirais. On peut pas être normal pour faire ce métier-là. Il faut casser un petit peu les schémas classiques, je pense, pour être chanteur d'opéra. Quand l'opéra est arrivé dans ma vie, il a tout emporté. Ça a été une marée. Et il y a toujours un moment particulier. Souvent, j'aime bien arriver avant, une heure avant, écouter les silences qu'il y a dans la salle. Tout est prêt, les décors sont montés, la technique est prête. Il n'y a pas un bruit. La salle... elle est vraiment totalement silencieuse. Et tu t'es dit que dans cette salle, où il y a ces silences incroyables, après il y aura des applaudissements, des gens qui crient, des gens qui huent aussi, qui sont pas contents. C'est une salle où les émotions gagnent. Mon métier, c'est de donner de l'émotion. Que ça soit une opéra bouffe où les gens rigolent, ou que ça soit un drame où le ténor s'est fait trucider par amour de la soprano. Voilà quoi. Et ça, c'est un moment magique. Et voilà, après, j'adore me prendre les applaudissements en pleine tête. Quand les chefs, ils ferment la musique, il y a un petit moment de silence. C'est un tout petit moment. Et après, waouh! Et c'est génial, c'est génial. C'est une drogue.
2: Après un spectacle, dans quel état vous êtes et comment on redescend?
1: Très difficilement. Après spectacle, je dors pas. Mais quand on a fait un bon spectacle avec des interprètes incroyables, et toi, t'as tout donné, tu rentres chez toi, tu dors pas. Moi, je dors pas. Souvent, je me fais, voilà, des nuits blanches. Je continue à entendre la musique, et voilà.
2: Est-ce que vous êtes capable d'identifier à quand remonte le premier contact avec la musique, avec l'opéra?
1: Alors, je m'appelle précisément le moment où je suis resté foudroyé par la musique. En fait, dans ma famille, il n'y avait pas cette tradition de la musique lyrique, de l'opéra, de la musique classique. Et je me rappelle qu'il y avait un chœur à la paroisse que je fréquentais. Et j'avais 20 ans et je me rappelle toujours Ave Verum de Mozart. Il chantait ça à quatre voix et j'avais l'impression d'entendre les anges. Je suis resté complètement foudroyé. J'avais les cœurs qui étaient voilà, remplis d'un coup et je ne savais pas pourquoi, parce que je n'avais aucune notion de tout ça. La musique, c'est ce qui unit. Et c'est ce qui met ensemble les êtres humains et qui efface les guerres et les différences. Et c'est ça qui est merveilleux. Et c'est ça notre message, je pense. Voilà. Et je demande au public, venez à l'opéra. C'est un lieu populaire qui nous appartient à tous. Venez à l'opéra. C'est sympa, c'est rigolo, c'est joli. On peut s'amuser tous ensemble, ou pleurer tous ensemble.
0: Voilà, avoir de l'émotion tous ensemble. Vous l'avez compris, Dario Louski nous attend à l'Opéra de Nice et vous le retrouvez en attendant sur ici.fr ou l'appelez ici, rubrique Les Authentiques. 8h24, oh tiens, il y a Mireille qui nous dit bonjour Quentin, toute l'équipe d'ici Azur. À Peyrakava, non seulement il fait 15 degrés, mais ce soir, on va faire la fête des voisins dans un environnement de sapin moins chaud que sur la côte. Bonne journée à tous, signé Mireille. Merci à vous Mireille, bonne fête des voisins alors. 04 93 82 03 04 pour vos messages sur WhatsApp. We'll be right back.

0: Queen, Another One by the Dust. Vous voulez de la musique, de la bonne humeur, vous voulez vous réveiller avec le sourire, il y a ce qu'il faut. Et je sais que Mylène, Denise, elle a le sourire. Juste avant 8h30, on joue avec elle. À tout de suite.
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0: Ouais, c'est un pur hasard, mais on est sur des auditeurs, auditrices en particulier, sportives. Il y a une heure, on jouait avec une auditrice qui faisait de l'aquagym, de la rando, du pilate. Mais Mylène aussi, vous vous entretenez. Bonjour Mylène.
4: Oui, bonjour à tous.
0: On est à Nice hein, cette fois-ci avec vous. Ouais, alors moi, qu'est-ce que j'ai? J'ai de la nage, j'ai du vélo, c'est ça?
4: Oui, oui.
0: Ouais. Vous nagez où, vous?
4: Alors, plutôt du côté de Aise.
0: Ouais, donc pas en piscine en tout cas, vraiment dans la Méditerranée.
4: Ah non, ah oui, c'est dans la mer. Ah oui, dans la vraie eau.
0: On est d'accord. Et puis à Aise, magnifique, parfait. Oui. Aise, bord de mer, vous allez de temps en temps vous aventurer jusqu'au col, là, en passant par le sentier de Nietzsche?
4: Oui, bien sûr. Ouais. Ah oui, très régulièrement, oui.
0: Magnifique coin, on est d'accord Mylène. Eh ben tiens, moi je vous emmène dans un autre coin, mais encore plus haut, dans la Roya, limite la frontière, vous savez, la Vallée des Merveilles qui porte très bien son nom. Vous allez au Train des Merveilles faire Nice-Tende, via le train évidemment des Merveilles. Vous allez pouvoir profiter de cette nuit au priori à Saint-Dalmas-de-Tende, visiter le musée des Merveilles et puis ensuite, 4 places à l'acrobranche de Castérino. Mais d'abord, devinez le morceau que je vous joue maintenant. Attendez. Ouais.

0: La réponse est...
1: Alors, Rose voisine, Hélène.
0: Tout ça, pourquoi? Parce que c'est la fête des voisins ce soir. Donc, Rose voisine. Voilà. Oh, bon, fallait pas chercher bien loin des fois.
1: C'est parfait.
0: Mylène, vous allez faire la fête des voisins?
1: Je ne sais pas. On n'en a pas parlé de nos voisins. Pourtant, ils sont charmants, ils sont tous adorables.
0: Eh ben, vous saluez leurs voisins, chère Mylène. Et moi, je vous salue et je vous dis peut-être à lundi pour emporter ce beau cadeau dans la Vallée des Merveilles. Bon week-end et gros bisous, Mylène.
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0: Il fait chaud et dans les écoles aussi, on en parle dans l'info d'ici. D'abord, Valentine Letès, l'actu en français dans le monde, 8h30.
3: À Caen, la chute des températures. Rafraîchissement dès cet après-midi par le nord-ouest, indique Météo France. Après de nouveaux records enregistrés hier, jamais il n'a fait aussi chaud en mai à Angoulême. 37,8 degrés relevés par Météo France et 11 départements encore en vigilance orange ce matin. Le corps d'un bébé sorti d'une rivière, âgé de seulement quelques jours. Il s'agit peut-être, selon le parquet d'Angers, du nourrisson recherché depuis la tentative de suicide de sa mère cette semaine dans le Maine-et-Loire. Des millions pour des cocottes. 42 millions d'euros seront investis chez Staub, spécialiste de la cuisine dans le nord de la France, et menacé un temps de délocalisation en Asie. Radio France vous révèle cette annonce prévue à l'occasion du salon Choose France sur les investissements étrangers dans notre pays. Les dégâts seront les mêmes, que le PSG gagne ou perde. L'inquiétude de l'UMI, l'Union des métiers et des industries de l'hôtellerie en Ile-de-France, à la veille de cette deuxième finale consécutive des Parisiens en Ligue des champions de foot. Ils affrontent Arsenal demain. Trois Français au troisième tour de Roland-Garros. Diane Paris, Moïse Kouamé, 17 ans seulement, est qualifié hier après un match de près de 5 heures. Mais aussi Quentin Alice, opposé ce soir au numéro 3 mondial du tennis, Alexander Zverev. Véritable icône de la musique, à 83 ans, Paul McCartney sort un 19e album studio aujourd'hui. The Boys of Dungeon Lane, inspiré des premières aventures du Britannique avec les Beatles. Et dans l'info d'ici, les cerveaux des élèves en surchauffe, pas à cause des cours, mais à cause de la chaleur. Des salles de classe à plus de 35 degrés ces derniers jours à Nice. Les parents de l'école Fabron, à l'ouest de la ville, sont furieux et réclament en urgence l'installation de climatisation, Sébastien Germain.
4: Et c'est Katia, la présidente de l'association des parents d'élèves de l'école Fabron, et qui résume tout en une phrase.
5: Est-ce que vous, aujourd'hui, dans votre entreprise, vous accepteriez de travailler à plus de 35 degrés pendant 6 heures?
4: C'est le quotidien des 270 élèves et des 30 adultes qui les éduquent. Au sommet d'une colline, dans l'ouest de la ville, l'école Fabron est habituée à jouer à cache-cache avec le soleil dans la cour de récréation. Mais une telle chaleur, fin mai, c'est du jamais vu.
5: On a mesuré à 7 heures du matin dans les classes une température de 30 degrés.
4: Et dans la classe, ça monte au fil de la journée, jusqu'à 38 et même 40 degrés selon des parents. Dans le cartable, au milieu des cahiers, le matin, c'est gourde, casquette et crème solaire pour tout le monde. Karine est la maman peut-être la plus inquiète. Son fils a des fragilités cardiaques depuis la naissance.
6: Un coup de chaud, ça peut signifier que tout bascule et qu'on se retrouve aux urgences. Tout bascule, ça veut dire qu'il commence à suffoquer, le cœur s'emballe et ça peut basculer en catastrophe.
4: Les élèves de maternelle et primaire reviennent avec des coups de soleil. Des parents sont rappelés pendant la journée pour venir récupérer leurs enfants, victimes de nausées et de maux de tête. Et les adultes aussi forcément souffrent.
5: C'est inadmissible, les enseignants sont épuisés. Personne ne peut travailler, ne peut rester 6 heures comme ça dans la cour, en classe. Ils sont aussi en plein soleil dans la cour d'école. Ça fait 5 ans, plus de 5 ans qu'on demande cette climatisation. C'est une urgence immédiate. Il faut que monsieur le maire réagisse et nous installe au plus vite cette climatisation. C'est là, il faut qu'on ait la climatisation dans les semaines qui viennent.
4: Alors ça tombe bien, installer des clims dans tous les établissements scolaires gérés par la municipalité, c'est justement la mesure d'Éric Ciotti concernant l'école. Ça tombe bien, mais... douche froide pour les parents de l'école Fabron. Pour que la clim fonctionne, il faut des aménagements électriques. Et de très nombreuses écoles sont dans ce cas-là. Gaëlle Frontoni, adjointe à l'éducation.
7: Si EDF ne passe pas, malheureusement, vous ne pourrez pas obtenir la puissance électrique. Pour le moment, je ne peux pas la mettre là à l'aune du mois de juin 2026. Après, les choses peuvent évoluer si Enedis intervient plus rapidement. Dès qu'ils seront intervenus, nous, derrière, tout pourra être déployé. Ce qui ne veut pas dire qu'on attendra la fin d'Enedis. Peut-être qu'on déploiera avant, mais que ça ne pourra pas fonctionner tant qu'Enedis ne sera pas intervenu.
8: Et il y a beaucoup d'écoles dans ce cas-là ?
7: Oui, malheureusement, j'en ai 90 comme ça. c'est l'héritage de bâtiments qui sont vétustes, qui n'ont jamais été entretenus, qui n'ont jamais été rénovés, pour lesquels on ne s'est pas penché sur le problème électrique.
4: 90 écoles concernées sur 149. La promesse de la mairie est que tous les établissements scolaires aient la climatisation en septembre 2027. Et pour les parents de Fabron, rien ne dit que ce sera avant cette date.
8: Et en ce qui concerne les températures, aujourd'hui ça baisse, mais un tout petit peu, hein, grâce aux orages d'hier soir. On attend quand même 26 degrés à Nice aujourd'hui.
9: Et on va faire un point évidemment météo dans un instant. Le temps de rappeler l'essentiel de l'actualité des Alpes-Maritimes, Julie.
8: Le sport à la une avec ce match de tous les dangers pour le GC Nice qui sera relégué en Ligue 2 en cas de défaite ce soir pour le barrage retour face à Saint-Etienne. Avant match dès 20h sur Ici Azur, avant le coup d'envoi à 20h45. Et puis le comité sécheresse autour des services de l'État risque d'être houleux aujourd'hui. Certains maires du Haut-Pays poussent un coup de gueule car ils ne supportent pas l'idée que la montagne paye pour un littoral qui ne fait pas, selon eux, les économies à hauteur de l'enjeu. Et donc la météo, pas de pluie à l'horizon ou quelques gouttes dans les vallées?
9: Ouais, c'est ça. Et cet après-midi, surtout. En fait, on a toujours une vigilance jaune au risque d'orage. C'est le troisième jour maintenant. Et c'est surtout dans les terres, effectivement, Julie, que ça se manifeste. Sur le littoral, on a des nuages qui sont assez menaçants. Mais hier, par exemple, c'est pas tombé à Cannes.
8: Non, c'est vrai.
9: À Antibes ou à Nice.
8: C'était tout noir et puis on n'a rien eu.
9: Bah, effectivement, voilà. Presque une nuit tombée prématurément. Ouais. Et puis les orages qui apportent un peu de douceur. Là, pour l'instant, 21 degrés et un beau soleil à Grasse, nous annonce Josette, qui est quartier Saint-Mathieu très exactement. À Conte, il fait 20 chez Sabine dans les Paillons. Elle nous dit bonjour aussi sur le Facebook d'Ici Azur. Cet après-midi, littoral entre 27 et 29 degrés avec du soleil normalement. Dans la Roya, où peut-être il y aura quelques orages encore, 23 degrés à Breil, à Sospel aussi pour la Bévéra, 25 dans la vallée du Var, 28 à Gourdon et sur le Baou de Saint-Janet. Il y aura des orages et en alternance avec du soleil. Ce sera pareil hein, pour ce week-end. Il est possible que les orages s'étendent jusqu'au front de mer. Et pour lundi, normalement, ça se calme. Il est 8h36. Allez, bon courage avec vous. On est dans les bouchons. Pour l'instant, je vous annonce de bonnes nouvelles. Si jamais vous prenez le train, la plupart des trains sont à l'heure. Un retard quand même à signaler. Si vous prenez la direction de Marseille-Saint-Charles, en gare de Cannes, le 8h59, à un quart d'heure de retard, ça peut se rattraper encore.
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9: Alors si les orages pouvaient épargner Antibes demain, alors pas seulement parce que Julie est antiboise,
8: que j'ai envie de passer un bon week-end,
9: s'il vous plaît, avec sa chienne Soka, mais parce qu'il y a aussi la grande braderie de la Croix-Rouge.
8: Il y a les voiles d'Antibes aussi.
9: Aussi, qui continue. Donc bon, ça fait plein de raisons, s'il vous plaît, de garder le soleil sur le littoral. 8h37, Balavoine. Ça fait long.

0: Mon fils, ma bataille. Daniel Balavoine, la musique, la bonne humeur sur Ici Azur avec, s'il vous plaît, un événement. On a le nouveau Mylène Farmer ce matin. Ça fait 4 ans qu'on ne l'avait pas entendu. Petit extrait, comme ça, ça ressemble à ça.
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0: Le titre, ça s'appelle C'est à qui le tour. Allez, on vous le passe en entier dans un instant. Aujourd'hui, top départ du Festival du Livre de Nice, Jardin Albert Ier. Et si un festival comme ça à Nice, c'est pas pour rien. Tom Aubry saura nous le dire dans 3 minutes à peine.
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0: À propos de minutes, justement, à la vie, à la mort, dans la minute rouge et noire, avec ce barrage retour sans filet ce soir face à Saint-Etienne, le perdant qui jouera en Ligue 2 la saison prochaine. Bonjour Maxime Baquier.
4: Bonjour à tous.
0: Ce serait une catastrophe pour le gym, mais on le sait, l'important ce n'est pas la chute, mais l'atterrissage.
4: Jusqu'ici tout va bien. À force de repousser la peur du crash et de se voiler la face, les Aiglons ont laissé la haine au vestiaire et dégringole sans se rebeller. Du propriétaire qui regarde tout ça de loin sans intervenir, aux joueurs qui préfèrent passer pour les victimes quand ils se font tirer les oreilles par les supporters, en passant par un entraîneur qui préfère régler ses comptes cette semaine avec Saint-Etienne plutôt que de trouver la bonne compo pour ramener un résultat du chaudron, et des dirigeants qui ont eu la faiblesse de penser que ce sont les vieilles marmites qui produisent la meilleure soupe. Personne n'a su tirer la sonnette d'alarme, à part les supporters, encore et toujours, et ce n'est surtout pas démago de le rappeler. Le 30 novembre dernier, aurait dû marquer un point de bascule pour revenir dans le droit chemin. Il a servi à enterrer un peu plus ce club qui ne sait plus où il va, qui il est et avec qui il peut avancer. Et tous ceux qui ont calmement creusé la tombe ces derniers mois se réveilleront en Ligue 2 demain matin s'il n'y a pas un ultime sursaut qui semble utopique dans le silence mortifère de l'Allianz Riviera qui arrange certains, paraît-il. Eh bien, c'est le moment de le montrer alors que ce gym est meilleur sans son public, seul contre tous. Difficile de pardonner une saison comme celle-là, mais beaucoup plus facile à oublier si le dernier clou sur le cercueil dérape et permet aux Aiglons de s'échapper du caveau pour revenir en Ligue 1 à la rentrée, lesté de tous ceux qui le tirent vers l'arrière, vers l'étage du dessous, cette deuxième division qui donne le vertige, parce qu'elle n'a jamais été aussi relevée sans doute, et qu'il sera donc très difficile de s'en relever justement la saison prochaine. Alors messieurs, levez-vous et marchez vers votre destin de fossoyeur ou de sauveur de la patrie. C'est vous qui avez les clés, ne les jetez surtout pas dans le paillon, s'il vous plaît.
0: Ouais, et le barrage retour face à Saint-Etienne à vivre en intégralité sur Ici Azur avant match dès 20h, coup d'envoi 20h45. Merci Maxime Baquier.
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0: Il est 8h44, un grand livre. Ben justement, ce grand livre, il est de circonstance aujourd'hui, celui des mille raisons d'aimer la Côte d'Azur. Salut Thomas Aubry.
6: Salut Quentin et bonjour à tous.
0: Alors toi, avec ton grand livre des mille raisons d'aimer la Côte d'Azur, tu aurais pu te présenter Jardin Albert Ier, parce que des bouquins, il va y en avoir.
6: Bientôt.
0: Avec le Festival du Livre. Je suis sûr que ce festival, il fait partie de tes mille raisons.
6: Et bien évidemment, il y a une page dessus. Ah bah tiens, la raison 806, le Festival du Livre. Le rendez-vous incontournable pour les amoureux de la littérature. Et dites-vous que le tout premier Festival international du Livre s'est tenu à Nice en juin 1969. À l'époque, c'est Jacques Médecin, alors maire de Nice, qui en a eu l'idée. Il avait souhaité que pour la première fois au monde, tous ceux qui ont un lien avec le livre, de sa conception à sa réalisation et à sa diffusion, puissent se rassembler en un même lieu.
0: Ouais, puis c'est logique, Tom, parce que Nice a toujours été une terre pour les écrivains et les écrivaines.
6: Et depuis toujours, la ville de Nice dégage ce petit quelque chose, ce charme particulier qui touche les artistes et plus encore les écrivains. On pourrait faire une balade niçoise avec les livres qui se trouvent dans notre bibliothèque. Commençons par exemple par la colline du château qui offre un point de vue exceptionnel sur la promenade des Anglais. C'est un lieu emblématique et Friedrich Nietzsche, qui est passé de longues heures, écrivait
1: beaucoup de points cachés et de hauteurs silencieuses dans le paysage de Nice ont été sanctifiés pour moi par des moments inoubliables. Dites-vous que pour lui, comme pour d'autres, ce lieu avait quelque chose de presque mystique. Et si on continue plus à l'est, le regard plonge vers les maisons génoises aux façades vives qui bordent le port. On y remarque un contraste saisissant avec le bleu turquoise de la Méditerranée. Ce quartier du port, vivant et bruyant, a inspiré Jean-Marie Gustave Le Clézio, prix Nobel de littérature et niçois de naissance. Il écrit par exemple « Sur le port flottait un nuage d'odeur exquise qui faisait battre le cœur du tout jeune garçon rêvant d'aventure. »
7: C'est vrai que l'Est c'est joli, mais de l'autre côté, à l'Ouest aussi. Hein.
1: Et oui, c'est le vieux, comme disent les niçois. Et Guillaume Apollinaire en parlait avec tendresse. Quelle magie! Le vieux Nice, ses maisons génoises et le marché au bord du Paillon. Tenez, cela me donne la nostalgie. Certains écrivains ne faisaient que passer, mais beaucoup ont choisi d'y vivre, et d'autres encore y sont nés. Leur quotidien, leur lieu de passage, tout cela a façonné leur écriture. L'un des lieux les plus symboliques de cette filiation littéraire, peut-on dire, c'est le lycée Masséna. Classé monument historique, ce bâtiment a vu défiler des grands noms de la littérature, et on comprend pourquoi on y parle d'un vivier d'écrivains. Jean d'Ormesson, Joseph Kessel, Michel Déon, Apollinaire, Romain Gary, Grégoire Larocque et même Valentin Musso, frère de Guillaume Musso, c'est une sacrée liste quand même. Et quand on regarde ce lycée, presque un château, on se dit que l'inspiration n'est jamais très loin. Bref, la liste est encore longue, très longue, et vous comprenez que Nice et notre territoire ont inspiré et inspirent toujours les écrivains. Bien évidemment,
7: une bonne raison d'aimer la Côte d'Azur.
1: En plein dans le mille.
7: Merci Tom Aubry. Et puis évidemment, on se retrouve au Festival du Livre de Nice. Et puis les 1000 raisons, c'est aussi sur l'appli ici.fr. Le nouveau Mylène Farmer, c'est à qui le tour? Écoutez-le.

0: Laurent, qu'elle n'avait pas enregistré de titre. Mylène Farmer, c'est à qui le tour. Et autre bonne nouvelle, c'est que cet automne, elle ressortira un nouvel album. Évidemment, on sera là ici à Azur pour vous en faire écouter quelques extraits. À 8h49, tiens, un petit coucou à Marie qui est à Comte, qui annonce 12 degrés ce matin. Et ah ben déjà, il en fait 14. En même temps, il y a un concours de pétanque hein, qui a lieu ce week-end. J'en ai peut-être parlé tout à l'heure de ce concours de pétanque.
1: Anthony, allô, allô, Nice.
2: Qu'est-ce qui se passe?
1: C'est ce que vous me recevez.
2: Allô, Nice.
0: J'ai un petit retour bizarre, Anthony.
1: Ici Saint-Étienne, ici Saint-Étienne.
0: Oh non,
2: nice. On passe ça.
0: Oh non, les gars.
1: On est les plus forts, on est là.
2: Comment ça va, Quentin?
0: Ben ça va bien, qui me parle là? C'est ici Saint-Étienne, j'entends.
3: Ici Saint-Étienne-Loire.
0: Oh là là, bonjour.
1: Et Pauline Blanc d'ici Saint-Étienne-Loire.
0: Bonjour les gars, les filles.
3: Coucou.
0: Qu'est-ce que vous faites sur notre antenne? Question bête.
3: On s'est dit qu'on allait vous mettre un petit peu la pression avant le match
1: de ce soir quand même,
3: parce qu'il y a quand même quelque chose qui se joue.
4: Comme ça, si on n'avait pas assez la pression. Non mais franchement.
1: Nous on la boit, ok?
0: Ouais.
3: La trouille un peu à Nice ou pas?
0: Non, parce que déjà, moi j'ai appris que Saint-Etienne faisait du foot ce matin.
3: Mais parce que vous êtes né avant-hier aussi, c'est pour ça.
0: Attendez, parce que là j'ai entendu les verres il y a 2 secondes. Anthony, s'il te plaît.
1: Vous entendez quelque chose, vous, David?
3: C'est quoi ça? C'est Corse, non?
0: C'est surbaisé par les verres. Ça va, oui.
3: Vous savez que nous, on a un gros dispositif ce soir. On voulait vous en parler parce qu'on a un gros avant-match. On prend l'antenne à 20h. On a même une chaîne YouTube 100% synthé, ça s'appelle. Et puis, on a un commentateur incroyable qui s'appelle Jérémy Marié. Je vous fais écouter un petit peu ce que ça donne. Hein. Commenter. Alors, vous avez Maxime Bacquier, non, je crois, il est pas mal.
4: Il écrit fort aussi. Hein.
0: Ouais, il écrit très fort. Et en plus, ce soir, c'est un événement pour plusieurs raisons. Bon, évidemment, il y a le barrage. Notre ami Maxime Bacquier, un pro des jeux de mots, on l'a entendu il y a 2 minutes sur l'antenne d'ici Azur. Et puis surtout, ce sera le dernier match commenté de notre consultant foot qui était là depuis 15 ans, qui est aussi un ancien aiglon d'ailleurs, Patrice Alberganti, qui était notre invité tout à l'heure. Donc, c'est dans tous les cas un match qui s'annonce, bon, riche en émotions et en même temps, à huis clos, quoi.
3: C'est ça, effectivement. Bon, on essaie un petit, ça se termine un petit peu de manière triste. En tous les cas, on voulait vous faire ce petit coucou,
4: petit
3: Quentin,
4: coucou.
3: Et puis vous souhaiter bonne chance. Franchement, on souhaite à personne d'être en Ligue 2. C'est mieux si c'est vous, hein, quand même. Hein.
0: Bah, okay. Vous savez ce qui s'est passé en 97. Bon, on a eu la Coupe de France cette année-là.
4: On a tout perdu.
0: Et ensuite, on est tombé, mais pour beaucoup mieux se relever derrière. Moi, je ne souhaite évidemment qu'une chose, c'est que l'OGC Nice, évidemment, reste en Ligue 1, parce qu'au bout d'un moment, on tire trop la langue. Hein, on en peut plus. Cette saison, elle a été interminable et ça va se terminer ce soir. Vous avez dit donc gros dispositif sur l'antenne d'ici. Alors moi, je vous entends, mais je vous vois pas. Est-ce que vous avez des maillots verts vous chez vous?
3: Bien sûr. Que nous, on est tous les matins en maillot vert. C'est dans le contrat. Hein.
1: D'ailleurs, il sent une odeur.
3: Obligé. Oui, j'ai le même depuis 13 ans, hein, parce que je suis à la radio depuis 13 ans.
0: Mais ils ont piqué le maillot de l'Arqué.
3: Ouais,
0: si vous l'avez pas lavé depuis 50 ans aussi.
3: Bon, en tout cas, merci beaucoup. C'était chouette de vous faire un petit coucou.
1: Et puis bisous.
3: Bon match tout le monde aux supporters des Verts et supporters de l'OGC Nice. Hein.
1: Bon match à vous.
0: Merci
1: beaucoup. Tu sais les plus forts.
3: Allez.
0: C'est l'OGC Nice, bien sûr.
3: Voilà. Allez, salut.
0: Oups là, merci beaucoup. Bah merci les gars d'ici Saint-Etienne. Oh c'est trop drôle. Ils vont nous. Je sais pas si on va faire ça à chaque match, à chaque fois. Parce que si vous n'étiez pas là la semaine dernière. Je précise, hein, la semaine dernière, bon c'était un autre contexte. Il y a une semaine, c'était finale de Coupe de France. On jouait contre le RC Lens. On était allé taquiner, comme eux viennent de le faire avec nous. On était allé taquiner Ici Nord, qui diffuse dans tous les Hauts-de-France, donc le Nord et le Pas-de-Calais. Puis ils étaient pas au courant qu'on allait faire ça. Et puis là, c'est eux qui nous ont rendu l'appareil. À mon avis. Les équipes d'ici Nord ont appelé les équipes d'ici Saint-Étienne-Loire en disant allez-y, rendez-leur l'appareil, sachant que c'est eux qui ont gagné en plus. Donc,
1: oui.
0: Alors, si la tendance pouvait s'inverser.

0: si la tendance pouvait s'inverser, puisque du coup...
1: Non, c'est ceux qui se font pirater qui gagnent, donc
0: justement, la semaine dernière, on a fait nos intéressants en allant taquiner ici Nord. Résultat, c'est Nord qui a gagné. Là, c'est Saint-Etienne qui est venu nous chercher des noises. À bon entendeur.
1: Voilà.
0: Voilà. Ici, Saint-Etienne-Loire. Eh ben, on leur fait un petit coucou à Pauline Blanc, à David et puis à toute l'équipe de Saint-Etienne-Loire. Voilà, c'est un très beau département. Excusez-nous. 8h54. Méchant ce que je viens de faire, non?
1: Ouf, cette bonne gueule.
0: Ouf, allez, ouais. Admettons. Est-ce qu'à cette heure-ci, c'est notre docteur Kierzek qui nous rejoint? Je crois bien que oui, il est là. Bonjour docteur.
2: Bonjour Quentin.
0: Comme chaque jour, évidemment, une consultation gratuite, sachant qu'il y aura des heures sup pour vous ce week-end, je vais en parler dans un instant. C'est pas forcément le mois sans tabac aujourd'hui, mais il y en a peut-être qui, avant l'été, en profitent pour arrêter de fumer. Eh ben justement, journée mondiale sans tabac, c'est ce dimanche, parlons-en.
2: Bonne résolution que beaucoup d'entre vous ont prise et parfois reprise et reprisée comme une vieille chaussette. Arrêter de fumer. Alors comment on fait pour ne pas devenir chef, ne pas exploser son frigo, ne pas étrangler son collègue avec sa propre cravate? Je vous donne quelques clés. D'abord, arrêtons de nous mentir. Le tabac, c'est une vraie drogue. C'est pas qu'une histoire de volonté. La nicotine, c'est elle le chef de gang de cette drogue. Elle se fixe dans notre cerveau, sur des récepteurs. Et une cigarette, c'est du plaisir. C'est comme ça que votre cerveau va entretenir cette addiction. Sauf qu'à force, ces récepteurs, ils deviennent exigeants, ils réclament, ils harcèlent, ils demandent encore un peu plus. D'où, quand on arrête, les symptômes de manque, l'irritabilité, l'anxiété, les troubles du sommeil. Mais bonne nouvelle, ce manque, ça dure 3 semaines. 3 semaines à traverser une zone de turbulence et après, ça se calme. Alors la vraie question, c'est comment on tient ces 3 semaines? Première règle, faites-vous aider. Ne partez pas en mode, je vais arrêter à force du poignet, que la volonté, parce que le poignet, il va craquer. Il y a aujourd'hui plein d'armes efficaces, des patchs, des gommes, des pastilles, des sprays. Ça s'appelle les substituts nicotiniques et ça vous donne la dose de nicotine. Cette substance qui est la substance addictive, mais sans les substances toxique de la fumée. Ça réduit le manque de 50 à 70%. Deuxième règle, trouvez votre motivation. Pas une bonne motivation comme oh, je veux vivre plus vieux, etc. Non, quelque chose de concret. Dans un mois, je pourrais monter les escaliers sans m'arrêter. Ou alors, je vais économiser 250 euros par mois. Vous voyez, la récompense, elle est tout de suite. Et puis, troisième règle, anticipez les déclencheurs, le café, l'apéro. Ce sont des pièges. Et donc, il faut changer un peu ses routines.
0: Ça, effectivement, on le sait. Mais docteur, quand on craque, qu'est-ce qu'on fait?
2: Un craquage, ce n'est pas une rechute. Si vous tombez de vélo une fois, vous n'allez pas brûler votre vélo, par exemple. Le pire ennemi, c'est le tout ou rien. Vous avez fumé une clope? Bah, finalement, c'est pas grave, tant pis. Vous ne devenez pas fumeur pour autant. Vous gardez le bénéfice de vos efforts. Donc là aussi, faites-vous accompagner. Et faites-vous accompagner en particulier par Tabac Info Service. Vous allez voir sur Internet, il y a un vrai coach qui peut vous accompagner. Puis vous pouvez le faire en équipe, en famille, avec les collègues de boulot, etc. Et dernier conseil, au bout de quelques heures, quelques jours, quelques semaines, vous allez ressentir les bénéfices, le goût qui revient, l'odeur qui revient, le souffle qui revient. Tout ça, c'est des cadeaux que vous faites à votre organisme. Allez, d'ici là, portez-vous bien.
0: Merci beaucoup, docteur Kierzek, pour ces conseils qu'on retrouve sur ici.fr et sur l'appli ici. Il y a plein de conseils santé. Et puis alors, vous savez quoi? Si vous voulez des conseils santé, autant aller rencontrer docteur Kierzek directement, puisqu'il est ce week-end, à compter d'aujourd'hui, au Festival du Livre de Nice. On va rejoindre Jean Rino qui est sur place déjà, Jardin Albert Premier, avant que ça ouvre totalement. Dans un instant, un petit mot, évidemment, pour soutenir le gym, encore une fois, et pour refaire un petit coucou à nos copains d'ici Saint-Etienne-Loire, c'est-à-dire ceux qui font la même chose que nous, mais à Saint-Etienne-Loire, dans la Loire évidemment, et qui sont venus nous taquiner un petit peu comme on l'avait fait avec le RC Lens la semaine dernière. Bon, tant pis pour Saint-Etienne qui va partir en Ligue 2. En tout cas, merci de nous avoir suivis à la radio, à la télé, ici matin. À la télé, ça revient lundi, 6h30. Ciao.
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0: Grand partenaire de cet événement. On sera donc présent pendant 3 jours avec plein d'auteurs présents pour l'occasion. Plus de 200, Philippe Besson, Didier Van Kovelaert, Macha Merrill, Mac Exiguim, Xavier Demoulin ou encore Liane Folly. Et ce matin, pendant 2 heures, eh bien, on va mettre en avant les talents locaux, les auteurs locaux qui font la fierté de notre département. Ils seront avec nous pendant quasiment 2 heures et puis on donnera la parole aussi à ceux qui viennent pour rencontrer ces auteurs. Voilà le programme. On va vous en dire un petit peu plus juste après 9h, mais pour le moment, place aux infos et Quentin, on vous retrouve à partir de lundi. À lundi.
1: À lundi.
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0: Vendredi 29 mai, merci d'être à l'écoute. Votre radio locale, ici Azur, il est 9h. Et l'essentiel de l'actualité, c'est avec vous, Julie Munch.
3: Tout peut basculer ce soir pour l'OGC Nice. En cas de défaite, le gym sera relégué en Ligue 2. Seule une victoire peut sauver la place des Aiglons en Ligue 1 lors de ce barrage retour contre Saint-Etienne ce soir à l'Allianz Riviera. Après un match nul à l'aller, 0-0, une rencontre soporifique, notre consultant foot, Patrice Alberganti, attend un réflexe de survie des Aiglons.
4: J'espère un sursaut de l'équipe ce soir. Par rapport à ce qu'on a vu au match aller, il va falloir donner beaucoup plus et faire beaucoup mieux que ce qui a été fait dans le chaudron à Saint-Etienne. Et il va falloir aujourd'hui se mettre le bleu de chauve pour se mettre dans la peau du héros qui va sauver un club. Et on attend ça vraiment avec impatience. C'est à eux à se dresser comme Saint-Etienne ce soir. C'est à eux à savoir le travail qu'ils ont à faire. Et c'est à eux à comprendre tout l'enjeu de ce match. C'est le match de l'année, clairement.
3: Et le match d'une vie aussi, il faut le dire, pour notre Patrice, puisque c'est le dernier match ce soir qu'il commente sur Ici Azur.
4: Un pincement au cœur, ça me fait bizarre. Ça fait bizarre de me dire que c'est la dernière fois que je vais monter à l'Allianz Riviera, me mettre derrière le micro et parler d'un match de foot, surtout de l'OGC Nice. C'est lourd d'émotion parce que je pensais que c'était derrière moi, parce que je pensais que mon dernier match aurait été là, c'était le Coupe de France, mais finalement, ça a été repoussé, et j'ai eu le temps d'y penser, et quand tu y penses un peu trop, tu as de l'émotion qui arrive, donc je pensais pas en arriver là, mais c'est une page qui se tourne, c'est un livre qui se ferme, je remercierai jamais Ici Azur.
3: C'est nous qui vous remercions, Patrice. On vous souhaite une victoire ce soir à vous, aux Aiglons aussi. On vous retrouve en tout cas dès 20h pour l'avant-match avec Victor Jutner et Maxime Bakier. Coup d'envoi de ce barrage à 20h45. Et on le répète, en cas de défaite, c'est la relégation en Ligue 2. Décidément, quand ça ne veut pas, ça ne veut vraiment pas. L'OGC Nice est aussi dans la tourmente dans son centre de formation. 3 jeunes de moins de 15 ans vont être exclus après avoir roué de coups un 4e jeune. Une information révélée par l'équipe que nous pouvons confirmer. Laurent Vareille, la scène s'est déroulée dans la salle de sport suite à une dispute entièrement filmée.
5: Filmé forcément par les caméras de surveillance du centre qui ont donc observé toute la scène. En effet, 2 jeunes s'en prennent à un camarade et le frappent, aidé par un 3e. C'est le père de la victime qui, observant des bleus sur le corps de l'adolescent, donne l'alerte. Il va même déposer plainte. Les faits se sont déroulés il y a quelques semaines et le club, en visionnant les images, n'a pas fait dans la demi-mesure et demande l'exclusion des 3 jeunes ados. Ils vont malgré tout passer devant la commission de conciliation de la Ligue professionnelle de football, mais leur sort est malgré tout scellé et leur rêve de devenir footballeur professionnel envolé.
3: Et cette commission de conciliation aura lieu les 8 ou 9 juin prochains. 13 personnes interpellées lors d'une vaste opération anti-drogue. Elle s'est déroulée à l'est de Nice ces derniers jours. 8 personnes sont déférées aujourd'hui. Le parquet demande leur placement en détention provisoire. Les forces de l'ordre ont saisi de la cocaïne, du cannabis et des armes. Un fusil de type FAMAS, une grenade et du mortier explosif. C'est à lire sur iciazur.fr. Jacques Sion se pourvoit en cassation. Ce retraité niçois condamné à 18 ans de prison pour viol par la cour d'assises d'appel de Nice il y a 2 semaines clame toujours son innocence. Il est accusé de s'être fait passer pour un playboy sur internet. Il a été condamné pour viol par surprise sur 3 femmes. La montagne contre le littoral dans les Alpes-Maritimes. La guerre de l'eau a-t-elle déjà commencé? En tout cas, le comité sécheresse autour des services de l'État risque d'être houleux aujourd'hui. Avec un printemps chaud et sec, le comité devrait demander au préfet de prendre un arrêté vigilance. C'est le niveau niveau 1 qui n'implique pas de restriction d'eau. Mais certains maires du Haut-Pays poussent un coup de gueule car ils ne supportent plus l'idée que la montagne paye pour un littoral qui ne fait pas les économies nécessaires. Anthony Salomon, le maire d'Aiglun, est l'un d'eux.
1: On est le département qui consomme le plus d'eau, mais très largement. La

0: problématique chez nous, elle est très claire, c'est que on a des pompages extrêmement importants de l'ordre de 190 litres seconde. On a essayé de faire valoir le fait qu'il fallait respecter nos montagnes. On les vide, clairement. On a donné les coups des franches à des syndicats, mais on va dire les choses telles qu'elles sont, qui aujourd'hui même ont un gros lobbying sur les arrêtés préfectoraux et qui font que derrière on entend plutôt les enjeux de l'aval plutôt que ceux de l'amont. Donc nous on a essayé de travailler sur cette solidarité amont-aval. On voit qu'il n'y en a pas, comment dire, c'est comme si on était déconsidérés, que nos besoins étaient déconsidérés. On nous parle de guerre de l'eau, on voit que c'est peut-être les désiderata de certains. En tout cas, nous, on va pas se laisser faire, hein. On va pas laisser vider nos montagnes comme ça. Et on peut pas pomper la montagne, la vider et dire à des habitants de plus pouvoir utiliser leur eau. Parce que nous, c'est l'histoire de la commune, quoi.
1: Et selon les autorités, nous sommes en avance de 2 mois sur le calendrier habituel de la sécheresse. La météo.
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1: Jean, il fait déjà chaud.
3: Exactement, un début de journée sous le soleil, mais très vite les orages vont se manifester sur le département, notamment dans le moyen et le haut pays, accompagnés de petites averses. Seul le littoral ne sera pas touché aujourd'hui. Cet après-midi, les risques orageux seront encore plus importants dans les vallées. Les températures, elles restent agréables. 28 pour les maximales sur le bord de mer à Antibes, 27 à Menton, 27 aussi dans les terres à Vence, Cagnes-sur-Mer, la Colle-sur-Loup et dans le pays Grassois, 25 à l'Escarène, 24 dans la Vésubie à Roquebilière, 23 à Tendre, 21 à Saint-Étienne de Tinée. Ce week-end, même temps, des risques d'orages dans le moyen et le haut pays, du soleil sur le littoral et des températures qui ne dépasseront pas les 30 degrés. Pour ce qui est de la route, vous avez toujours des ralentissements en ce moment sur la 8 entre Antibes et Nice. 10 à 15 minutes de temps de trajet en plus, ça bloque au niveau de Villeneuve-Loubet actuellement.
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3: Bernard Lavillier, Jimmy Cliff pour la musique, c'est ce que l'on vous offre maintenant. Bernard Lavillier, le Stéphanois, on sait pour qui il sera ce soir. On le rappelle, un match de barrage pour l'OGC Nice, dernière chance pour se maintenir en Ligue 2 face à Saint-Etienne, match à huis clos, mais que vous pourrez suivre sur votre radio locale, ici Azur, en direct et avec vous pour tous les grands événements footballistiques. Allez, la musique, c'est pour vous. Belle matinée.

0: en 1995 avec Bernard Lavilliers, Jimmy Cliff, Mélodie Tempo, Harmonie et tous ces titres des années 80-90. Vous les retrouvez aussi sur notre web radio 100% années 80 et ça c'est sur votre radio ici.
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0: Mais oui, très heureux de vous retrouver en direct du Festival du Livre de Nice, 30e édition, un vrai événement qui réunit tous les plus grands auteurs français et internationaux, 3 jours de dédicaces, de rencontres avec vos auteurs préférés, Mac Lesguy, Didier Van Kovelaert, Macha Merrill, Xavier Demoulin, Liane Folly, Philippe Besson, et votre radio ici Azur sera avec ces grands auteurs pendant 3 jours. Et pour parler de cet événement incontournable Jardin Albert Ier, nous sommes avec l'organisateur Frédéric Garnier. Bonjour Frédéric.
2: Bonjour.
0: Merci d'être avec nous. 30e édition déjà pour cet événement, la plus grande rencontre autour du livre dans les Alpes-Maritimes. Ça, on peut le dire, on peut s'en vanter.
2: Oui, on peut se vanter de que la ville de Nice offre aux Niçois, au public plus large, à tous ceux qui veulent venir arpenter les allées du Jardin Albert Ier pour rencontrer les plus de 200 auteurs qui vont être présents, parmi effectivement des auteurs très prestigieux. C'est un superbe cadeau, un cadeau culturel offert par la ville de Nice et nous en sommes ravis de porter haut les couleurs de la culture à Nice.
0: Parce qu'on le rappelle, c'est 100% gratuit et ça, il va falloir en profiter. Comment vous avez fait la sélection des auteurs cette année? Plus de 200 auteurs présent. Alors, pas facile, il faut les convaincre aussi de venir.
2: Oui, évidemment. Alors, aujourd'hui, le Festival du Livre de Nice a quand même un pouvoir d'attraction assez important. Néanmoins, il y a une sélection qui est faite parce qu'on a beaucoup de demandes, en fait. Il y a beaucoup d'auteurs aujourd'hui qui veulent participer au Festival du Livre de Nice. C'est une sélection qui est faite entre le monde de l'édition, les libraires, bien évidemment, qui sont vraiment ultra importants dans cette organisation. Et nous-mêmes, c'est un choix global avec, évidemment, aussi la ville de Nice qui est offert. Et on arrive à un programme, je pense, qui cette année est au moins aussi alléchant que les autres, sinon plus.
0: Quelques noms?
2: Ah oui, évidemment, quelques noms. On recevra cet après-midi le parrain de cette édition, Antoine Compagnon, qui commet 2 livres, dont un magnifique sur Matisse. Nous recevrons Alexia Strezzi, qui aujourd'hui recevra le prix B des Anges, un prix bien mérité pour une superbe écrivaine, des romans absolument magnifiques. On aura... pendant tout le week-end, mais je vais citer ceux d'aujourd'hui, hein, vendredi après-midi, on a des débats avec Bartabas, avec José Rodriguez dos Santos, la merveille portugaise de l'édition. On aura Delphine de Vigan.
0: Notamment cet après-midi, évidemment encore. Célèbre. Et puis il y aura plein de rencontres ce week-end aussi avec votre radio ici à Azur. J'ai cité Macha Merrill, mais on aura aussi Mac Lesguy, Alice Paul, tous ces noms aussi populaires qui seront présents parce que ce rendez-vous du Festival de Livres, du Livre, c'est aussi des rencontres, c'est pas que des dédicaces, des moments pour comprendre les livres, pour comprendre les auteurs, des temps d'échange.
2: Oui, c'est une centaine de rencontres avec des plumes absolument incroyables et dans tous les domaines. Dans le domaine du polar, dans le domaine artistique et du cinéma, vous avez cité quelques-uns d'entre eux. C'est aussi véritablement des occasions d'échanger et de faire aller le public vers le livre. C'est-à-dire que le livre, ce n'est pas seulement un objet, c'est aussi un auteur et comprendre... parfois, derrière les pages, ce qui peut se cacher, c'est tout l'objectif de tous ces débats. Il y en a une centaine de débats pendant tout le week-end, avec beaucoup des auteurs présents.
0: Frédéric Garnier, responsable du Festival du Livre de Nice, 30e édition, ça commence aujourd'hui à partir de 10h, Jardin Albert Ier à Nice, plus de 200 auteurs présents pour l'occasion. Et pour le public attendu, plus de 20 000 curieux, c'est le cas de Pauline, tiens, une azuréenne que l'on a rencontrée à l'entrée justement du Jardin Albert Ier qui vient rencontrer les auteurs. Elle va être avec nous dans quelques instants. Frédéric Garnier, je vous invite à rester aussi avec nous pour échanger avec Pauline. Pour la musique, tiens, un duo que vous allez aimer parce que c'est tout nouveau, Pascal Obispo et Francis Cabrel, Il faudrait que pleuve.

0: Un duo que l'on aime, Francis Cabrel est assez inédit, et Pascal Obispo, Il faudrait que pleuve l'amour, 9h18.
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0: La radio Ici Azur, au cœur des grands événements de la Côte d'Azur. Aujourd'hui, votre radio locale est installée au Jardin Albert Ier pour l'ouverture du Festival du Livre de Nice. 30e édition, eh oui, déjà 3 jours de rencontres, des débats parmi les auteurs présents. Éric Emmanuel Schmitt, Catherine Sellac, David Fuenquinos, Valérie Benaïm. Rendez-vous très attendu. Et tiens, c'est le cas de Pauline. Elle était présente avant l'ouverture officielle du festival qui a lieu à 10h. Bonjour Pauline.
2: Bonjour Jean.
0: Merci d'être avec nous. Pauline, vous êtes niçoise et surtout une vraie passionnée de littérature.
2: Oui, je suis toute jeune dans le monde de l'écriture, passionnée, mais je porte un projet très intéressant, puisque c'est un projet familial, qui a mis pas loin de 25 ans à mûrir.
0: D'accord.
2: On prend, on commence, on lâche, on reprend, on réfléchit, on s'informe. Et du coup, j'ai décidé de m'auto-éditer.
0: D'accord.
2: Donc, pour
0: ceux qui nous écoutent, vous venez ici au Salon du Livre pour trouver peut-être l'inspiration, rencontrer les auteurs, mais vous vous êtes mis aussi à l'écriture.
2: Voilà. Donc là, je sors le tome 1 en auto-édition qui s'appelle donc Une porte s'ouvre. Et c'est une fabuleuse histoire familiale. C'est l'histoire de mes parents. Mon père était curé de paroisse, était prêtre. Il a rencontré ma maman et ils se sont mariés.
0: D'accord.
2: Et à partir de ça, à partir de 1966,

0: lancé une multitude d'événements et qui m'a donné donc l'idée d'écrire cette saga. Parce que c'est pas une histoire, c'est des histoires, et tout au long de leur existence, ça n'a été que ça, des bouleversements, des événements divers. Alors je ne vais pas tout raconter du livre, mais il y a eu des adoptions, il y a eu des expériences en politique, voilà, et tout ce que fait la vie aux gens en les abîmant, en les réconfortant. Voilà.
1: Pauline, on a tendance souvent à fantasmer l'univers des écrivains, de l'écriture, et de se dire que c'est impossible. Vous vous êtes dit, je suis légitime, je vais me mettre à écrire. Comment il est venu ce processus et comment elle est venue cette passion de l'écriture ?
0: Par hasard, j'étais pas du tout destinée à écrire. J'ai toujours aimé écrire, mais pas de cette façon-là. Et c'est en écoutant mes parents se remémorer des événements, des expériences, que j'ai eu envie justement de partager leur vie, parce que voilà, c'est du début jusqu'à aujourd'hui, c'est une succession de plusieurs événements fabuleux qui font de leur vie quelque chose d'extraordinaire et qu'ils ont traversé avec courage et voilà, je voulais relater tout ça.
1: Je vois Frédéric Garnier, évidemment le responsable du Festival de Livre de Nice, très attentif, parce que vous voyez que ça concerne encore et qu'il y a encore des grands passionnés de lecture et de littérature. Frédéric, comme Pauline, c'est un exemple.
2: Alors, en fait, il y en a énormément. Moi, je suis ravi qu'on donne la parole en tous les cas à des personnes comme Pauline qui se lancent dans l'écriture et qui en fait en font quelque part la promotion. C'est-à-dire que c'est possible d'écrire un livre, même si c'est pour soi-même, même si c'est pour peu de personnes. Et puis, pourquoi pas un avenir radieux peut-être à votre ouvrage, pourquoi pas. Et c'est toute la magie en fait de pouvoir en tant que simple citoyen, être humain, donner de la joie, ou du moins de la connaissance, et vouloir comprendre l'autre, en tous les cas, au travers de l'écriture, vis-à-vis de tous les publics qui voudront bien le lire.
1: On peut se mettre donc face à ces idées pour les mettre sur table et sur livre, en effet, se dire, ben moi, oui, je peux aussi écrire à mon échelle, à un moment de ma vie, peut-être aussi, qui m'a donné envie d'aller vers ce processus d'écriture. Frédéric Garnier, merci d'avoir passé ce petit temps avec nous.
2: Merci à vous.
1: Peut-être un dernier mot pour dire à tous les auditeurs et à tous les fidèles qu'il faut se rendre ici, que ça va être un super moment ces 3 jours. En plus, on a le soleil.
2: Oui, c'est presque une obligation. Il faut absolument venir au Festival du Livre de Nice, d'abord parce qu'il y a plein d'activités, y compris pour les jeunes. Il y a la bande dessinée avec des grands auteurs de bande dessinée. Je pense notamment à Squitten qui sera là ce week-end. Il y a aussi de grands auteurs de littérature jeunesse, et je pense à tous les enseignants, etc., qui pourraient venir chercher des idées ici pour les enfants. Et puis, bien entendu, pléthore d'écrivains de la scène nationale et locale, parce qu'il ne faut pas oublier les éditeurs régionaux qui ont une large place ici au Festival du Livre de Nice, avec aussi pléthore d'auteurs. C'est très important, et ça participe aussi de l'écriture, et de faire en sorte que sur des territoires il y ait des écrivains, des éditeurs, et c'est vraiment le cas des Alpes-Maritimes.
1: Exactement. Et de Nice. Et vous m'avez tendu la perche, puisque jusqu'à 10h nous n'aurons que des auteurs locaux à suivre, notamment Patrick Moya, artiste mais aussi écrivain. On sera aussi avec Marie-Christine Lemeyer, ça c'est pour parler des plantes de notre département, et puis on fera aussi un tour dans l'histoire de Nice et du comté de Nice. Merci Pauline aussi d'être passée au micro pour nous parler de votre passion de la littérature. On vous souhaite un très bon festival.
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1: La radio ici Azur, en direct du Festival du Livre de Nice. Plein de rencontres organisées, notamment samedi après-midi. Vous pourrez nous retrouver avec Mac Lesguil, Yann Folie ou encore Catherine Sellac. Pour la musique, c'est Diana Ross que l'on écoute.

0: Ça, c'est un titre qui reste dans la tête. Peut-être qu'actuellement, vous êtes boulevard de la Croisette ou promenade des Anglais, en voiture, avec la musique à fond et le soleil aussi. Diana Ross, Upside Down, ça c'est pour la musique à 9h27.
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0: La lecture, la littérature, une vraie passion sur la Côte d'Azur. On en parle dans le dossier du jour aujourd'hui, puisque votre radio locale est en direct du Festival du Livre de Nice, 30e édition. Ouverture des portes dès 10h, Jardin Albert Ier, événement gratuit, 200 auteurs attendus, Franz-Olivier Gisberg, David Fuenquinos, Macha Merrill, Philippe Besson, Xavier Demoulin, mais aussi de nombreux auteurs locaux à découvrir, avec notamment les maisons d'édition présentes, Baie des Anges, Mémoire Millénaire, Gileta. Et on est avec un auteur plus connu dans le monde artistique qu'il a créé ici à Nice et dans les Alpes-Maritimes, Patrick Moya. Bonjour Patrick.
2: Bonjour.
0: Je suis très heureux de vous recevoir ce matin. Patrick, comment vous pourriez présenter votre univers artistique pour ceux qui ne vous connaissent pas?
2: Alors déjà à la radio c'est difficile, mais disons que c'est un univers un peu foisonnant. Je dis souvent que je fais un peu tout et n'importe quoi. Mais c'est un peu mon but en fait, c'est d'essayer de tout faire, d'essayer d'explorer toutes les voies, tous les médias possibles, et y compris d'ailleurs l'écriture, hein, c'est pour ça aussi que je suis là. Donc c'est vraiment essayer d'aller dans tous les sens, et ça va de la peinture la plus classique, c'est-à-dire j'ai même peint une chapelle dans l'arrière-pays niçois, jusqu'à l'IA aujourd'hui, où j'utilise aussi l'IA ou les métavers, voilà. C'est un ensemble.
0: Un univers très coloré aussi, on vous connaît à Nice pour la fameuse brebis de qu'on a notamment rue Bonaparte, ça fait partie de vos créations?
2: Oui, j'ai inventé la Dolly, qui est le clone en fait, qui est la brebis clonée pour les soirées électroniques Dolly Party. C'était il y a 30 ans maintenant, et quand les personnes venaient habillées pareil, du même sexe et habillées pareil, ils étaient des clones, et le deuxième rentrait gratuitement, et c'est une soirée qui a eu énormément de succès, qui a été à Saint-Tropez un peu partout, et elle se baladait avec mes toiles, donc les discothèques qui recevaient cette soirée étaient remplies de peintures, de grandes peintures en fait.
0: Exactement, donc dans l'art, on vous a retrouvé notamment en exposition dans différents musées ici dans les Alpes-Maritimes, mais vous êtes aussi mis à l'écriture. Patrick Moya, L'art dans le nuage, c'est votre tout dernier livre. Alors c'est un livre qui réunit plusieurs textes, et c'est ça, vos textes?
2: Oui, c'est des textes depuis les années 75, c'est-à-dire quand j'étais étudiant à la Villa Arson ici, l'école des arts décoratifs, j'écrivais beaucoup, en fait, j'écrivais des textes pour dire le futur de l'art. Je rêvais d'être Léonard de Vinci, on est toujours un petit peu ambitieux quand on est jeune, et donc je voulais essayer de réfléchir à qu'est-ce qu'allaient donner les nouvelles technologies sur l'art. Je lisais Science et Vie à l'époque, et on parlait déjà de l'IA, en fait. On parlait des ordinateurs qui allait penser, qui allait fabriquer des objets, etc. On pense, c'est pas du tout nouveau. Et donc je me disais, qu'est-ce que va donner l'art s'il y a des ordinateurs? J'appelais ça les ordinateurs à idées dans mes textes. Qu'est-ce que va donner l'art si les ordinateurs peuvent fabriquer les idées? Donc je me disais, le futur, c'est pas les idées, c'est pas de trouver des idées, c'est vraiment d'être au centre de l'œuvre. Si l'artiste veut rester un artiste, il faut qu'il soit au centre de l'œuvre. Il faut que même si l'œuvre est copiée, il soit dedans, en fait. Donc je me disais, peu importe que mon œuvre soit copiée, si j'ai mon nom au milieu, si j'ai ma figure au milieu.
0: Un ouvrage donc qui va nous faire réfléchir, je pense, et qui est vraiment dans le monde actuel, puisque l'IA, on en parle, et on en parle beaucoup en ce moment. Ça s'appelle L'art dans le nuage, c'est aux éditions Baie des Anges. Patrick Moya, un mot sur ce festival, parce que c'est vrai que vous le connaissez, c'est un moment où les écrivains rencontrent aussi leur public, c'est hyper important.
2: Moi j'adore le Festival du Livre de Nice parce que je rencontre beaucoup de personnes que je connais déjà et d'autres qui me connaissent mais que je connais pas, et c'est l'occasion de discuter. Je fais beaucoup de dédicaces en fait,
0: avec des dessins en plus,
2: voilà, je suppose. Chaque fois c'est plus que des dessins, c'est des petites œuvres qu'on peut encadrer d'ailleurs.
0: Ah oui. Patrick Moya, L'art dans le nuage, donc aux éditions Baie des Anges, artiste à absolument découvrir, un univers coloré, fantastique, et qui va vous faire aussi un petit peu délirer, et il y a cet objectif aussi, parce qu'on cherche aussi à être provocateur. Merci Patrick d'avoir passé ce temps avec nous aux éditions Baie des Anges, que vous pourrez donc retrouver dans quelques instants. Ce sera cette fois-ci avec Marie-Christine Lemeyer, qui elle s'est intéressée aux plantes de notre département dans les Alpes-Maritimes, parce que nos auteurs locaux ont du talent. Mais pour le moment, des idées de sortie, on en a, vous le savez, chaque jour avec votre rendez-vous Ici Express.
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0: Et on commence avec l'événement du jour. Demain soir, à partir de 19h30, le Théâtre Antea vous invite à vivre une expérience originale avec la soirée Immersion. Au programme, apéro sonore sur le parvis du théâtre. Et puis, il y aura aussi l'artiste Yoshi Horikawa, égérie de la scène électro-japonaise. À partir de 22h, rendez-vous sur le toit terrasse du théâtre pour profiter d'un DJ set et danser dans une ambiance festive et conviviale. C'est donc au Théâtre Antea d'Antibes à 19h30 demain soir. Le coup de cœur de la radio ici Azur, c'est pour le week-end autour du jeu vidéo et du jeu de société qui s'installe donc à Menton au Palais de l'Europe, un rendez-vous incontournable. C'est le salon du jeu vidéo et du jeu de société. Vous allez donc pouvoir découvrir des nouveautés, des animations virtuelles, des escape games et des tournois. Amener les enfants, ça peut valoir le coup.
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0: La radio ici Azur avec vous et en direct du Festival du Livre de Nice pendant 3 jours et là déjà jusqu'à 11h avec les auteurs locaux qui font parler d'eux en ce moment. On apprend plein de choses, on va parler plantes dans les prochaines minutes avec Marie-Christine Lemeilleur.

0: Le chanteur Alain Chamfort encore sur les routes de la France avec ses plus grands titres et notamment celui-ci, Manu Reva. Et d'ailleurs, si vous voulez profiter peut-être eh bien, de ses chansons, il a sorti une compile qui s'appelle Temps Fort, qui revient sur ses 50 ans de carrière et tous ses plus grands titres, 9h37.
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0: Mais oui, on en est très heureux. Le dossier du jour en direct du plus grand événement littéraire des Alpes-Maritimes, le Festival du Livre de Nice. 30e édition qui commence donc dès ce vendredi et jusqu'à dimanche, Jardin Albert Ier. Rencontres, débats et découvertes avec Antoine Compagnon, Virginie Grimaldi, Alice Paul, Henri-Jean Servaz, Gérald Kierzek, Éric-Emmanuel Schmitt. Et puis sont aussi présents les auteurs de notre département. C'est le cas de Marie-Christine Lemailleur, le guide des plantes sauvages dans les Alpes-Maritimes. C'est aux éditions Mémoires Millénaires et Marie-Christine, elle est avec nous. Bonjour Marie-Christine.
2: Bonjour.
0: Merci d'être là. Ah, Marie-Christine, vous êtes un petit peu botaniste et puis surtout vraiment passionnée de plantes.
2: Ah oui, depuis toute petite. Hein, c'est, je pense que ça va être héréditaire parce que genre, j'ai suivi un petit peu la voie de mes grands-mères, de ma maman. Ma sœur aussi est passionnée de plantes. Et en fait, on se passionne pour les jardins, pour les fleurs. Mais pas seulement en celle-ci, parce qu'en fait, on a une flore exceptionnelle dans le département. Il faut savoir que les Alpes-Maritimes contiennent à peu près 60% de la flore française.
0: D'accord.
2: C'est énorme. Eh oui. Donc c'est un paradis. Enfin, ça s'explique parce qu'en fait, on a un éventail énorme au niveau géologique, ça va de la mer à la montagne.
0: C'est ça, parce qu'on est entre mer et montagne.
2: Exactement.
0: Et c'est ce climat atypique qui fait qu'on a
2: toute cette richesse.
0: Flore et faune aussi sauvage, unique.
2: Tout à fait, oui. Donc c'est un paradis pour tout botaniste en herbe, si je puis dire. Parce qu'en fait, moi, je n'ai pas de formation de botaniste, mais je m'y intéresse depuis des années. Et comme on marche beaucoup, parce qu'on a fait des ouvrages sur les balades qu'on peut faire dans la région, et avec mon mari qui est illustrateur comme moi, parce qu'en fait, j'ai rencontré Bernard Aluni, mon mari, à la Villa Arson, comme justement tout à l'heure Patrick Moya, et on a fait nos études là-bas. Donc, vous voyez, le monde est petit.
0: Exactement. Quand on parle de plantes sauvages, on imagine souvent quelque chose de compliqué ou réservé aux spécialistes. Mm-hmm. Et vous, dans ce livre, vous vouliez le rendre accessible et surtout nous donner leur utilité comme plante médicinale aussi, parce
2: tout
0: qu'on peut
2: fait.
0: Faire plein de choses avec les plantes.
2: Ah ben, complètement. On peut les manger, on peut les utiliser pour se soigner, on peut, et après, bien entendu, pour avoir un très beau jardin. Donc, et nous seulement les admirer, parce qu'en fait, il y a aussi des plantes protégées. Là, il faut juste les admirer de loin, enfin, les photographier, mais pas les cueillir, ni les prélever.
0: Ce guide, il s'adresse aux randonneurs, aux curieux, aux familles, ou un peu à tout le monde?
2: Un peu à tout le monde, en fait. J'ai voulu qu'il soit accessible parce qu'en fait, souvent, les ouvrages botaniques, c'est un peu pointu. Et donc, j'ai essayé de trouver des mots qui étaient assez clairs pour que les gens comprennent de quoi il s'agissait. Parce qu'il y a une description de la plante, donc je suis un peu obligée quand même d'utiliser des termes botanistes pour les décrire. Mais il y a un lexique qui explique très bien, très clairement, pour tout un chacun, comment reconnaître la plante.
0: Marie-Christine Lemailleur, quelques plantes coup de cœur que vous aimez qui peuvent avoir une vraie utilité?
2: Ah, une vraie utilité. Oh là là, il y en a tellement.
0: Vous aimez hein, vos plantes préférées, une
2: alors,
0: ou deux
2: mes plantes préférées.
0: Qui
2: alors,
0: pourraient souvent, représenter notre département, peut-être.
2: Alors, peut-être pas, ça va pas représenter le département, mais c'est une plante que j'adore, c'est le coquelicot. Oh. Le coquelicot, c'est magnifique. Hein, tout le monde, je pense qu'il n'y a personne qui déteste les coquelicots. C'est vraiment une plante magnifique. C'est rouge, c'est beau. Et c'est très éphémère, en plus. Donc, cette plante-là, moi, elle me touche parce que par sa beauté, sa fragilité, mais aussi parce qu'elle est intéressante aussi bien culinairement parlant, parce qu'on peut manger la fleur. Contrairement à ce que beaucoup de gens pensent, comme elle est de la famille du pavot, on se dit « Ah, c'est poison », mais alors pas du tout. Mmh. On peut manger ses fleurs, on peut manger ses feuilles. Et en plus, c'est une plante médicinale. Mmh. Donc, moi, j'en fais aussi des limonades, j'en fais des tisanes pour soigner les maux de gorge, pour les insomnies aussi. Mmh. On l'accumule avec d'autres plantes. Et c'est vraiment une plante fabuleuse.
0: C'est d'ailleurs. Ça. Ouais. Et dans ce livre, on retrouve plein de bons plans, des astuces. Et en effet, comment les plantes peuvent nous aider aussi à guérir. Ça s'appelle Le Guide des Plantes Sauvages dans les Alpes-Maritimes. C'est aux éditions Mémoires Millénaires. On vous retrouve tout ce week-end, d'ailleurs, au Salon du Livre de Nice. Merci Marie-Christine Lemailleur.
2: Merci beaucoup.
0: De passer au micro d'ICI Azur, passionné de plantes, botaniste évidemment, et puis vous n'êtes pas toute seule puisque dans quelques instants on sera cette fois-ci avec Gérard Guest. Alors lui, son dada, c'est l'histoire de Nice, l'histoire du comté de Nice aux Alpes-Maritimes. C'est le livre qu'il vient de sortir. Il sera avec nous dans les prochaines minutes.
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0: Ici Azur, au cœur de, des grands événements de la Côte d'Azur, et aujourd'hui on est en direct du Festival du Livre de Nice.
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0: Avec les auteurs qui font l'actualité, ils sont là, ils seront tous présents pendant 3 jours. Plus de 200 auteurs, un événement gratuit. Parmi les auteurs, David Fuenquinos, Philippe Besson, Macha Merrill, Liane Folly. Et plus encore, le programme, vous le retrouvez sur l'application. Ici, on vous a mis tous les détails avec des rencontres organisées d'ailleurs ce week-end, les après-midi et puis des directs le matin. On continue ce matin dans le dossier du jour à mettre en avant ces auteurs locaux qui font la fierté de notre département. Et tiens, lui, c'est un passionné d'histoire, Gérard Guest, et son livre 16 dates qui font l'histoire du comté de Nice aux Alpes-Maritimes, c'est aux éditions Mémoire Millénaire. Bonjour Gérard.
7: Bonjour.
0: Merci d'être au micro avec nous. Gérard, passionné d'histoire?
7: Ah oui, passionné depuis toujours, puis c'est ma formation, c'est mon métier, etc. Donc oui, et depuis très très longtemps.
0: Quel est votre métier d'ailleurs?
7: Ah ben j'en ai eu plusieurs, mais notamment bien sûr l'enseignement, et notamment à Paris, à Sorbonne Nouvelle.
0: Bon, vous allez pouvoir nous expliquer, Gérard, comment est venue cette idée de raconter l'histoire du comté de Nice à travers seulement 16 dates.
7: Alors l'idée, elle est toute simple, c'est qu'en fait, lorsqu'on veut s'intéresser à l'histoire de Nice, lorsqu'on est peut-être un nouveau niçois, quand on a envie de découvrir cette histoire parce qu'on est curieux, mais en même temps on n'a pas envie de lire un bouquin de 400 pages qui peut être universitaire, scolaire, et on a envie de quelque chose de plus, c'est pas léger, mais de plus facile, qui va à l'essentiel. D'où mon idée de choisir 16 dates qui pour moi sont fondatrices de l'histoire de notre région, pas simplement Nice, les Alpes-Maritimes, le comté de Nice. Donc 16 dates qui permettent de repositionner notre histoire autour de grands cadres pour moi essentiels, et de le faire de façon nouvelle, c'est-à-dire avec un rédactionnel qui permet bien sûr de raconter l'événement, on peut en donner quelques exemples tout à l'heure, mais aussi avec des encarts qui permettent de faire vivre les gens, nos prédécesseurs, c'est-à-dire de quoi mouraient-ils, comment mangeaient-ils, quels étaient l'impact de la religion à ces époques-là, des témoignages vivants du 16e siècle, du 17e. Donc en fait, l'idée, c'est de parler de l'histoire fondatrice, mais aussi de faire revivre ceux qui nous ont précédés sur ce territoire méditerranéen.
0: Territoire qu'on connaît souvent mal, hein. L'histoire du comté de Nice, c'est vrai qu'elle est assez complexe. Selon vous, pourquoi elle est si particulière en France, cette histoire du comté de Nice?
7: Alors oui, vous avez bien raison, elle est vraiment particulière, elle est originale, elle est rare dans la mesure où, elle est rare peut-être par rapport aux régions frontalières, c'est une histoire propre à toutes ces régions frontalières, comme en Alsace, etc. C'est qu'en fait, notre région, notre avant d'être le département, eh bien, a fait partie de différentes autorités, d'abord le comté de Provence, ensuite le duché de Savoie, et il y a donc un partage politique, économique qui s'est établi tout au long des siècles. Donc elle est originale parce que quand vous venez à Nice, vous n'êtes pas vraiment en France. Vous n'êtes pas à Vence ou à Grasse, qui est vraiment profondément provençal. Quand vous êtes à Nice, vous êtes dans une atmosphère qui est italienne, et tout ça parce que il y a eu cette fameuse date qui est fondamentale. S'il fallait connaître 2 dates seulement de mon bouquin et de l'histoire de Nice, c'est 1388. Dit comme ça, ça paraît oh là là, ça fait savant.
0: Ça fait loin,
7: mais en fait non, c'est fondamental. Parce parce qu'à ce moment-là, nous avons quitté la Provence, nous avons rejoint de notre propre chef, c'est-à-dire c'est pas une annexion, ce n'est pas lié à une attaque militaire, de notre propre chef, on a rejoint la Savoie, et du coup ensuite le Piémont, puisque la Savoie s'est étendue au Piémont. Et voilà pourquoi cette influence italienne, enfin italienne au sens de la culture italienne, est si proche.
0: Et pourquoi ce livre est intéressant? Parce qu'en effet, vous allez parler de cette influence italienne, savoyarde et française, c'est tout ce mélange que l'on retrouve, et c'est pour ça que ce livre, il faut se le procurer, si vous voulez en savoir un peu plus sur le territoire qui fait votre fierté aujourd'hui, où vous habitez, c'est important toujours de connaître son histoire. Gérard Guest, merci d'être avec nous, on va vous garder peut-être dans un instant.
7: Volontiers.
0: On a une petite partie de conclusion sur cette émission, et moi j'aimerais bien vous faire échanger avec Marie-Christine Lemayeur, elle est juste à côté, pour nous parler de l'importance de ce festival pour des auteurs locaux comme vous. On redonne le bouquin, 16 dates qui font l'histoire du comté de Nice aux Alpes-Maritimes, c'est aux éditions Mémoire Millénaire. Pour la musique, je ne sais pas si je vais vous faire plaisir, je ne sais pas si c'est un spécialiste de l'histoire, il s'appelle Pierre Garnier. Et lui, il parle d'horizon. Ça vous fait plaisir?
7: Mais bien sûr, par définition. Curiosité, sinon, ça me dit rien, non.
0: C'est important. Eh ouais, il était dans les petites stars de la Star Academy, notamment.
7: Ah oui.
8: 6 heures.

0: Beaucoup de talent pour ce jeune artiste, Pierre Garnier, avec son titre L'Horizon, 9h50.
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0: La radio ici Azur au cœur des grands événements et qui est donc présente et qui a délocalisé ses studios au Festival du Livre de Nice pendant 3 jours avec des rencontres, des directs radio et des débats les après-midi, samedi et dimanche. On vous a mis tout le programme sur ici.fr/Azur et ce matin on donne la parole aux auteurs locaux qui font la fierté de notre département. On est avec Gérard Guest, un livre autour de l'histoire du comté de Nice, et Marie-Christine Lemailleur. Alors elle adore les plantes, elle nous en parle si bien, les plantes de notre département. Moi, je voulais un dernier mot avec vous pour nous parler de cette ambiance du Festival du Livre. Parce que quand on vient profiter du Festival du Livre, on a toujours l'image du soleil, des belles rencontres aussi. C'est important quand on est auteur locaux de rencontrer son public, Marie-Christine.
2: Ah oui, complètement. Parce qu'en fait, c'est un moment de partage, un moment d'amour aussi. Parce qu'en fait, on partage la passion qu'on a des livres et de ce qu'on a écrit. Et les gens qui viennent nous voir et qui achètent ces livres-là, voilà, c'est des moments inoubliable, je trouve, franchement. Et on peut pas quand on est auteur passer à côté de ça, je trouve. Et pour les visiteurs, de rencontrer les auteurs, de leur poser des questions sur ce qu'ils ont écrit, ce qui les passionne, pourquoi ils ont écrit ça, c'est vraiment des échanges qu'il faut vivre.
0: Gérard, vous qui êtes passionné d'histoire, et on le retrouve dans vos livres, là, rencontrer peut-être ce public passionné d'histoire aussi et partager cette passion ensemble.
3: Alors, ce que vous dites est d'autant plus vrai avec mon précédent bouquin qui est porté sur l'immigration italienne à Nice et dans les Alpes-Maritimes, parce que il est sorti il y a 2 ans et ça continue à rencontrer des personnes issues de cette immigration qui viennent vous voir, ce que vient de dire Marie, qui viennent vous voir au salon pour vous raconter l'histoire de votre famille. Donc, c'est pas simplement partager l'histoire, c'est partager véritablement de l'expérience humaine. Ça, c'est absolument précieux. Alors, bien sûr, nous le faisons aussi dans le cadre de dédicaces, de conférences, mais un salon du livre, c'est un public beaucoup plus large. Et ça, c'est important. L'autre point que je dirais, c'est que nos éditions locales ont beaucoup de mérite de travailler avec des sujets locaux. Et c'est important qu'elles soient valorisées dans un salon comme celui-ci, parce que nous sommes mitoyens de grands auteurs, de grandes maisons d'édition. Et c'est important aussi que le public puissent se rendre compte que les éditions locales, ben, ce ne sont pas des éditions de second rang. Elles ont leur place autant que les autres.
0: Je vais finir par une question provocatrice. La lecture, la littérature, elle a encore un rôle à jouer aujourd'hui ?
3: Ben, évidemment, là vous prêchez un convaincu, évidemment, pour moi c'est certain. Maintenant, est-ce que les nouvelles technologies vont pas doucement l'éliminer? Mais c'est fondamental. La littérature, c'est de la poésie, c'est simplement vivre la vie ou les vies que l'on ne pourrait pas vivre, et on les vit grâce à la lecture. Donc ça, je pense que c'est éternel. Et nouvelles technologies ou pas, les gens auront toujours besoin de rêves et de vivre des vies qui ne seront pas forcément les leurs. Donc voilà. Fondamental.
0: On finit en poésie, c'est ça qui est magnifique, avec Gérard Guest, c'est ça. Et Marie-Christine Lemailleur, 2 artistes locaux à découvrir au stand des éditions Mémoire Millénaire, représenté par Frédéric Boyer qui fait aussi un énorme travail. Là vous voyez, c'est le seul qui est en train de mettre en place son stand. Et derrière, il sera caché juste derrière. C'est ça qui est magnifique avec ces gens aussi investis dans les Alpes-Maritimes. Exactement. Moi je vous le dis, les stands sont prêts, les tentes sont prêtes, elles sont blanches. Il y a aussi le studio d'ici Azur. Venez à partir de 10h rencontrer les auteurs. Ils vous attendent juste après 10h d'ailleurs. On sera avec Virginie Broquet, autrice locale, qui elle s'est intéressée à un certain Spaggiari. Ça vous dit quelque chose?
3: Ah oui.
0: Mais oui, l'histoire du casse du siècle. Elle va venir nous le raconter ici sur l'antenne d'ici Azur. Venez nous voir dès 10h. C'est ouvert au jardin Albert Ier à Nice pour le Festival du Livre, 30e édition.
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4: 90 minutes pour survivre. L'OGC Nice avance fébrilement ce soir vers son barrage retour face au Vert. Tout reste à faire après le 0-0 à l'aller. Mardi, l'avenir reste à écrire. Dans le silence de l'Alliance Riviera à huis clos.

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3: Et on termine par la pop que vous aimez, évidemment. Madonna, Like a Prayer, c'est pour vous. Retour en 1989.

0: Et le flash, c'est avec vous, Julie Munch.
1: Un vaste coup de filet anti-drogue à Nice. Des armes lourdes retrouvées dans des appartements à l'est de la ville. Un fusil de type FAMAS, une grenade et du mortier explosif. Cette opération a été menée par 80 policiers ce mardi, mais aussi mercredi 20 mai. Au terme d'une enquête de longs mois, de la drogue et beaucoup d'argent liquide ont aussi été saisis. 13 personnes ont été interpellées, 8 sont déférées aujourd'hui. Le parquet demande leur placement en détention provisoire. Jacques-Sion se pourvoit en cassation. Ce retraité niçois condamné à 18 ans de prison pour viol par la cour d'assises d'appel de Nice il y a 2 semaines clame toujours son innocence. Il est accusé de s'être fait passer pour un playboy sur internet et a été condamné pour viol par surprise sur 3 femmes. C'est tout ou rien pour les JO. Les Jeux Olympiques de 2030 n'auront peut-être finalement pas lieu du tout à Nice. Le journal Le Parisien révèle que, sauf revirement de dernière minute, l'ensemble du pôle glace sera entièrement transféré à Lyon après une réunion prévue aujourd'hui. Le comité olympique veut depuis le début un pôle glace unique et aucune solution ne semble avoir été acceptée à Nice pour le hockey sur glace masculin après le refus d'Éric Ciotti d'organiser les épreuves dans l'Allianz Riviera. Et puis justement, en foot, opération de sauvetage pour l'OGC Nice ce soir. Le gym doit gagner pour sauver sa place en Ligue 1 au terme d'une saison catastrophique. Mais en cas de défaite, c'est la descente en Ligue 2 qui nous attend. C'est donc un match crucial ce soir face à Saint-Etienne pour le barrage retour à l'Allianz Riviera. Match de tous les dangers pour les Aiglons qui vont devoir jouer seuls face à eux-mêmes sans supporters car la rencontre se joue à huis clos suite à une sanction liée à l'envahissement de terrain face à Metz. Mais en plus, le préfet a également décidé d'interdire les abords de l'Allianz ainsi que du centre d'entraînement à toute personne portant un drapeau niçois.
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0: Mais oui, des températures qui ne dépasseront pas les 30 degrés aujourd'hui. On parle surtout de ce risque d'orage dans le moyen et le haut pays. À partir de midi, seul le littoral ne sera pas touché. Des orages qui vont perdurer cet après-midi avec même des averses prévues notamment dans la vallée de la Vésubie, de la Roya et dans la Haute-Tinée. Les températures, elles, sont agréables sur le bord de mer puisque le soleil lui sera bien présent toute la journée. 28 pour les maximales à Antibes, 27 à Menton et Nice, 27 aussi à Vence, Cagnes-sur-Mer, La Colle-sur-Loup et du côté de Valbonne, 24 à Saint-Martin-Vésubie, 23 à Bray-sur-Roya et 21 degrés à Isola Village. Ce week-end, même temps, des risques d'orage dans le moyen et le haut pays, du soleil sur le littoral et des températures qui ne dépasseront pas les 30 degrés. Pour ce qui est de la route, eh bien écoutez, ce matin, vous rencontrez des ralentissements sur l'A8 au niveau de Villeneuve-Loubet, entre Nice et Antibes, en direction de Nice. On parle de 40 minutes de temps de trajet en plus à cause d'un objet qui causerait un danger sur la route. Donc, vigilance.
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0: On aime vous faire plaisir sur la radio ici Azur avec ces artistes indémodables de légende. Je convie un certain Johnny Hallyday avec nous. La musique que j'aime, ça vous dit. Retour en 1973. Très belle matinée à tous.
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0: que j'aime. Les bons souvenirs, ça c'est avec Johnny Hallyday sur votre radio locale. 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
0: Oui, parce qu'ici à Jure a posé son studio pendant 3 jours au Jardin Albert Ier à Nice pour la 30e édition du Festival du Livre de Nice, le plus grand événement littéraire des Alpes-Maritimes. Plus de 200 auteurs attendus, 20 000 lecteurs pendant ces 3 jours, avec des rencontres, des dédicaces, des débats aussi. On vous organise d'ailleurs tout ce week-end et bien des rencontres avec les grands stars qui sont présentes sur le salon, Liane Folly, Catherine Sellac, Mac Lesguy, Philippe Besson. Ce sera entre 15h et 17h, et puis le matin entre 11h et midi, des émissions aussi pour vous faire vivre évidemment l'événement, au cœur de l'événement. Et cet après-midi d'ailleurs, on sera avec Thierry Messenage entre 17h et 19h en direct du Festival du Livre de Nice. Il se baladera justement au plus près des auteurs dans, comment on pourrait dire, bah oui, les différentes, je vais dire, les différentes rues de Jardin Albert Ier, au sein du Jardin Albert Ier. Allez, dans quelques minutes, on sera encore avec des auteurs locaux qui vont vous faire rêver, surtout qui vont vous proposer des histoires assez insolites. On va parler d'Albert Spadjari avec Virginie Broquet, une autrice locale qui a décidé de revenir sur le casse du siècle. Et puis on sera aussi avec un passionné d'astéroïdes et de ciel, Patrick Michel, dans 3 minutes. Le temps d'écouter le tout dernier, bah ouais, je vais prendre le temps de le dire, le tout dernier Mylène Farmer. On est les premiers à le passer ici sur Ici Azure, Mylène Farmer. Ça s'appelle C'est à qui le tour, et c'est une exclusivité.

0: Le tout dernier titre, et c'est exclusif de Mylène Farmer, on est les premiers à le passer, ça s'appelle C'est à qui le tour, et c'est une nouveauté, 10h12 sur votre radio locale ici.
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0: La radio ici Azur, au cœur des grands événements, vous fait vivre le Festival du Livre de Nice, 30e édition avec ses auteurs, plus de 200 auteurs attendus sur 3 jours au Jardin Albert Ier, de David Fuenquinos à Valérie Benaïm, en passant par Mac Lesguy ou Eric Emmanuel Schmitt. Et pendant 2 heures, on met en avant les auteurs locaux ce matin dans le dossier du jour, de 9h à 11h, qui font la fierté de notre département. Et c'est le cas de Virginie Broquet, illustratrice, écrivaine aussi, avec ce livre qu'elle vient présenter et qui risque de faire parler. Ça s'appelle Casse à Nice aux éditions B des Anges. Bonjour Virginie.
2: Bonjour.
0: Bon, alors c'est un livre un peu spécifique. On parle de roman graphique qui revient sur le casse de la Société Générale de Nice, histoire que beaucoup connaissent, signé Spadjari. Vous nous rappelez les faits?
2: Oui, tout à fait. Alors, en fait, ce qui m'a inspirée surtout, c'est la plaidoirie d'une amie avocate à Nice qui, à l'époque, avait travaillé sur l'affaire. Donc c'est comme ça que voilà, j'ai lu sa plaidoirie qui était hyper poétique, hyper profonde, hyper belle. Mmh. Et ça m'a projetée dans l'histoire et ça m'a donné l'engouement de réaliser ce roman graphique, donc il y a un peu moins d'un an. Et voilà, et après, pas à pas, quand j'avançais sur mon histoire, je m'apercevais que ça allait faire 50 ans cette année, puisque c'était en 1976, j'avais 8 ans.
0: Oui, c'est ça, je le devine, vous l'avez vécu cet événement, oui, vous l'avez entendu en famille, quand il y a eu cet affolement, ce côté insolite, vous vous en souvenez?
2: Ah mais carrément, c'était incroyable parce qu'à 8 ans on a bien des souvenirs et je me souviens que les parents étaient les yeux rivés sur la télé, la presse, ils suivaient cela comme un feuilleton. Télé en fait, hein, puisque bon ben c'était à peu près de cette envergure et c'était complètement rocambolesque et fou et ça n'arrêtait pas, ça a pris plusieurs années, enfin c'était incroyable.
0: Ouais, justement Virginie Broquet, Albert Spadjari, c'est presque devenu un personnage presque romanesque. Est-ce que on peut parler de génie du crime, de provocateur, les deux à la fois?
2: Alors, le mot crime, on va l'abolir, puisque justement, le concept du casse à Nice, c'était
0: sans armes,
2: ni haine, ni violence. Mmh. Et c'est ça qui est fabuleux dans ce coup monté, c'est que voilà, sachant que à notre époque on est entouré de violences et d'armes et de guerres et de, ben lui il a fait, lui et son équipe, hein, parce qu'ils étaient au moins une bonne quinzaine, donc ils ont fait ça sans violence, sans haine, ils ont fait ça pas tranquillement parce que bon ça a dû être du stress, mais voilà quoi, ça s'est fait sans haine en tout cas.
0: L'évasion spectaculaire de Albert Spadjari du palais de justice, ça a aussi beaucoup participé à sa légende.
2: Carrément. Mmh. Alors, il s'avère que en me renseignant, donc je me suis beaucoup documentée, hein, puisque bon ben je connaissais le personnage comme ça de mes 8 ans, mais bon, en me renseignant, j'apprenais petit à petit que il s'était tracé son destin, c'est-à-dire que il a perdu son papa très tôt, puis après il s'est engagé dans les paras, donc d'où le saut. Le fameux saut.
0: D'accord.
2: Il a fait de la prison, il a appris la soudure, donc la soudure, la chaudronnerie, et voilà, en fait, tout était lié. Il a appris aussi, à un moment donné, il a travaillé à Dakar, en Afrique, où il a appris à ouvrir les coffres-forts.
0: Donc, ah oui, il y a plein d'expériences. On découvre aussi dans votre livre qu'il a été photographe à la ville de Nice. Spadjari qui a eu plein de vies. Et puis cette évasion spectaculaire que l'on retrouve aujourd'hui dans des séries comme La Casa des Papel peut en être inspiré. Ce qui est génial, c'est que c'est un roman graphique en noir et blanc. Donc on a aussi les images. Et je vous le conseille, ce livre Casse à Nice de Virginie Broquet aux éditions B des Anges. Et Virginie, elle sera présente pendant ces 3 jours au Festival du Livre de Nice. Merci Virginie.
2: Merci à vous.
0: D'avoir passé ce beau moment avec nous sur la radio ici Azur. Dans quelques instants, Patrick Michel, lui est passionné du ciel, des astéroïdes, vous allez voir, avec aussi un livre absolument se procurer. Pour le moment, on vous accompagne avec la musique que vous aimez et que j'aime particulièrement, Stevie Wonder, Part Time Lover, un peu d'amour qui nous replonge en 1985.

0: La soul communicative de Stevie Wonder avec ce titre iconique par Time Lover, 10h20.
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0: Ah oui, pendant 3 jours, ici à Zurich, délocalise ses studios au sein du jardin Albert Ier de Nice pour vous faire vivre le Festival du Livre. 3 jours autour des plus grands auteurs, plus de 200 auteurs attendus, des découvertes, des rencontres, des débats. Ici à Zurich sera là avec vous pour vous partager ces grands événements. Liane Folly, Machamé, Lyril, David Fuenquinos, Virginie Grimaldi, tous les plus grands auteurs de cette année sont là, avec des sujets, évidemment, parfois étonnant et insolite, et on a choisi de faire venir Patrick Michel avec nous. Bonjour Patrick Michel.
2: Bonjour.
0: Merci d'être là. Alors vous, votre passion, c'est le ciel avec ce livre, La défense planétaire contre les astéroïdes. Vous allez d'abord pouvoir nous parler de vous, Patrick Michel, spécialiste du ciel.
2: Oui, alors je suis en fait astrophysicien et directeur de recherche au CNRS à l'Observatoire de la Côte d'Azur et à l'Agence spatiale européenne. Et j'ai la chance, quoique j'ai beaucoup travaillé pour ça, d'être responsable scientifique de mission spatiale pour l'Agence spatiale européenne. En particulier la mission ERA qui contribue au premier test de déviation d'astéroïdes. On l'a fait avec une autre mission aussi DART de la NASA, donc on a fait mieux que dans les films de science-fiction puisqu'on a réussi pour la première fois dans l'humanité à dévier la trajectoire d'un astéroïde sur sa trajectoire initiale. Et une autre mission qui s'appelle RAMSES avec le Japon aussi, l'agence spatiale japonaise, qui doit rendre visite à un astéroïde qui s'appelle Apophis en 2029, car cet astéroïde passera si près de la Terre le vendredi 13 avril 2029, mais sans risque,
0: c'est précis,
2: qu'on verra sa petite lumière à l'œil nu depuis Nice, et on s'intéresse à savoir qu'est-ce qu'un tel passage peut provoquer sur ses propriétés.
0: Patrick Michel, on rappelle ce que c'est un astéroïde, comment on pourrait le définir simplement?
2: Alors un astéroïde, en fait, c'est le reste des briques qui ont formé nos planètes. Il faut savoir qu'au départ, notre système solaire, c'était une étoile entourée d'un disque de gaz et de petites poussières de l'épaisseur de mes cheveux, et ces poussières ont commencé à rentrer en collision les unes avec les autres, à grossir, à former des corps de plus en plus gros, et certains ont atteint le stade d'une planète, et donc ce sont nos planètes, nos 8 planètes du système solaire. Mais une partie de ce matériau n'a jamais grossi jusqu'au stade d'une planète, et pour simplifier, c'est parqué dans une région entre Mars et Jupiter, qui s'appelle la ceinture des astéroïdes. Et ils ont un énorme avantage, ces astéroïdes, c'est comme ils sont restés suffisamment petits par rapport aux planètes, eh bien, ils ont gardé la composition initiale du système solaire, qui a été perdue dans les planètes, parce que les planètes sont grosses, elles se sont chauffées, elles se sont transformées chimiquement, comme quand on met des ingrédients dans un bol et qu'on fait un gâteau, tout se transforme, et en regardant les planètes, on n'a pas la recette pour les faire. Eh bien, c'est les astéroïdes qui nous donnent cette recette. Par contre, le problème, c'est que dans cette ceinture des astéroïdes, comme dans la guerre des étoiles, on voit les astéroïdes se rentrer en collision les uns avec les autres. Alors, c'est beaucoup plus lent dans la réalité, mais ça se produit. Et certains d'entre eux, parfois, eh bien, sont envoyés sur des trajectoires qui croisent la trajectoire de la Terre. Et ce sont ces astéroïdes qu'on appelle les astéroïdes géocroiseurs, qui sont ceux qui peuvent potentiellement provoquer une menace. C'est ce que je raconte dans mon livre, l'origine de ces objets, et comment on fait, justement, pour éviter de finir comme les dinosaures, qui, il faut le rappeler, il y a 66 millions d'années, se sont pris un astéroïde de 10 km sur la figure, et ça les a éradiqués.
0: Exactement. Alors après, il y a des différences de taille aussi au niveau des astéroïdes. Il y en a peut-être des plus petits qui ont déjà eu des impacts récents sur la Terre qu'on a pu voir.
2: Oui, absolument. Et d'ailleurs, dans mon livre, je donne une table avec les fréquences d'impact en fonction de la taille, puisque il y a moins de gros que de petits. Ça, c'est la bonne nouvelle, puisque ce sont les gros qui font le plus de dégâts. Alors, on va donner des fréquences moyennes. Un objet de 10 km de diamètre tombe en moyenne sur Terre tous les 100 millions d'années. Donc, on voit qu'on a quand même affaire à des échelles très longues. Et c'est le seuil de catastrophe. On appelle ça les extincteurs d'espèces. Si on descend en taille à 1 km, la fréquence en moyenne tous les 500 000 ans. Et là aussi, peu importe où il tombe, ça a des répercussions sur l'ensemble du globe. Et on descend ensuite à 140 mètres. C'est le seuil de destruction à l'échelle d'une région et d'un pays. Et là, c'est en moyenne tous les 20 000 ans. Alors, on connaît tous ceux plus grands que 1 km. On ne connaît pas encore tous ceux plus grands que 140 mètres. On en connaît 40%. Mais vous voyez que les fréquences jouent pour nous. Alors, pourquoi on s'y intéresse et pourquoi on s'en occupe? On s'en occupe pas parce qu'on s'en préoccupe, puisque, comme on le voit, les fréquences d'impact sont quand même assez faibles. Mais on sait que sur le long terme, ça se reproduira. Et que, contrairement à plein d'autres risques naturels, c'est ce que j'explique dans mon livre, on a les moyens de le prédire et le prévenir avec des moyens qui sont raisonnables et réalisables. Autrement dit, il y a plein de risques avec lesquels il faut qu'on vive. Et si jamais ça arrive, des tremblements de terre, etc., on n'a pas trop le choix. Là, on sait quand même que ça fait disparaître les dinosaures et qu'on peut peut-être empêcher que ça arrive pour nous, donc on s'y prépare.
0: Grâce à l'anticipation, et tout ça on le découvre dans ce fabuleux livre, Patrick Michel, La défense planétaire contre les astéroïdes, c'est aux éditions Odile Jacob. Un dernier mot sur la planète lecture littérature qui vous accueille pendant 3 jours aujourd'hui, le Festival du Livre de Nice. Vous êtes heureux de partager ces moments avec des passionnés du ciel, et pas que?
2: Ah oui, c'est un rendez-vous incontournable. D'abord, il y a une super ambiance, tous les auteurs commencent à se connaître, c'est une famille, les organisateurs sont fabuleux. Et puis aller à la rencontre des gens, c'est très important, parce que déjà, acheter un livre, ça devient un effort. Les gens ne lisent plus, ils regardent des vidéos très courtes, etc. Or, en lisant d'abord, on mémorise mieux les choses. Et puis en plus, personnellement, dans mon livre, j'ai des aventures à raconter tellement extraordinaires que c'est en fait en parlant aux gens que ça leur donne envie de les lire, parce que j'ai la chance d'être au cœur de projets et d'expliquer exactement comment ça se passe. J'ai des anecdotes dans le livre que vous ne lirez pas ailleurs, mais pour ça, ben, c'est mieux de rencontrer les gens pendant un salon pour leur expliquer ça, ça leur donne envie, et après, ben, ils s'émerveillent un peu, et je crois qu'on en a besoin en ce moment. Et en fait, ces salons-là nous permettent de dire aux gens, regardez, il y a plein de choses qui se passent dans le monde, mais on écrit aussi des choses qui vous permettent de vous émerveiller un moment, ou alors de mieux comprendre ce monde-là, et le salon est fait pour ça.
0: Merci Patrick Michel. La défense donc planétaire contre les astéroïdes, c'est aux éditions Odile Jacob, parce que pendant 2 heures, je vous partage aussi mes coups de cœur du Salon du Livre et ses auteurs à absolument découvrir ici au salon. Dans les prochaines minutes, on sera cette fois-ci avec Quentin Lacrome, notre matinée qui va nous parler des événements qui font la réussite de la Côte d'Azur. Et puis on reviendra en direct du Salon du Livre de Nice. On y est jusqu'à 11h.
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0: Allez, venez, dès 10h, et oui, c'est déjà ouvert, le Festival du Livre de Nice au Jardin Albert Ier. On a le soleil en plus, donc vous allez pouvoir en profiter. Les auteurs sont déjà présents pour vous accueillir. Et puis, il y a surtout le stand d'Ici Azur. Des rencontres avec les auteurs, c'est jusqu'à 11h. Pour la musique, je vous propose Niagara, avec ce titre, Assez.

0: Et oui, Niagara, sur votre radio locale, ici Azur, les plus grands titres qui vous ont fait danser avec AC 10h31.
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0: Et puis une petite info supplémentaire, un vide-grenier au profit du Burkina Faso est proposé à Saint-Vallier-de-Thiers demain à partir de 9h, de quoi te faire de bonnes affaires. Allez Jeannette, ça c'est pour vous. Pour

0: Une chanson que vous avez peut-être appris au collège pour justement perfectionner l'espagnol. Jeannette avec Porqué Tebas, 10h35.
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0: Prendre des nouvelles de ce qui fonctionne déjà dans les Alpes-Maritimes, c'est le principe de notre rendez-vous, ici ça marche, du vendredi. Et aujourd'hui, on prend des nouvelles d'un lieu que les mamans attendaient depuis longtemps, Quentin Lacrome.
2: Effectivement, Jean Reno, depuis longtemps, et qui a été créé il y a 10 ans, en 2016, un café poussette à Nice qui s'appelle Maman les petits bateaux, on est rue de Lille. Et à l'initiative de cette idée, une maman évidemment, Mélanie Servoise. Alors comment lui est venue l'idée? Figurez-vous qu'on lui avait posé la question à l'époque, il y a 10 ans, archive.
3: Avec mon associé, on avait entendu parler de Café Poussette à Paris. On voulait monter un lieu de partage, de sociabilité, et surtout où les enfants étaient les bienvenus. On voulait monter un café-restaurant adapté aux enfants, et on a vu que le terme de Café Poussette existait dans les pays du Nord, et à Paris essentiellement, mais pas dans le Sud.
2: Et alors vous notez qu'avant ça, Mélanie bossait en pharmacie. Et un jour, bah super, elle attend un bébé. Et l'autre jour, eh ben super, la pharmacie, la vire à cause de ça. Donc bon, je vous laisse un petit peu imaginer le mélange chaud-froid dans sa vie à 10 ans quand même.
0: Ah oui, quand même. Mais finalement, ça a été un mal pour un bien, on peut le dire.
2: Ben finalement, oui, parce que très vite lui est venue l'idée, avec une autre maman d'ailleurs, d'un endroit où on était accepté en tant que parent, avec enfant, sans être jugé. L'inverse des zones no kids hein, dont on parle aujourd'hui. Et il y avait de la demande hein, dans ce secteur. Et c'est comme ça qu'a été créé le café Poussette Maman les petits bateaux. Ça a pris du temps, et ça a demandé beaucoup d'énergie, d'argent aussi, mais ça fait 10 ans que ça existe et que c'est là. Et quand on lui demande aujourd'hui quel bilan elle tire de son café, voilà ce que Mélanie nous répond aujourd'hui.
4: Humainement magnifique, beaucoup de sacrifices quand même. Tenir une société, c'est quand même très compliqué d'adosser le chef d'entreprise, maman, femme, mais les gens nous le rendent très bien et on a une clientèle, une communauté extrêmement bienveillante. Et je les remercie infiniment d'avoir joué le jeu depuis ces 10 belles années. J'espère qu'il y en aura encore d'autres. Le temps passe vite aussi.
0: Et on peut parler d'une communauté bienveillante, mais surtout l'histoire de plein de familles, à commencer par Asine.
2: Et oui, puisque sa fille a grandi dans ce café comme plein de pitchouis. C'est un lieu participatif où, en plus du café, on peut avoir des repas, des activités peinture, de l'éveil musical. Il y a vraiment des moments de partage au café Poussette Maman, les petits bateaux, de la rencontre et tout ça, ça n'a pas de prix, comme Mélanie le rappelle.
4: C'est beau parce qu'en fait, on grandit tous ensemble et on vit surtout des moments ensemble dans une société qui n'est pas toujours très évidente et qui divise aussi beaucoup. Donc là, en fait, on se sent bien. Je partage des moments de marionnette aussi. Je fais ça au café, donc des spectacles. Et pas plus tard qu'hier, il y a une maman qui avait les larmes aux yeux qui me disait merci. Merci pour ce moment d'innocence où elle me dit je suis retournée en enfance. Donc ça nous réchauffe le cœur. Merci à tous nos clients.
2: Voilà, et tout le monde est le bienvenu, même ceux qui n'ont pas d'enfants. Et ces 10 ans vont se concrétiser avec un apéro guinguette demain, 18h, rue de Lille. Tout le monde peut venir. Il y a beaucoup de parents et d'enfants qui lui disent merci depuis 10 ans. Grâce à Mélanie, le café Poussette Maman, les petits bateaux à Nice, ça marche toujours.
0: On peut le dire, ben oui, une nouvelle réussite sur la Côte d'Azur avec vous, Quentin Lacrome, votre rendez-vous ici, ça marche, que l'on retrouve chaque jour juste après 10h30. Nous, on revient en direct du Salon du Livre de Nice dans quelques instants, puisque on vous fait vivre cet événement jusqu'à 11h. On va partir notamment découvrir le Mercantour avec Jacques Drouin et ce livre, La prophétie de l'Argentera. C'est ce qui arrive dans quelques minutes.
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0: Au plus près des événements qui, en tout cas, font bouger la Côte d'Azur. On est au Festival du Livre de Nice jusqu'à 11h. On vous fait vivre cet événement. Pour le moment, c'est la musique d'Indochine avec le chant des cygnes.

0: Indochine qui nous parle du chant des cygnes. Ça c'est pour la musique et c'est sur votre radio locale. À suivre le groupe AA avec Take On Me ou encore Céline Dion. Encore un soir.
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0: Mais oui, on peut s'en vanter. Ici à Jury est en direct, grand partenaire du Festival du Livre de Nice, 200 auteurs attendus, avec notamment cette année la présence du directeur artistique François-Olivier Gisbert, qui sera d'ailleurs au micro de Thierry Messenage cet après-midi à partir de 17h. Il recevra aussi Alexia Strezi, la prix Nice Baie des Anges, et puis Elias Green, qui est la prix Jeunesse, parce que de nombreux prix sont remis ici. Samedi, on pourra continuer avec plusieurs découvertes d'auteurs, mais aussi des auteurs plus célèbre, Philippe Besson qui sera avec nous à partir de 11h et l'après-midi, Mac Lesguy, Liane Folly, Xavier Demoulin ou encore Catherine Sellac, des événements et des rencontres que l'on vous fait vivre en direct. Mais ce matin, on met en avant nos auteurs locaux qui font la fierté de notre département. Et tiens, lui est un passionné de montagne et on le découvre notamment dans son tout dernier livre, La prophétie de l'Argentera, Jacques Drouin. Bonjour Jacques.
2: Bonjour Jean.
0: 6e roman pour vous qui nous emmène découvrir le Mercantour grâce à deux protagoniste.
2: Oui, c'est dans ce roman, mais j'ai voulu au départ rendre hommage à mon père, qui quand il avait 60 ans, il a voulu gravir l'Everest, et ce qui était déjà un exploit.
0: Ben oui.
2: C'était un des premiers voyages organisés par une agence de voyage sur l'Everest. Et puis, bon, il n'est pas arrivé, parce qu'il n'avait pas assez d'entraînement peut-être, ou pas assez de souffle. Mais surtout, là-bas, il a fait un exploit, il a sauvé une jeune femme qui avait le mal des montagnes, et il a sauvé de la mort finalement. Et donc j'ai voulu rendre hommage à mon père dans ce roman, pour cette histoire.
0: Exactement, puisque vous allez raconter la vie notamment de Didier et sa femme qui vont se lancer dans une grande traversée du Mercantour.
2: Voilà. Donc Didier, c'était un photographe people de Monaco, qui en avait un peu assez de cette vie frénétique sur la côte. Donc il est allé s'installer à Estaing. Et là, il va rencontrer donc sa compagne. Et ils vont partir pour une grande traversée pour du Mercantour avec un but de monter au Gelas, qui est le plus haut sommet des Alpes-Maritimes. Voilà.
0: Avec des passages à Val-de-Blore, au Boréon. Ouais. Tous ces noms que nos auditeurs connaissent si bien et qui nous écoutent d'ailleurs dans les vallées. Pourquoi vous avez cette passion pour nos montagnes et nos vallées azuréennes, et pourquoi c'était important pour vous de le retranscrire dans ce livre?
2: D'abord, moi j'ai découvert la montagne. Moi je suis originaire de Beausoleil, et j'ai découvert le Mercantour. J'avais l'âge de 12 ans. À 12 ans, j'ai gravi le Bégo, j'ai fait la Vallée des Merveilles, et depuis, c'est une passion qui ne m'a jamais quitté. Et donc, dans tous mes romans, je veux rendre hommage à cette montagne-là. Je veux rendre hommage aussi aux gens que j'ai rencontrés, parce que j'ai été instituteur dans un petit village à Scrosse pendant plus de 15 ans. J'ai rencontré des gens formidables, et donc dans tous mes romans, bien, je fais à la fois, je mêle la population locale et puis les paysages que j'ai parcourus. Donc, dans tout ce qui est dans ce roman, bien, je les ai parcourus maintes et maintes fois. Et je veux donner un peu cette terre frais, un petit peu rapporter ça sur la côte. Et...
0: Ça fait du bien en ce moment avec la faune sauvage aussi que vous décrivez très bien dans ce livre. On découvre des personnages, on découvre des lieux aussi, des monts. Et on parlait notamment du mont Gélas, qui est le plus haut sommet des Alpes-Maritimes. Ouais. Mais vous nous parlez aussi de l'Argentera. Pour ceux qui ne savent pas ce que c'est que l'Argentera, on part en Italie. Là, c'est encore plus haut que le Gélas. Hein.
2: Oui, l'Argentera est à 3297 mètres d'altitude, donc c'est le plus sommet du massif. Du massif qu'on appelle Argentera Mercantour, et que les Italiens appellent Alpi Maritime. Mais l'Argentera est tout en Italie, donc c'est en vérité le plus haut sommet du massif.
0: C'est à découvrir aux éditions Baie des Anges, La prophétie de l'Argentera. C'est Jacques Drouin que vous pourrez donc rencontrer au Festival du Livre de Nice. Ce festival, il a quelle saveur pour vous, Jacques Drouin, quand vous venez y participer et rencontrer vos auteurs passionnés de montagne, vos auteurs, vos lecteurs, pardon?
2: Mais c'est toujours un plaisir de rencontrer ces lecteurs, surtout que moi c'est mon 6e roman, donc, et on retrouve des gens qui sont fidèles, qui ont aimé les premiers, donc qui viennent nous parler, et il y a cet échange qui est toujours très agréable, parce que pour moi un livre, une fois qu'on l'a écrit, on pourrait très bien, nous, en auteur, laisser courir, mais moi, j'aime bien partir quand même à la rencontre de mes lecteurs pour échanger avec eux. Et des fois, on fait de très belles rencontres, d'ailleurs.
0: Mais exactement. Vous êtes déjà à votre 6e ou 7e roman?
2: Oui, 6e roman, mais en tout, j'ai écrit 50 livres parce que j'ai... J'avais fait des livres, justement des guides sur la montagne, sur le Mercantour. J'avais fait des documentaires sur les animaux, puis des contes, parce que je suis aussi conteur. Et donc j'aime toute cette tradition orale qu'il y a dans nos montagnes.
0: Exactement. La prophétie de l'Argentera de Jacques Drouin aux éditions BD des Anges. Si vous aimez la montagne, si vous voulez sentir le frais et surtout eh bien parcourir nos différentes vallées, c'est important. Ça fait partie des coups de cœur de votre radio ici à Azur. Merci Jacques.
2: Merci Jean.
0: À très vite. Pour la musique, Take On Me, c'est le groupe AA qu'on écoute. Et puis pour terminer cette heure, on fera peut-être un petit tour auprès d'une autrice qui a voulu mettre en avant le pain d'ici. Je ne vous en dis pas plus. Take On Me, donc le groupe AA, c'est pour la musique et c'est pour vous.

0: Take On Me, le groupe AA sur votre radio locale, ici Azur, à suivre par Ici Les Économies avec Valère Coréard.
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0: Ici Azur en direct du Festival du Livre de Nice pour vous faire vivre cet événement avec les grands auteurs présents cet après-midi. C'est Thierry Mesnage qui sera avec nous à partir de 17h. Il sera notamment avec le directeur artistique du Festival du Livre, Franz-Olivier Gisberg. Mais pour le moment, on parle économie comme chaque jour avant 11h avec Valère Coréard. Et aujourd'hui, Valère, vous vouliez nous parler des foires aux plantes et de tous ces événements où l'on peut acheter des végétaux à petit prix.
2: Oui, parce qu'entre les jardineries classiques, les plantes tendances qu'on voit sur Instagram, les envies de verdure à la maison, sur le balcon, la facture peut vite grimper. Pourtant, il existe plein d'alternatives, hein, beaucoup moins chères. Les foires aux plantes, les fêtes de jardin, les trocs de plantes ou encore les ventes organisées par des producteurs locaux. Et là, on peut vraiment faire de belles économies. Pourquoi ? Parce qu'on achète souvent directement auprès des horticulteurs, sans intermédiaire, avec des prix parfois 30 à 50% moins cher qu'en jardinerie. Autre avantage, on trouve des variétés locales, des conseils personnalisés, parfois même des plants rares, hein, ou anciens, qu'on ne voit jamais dans les grandes enseignes. Il y a aussi une ambiance sympa, familiale, avec souvent des ateliers gratuits, des échanges de boutures, des conférences. Bref, c'est devenu une vraie sortie du week-end pour beaucoup de Français.
0: Mais alors, comment trouver ces événements près de chez soi ?
2: Alors, il y a plusieurs solutions très simples. Déjà, les mairies, les offices de tourisme annoncent souvent ces rendez-vous au printemps, mais aussi à l'automne. Vous avez aussi des sites spécialisés comme jardiner.com qui recense les foires aux plantes partout en France. Et puis, des groupes Facebook locaux, les associations de jardiniers, certains châteaux et domaines qui organisent aussi leur fête des plantes. Petit conseil au passage, allez-y plutôt en fin de journée. Certains exposants préfèrent vendre leurs derniers plants à prix cassé plutôt que de tout remballer. Si vous aussi vous avez des bons plans pour acheter des plantes pas chères, de l'échange, des astuces, pensez à m'écrire comme ça à la fin. Ça aide tout le monde. Mon mail c'est parici-les-economies@radiofrance.com.
0: Merci beaucoup Valère Coréard. Et en effet, si vous tapez plantes pour tous, vous allez retrouver de nombreux événements, que ce soit à Nice et Antibes, avec des prix défiant toute concurrence.
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0: Moi, je vous souhaite tous un très bon vendredi à l'écoute de votre radio locale au cœur des grands événements. Vous l'avez entendu, on vous fera vivre ce soir en direct le barrage retour entre l'OGC Nice et Saint-Etienne pour peut-être la descente ou la montée, ou en tout cas le maintien en Ligue 1. On est aussi en direct du Festival du Livre de Nice. Ça continue puisque vous retrouverez Thierry Mesnage cet après-midi à partir de 17h. Et puis des rencontres aussi prévues ce samedi. On vous a mis tout le programme sur ici.fr/azur. La musique qui vous accompagne, c'est Céline Dion. Ça s'appelle Encore un soir.
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0: le cri du cœur de Céline Dion avec ce titre. Encore un soir et encore une journée pour jouer et gagner de magnifiques cadeaux, puisque c'est Thierry Messenage qui prend le relais à partir de 11h. Bonjour Thierry.
1: Salut Jean, salut à tous.
0: Vous allez bien?
1: Et vous?
0: Eh bien ça va super, écoutez, Festival du Livre de Nice, soleil, grand stand ici à Azur, prêt à accueillir les auditeurs, les lecteurs, et puis des auditeurs qui vous cherchent aussi. J'ai rencontré une dame qui m'a dit, est-ce que Thierry Messenage est là? Je lui ai dit, il arrive ce soir à partir de 17h, soyez patiente. Elle me dit, ça fait du bien, parce que c'est le seul qui sait parler français. Elle se reconnaîtrait, elle a des oreillettes d'ailleurs, cette gentille dame.
2: C'est bien, ça a dû vous faire plaisir à vous aussi.
0: Oh, bon, écoutez, hein,
2: je dis à cette dame, d'abord je la remercie, et j'annonce effectivement, puisque vous l'avez dit, donc je le confirme, je serai tout à l'heure entre 17h et 19h, à votre place, Jean, depuis les jardins Albert Ier, avec tout un tas d'invités, notamment le directeur artistique du festival, Monsieur Franz-Olivier Gisbert, qui sera parmi mes invités ce soir entre 17h et 19h, et puis de toutes celles et

0: Violaine Hill, ma camarade, nous a rejoint. Bonjour Violaine.
1: Bonjour.
0: À la une de l'actualité de ce vendredi, première condamnation après un gros coup de filet sur un réseau de trafic de drogue via Internet.
1: Des peines de 8 mois à 8 ans de prison ont été ordonnées par le tribunal correctionnel de Nice, mercredi et jeudi, avant-hier et hier. 8 personnes étaient jugées dans l'affaire dite Drive & Co. La justice avait fait tomber en mars dernier ce réseau Drive & Co. Il alimentait une centaine de consommateurs de drogue via l'application Telegram, de la drogue venue d'Espagne. Les clients étaient dans les Alpes-Maritimes, le Var et les Alpes de Haute-Provence. 150 gendarmes, au début mars, avaient mené une vaste opération, interpellé 17 personnes avec des perquisitions à Nice, Saint-Laurent-du-Var, Grasse et Cagnes-sur-Mer. De la cocaïne, du cannabis, de l'argent liquide, 66 000 euros avaient été saisis. 12 personnes, dont 7, ont fait l'objet de poursuites devant le tribunal. Et puis tous les consommateurs sont passibles d'amendes. Pour certains, il s'agit aussi d'effectuer un stage pour prévenir la consommation de stupéfiants. Jacques Sion se pourvoit en cassation. Ce retraité niçois condamné à 18 ans de prison par la cour d'assises d'appel de Nice il y a 2 semaines. Il avait durant tout le procès clamé son innocence. Il a été condamné pour viol par surprise. Sur 3 femmes, il les attirait en se faisant passer pour un jeune playboy. En foot, la Ligue 1, dernier match ce soir pour les Niçois. L'OGC Nice doit gagner pour sauver sa place en Ligue 1. En cas de défaite, l'équipe sera reléguée en Ligue 2. C'est donc un match crucial face à Saint-Étienne, face aux Verts pour le barrage retour. Ce sera malheureusement dans un stade vide à l'Allianz, sans supporters, car la rencontre se joue à huis clos après une sanction. De plus, le préfet des Alpes-Maritimes interdit aussi les abords de l'Allianz et du centre d'entraînement à toute personne qui se revendique supporter niçois avec un drapeau ou un t-shirt. Et les JO 2030, les Jeux Olympiques d'hiver qui ont déjà fait tant couler d'encre, ils n'auront peut-être pas lieu à Nice. Une nouvelle réunion est prévue aujourd'hui entre les instances dirigeantes du comité olympique. On le rappelle, selon le journal Le Parisien, le COJOP pourrait décider d'abandonner toutes les épreuves prévues à Nice pour les mettre à Lyon. Ce que demande le comité depuis le début, c'est un site unique, un pôle glace, tout au même endroit pour le hockey, le patinage, le curling et le short track. Une volonté qui va à l'encontre de la position d'Éric Ciotti. Le maire de Nice, vous le savez, a refusé d'organiser les épreuves dans le stade Allianz. Depuis, ça s'active un petit peu. Le département est réuni en ce moment et Charles Langinesi, à l'ouverture de la séance du conseil départemental, a indiqué qu'il ne comprenait pas la valse du COJOP. Un coup oui, un coup non, dit-il. Ça, on nous met des coups de pression. Je serai de ceux qui afficheront un mécontentement réel et violent si les Alpes-Maritimes et le département sont privés des JO, qui est un projet fédérateur. Le département qui s'apprête à voter 40 millions pour organiser ces JO. Et Charles Langinesi vient d'indiquer qu'Éric Ciotti est en ce moment en train de discuter justement avec le comité international olympique. Donc une affaire à suivre.
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1: La météo, ça c'est un petit... Non, il y a du soleil.
0: Oui, il y a du soleil, oui.
1: J'allais dire, ça c'est un petit peu ombragé, mais pas du tout.
0: Après, c'est difficile de voir, puisque nous avons fermé la totalité des persiennes et des fenêtres pour éviter, évidemment, qu'on ait trop chaud. Mais je vous confirme, puisque j'ai à la fois un œil sur ce qui se passe dehors et un œil sur la carte de Météo France, réactualisée tous les quarts d'heure et qui est rudement bien faite, c'est du soleil sur le bord de mer, Violaine. Mais cet après-midi, ça va encore une fois tourner à l'orage. Peut-être des orages qui éclateront en Pays Grassois. Ça va éclater normalement sur les hauteurs. Ça a été le cas hier. Hein. Il y a eu beaucoup de pluie, de grêle du côté du Mercantour. Donc c'est prévu. L'air frais qui télescope avec l'air chaud qui se télescope. Et les températures, me direz-vous. Bon, on a quand même un air quelque peu, on va dire, plus respirable, mais il faut quand même encore très très chaud. 27-28 degrés pour Nice cet après-midi, 29 à Antibes, 29 en Pays Grassois, 29 à Menton. On aura également des températures au-dessus des 25 degrés sur les hauteurs, avec 26 à Tende et 24 sur le Mercantour malgré les orages. Rapidement, l'indice UV, on le dit, 8 en bord de mer et 9 en montagne. Et puis ce sera sensiblement la même tendance pour ce week-end. Alternance entre passage orageux, risque orageux et soleil. Merci beaucoup Violaine, à tout à l'heure.

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3: Si vous passez par ici à 11h06, enfin vous passez par ici, mais ce qu'il faut savoir, c'est vous qui passez par ici, est-ce que l'aventure, elle, repassera un jour ? Parce que c'est pas tous les jours qu'on peut vivre l'aventure et la liberté qui va avec. En ce qui nous concerne, c'est le dernier jour pour vous offrir un séjour d'exception. Bien le bonjour si vous passez par ici. Dernière chance donc en ce vendredi de repartir avec un joli paquet cadeau que l'on vous offre cette semaine. Je le rappelle, petit voyage à bord du train des merveilles au départ de Nice. Vous traverserez les villages somptueux, magnifiques de Braye-sur-Roya, de Fontan, de Saorge, de Saint-Dalmas, de Tende, de Tende, une nuit au prieuré de Saint-Dalmas, de Tende, hébergement en demi-pension, donc la cuisine des montagnes, vous connaissez sans doute, vous allez vous régaler, et puis la découverte du musée des merveilles, ça c'est à Tende, et puis une petite séance d'acrobranche, parce qu'on s'est dit au milieu de tout ça, ça manque un petit peu de sport. Bon, voilà ce qui vous attend les enfants, séjour à partager pour deux, bien évidemment, jusqu'à midi 4 candidats. Vous composez le 04 93 82 03 04. Mario est avec nous, comment il va Mario ? Il va très bien, malgré la nuit courte, il a passé une nuit, mes enfants, il faut absolument que je vous raconte. On voit ça juste après Earth, Wind & Fire.

0: les Earth, Wind & Fire avec Boogie Wonderland. Je suis sûr que dans 250 ans, bon, on sera plus là, dans 250 ans, mais on écoutera quand même encore Boogie Wonderland, j'en suis sûr. N'est-ce pas Mario? Hein, il est d'accord avec nous, bah, Mario. Il connaît les chansons, ce type de chansons par cœur parce que bon, il a une vie qui se divise en deux, Mario. Hein. À journée au téléphone, à vous accueillir avec le sourire, et je vous dis pas ce qu'il fait la nuit. Hein.
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0: Je suis arrivé, moi, tranquille ce matin. Mario me raconte, attends, il faut que je te raconte ma soirée, ma nuit et tout. Ah, j'y suis sympa, ah, bien et tout, bien. Je peux pas raconter ça à l'antenne, ah ben non, il y a des enfants qui écoutent. Oh, Mario en grande forme. Il est en très grande forme. Et Frédéric aussi, j'espère. Bonjour Frédéric.
3: Bonjour, bonjour, bonjour Thierry.
0: Frédéric, ravi de vous accueillir parce que c'est la première fois que nous jouons ensemble.
3: Tout à fait, voilà.
0: Et je sais que parmi les choses que vous affectionnez, les passions qui animent votre quotidien, votre vie, il y a le vélo.
3: Tout à fait.
0: Le VTT, voilà. Ouais. D'où ouais. Le petit bruit de la sonnette, qui est Alix, que je salue, qui réalise l'émission, s'est dit, tiens, ça va être un petit truc intelligent, rigolo, je vais mettre un petit bruit de sonnette, comme si un VTT avait une sonnette. Mais écoutez, Frédéric, j'ai un VTT, j'ai pas de sonnette, moi.
3: Hein. Moi non plus.
0: Bah ouais, voilà, merci. Alors tu sais quoi? Tu peux la ranger, ta sonnette. Frédéric, vous habitez où?
3: Sur l'Escarène.
0: À l'Escarène?
3: Oui, tout à fait.
0: Ah, bien. J'aime beaucoup ce village, alors je sais, j'ai sorti cette histoire maintes et maintes fois, mais à chaque fois qu'on me dit qu'on vient de l'Escarène, je ne peux m'empêcher de préciser que je m'y suis marié en fait à l'Escarène, pour tout vous dire Frédéric.
3: Oh, ok.
0: Ouais, dans cette petite église, vous voyez la petite place avec l'église forcément.
3: Tout à fait, tout à fait.
0: Alors à l'époque, moi, je ne suis pas remonté au village depuis, il y avait des petits commerces, il y avait notamment une petite boutique de vêtements juste en face, je ne sais pas si elle existe toujours.
3: Elle n'existe plus, non.
0: Elle n'existe plus, malheureusement, mais à l'époque, il y a une petite boutique de vêtements. Voilà, je m'y suis marié, je vais fêter. Donc, cette année, c'est combien cette année? 8 et 8, 7? 28 ans, cette année. 28 ans de mariage.
3: Ah ben, Frédéric. Félicitations.
0: Mais c'est très gentil, Frédéric. Êtes-vous marié vous-même?
3: Je suis en couple, oui, bien sûr.
0: Ah bien, d'accord, ok, on peut le saluer. Comment s'appelle la personne qui partage
3: Catherine.
0: Notre carré? Bien, nous l'embrassons. D'autant que c'est très important parce que le voyage, enfin, le séjour qu'on va vous offrir, c'est pour deux. À bord du train des merveilles, les villages du Haut-Pays, un petit peu de sport avec l'acrobranche, un dîner savoureux en demi-pension au prieuré de Saint-Dalmas de Tandoux, où vous passerez la nuit. Ah, c'est un petit cadeau bien sympathique, mon Fred.
3: Super.
0: J'envoie la tourniquette. Eh ben, elle s'arrête, vous voyez. Un petit décalage, forcément, entre le moment où vous dites stop et le moment où elle s'arrête, mais... Ça me permet, puisque vous jouez avec nous pour la première fois, de rappeler rapidement les règles du jeu. J'ai envoyé cette tourniquette qui s'est arrêtée sur une case. Une case, c'est une question. Question différente pour chaque auditeur. Vous êtes tombé sur la case « Le cocktail musical ». Vous allez entendre trois extraits de chanteurs, chanteuses, groupes. 1, 2, 3. Vous écoutez bien du début jusqu'à la fin. Une fois que vous aurez écouté, je vous en donnerai 2 parmi les 3. Ce sera à vous de me trouver le 3e, Frédéric. Et c'est un cocktail spécial, aventure en mer.

0: Frédéric, nous avions à l'instant Jérémy Frérot en dernière position. Mylène Farmer au milieu, dont
1: on
0: parle.
1: Laville, et Philippe Laville en premier.
0: Et voilà, bien sûr, avec une chanson que j'adore, elle préfère l'amour en mer. Oui, on va vérifier parce que Philippe Laville était en première position.
1: Tout à fait.
0: Et j'adore cette chanson.
1: Moi aussi.
0: D'ailleurs, j'adore le répertoire de. De Philippe Laville. Je trouve qu'il a donné. Il a un petit peu disparu des radars depuis quelque temps, Philippe Laville, mais bon.
1: Tout à fait, ouais.
0: Il tape sur des bambous, elle préfère l'amour en mer et tout et tout. Frédéric, bravo!
1: Merci beaucoup.
0: Vous repartez avec le mug ici Azur. Parce que c'est le cadeau qui vous permet de patienter jusqu'à lundi matin. Et lundi matin, c'est mon camarade Quentin Lacrome qui vous passera peut-être un coup de fil. Écoutez bien, Frédéric, à 7h27, c'est très précis, 7h27.

0: Si le téléphone sonne, c'est sans doute Quentin qui vous appelle pour vous annoncer la bonne nouvelle. Quentin qui vous appelle pour vous dire, Frédéric, vous avez gagné le séjour. Voilà, voilà.
1: D'accord, ben super, merci beaucoup.
0: Vous allez rester à l'Escarène ce week-end ?
1: Oui, ce week-end, c'est l'Escarène.
0: Ouais, tranquille. Qu'est-ce qu'elle temps va faire à l'Escarène ? Oh, normalement, vous devriez, je dis bien, vous devriez échapper à la pluie. Bon, de toute façon, même s'il pleut, ouais, on n'en aura pas, mais même si on en a un petit peu, bon, ça nous fera pas de mal, Frédéric.
1: Ça fera pas de mal, merci.
0: Je vous souhaite une très très bonne journée, encore une fois, un très très bon week-end. J'étais ravi de jouer avec vous et évidemment, je vous souhaite bonne chance pour lundi.
1: Merci.
0: Salut
1: beaucoup.
0: Fred,
1: merci
0: à très beaucoup. Vite. 04 93 82 03 04 qui prend la suite. Il y a également les inscrits sur Internet, on n'oublie pas, hein. Mario connaît la formule par cœur. Hein, Mario, tu sais, tu vas chercher sur Internet. Qu'est-ce qu'il... Ah, il peut pas répondre parce qu'il est en train de boire de l'eau. Ça, c'est pour contrebalancer avec tout ce qu'il s'est mis dans le cornet hier soir. Allez, à tout de suite.
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0: c'est Gaëtan Roussel qui nous fait quand même son grand retour en solo. Tout s'en va, nous dit-il à l'instant. Il est 11h20, lui arrive, il se prénomme Olivier, il sera notre deuxième candidat. Et nous allons le saluer dans une petite minute.
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0: Le train des merveilles est là, il est taqué, il n'attend que vous. Le train des merveilles pour une petite escapade sur la hauteur avec un petit peu de fraîcheur, un peu d'histoire. Et ça tombe bien parce que Olivier, notre deuxième candidat, j'ai bien l'impression qu'il aime bien l'histoire. Il aime bien tout ce qui se réfère à l'histoire et tous les monuments historiques. Je me trompe, Olivier, bonjour.
3: Pas du tout,
0: Olivier. Bon, on va faire un petit saut dans l'histoire avec vous dans un instant. Olivier, vous m'entendez bien, Olivier?
3: Tout à fait.
0: Oui, voilà, parce que j'avais l'impression qu'il y avait un petit écho. Maintenant, ça y est, c'est réglé. Olivier, il est là. Il veut en découdre. Il veut gagner ce séjour. C'est ce qu'on verra dans 4 petites minutes. Juste après, Michael Field. À tout de suite, Olivier.
3: Allez, à tout de suite.

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4: Olivier!
5: Oui.
4: Une petite ambiance de merde, une petite ambiance médiévale qu'on vous a mis. C'est une idée de Alix qui réalise l'émission. Olivier, mais c'est une très bonne idée, bonne initiative, monsieur, tu as une bonne initiative. J'aime les gens qui prennent des initiatives.
5: J'ai une passion pour les vieux châteaux forts.
4: Voilà, parce que je me suis dit, est-ce que votre époque, c'est plutôt l'époque médiévale? Parce que j'ai juste une petite info qui m'a été donnée par Mario, que vous aimiez les vieilles pierres.
5: Exactement, c'est tout à fait ça.
4: Les vieux châteaux, tout ça, il y a de quoi faire en France, hein.
5: Et alors, bon, les vieux châteaux, alors bon, c'est sûr que j'adore notre région, la Côte d'Azur, mais si vous avez l'occasion d'aller en Aveyron, dans le Lot, ben, vous n'avez que ça. Vous pouvez visiter des tas de châteaux, il m'en manque encore à faire, mais c'est tout un programme. Il y a vraiment de très très beaux châteaux à faire en Aveyron.
4: Alors, ceux qui sont dans la région, effectivement, Midi-Pyrénées, puisque vous avez évoqué le département de l'Aveyron du côté de Rodez, j'ai eu l'occasion d'y faire un saut. Alors, c'est marrant qu'on ait cette conversation, Olivier, parce que pas plus tard que le week-end dernier, j'avais un déjeuner avec quelques amis, et on se disait, tiens, où est-ce qu'on pourrait se faire une escapade? Et on s'est rendu compte que, autour de la table, on était une dizaine, personne ne connaissait les châteaux de la Loire.
5: D'accord.
4: Et vous, c'est un endroit que vous connaissez bien, les châteaux de la Loire,
5: Alors moi, les châteaux de la Loire, les châteaux d'Occitanie, parce que Occitanie, je peux vous en citer des à Belcastel, Najac, Château de Vallon, Estaing, Espalion, et j'en passe. Et vraiment, c'est magnifique.
4: Moi, je pourrais vous en citer un, c'est Château Margaux, bien frappé, 1971, évidemment, pour consommer avec modération.
5: Alors j'apprécie aussi. Hein.
4: Ah oui, mais je me doute bien. Ah non, mais Olivier, j'ai senti en vous l'épicurien, j'ai senti en vous l'amoureux de la vie, l'amoureux de l'histoire, quelqu'un qui transmet, parce que ça c'est très important. Vous avez dit on est un pays avec des richesses absolues. On a tendance à s'auto-bâcher, à mon avis, un petit peu trop, Olivier, alors qu'il y a des tas de choses à faire dans ce pays, il y a des tas de choses à voir, et vous êtes là aussi pour remettre l'église au centre du village. Ils nous disent, bon, les enfants, ok, les critiques, mais bon, de temps en temps, allez visiter la France, vous y verrez de très belles choses.
5: Exact, tout à fait. Et d'abord, j'ai failli faire enseignant dans ma carrière professionnelle, donc c'est quelque chose qui me tient à cœur.
4: Qu'est-ce que vous faites dans la vie, Olivier?
5: Et je viens d'être tout juste retraité d'un établissement, j'étais cadre dans un établissement bancaire citoyen.
4: Bien, oui je vois, ok. La banque citoyenne.
5: Voilà.
4: C'est ça, le slogan c'est la banque citoyenne, voilà. Olivier, nous allons jouer dans un instant peut-être, vous aussi, là aussi vous allez savourer, parce que sur les hauteurs, il y a ce genre de vieille urine devant lesquelles on aime s'arrêter et quelque part, en quelque sorte, lire l'histoire, hein, le haut pays, je ne vous apprends rien, Breil-sur-Roya, Fontance à Orge, la vallée de la Vésubie, la vallée du Mercantour, grâce au train des merveilles, on vous y invite. Cette semaine, Olivier, c'est parti, on joue. Olivier, vous êtes tombé sur la case « Ici la voix ». Vous allez entendre un extrait, c'est la voix d'une personnalité. Je vous aide. Cette personnalité n'est plus parmi nous. Cette personnalité a très fortement marqué le monde. Et pour cause, Olivier, cette personnalité, c'est un ancien président américain.
6: What kind of a peace do I mean, and what kind of a peace do we seek? Not a Pax Americana. Enforced on the world, we all cherish our children's futures, and we are all mortal.
4: Réfléchissez, un président qui nous a quittés, donc forcément, c'est pas celui qui est en poste actuellement, hein, le peroxydé orangé qui nous met dans la sauce.
5: J'ai une idée sur JFK, John Fitzgerald Kennedy.
4: John Fitzgerald Kennedy, c'est une excellente réponse, oui! Et pourquoi JFK? Parce qu'il nous a quittés, vous le savez évidemment, le 22 novembre 1963 à Dallas, mais il était natif d'un 29 mai. En 1917, Olivier, bravo!
5: Merci.
4: Le mug ici Azur, qui est en quoi? Qui est en faïence, si on avait pu vous en faire un en étain, hein. Voilà, histoire de rester dans l'histoire, eh bien, on vous en aurait fait un gentiment, mais celui-ci, bon, il est bien, vous allez voir, vous allez pouvoir le remplir avec toutes vos boissons préférées, Olivier, et notamment la cervoise, hein, la cervoise, c'était c'était quoi, c'était quelle époque ça? C'était quoi, c'était Moyen-Âge?
5: Oui, tout à fait.
4: Ouais, c'est ça, c'est, voilà, c'est un petit peu l'an. Pour résumer, c'est quoi, c'est l'ancêtre de la bière? Si on veut résumer. Olivier, en tous les cas, le mug, c'est pour vous. Et peut-être lundi, le petit coup de fil. Le petit coup de fil, 7h27, ce qui voudra dire que vous avez gagné le séjour à bord du train des merveilles. Je vous félicite, Olivier.
5: Très sympa.
4: Très sympa. En tous les cas, très enrichissant d'avoir échangé, conversé avec vous, Olivier. On apprend beaucoup de choses en vous ayant au téléphone le matin et en jouant avec vous, en tous les cas. Et Olivier, ça a été le cas avec vous. Je vous souhaite une très bonne journée. Une très bonne journée, un très très bon week-end. Et puisqu'on évoquait le Sud à l'instant, Olivier, une région voilà qui vous tient à cœur, le Grand Sud. Le Sud, vous nous l'avez bien raconté, il n'a jamais été aussi bien chanté que Nino Ferrer.

0: 4 minutes 30 de bonheur, le genre de chanson qu'on met dans ses valises quand on part au bout du monde et qu'on a envie, parce qu'on a le blues, de retrouver son sud. Nino Ferrer à l'instant sur Ici Azur.
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0: Bonjour Virginie.
3: Bonjour.
0: Bonjour. Elle m'appelle Quentin, c'est pas grave. Au revoir Virginie. Allez, 04 93
3: non.
0: Mais oui, mais on se confond tous. Voilà, c'est Quentin le matin, 6h, 9h. C'est votre serviteur qui vous accueille entre 11h et midi. Mais bon, on est une grande et belle famille. Nous ne faisons qu'un, Virginie, nous ne faisons qu'un.
3: Oui.
0: La vie est belle à Puget-Théniers ?
3: Très belle.
0: Bien. Vous avez un métier encore ou c'est fini ?
3: Ah, j'ai un métier, oui.
0: Qu'est-ce que vous faites ?
3: Ah, je travaille dans l'eau.
0: C'est vrai ? Dis donc, vous devez avoir les mains palmées alors, toute la journée ?
3: Et les pieds aussi.
0: Les pieds ? Qu'est-ce que vous faites, avoir les pieds et les mains dans l'eau ? Je suis plongeuse.
3: Je travaille, je ne sais pas si je peux dire à la radio, oui.
0: Bah bien sûr, quoi ?
3: Ah, je travaille pour Régio d'Azur.
0: Vous travaillez pour qui ?
3: Pour la Régio d'Azur.
0: Ah, la Régio d'Azur. D'accord,
3: et oui.
0: Virginie. Oui, le réseau, c'est quoi ? Le réseau d'assainissement, de l'eau, d'alimentation, c'est ça ?
3: De l'eau potable.
0: De l'eau potable, du côté de Puget-Théniers. Bien, d'accord, ok, mais bien sûr, il faut le dire.
3: Oui.
0: Mais bien sûr, il faut le dire. Allez, soyez fiers de votre métier, de votre profession. Vous avez raison de le revendiquer, Virginie. Bon, Puget-Théniers, une amoureuse de la nature, vient-on de me dire à l'instant. À chaque saison, voilà, suffit son plaisir. Vous, c'est entre chasse et pêche, et entre pêche et chasse.
3: Exactement, et sans oublier les champignons.
0: Les champignons, ah ouais, je sais Virginie, et ben pour ça il faut aller voir un dermato. Moi je ne peux pas faire grand chose. Ah, c'est une vanne pourrie, c'est une vanne du vendredi. Virginie, la pêche, qu'est-ce qu'on pêche en ce moment, la truite ?
3: La truite, exactement.
0: Ouais, la truite Fario.
3: Exactement, quand
0: la fameuse, ouais Virginie. Oui. Bon, et à l'automne, à l'automne on ira graisser les fusils, c'est ça ?
3: C'est ça.
0: Ouais, pour réguler la nature. Hein. Alors je sais que ça va faire bondir certains, mais bon, la chasse, ça, il faut expliquer aussi, Virginie. C'est pas juste un chasseur avec son fusil qui tire sur un animal. C'est aussi un système de régulation de la nature.
3: Exactement.
0: Voilà, voilà. Ouais. Ben, faut le dire. Ouais. Voilà, faut quand même le dire de temps en temps. Donc la nature, ça vous connaît. Le haut pays, ça vous connaît. Eh ben, on va vous inviter. Hein. Enfin, en tout cas, on espère dans le haut pays.
3: Oui.
0: Avec le train des merveilles. C'est pas tout à fait du côté de chez vous, parce que vous êtes à Puget-Théniers, peut-être un petit peu de changer de vallée, bien sûr. Hein. Fontaine, Saint-Dalmas-de-Tende. Vous êtes tombé sur la case, Virginie, la case attention aux trous. Bah là, vous avez l'habitude, parce que vous avez les pieds dans l'eau, les trous, on les voit pas. Attention aux trous. Mais sauf que chez nous, c'est différent. En fait, attention aux trous. Chez nous, c'est qu'on a enlevé un mot dans une chanson. Écoutez bien, si vous me trouvez le mot manquant, c'est gagné. C'est Mylène Farmer qui chante. Mylène Farmer, dont on parle beaucoup aujourd'hui parce que c'est l'événement musical. Et on le partage sur Ici Azur. C'est la sortie de son nouveau single, À qui le tour ? Mais on va pas entendre le dernier single de Mylène Farmer. On va entendre le tout premier, Maman a tort. Écoutez bien, j'ai enlevé un mot dans cet extrait. À vous de me retrouver ce mot.

0: Virginie, avez-vous trouvé le mot manquant? Un, maman a tort. Deux, trois, c'est beau. Ah, c'est beau quoi? C'est beau. C'est beau quoi? C'est beau. C'est beau la vie. Oui, je sais, mais c'est beau la.
1: C'est beau l'amour, non?
0: C'est beau l'amour. Je suis tout à fait d'accord, Virginie. Wow. Tout à fait d'accord avec vous. On vérifie. Maman a tort.
2: C'est beau l'amour.
0: Oh, c'est beau l'amour, oui. Maman a tort. Mais comment tu parles à ta mère, toi? Ta mère n'a jamais tort. Ta mère a toujours raison. Écoute les conseils de ta mère. Virginie, bravo. Je vous offre le mug ici Azur. Peut-être ce séjour à bord du train des merveilles. Mylène Farmer qui vous permet de gagner. C'est à qui le tour? Ça, c'est le titre de son dernier single. Si vous écoutez ici Azur toute la journée, enfin en tout cas dans les prochaines minutes et prochaines heures, vous tomberez automatiquement sur ce single, ce tout nouveau single. Virginie, je vous souhaite un très bon week-end à Puget-Théniers. Je vous félicite.
1: Merci beaucoup pour le mug, je suis ravie.
0: Mais je vous en prie, ma Virginie, je vous souhaite encore une très très belle fin de journée, enfin une journée, bon week-end sous le soleil de Puget-Théniers. Dans un instant, vous serez notre quatrième candidat.
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0: Voici France Gall à 11h43 avec des branches. Non, branches, reste branché sur Ici Azur. Dans un instant, notre dernier candidat ou dernière candidate pour ce petit périple à bord du train des merveilles. Merveilleux. Et puis je vous dirai ce qui a gagné à partir de lundi. Je vous le dis, les enfants, très, très.

0: France Gall en 84, toujours un plaisir de la retrouver évidemment, hein, toutes ces chansons, cette collaboration avec Michel Berger, c'était Des Branches à l'instant sur Ici Azur.
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0: Des branches, et bien quand Nicolas croise des branches, il les casse, parce que ça l'empêche d'escalader. Nicolas, bonjour.
3: Bonjour.
0: Salut mon Nico, comment ça va?
3: Impeccable, et toi?
0: Très très bien, toujours. Dernier candidat de la semaine. Donc, dernière chance pour le train des merveilles. Je suis ravi parce que depuis lundi, j'ai eu beaucoup d'amoureux de la nature, beaucoup de gens qui... on avait à l'instant notre précédente auditrice, Virginie, donc chasse et pêche, on a eu des randonneurs, on a eu des cyclistes, on a eu des aventuriers en VTT, et puis on a Nicolas qui, lui, aime l'escalade, Nicolas. L'escalade, c'est-à-dire l'escalade sécurisée avec corps des mousquetons, c'est la barappe, c'est quoi précisément, Nicolas?
3: Ah oui, c'est l'escalade sécurisée. Moi, c'est les gorges du Loup, les gorges du Blavet et de temps en temps les merveilles, mais c'est très rare quand même.
0: Bon, vous faites ça depuis combien de temps?
3: Oula, une vingtaine d'années au moins.
0: Ouais, bon, ça fait pas un peu flipper l'entourage, ce genre de truc?
3: Un peu, mais on hésite de parler des choses qui fâchent.
0: Non, mais bien sûr, non, mais je me mets toujours à la place. Alors, pour tout vous dire, mon fils est un petit peu dans le même domaine que vous. L'un de mes enfants adore faire ça, et quand il part le matin, c'était le cas notamment hier, c'est comme ça que j'ai su d'ailleurs qu'il y avait un orage monstre dans le Mercantour avec de la grêle, à chaque fois là qu'il part un peu, on va dire, entre guillemets, à l'aventure. Voilà. Disons que tant qu'il n'est pas redescendu à la maison, je suis toujours un peu, on n'est pas tranquille, quoi, Nicolas. Mais je sais que bon, aujourd'hui, voilà, c'est sécurisé, vous faites ça depuis longtemps, vous connaissez, voilà, entre guillemets, les pièges, mais vous exercez votre passion et c'est bien là l'essentiel. Sinon, vous faites quoi dans la vie, Nicolas?
3: Moi, je travaille dans les télécoms.
0: Dans les télécoms, bien. C'est vous qui installez la fibre?
3: Pas tout à fait, mais bon, je m'y intéresse quand même.
0: Oui, ben bien sûr, parce que ça c'est voilà. Fini la DSL, hein, c'est terminé, hein, y en a plus, hein, plus personne n'en parle de ce truc-là. Hein.
3: Non, maintenant c'est la fibre, la 4G, la 5G.
0: Et voilà, ainsi va le monde. Et oui, c'est comme ça. Ainsi va le monde, Nicolas. Bah, c'est encore une histoire de câble, hein. Hein, aussi bien dans votre passion que dans votre métier, vous êtes entouré de câbles, Nicolas.
3: On est toujours rattaché à un fil.
0: Bien, Nicolas, bravo. Voilà, ça, vous voyez, quand on finit la semaine avec un petit trait d'humour, un petit trait d'esprit comme ça, moi, je suis content, Nicolas. Je vais lancer la tourniquette en vous souhaitant bonne chance. Nicolas, vous êtes tombé sur la case plus vite que la musique. J'adore cette case parce que c'est très couillon et ça me fait toujours rire. Et je sais que quand je vous croise dans la rue et que vous me dites « Ah, j'écoute votre jeu entre 11h et midi, il y a une question que j'aime bien, une catégorie que j'aime bien, c'est la catégorie plus vite que la musique. » Nicolas, vous allez entendre une chanteuse chanter, une chanteuse étrangère, une chanteuse américaine, pop, je vous en dis pas plus, écoutez bien. Elle diffuse à vitesse grand V cette chanson et derrière vous me donnerez l'identité de cette fameuse chanteuse.

0: aucune idée.
1: Là, je sèche un peu.
0: Non, c'est pas possible. Non, non, me dites pas ça. Non, Nicolas. Oh non, non, non, non. Qu'est-ce que je pourrais vous dire pour...
1: Un indice.
0: Vous voulez qu'on vous la repasse un petit bout? Oui, on vous la repasse vite fait, allez. Bout, ouais. Qu'est-ce que je pourrais vous dire pour vous aider? Bah, elle est un peu comme vous, Nicolas. Hein. Elle a pas mal déroulé du câble aussi. Hein.
1: Tina Turner.
0: Ah c'est... non, ça n'est pas Tina Turner.
1: Non.
0: On va les réécouter, enfin l'écouter à vitesse normale. C'est la Madone. Madonna.
1: Madonna,
0: mais oui.
1: Juste après.
0: Ah oui, juste après, mais bien sûr, Nicolas, juste après, mais non. Non, mais écoutez, c'est pas grave, c'est perdu pour cette fois, mais on se rappelle très très vite. Pourquoi? Parce que dans un instant, je vais vous dire ce qui vous attend pour la semaine prochaine, Nicolas. Et je suis sûr que dès qu'on aura raccroché, vous rascrirez très très vite, j'en suis sûr. En attendant, je vous souhaite une très bonne journée et un très très bon week-end, Nicolas.
1: Merci bien.
0: À très très vite. La semaine prochaine, à partir de lundi, super, méga, giga, cadeau. Je vous dis tout juste après avoir écouté Pink. Petite douceur. Oui.

0: Fight avec Pink à l'instant sur Ici Azur. Dans 5 minutes, toute l'info de ce vendredi. 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

0: Ah, j'adore ce titre. Vraiment, j'adore ce titre. Nicolas Perra qui est à l'instant sur Ici Azur avec Je pars. Moi aussi, je pars pour mieux vous retrouver un peu plus tard entre 13h30 et 17h, comme tous les après-midi, pour vous accompagner en musique et à partir de 17h en direct des Jardins Albert Ier de Nice pour le Festival du Livre de Nice. Émission spéciale donc entre 17h et 19h avec tout un tas d'invités. Mais pour l'heure, il est midi.
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0: Et dans un instant, on va continuer de jouer avec Valérie, Damido, Eric Bastien et toute l'équipe au taquet. À la une de ce vendredi, Violaine Hill, tout d'abord, le dossier brûlant des JO 2030 à Nice, toujours en débat.
2: Toujours la même question, les épreuves de glace auront-elles lieu à Nice depuis qu'Éric Ciotti a dit qu'il refusait d'utiliser le stade Allianz? La candidature de Nice a dérapé. Le comité olympique est donc prêt, selon le journal Le Parisien, à transférer toutes les épreuves qui étaient prévues à Nice dans la ville de Lyon. Et la polémique continue, il en a été question. Ce matin, à l'Assemblée du département pour Ici Azur, on retrouve en direct Mélodie Vialet. Bonjour, le département a même voter une subvention de 40 millions d'euros pour les JO.
3: Oui, Charles-Ange Ginesi, le président des Alpes-Maritimes, a d'ailleurs indiqué qu'il ne comprenait pas la valse du COJOP, le comité d'organisation. Un coup oui, un coup non. Ce serait un grand malheur pour Nice et les Maralpins si on perdait ces JO. Je serais de ceux qui afficheraient un mécontentement réel et violent, a déclaré le président. Il parle d'un

0: Ajouter Laurent Wauquiez.
1: En football, la Ligue 1, dernier match de la saison ce soir pour les Niçois.
0: L'OGC Nice doit gagner pour sauver sa place en Ligue 1. Match crucial face à Saint-Etienne pour le barrage retour. En cas de défaite, Nice sera relégué en Ligue 2. Deux absences notables dans l'effectif. Ali Abdi, le Tunisien qui est parti en sélection, et Hicham Boudaoui, l'Algérien, victime d'une commotion au match mardi. Pourtant, il va falloir tout donner, expliquer sur notre antenne ce matin notre consultant Patrice Albert.
2: J'espère un sursaut de l'équipe ce soir. Par rapport à ce qu'on a vu au match aller, il va falloir donner beaucoup plus et faire beaucoup mieux que ce qui a été fait dans le chaudron à Saint-Etienne. Et il va falloir aujourd'hui se mettre le bleu de chauve pour se mettre dans la peau du héros qui va sauver un club. Et on attend ça vraiment avec impatience. C'est à eux à se dresser contre Saint-Etienne ce soir. C'est à eux à savoir le travail qu'ils ont à faire. Et c'est à eux à comprendre tout l'enjeu de ce match. C'est le match de l'année, clairement.
0: Une rencontre dans un stade Allianz Riviera vide, sans supporters. La rencontre est à huis clos après une sanction. De plus, le préfet des Alpes-Maritimes interdit également aux supporters niçois les abords de l'Allianz et du centre d'entraînement.
1: À retenir également, Violaine, ses condamnations après un coup de filet, grand coup de filet dans un réseau de trafic de drogue à Nice.
0: 8 condamnations viennent d'être prononcées par le tribunal correctionnel de Nice, après donc le démantèlement d'un réseau de livraison de stupéfiants. Bonjour Ulysse Le Toquin.
3: Bonjour Violaine, bonjour à tous.
0: Tout se passait sur une messagerie cryptée.
3: Oui, les échanges se passaient sur Telegram, cette application de messagerie cryptée, dans un groupe appelé Drive & Co. Le service de livraison de drogue à domicile fournissait une centaine de clients dans les Alpes-Maritimes, mais aussi le Var et les Alpes de Haute-Provence. En mars, grand coup de filet et interpellation de 17 personnes dans 6 départements différents, dont la région parisienne aussi, ainsi que des perquisitions. Les gendarmes ont notamment saisi 6 kilos de résine de cannabis, près de 18 000 euros en liquide, plusieurs voitures et 66 000 euros sur un compte bancaire. Toute l'organisation du réseau a été identifiée, du chef aux nourrices et livreurs. Au final, 8 condamnations de 8 mois à 8 ans de prison ordonnées par le tribunal correctionnel de Nice dans le cadre de comparution immédiate. À noter que tous les consommateurs identifiés écopent d'une amende ou d'un stage sur la consommation de stupéfiants.
0: Merci Ulysse. En marge du sport, 3 jeunes joueurs de moins de 15 ans du centre de formation de l'OGC Nice vont être exclus après avoir violemment agressé un autre adolescent. Les images de vidéosurveillance montrent ces adolescents en train de frapper un camarade. Le club azuréen a décidé donc d'engager cette procédure d'exclusion pour les 3 jeunes. Ils devront aussi être entendus par la commission de conciliation de la Ligue de foot professionnelle.
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0: Du soleil ?
1: Comme hier, du soleil, mais sur le bord de mer. Partout ailleurs, il y aura du soleil, Violaine, mais ça risque de tourner à l'orage. Bien, et ce sera exactement la même chose demain et après-demain. Voilà pour votre week-end. Les températures un peu plus respirables. 27-28 à Nice, 29 à Menton, 26 degrés sur les hauteurs, notamment à Tende, 24 sur le Mercantour. Attention, l'indice UV est élevé. 9 en montagne, 8 en bord de mer. Belle journée, bon week-end, il est midi 5.
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7: Bonjour la France, bonjour la France de la finale. La France qui, hein, qui gagne.
8: Bonjour la France qui a chaud pour plus longtemps. Hein. Ça va se calmer quand même. Hein. Ce week-end, ça va aller mieux.
7: J'espère. Alors, toute la semaine, nos candidats se sont affrontés. Vendredi, finale, on a deux candidats chacun.
8: Voilà, c'est Mimi, quoi. C'est moitié-moitié.
7: Voilà.
8: On est bien.
7: Alors, je rappelle quand même que le premier prix, c'est un week-end exceptionnel à Autun, à l'occasion d'Augusto du Nom, le rêve du roi pour deux personnes. Votre radio ici et l'office de tourisme du Grand Autunois Morvan vous proposent de découvrir la jolie ville d'Autun. Le transport est compris, soit le train ou la voiture. Vous arriverez en début d'après-midi, vous poserez vos valises pour deux nuits à l'hôtel de la gare. Tous vos repas, je dis bien tous, sont compris. Et évidemment, la ville d'Autun a visité son musée, le site archéologique du Mont Beuvray, le superbe château de Couches. Mais attention, il y aura un petit climax dans ce week-end.
8: Ah.
7: Oui, vendredi soir à la nuit tombée, le théâtre antique d'Autun va s'illuminer.
8: Ah oui.
7: Et va devenir la scène de l'un des plus grands spectacles historiques de France avec un show monumental, un son et lumière. Bref, un très joli premier cadeau.
8: Ben bien sûr, toute
7: si
8: l'histoire.
7: Si on ne gagne pas ce magnifique Augusto Dunum, qu'est-ce qu'on gagne?

0: parliez des rois.
1: Oui.
0: Valérie, outre le fait que je suis le roi du game, ça, bon, chacun le sait. Moi, quand vous me parlez des rois, moi, je pense aux rois mages. Mais pas vraiment les rois mages. Moi, je préfère les rois mares. Pourquoi les rois mares? Parce que le mar de café. Oh, c'est capillotracté.
2: Comme les rois mages.
0: En Galilée. 32 dosettes et 6 verres en verre pour le mar de café de Joe Malongo, notre roi à tous.
1: Bien sûr.
0: Notre bon roi.
1: Flo, sauve-moi, jingle.
0: Notre bon roi de Joe.
1: Non, c'est notre roi Flo aujourd'hui, à la technique.
0: Ah oui.
1: Alors, nous accueillons les quatre gagnants de la semaine, Colin, Thierry, Véro, Estelle. Comment ça va les amis?
0: Bonjour.
3: Bonjour.
4: Bonjour.
1: Ah, j'ai cru qu'il y en avait 15. J'ai cru qu'il y en avait 15. Alors, on va faire une demi-finale garçon, puis nous ferons une demi-finale fille.
0: Ouais, on est comme ça.
1: Comme ça, on est sûr qu'en finale, il y aura un garçon et une fille. Alors, Colin et Thierry, vous êtes prêts? C'est vous qui démarrez.
3: On va essayer. Je suis prêt.
0: Voilà, okay. C'est moyen, hein.
1: Véro et Estelle, vous pouvez aller, bon, je sais pas, allez vous faire les ongles, les filles. Alors, Colin,
4: On va prendre l'apéro.
1: Voilà, bon, en même temps, 12h07. Oui, c'est l'heure de l'apéro, ma chérie, vas-y.
0: Modération.
1: Alors, très sympa, modération.
0: On adore.
1: Colin joue avec ici Gascogne, hein. Il a 25 ans, il habite à Mont-de-Marsan, il a joué avec nous mardi. Comment ça va?
3: Mais un peu plus soulagé maintenant d'avoir passé mardi. Maintenant, il faut passer vendredi.
1: Et voilà. Et après, il faut direction Autun. Alors, tu es agent immobilier, tu as été vendeur de voitures, tu es aussi administrateur de l'association Colosse au pied d'argile qui lutte contre les violences sexuelles, le harcèlement et le bizutage en milieu sportif. C'est ça?
3: Exactement, c'est ça.
1: Et tu as ton association Les Cagouillous qui organise des tournois de rugby à 5 pour récolter des fonds. C'est ça?
3: Exactement.
1: Voilà. Alors, on sait que tu scrolles le soir et que tu regardes YouTube et Twitch. Ce qu'on ne savait pas, c'est que tu adores les activités à sensation, comme dans la chanson. Ah. Ben oui. Ah là là.
0: Vous pouvez la chanter parce qu'on l'a pas, en fait, là, avec la bouche.
1: Saute, voilà. Allez, figurez-vous qu'à 13 ans, il fait du parachute au Havre.
0: À 13 ans?
1: Ouais. Il monte dans un petit avion. Alors, c'était un petit avion super bien parce qu'il y avait une petite bâche en guise de porte. Et comme Colin, bon, pff, il s'en fout des instructions de l'instructeur. Qu'est-ce que t'as fait? T'as sauté et puis...
3: C'est ça, j'ai vite passé les instructions. Alors l'instructeur a réussi quand même à être à l'aise en me faisant peur juste au décollage, en me disant qu'il y avait un câble qui n'était pas bien placé sur qui me retenait pour pouvoir juste ne pas mourir pendant le parachute. Et une fois monté dans l'avion, on part, le stress était passé. Mais comme j'ai pas écouté donc les consignes, au lieu d'être plat et garder une certaine vitesse assez raisonnable, j'étais la tête vers le bas et donc j'ai fait un petit malaise en plein air quoi.
1: Et voilà, il s'est évanoui. Et voilà, donc le parachutiste professionnel, hein, l'instructeur t'a remercié parce qu'il a dit bah c'est une première pour moi. Hein, j'ai fait un saut avec un mec dans les pommes. Ça a été magnifique. Hein, toute la chute libre en tête, la première. Et puis bon bah t'es revenu à toi. Depuis, t'as ressauté en parachute ou pas?
3: Non.
0: Mais vaut mieux pas.
3: Garder les pieds sur terre.
1: Ouais voilà. Mieux. Allez, on va marquer tout de suite le premier point. Tiens, je te mets une chanson formidable. Panda. Alors, est-ce que le véritable nom de Chantal Goya, tu vois qui c'est Chantal Goya, est-ce que son véritable nom c'est Chantal de Guerre? Vrai ou faux, top chrono? Vrai ou faux qu'elle s'appelle pas Goya mais Chantal de Guerre?
3: Je dirais faux.
1: Eh ben non, c'est vrai. Goya, c'est un nom de scène que son mari Jean-Jacques Debout lui a choisi en référence au peintre espagnol Francisco de Goya. Pas de point.
0: Ah, Thierry était avec nous lundi, il a joué avec moi, mon Titi. Comment il va, mon Thierry, dans le sud de la France?
5: Bah, tout va très bien, il fait beau.
0: À Marseille, ben oui, il fait beau à Marseille, dans les Bouches du Rhône. Ah, Thierry, toujours marié avec Rosalie, hein, on a parlé de ton épouse, depuis maintenant 3 ans, des enfants, agent de sécurité, je vous rappelle que le gars a travaillé au Stade de France, qu'il a été en protection rapprochée de personnalité. Tu peux me rappeler les gens que t'as, ouais, que t'as défendu, mais que t'as protégé?
5: J'en ai fait plein, Johnny Hallyday, Eddie Mitchell, Schwarzenegger, Stallone, Michael Jackson,
0: Oh là là, oui c'est vrai, on avait parlé de Michael Jackson, c'est quand même énorme. Écoute, bravo pour tout ça. Actuellement, t'es contrôleur, toujours dans la sécurité. Et rappelons, mon Thierry, que je t'avais mis la musique de l'entrée des joueurs de l'OM, Jump Van Halen, mais tu m'as rappelé que toi, c'était pas vraiment le foot, non?
5: Ah, j'aime pas du tout le foot.
0: Et voilà, c'est le rugby, toi.
5: Voilà, c'est un sport que je supporte pas, c'est le foot.
0: Ah oui, à ce point-là. Donc la finale de Ligue des Champions demain.
5: On m'a demandé de partir au Qatar avec l'équipe de France de foot et j'ai refusé.
0: Ah oui, quand même. Ouais, non, toi t'es un pilier de rugby. T'as fait du rugby à haut niveau. Ouais. Ouais, non, écoute, bravo. Dis-moi juste une question avant de jouer. Tu prépares toujours le café de Rosa tous les matins? Ce matin, on a eu le droit à son petit café. Ça a été?
5: Café, ouais.
0: Ok. Café. Tout le monde est en forme. Alors Thierry, bienvenue dans la compétition. On y va. On a un premier point à marquer avec un extrait de Louis Chédid.
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0: Ça, c'est une des toutes dernières chansons de Louis Chédid. En moyenne, un rêve, puisque nous allons parler de rêve, ne dure que 2 à 3 secondes. Un rêve, 2 à 3 secondes. Vrai ou faux, Thierry, 5 secondes de réflexion.
5: Vrai.
0: C'est-à-dire que le temps du chrono, t'aurais déjà rêvé. Non.
5: Ouais, c'est ça.
0: Et non, la plupart des rêves durent à partir de 5 minutes jusqu'à 20 minutes, surtout sur les phases de sommeil un peu profond les phases de sommeil paradoxales. Non, c'est environ 15-20 minutes. Ah, désolé Thierry.
1: Allez, 0 plus 0, la tête à Toto. Et là, tout de suite, une chanson. Oui, j'ai mal au dos, je suis pas bien, mais oui. I'm Still Standing avec Elton John. Vous écoutez ici. Oui. Et vous ne m'aurez pas ma peau comme ça.
0: Non, je ne vous aurai pas comme ça.
1: Elton John, I'm Still Standing.

0: artistes indiens. C'est pour s'ambiancer, c'est pour que le week-end débute de façon aimable et agréable et musicale.
1: Jingle.
0: Bah, ça, on s'ambiance, hein, c'est bien.
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1: Nous sommes au taquet avec Colin et Thierry qui n'ont pas de points. Voilà, hein, c'est tout ce que j'ai à dire.
0: Ah, c'est moche, ça.
1: Oh là. Qu'est-ce qui se passe derrière? Qu'est-ce que c'est le bruit derrière? On est chez qui, là? Colin, qu'est-ce que c'est ce bruit derrière toi?
3: C'est bon.
1: T'as des chiens, t'as des chats, t'as des quoi? Qu'est-ce qui se passe?
3: Un chien, oui.
1: Quel est ce chien?
0: Il veut participer.
3: Choupi, il s'appelle.
1: Choupi. Oh mon Dieu, Choupi, elle a envie de jouer, Choupi. Bien, tu chantes un peu, tu vas faire des karaokés avec ta chérie, ta famille.
3: Très peu, j'aime pas du tout ma voix, donc non.
1: Oh, bah là, il va falloir quand même que tu retrouves des chansons, hein. Tu sais que c'est le quiz musical, c'est le moment. Et voilà. Donc, même si tu ne chantes pas, il va falloir reconnaître les chansons. Bon, t'aimes bien les variétés françaises, donc normalement, tu devrais trouver. Alors, écoute bien la première chanson. Il y aura 10 secondes pour que tu me dises qui c'est. Vas-y.

0: Allez, qui c'est qui chante Discount?
1: Ah, j'ai été fouillé cette semaine.
0: Soldat Louis.
1: C'est ce qu'il a dit, oui.
0: Du rhum des femmes.
1: Et de la bière, nom de Dieu.
0: Et de la bière, nom de Dieu.
1: Bah, oui.
0: Alors, est-ce que c'est Soldat Louis? Oui. De la bière,
1: nom de... Ça a tué dans les années 80.
0: Ah oui, ça je te confirme. Hein. Alors,
1: c'est les Bretons.
0: C'est super, t'as déjà un premier point. Alors, attention, là on a été dans le grenier du placard de ma grand-mère.
1: On y retourne.
0: On y retourne, on y va, c'est parti. On va encore plus loin dans le placard. Écoute bien et dis-moi qui c'est. Je ne sais

0: pas dans le son. Allez, qui c'est qui chante Je ne suis pas parisienne? Top chrono 10 secondes.
1: C'est marrant, je l'écoute encore ce matin, c'est Marie-Paul Bell.
0: Tu l'as écouté ce matin?
2: Ah bah tu vois.
0: C'est
2: génial.
0: Enfin, je veux dire, t'étais sur Radio Mimosa ou comment ça se passe? Ça me gêne.
2: Je ne suis pas, je sais plus quoi, je connais
0: c'est pas. C'est navrant.
2: Voilà, c'est navrant, ouais.
0: Ça m'ennuie. Eh bien, Thierry et Colin, je ne sais pas si vous écoutez tous ces chansons-là, mais Colin, lui, il a écouté Marie-Paul Bell.
2: Elle sautait sur son piano.
0: Ça lui fait un point de plus. Colin, tu as deux.
2: Et combien il a, Thierry, là?
0: Thierry, il a zéro.
2: Quoi, Thierry? Qu'est-ce que j'entends?
0: Bah, Thierry,
2: qu'est-ce
0: a zéro.
2: Que j'entends?
1: Ah ouais. J'ai zéro, c'est normal.
2: Qu'est-ce que c'est que ce bulletin scolaire, Thierry? Deux, alors.
1: Ça commence mal, là.
2: Qu'est-ce que tu fais ce week-end, Thierry, à Marseille ou à proximité de Marseille? T'as quelque chose de prévu?
1: Non, rien de spécial.
2: Ok, très bien. Merci Thierry d'avoir bien développé, d'avoir permis de découvrir cette belle région. J'attendais un petit coin de paradis, je sais pas, les Stacks, la Côte
0: Mais
2: Bleue.
0: Mais arrête avec ça, les gens ils ont des coins de paradis.
1: Les Stacks, c'est pas un coin de paradis.
0: Exactement.
2: Ah bon, pourquoi quand même, c'est joli.
0: Ouais, mais il y a trop de monde.
1: Ouais, il y a trop de monde.
2: Les Ports de Bouc, les Sardinales, un truc comme ça, c'est pas loin ça non plus.
1: Ouais, on va dire ça.
2: Allez. Plan de cul,
1: on va être gentil.
0: Referme ton manuel pour les touristes.
2: Le gars, il est pas fou, il est pas Marseille du tout, quoi. Je salue les équipes d'ici Provence, quand même. Alors, Thierry chante pas. Non, Thierry chante pas, mais il est fin connaisseur. J'ai été dans les greniers aujourd'hui.
0: Voilà, les greniers.
2: J'ai été dans les greniers. À toi de reconnaître les deux tubes qui arrivent. On commence par le premier, on est prêt, Thierry?
1: Allez, on est parti.
2: C'est parti.

0: Qu'est-ce qu'il y a, Valérie?
1: Sugar Baby Love, qui c'est qui chante?
0: Allez,
1: top
0: chrono. Ben oui, Thierry.
2: C'est les Rubettes.
0: Les Rubettes. Mais bien sûr que c'est les Rubettes, oui, c'est une bonne réponse. Sugar Baby Love.
1: Sugar Baby Love.
0: Vous les connaissez, c'est tu.
1: Sugar Baby Love. J'avais le 45 tours de ça.
0: Eh oui. Vous qui êtes en 33 tours depuis deux jours, ça va mieux aujourd'hui, hein, je trouve pas mal. Hein.
1: J'ai des douleurs, mais non, ça va. Bien, non, mais c'est les douleurs de la vieillesse. Hein, alors,
0: pour ceux qui prennent l'émission en cours, voilà, mamie a des problèmes de dos depuis lundi, donc on fait comme on peut.
1: Alors, mamie a des problèmes de dos, elle a du mal à se déplacer, mais elle est pro à l'abri de se lever de son tabouret tant que l'une, si tu continues.
0: Ah ben, c'est la mamie de Lucky, de Dalton, comment elle s'appelle la mamie des Dalton?
1: Ma Dalton.
0: Mais c'est vous, ça, voilà. Ma Dalton, ça, voilà, capable de tout, celle-là.
1: Allez.
0: Thierry, ça fait un point, on y va pour le deuxième.
1: Il est mort.

0: on voudrait bien, tellement il fait chaud. Qui chante ?
1: Marie Laforêt.
0: Marie Laforêt, bien sûr, il est mort le soleil. Marie Laforêt. Quelle perspicacité, t'as été rapide, hein, Thierry. Tu le savais par cœur, tu le savais déjà.
2: Bien sûr.
0: Hein ?
1: Ah, bah, je connais mes classiques.
0: Eh bien sûr.
2: Bah, ouais.
0: D'autant que c'est Nicoletta.
2: Et voilà, bonne soirée.
0: Voilà. Ah oh, bah, tu connais tes classiques.
2: Ah
0: hein,
2: ouais, je connais mes classiques, Kili.
0: Voilà. Ah bah, oh, tu,
2: putain,
0: peux dire,
2: ouais, hein. Tu peux le dire. Tu peux le dire, Titi.
0: Oh punaise.
2: Ah là là.
0: Ouf.
2: Ah, puis ouais, le gars est sûr de lui. Ah bah, je connais mes classiques. Hein. Allez, Titi, c'était Nicoletta.
0: Oh la galéjade.
2: Oh la galéjade. Allez, c'est parti. Donc, ça fait 2 pour Colin, 1 pour Thierry. Et là, vous écoutez ici, on va écouter Bruxelles. Ah, la vie est belge, mes chéris. Boulevard désert, Bruxelles, vous écoutez ici. Je vous aime, à tout de suite.

0: Allez, donc, de Bruxelles, hein, on laisse la Belgique, ah, et on revient en France.
1: Eh oui, on
0: revient des airs, on revient ici, on taquet. La France bleue. Oh, c'était avant, ça. J'ai connu cette radio, France bleue.
1: Ah, mais bah, oui, Flo, sauve-moi, tu vois bien que c'est...
0: Attends, il y a un an et demi.
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0: Eh oui, c'est ici.
1: C'est exactement ici. Alors, nous sommes avec Colin, qui a deux. Thierry, qui a un. C'est-à-dire, Colin, si tu réponds bien à la question cash, tu t'envoles presque pour autant.
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1: Les cartes sont entre tes mains, ton destin t'appartient, quand... Sissi, impératrice.
0: Surtout quand on voit l'assurance de Thierry, hein, qui dit connaître ses classiques. Hein,
1: ah, moi j'adorais. Écoute-moi bien, Thierry. Moi, ce que j'aime chez les hommes, c'est cette assurance.
0: La franchise.
1: Non, l'assurance. C'est-à-dire, le gars te dit, ouais, moi je connais bien mes classiques.
0: C'est Marie Laforêt.
1: Avec un petit clin d'œil sur le côté, c'est Marie Laforêt. Ouais. Tu te sens bien, mon petit Thierry, ça va?
4: Bah écoute, quand on se fout de ma tronche, pas trop, mais
0: bon. On peut la chercher, hein.
1: En même temps, tu me donnes bien une bonne perche, hein, quand même, hein.
4: C'est pas faux.
1: Voilà. Alors, Colin, tu aimerais déjeuner avec Frédéric Vasseur, et qui est patron d'une écurie de F1. Qu'est-ce que tu lui dirais à Frédéric Vasseur?
3: Tellement de choses. Je rate beaucoup de sports, dont je m'intéresse énormément à la Formule 1, et la Formule 1, c'est très très technique quand on s'intéresse. Et lui, il a l'air d'être une personne très abordable, très sympa. Donc oui, si on mettait 2 heures avec lui, j'aurais des choses à lui dire, oui.
1: Est-ce que tu lui demanderais de conduire une voiture pour faire un tour ou deux, quoi?
3: Je crois que je profiterais même du temps qu'on aurait de discuter avec lui plutôt que conduire la voiture.
1: Ah, oui, bah alors bon, bah, Frédéric Vasseur, si tu nous écoutes, hein, voilà, appelle Colin et déjeune avec lui. Bon, alors.
3: Donne mon numéro.
1: Ah ouais, donne ton numéro à Maître Coupez, on t'en parlera après.
3: Ok.
1: Mon chat, écoute bien. C'est le moment de faire rayonner ici Gascogne. C'est le moment que Mont-de-Marsan attend. C'est le moment où tu remportes la question.
0: C'est l'heure de vérité. Et votre Colin, avec ou sans patate d'ailleurs, on lui a pas demandé. Vous avez la référence?
1: Oh là là.
0: Vous avez le film?
1: Oui, j'ai le film, on a le film, mais bon.
0: Bah voilà.
1: Interrompre les gens, on en a déjà parlé, c'est que pour dire des choses drôles.
0: Ah, c'est mal.
1: D'accord? Alors, écoute bien. Colin, quel compositeur de musique allemand est devenu sourd à la fin de sa vie? Quel compositeur de musique allemand est devenu sourd à la fin de sa vie? Top chrono, 10 secondes.
3: Je reconnais des cœurs, ça me dirait donc Beethoven. Ouais, Beethoven.
1: Eh ben, est-ce que c'est Beethoven? On écoute. Eh oui! Oui, il est devenu sourd à la fin de sa vie, ce petit chou.
3: Je savais pas.
1: Eh oui, évidemment. Bon, bah écoute, j'ai envie de te dire. Tu as 7. Tu l'as emporté haut la main, direction peut-être Autun. Que sais-je?
3: Impeccable.
1: Eh oui, mon chat, bravo, tu es qualifié pour la finale. Thierry, bah écoute.
0: Thierry va jouer.
1: Thierry
0: déjà,
1: va jouer parce que. Il n'y a pas de raison qu'on...
0: Pas de raison qu'on ne joue pas. Thierry, tu l'as compris, tu as un point. Donc même si tu marquais, et tu vas le faire parce que tu es un mec d'honneur, bah, tu te seras qu'à 6, ça ne suffira pas. Tu connais tes classiques, Thierry?
4: elle est bonne la blague.
0: Oh mon Thierry, oh là là.
1: Il n'y a que 2 comiques, le comique de répétition le comique de répétition.
0: Ben voilà. Bon allez, écoute quand même pour te faire plaisir parce qu'on va devoir te dire au revoir. Donc partons avec le sourire et un petit Eddie Mitchell parce que tu adores.
1: Tu peux préparer le café noir.
0: Non, parce qu'il y a même pas la Malongo pour lui.
1: Ah oui.
0: Tu connais les classiques, t'as reconnu Johnny là, hein.
4: Voilà.
0: Et bien sûr, tu découvres, c'est ta femme qui adore, le chanteur préféré de ta femme, c'est Jules.
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0: On t'a mis, c'est Marseille bébé, hein, puisque t'es de Marseille.
1: J'essaie de bouger mon dos, c'est pathétique.
0: Non, mais faut pas.
4: Marseillais à la base.
0: De quoi?
1: Bah oui, les Marseillais.
0: Bah bien sûr. C'est pour ça.
4: Non, je suis pas Marseillais.
0: Non, lui, il est du Nord.
1: Ouais, toi, non, mais Jules, oui.
0: Ah bah Jules est Marseillais, ouais.
4: Ah lui, ouais.
0: Ah ouais. Bon, allez, on va vérifier comment ça se passe côté Rubik's Cube, là. Ouais, parce qu'on va parler de Rubik's Cube. Tu vois ce que c'est qu'un Rubik's Cube?
4: Oui, quand même.
0: Bien sûr, tu connais tes classiques,
4: évidemment.
0: C'est assez logique. Combien de couleurs possède un Rubik's Cube classique? C'est une question classique, hein. Top chrono.
4: 6.
0: 6?
4: Ouais.
0: Alors, il y a le blanc, ça fait 1. Le jaune, ça fait 2. Le rouge, ça fait 3. Le bleu, ça fait 4. Le vert, ça fait 5. Et comme tu connais tes classiques, ça fait 6 avec le 11.
1: Bravo. Bon, t'as pas remporté la manche, mais tu t'en vas, tu nous quittes avec les honneurs.
0: Tu t'en vas.
1: Bon, allez, bravo Thierry d'avoir joué. Ouais, bravo, Colin, Thierry. On te retrouve tout de suite. Avant de jouer avec Véro et Estelle, la deuxième demi-finale. Mes chéris, c'est la réclame et l'actualité de vos régions grâce aux 44 locales de votre radio ici. À tout de suite.
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1: C'est la finale. Colin vient de se sélectionner pour la finale. Avant de jouer avec Véro Estelle, je rappelle que le premier prix, c'est un week-end exceptionnel à Autun pour le rêve du roi. C'est Augusto Dunam. C'est pour 2 personnes. C'est votre radio ici et l'office.
0: Vous l'avez déjà fait hier, c'est
1: l'office du tourisme du Grand Autunois Morvan qui vous invite. Et donc, vous allez avoir le transport qui est compris. Vous allez dormir à l'hôtel de la gare. Tous vos repas sont inclus dans ce cadeau. Vous pourrez découvrir la ville d'Autun, son musée, le site archéologique du Mont Beuvray, le superbe château de Couches. Et évidemment, vous allez voir le magnifique son et lumière qui va être au théâtre antique d'Autun. C'est vraiment un des plus grands spectacles historiques de France. Et si vous ne gagnez pas ça, vous gagnez la machine à café Malongo, 32 dosettes, 6 verres en verre. On reprend la compète, on accueille les filles. Alors, Véro, Estelle, comment ça va? Vous êtes prêtes à rejoindre Colin, les filles?
10: Ouais, prêtes.
1: Magnifique. Alors, Véro, tu joues avec ici Loire-Océan. Tu habites à la Chapelle sur Erdre.
10: Ouais.
1: Ma petite chapelaine. Voilà. Donc tu depuis très peu, enfin tu dans quelques jours, qu'est-ce que je dis, dans 3 jours tu vas être à la retraite, mais en fait
10: c'est mon dernier week-end,
1: Et voilà, mais ça c'est sympa d'être à la retraite.
10: Ah oui.
1: Surtout que toi t'adores voyager, à qui la Namibie, le Mexique, l'Afrique du Sud, l'Égypte, Cuba, l'Amérique, tout ça, les Maldives, dis donc. Il paraît que ton prochain voyage.
10: Il me manque plus que Autun.
1: Et Autun.
0: Eh oui.
1: Et le Vietnam.
10: Le Vietnam.
1: Ouais. Eh oui, il paraît que c'est un petit rêve.
10: Ouais, entre les deux, mon cœur balance, mais je pense que le Vietnam d'abord.
1: Le Vietnam avant Autun, tu adorerais aller au Vietnam.
10: Bon, il faut attendre un peu que ça se calme au niveau crise mondiale.
1: On va pas y aller tout de suite, mais bon.
0: Autun, mais c'est mieux finalement, pour l'instant.
1: C'est moins loin, voilà. mais...
10: C'est un
1: pré-voyage. Ouais, mais en vrai, t'as tellement fait de pays, t'as énormément voyagé, beaucoup plus que la moyenne des gens, donc c'est déjà magnifique d'avoir pu découvrir tous ces pays. T'es une grande voyageuse.
10: J'adore ça. Ça ouvre l'esprit, ça ouvre à la culture, aux gens, il y a des rencontres fabuleuses.
1: Alors, c'est marrant, parce que si t'étais un animal, t'aimerais être un chat. Pour qu'on te foute la paix, avoir une petite vie tranquille sans qu'on t'emmerde, bah c'est pas trop ça, hein.
10: C'est qu'on foute la paix, ouais, pas avoir une petite vie tranquille, vivre la petite vie, mais qu'on foute la paix, ouais.
1: J'ai bien compris, mais les chats, ils voyagent pas beaucoup.
10: J'aime bien les câlins aussi.
1: Ah, voilà, c'est pour ça.
10: Voilà.
1: Allez, on va démarrer tout de suite, on va tout de suite gagner le premier point. Tiens, je te mets une ambiance, allez.
0: C'est les Davido Boys. Quand Valérie est arrivée, il y a tous les Davido Boys comme ça.
1: Who let the dogs out? On va parler de chiens, on va parler surtout de bons plans. Figure-toi qu'au Royaume-Uni, une famille fortunée recherche un dog sitter, nourri et logé, pour 70 000 euros par an. Le job de rêve. Vrai ou faux, top chrono, 70 000 euros par an pour garder un chien?
10: Je veux dire vrai, parce
1: qu'ils
10: sont un peu
1: tarés. Eh ben ouais, c'est vrai, figure-toi. En Angleterre, ils ont publié une annonce, hein, ces gens. Un CDI, 70 000 euros par an. Moi, je vous le dis, pour moi, c'est le job de rêve. Hein. Bon, après, il faut aller en Angleterre, c'est moins drôle. Eh ben, premier point pour Véro.
0: Ouais, ça fait 6 000 euros par mois, ça, quand même. Hein.
1: Bah oui, pour nourrir un chien, moi, j'en nourris deux tous les jours. Ça... Voilà,
0: quoi. Est-ce qu'on peut me mettre en relation avec cette famille fortunée? Moi, je veux bien la rencontrer.
1: Oui, mais tu ne sais pas ce que c'est que s'occuper des chiens, mon petit chat.
0: C'est pas grave, hein. Pour 6 000 euros, je vais vite apprendre, je vous rassure. Alors, Estelle était avec nous. Elle n'a pas patienté longtemps pour venir gagner et remporter ce beau séjour à Autun. Oui, oui, tu étais avec nous hier. Est-ce que tu as passé une bonne nuit, malgré la chaleur? Ça a été, Estelle?
11: Oui, ça a été.
0: Ah, ok. Tu habites à Brantôme, c'est en Haute-Savoie. Est-ce que tu as eu écho de ta participation à l'émission hier? Tu as eu des petits textos, des petits messages?
11: Oui, j'ai quelques... Mais j'avais pas informé tout le monde, parce que j'avais un peu de stress. Donc voilà, j'avais informé une copine qui m'a entendu,
0: ouais. Ok, bon, là, t'es moins stressée qu'hier quand même. Là, on a déjà fait le plus gros, donc ça va.
11: Oui, voilà, je suis en demi-finale, mais j'ai quand même un peu de pression quand même.
0: Ouais, t'es en finale, mais t'es avec l'équipe, t'es avec une bonne équipe. Tu me retrouves, t'es heureuse de retrouver ton partenaire.
11: Bien sûr.
1: Oh là là là là là là là là.
0: D'ailleurs, Estelle, si tu vas en finale, l'extrême finale, tu me choisis quand même pour la phase hein, de finale. Tu ne me trahis pas.
1: Mais pourquoi elle te trahirait? Parce qu'on a chacun un candidat.
0: Je ne sais pas. Ah oui, c'est vrai.
1: Mais
0: oui. Mais même avec chacun. Enfin, à un moment donné, on peut switcher. On peut avoir envie de jouer avec toi aussi.
1: Mais moi, je lâche pas mes équipes. Je vais vous expliquer. Je vais le traduire parce que comme voilà, je vous explique. Le vendredi, généralement, il n'a aucun candidat ou un candidat.
0: Je suis pas bien habitué, ça.
1: Voilà, il n'est pas habitué à avoir deux candidats. Donc là, du coup, il se met tout seul dans une configuration
0: un peu
1: récurrente où il n'a pas de candidat. Voilà.
0: Je n'ai toujours pas compris les règles de jeu.
1: Ça. Allez, il est temps de jouer maintenant.
0: Bon, Estelle, on a beaucoup parlé, mais je te trouve un peu trop bavarde. Donc, j'espère que tu connais tes classiques toi aussi. Allez. Hein. Voici donc une première question pour un point.
1: Allez, mets tes lunettes parce qu'il ne sait pas où il est.
0: Exactement.

0: Oula, on va dans le grenier, là, les frères Jacques.
1: Est-ce que c'est beau, la photographie, les souvenirs sur papier classé.
0: Alors, on va parler de photographie. Alors, c'est intéressant parce que je rappelle que tu voulais être photographe reporter. Ça faisait partie de tes rêves quand tu étais gamine. La plus ancienne photographie conservée représente le portrait d'une jeune fille. La plus ancienne photo qu'on ait dans ce monde. C'est une jeune fille. Top chrono, vrai ou faux? 5 secondes.
2: Oui.
0: Non. La plus ancienne photo connue, qui date de 1826 ou 1827, on l'a pas complètement datée, qui a été réalisée par Nicéphore Niépce, eh bien montre la vue d'une fenêtre de sa maison de Saint-Loup de Varennes en Saône-et-Loire. Voilà, donc pas du tout une jeune fille malheureusement.
3: Alors Véro un point, Estelle pas de point, et là tout de suite on va s'ambiancer parce que c'est l'été qui fait beau.
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0: Juliette Armanet. Dernier jour du disco sur ICI.
1: Et oui, et comme il est hyper sympa, je me suis mise debout parce que j'ai très mal au dos. Ouais.
0: Et parce que vous êtes debout là?
1: Et c'est, voilà. Et il m'a fait cette vanne horrible. Ah, parce que tu es debout. Comme si, évidemment, je faisais 1m8. Et quand bien même je fais 1m8.
0: Pas grand, hein.
1: Parce que toi, t'es grand peut-être.
0: Bon, allez, bah, normal, quoi.
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0: Florent aussi, il est debout là, derrière ses manettes, on le voit même pas là.
1: Mais comme tu es odieux.
0: Croyez que je mesure combien?
1: Toi?
0: Oui.
1: Bah écoute,
0: regarde bien.
1: Avec ton ego, oui.
0: 1m92. C'est vrai.
1: Dans la réalité, 1m62. Allez.
0: Non.
1: Donc, Véro, là, c'est le moment.
3: Valérie, moi, je mesure même pas 1m60.
1: Hein. Ah, bah,
0: mais tout ce qui est petit mignon, j'ai jamais dit le contraire.
1: Mais ma chérie,
3: ouais.
1: Tu sais bien, si tu voyais la vérité de cette personne en vrai.
0: Ouais, ouais.
1: Son ego parle avant lui, tu sais.
0: Oui.
1: Alors, on va chantonner, ma petite chérie. C'est le quiz musical. Et là, on va chantonner. Je vais te chantonner deux titres, l'un après l'autre. Et tu vas devoir deviner de quelle chanson et de quel chanteur il s'agit.
0: Bah bon courage.
1: Est-ce que tu es prête?
3: Oui.
1: Allez, c'est parti. Écoute bien.

0: toute la chanson si vous voulez. Hein.
1: Allez, top chrono, c'est qui?
2: Alors, c'est le lundi au soleil. Ouais. De Claude François.
1: Et c'est une... Bonne réponse, lundi au soleil.
0: Facile.
1: C'est une chose qu'on n'aura jamais. Alors, le lundi au soleil, premier point pour Véro. Alors, attention. On déconne pas, maintenant je vais te fredonner une deuxième chantée. Une deuxième chantée.
0: Et temps de partir au week-end. Hein.
1: Ah là là. Je vais aller acheter des mots, les gars. Oui. En plus d'un nouveau dos. Allez, on y va.
0: Vous avez beaucoup de courses ce week-end.
1: Des courses, ça va coûter un bras, cette histoire.
0: Ah bah non, parce que si vous avez plus de dos et plus de bras, alors là...
1: Allez, attention. Ta la la la, ta la la la, ta la la la, ta la la la, ta la la la, ta la la la, ta la la la, ta la la la, ta la la la, ta la la ta la ta la la la la la la la la la la. Top chrono, 10 secondes, c'est qui?
2: Si on chantait de Julien Clerc.
1: Et voilà, ça s'appelle... Le talent.
0: Ouais.
1: C'est tout ce que j'ai à dire, mon petit bonhomme.
0: Alors, enfin, vous faites 50
1: oui,
0: secondes.
1: Si on chantait,
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1: Si on chantait. Et oui, ça te fait 2 points, ma chérie, t'as 3. Bravo, Véro.
0: Qu'est-ce qu'il y a, Véro? Tu veux dire quelque chose?
2: J'avais le poster de Julien Clerc dans ma chambre quand j'étais ado.
1: Eh oui, voilà. Bah évidemment, moi j'étais amoureuse de lui, j'avais été voir la comédie musicale R, où il était tout nu, et voilà, bonne soirée à tous.
0: Il était torse nu, il était pas tout nu.
1: Ils étaient tous à poil.
0: Ils étaient à poil, non?
1: Bien sûr, j'avais 5 ans, ouais, je m'en rappelle encore. Allez.
0: Ah oui, quand même. Bon, Estelle, est-ce que tu les avais? Tu as reconnu les airs que Valoche a fredonné?
4: Claude François, oui, mais pas Julien Clerc, je l'avais, mais je l'avais pas
0: Julien Clerc. Bon, écoute, on va tenter, parce que moi aussi, je vais te fredonner des tubes, hein, voilà, on est encore une fois sur des chansons qu'on connaît. On va essayer de marquer 2 points de plus, Estelle, d'autant que elle est à 0, vous me confirmez?
1: Oui.
0: Allez,
4: oui.
0: Aïe. Bon, allez, Estelle, on y va, voici le premier. Et moi, j'en donne pas plus. Top chrono.
4: C'est Joe Dassin.
0: Voilà. Est-ce qu'il y a besoin de chanter pendant 3 minutes 50? Non, simple, efficace, en 10 secondes, c'est réglé. Bravo!
3: L'Amérique, l'Amérique, je veux la voir et je l'aurai.
1: Allez!
0: Ah, Estelle, je te sens bien. Là, on est en osmose. Ah, il s'est passé un truc dans la nuit, là. T'es avec nous hier et aujourd'hui, totalement détendu, ça fait plaisir. Voici la deuxième chanson.

0: Nanana, la la la. Top chrono.
1: Alors, c'est Aznavour.
0: Allez. Allez.
1: Emmenez-moi.
0: Oui, ben oui, bien sûr.
2: 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Allez, ça fait 3 pour Véro, 2 pour Estelle. Et là, tout de suite, on va écouter la nouvelle chanson de Mylène Farmer qui s'appelle « C'est à qui le tour ?» On y va, c'est parti. C'est à qui le tour ?
0: Ben, c'est à Mylène Farmer, c'est une nouveauté.
2: Allez, c'est parti.

0: On l'a pas vu sur scène depuis 2024, c'est le grand retour dans les bacs de Mylène Farmer avec ce nouveau titre qu'on vous fait découvrir sur ICI. C'est à qui le tour ? On écoutera d'autres titres toute la journée sur ICI de Mylène Farmer.
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3: Alors ICI, nous sommes avec Véro qui a 3, Estelle qui a 2, et laquelle des deux va l'emporter ? Eh ben, celle qui gagnera la question à 5 points. J'ai une dernière petite anecdote sur Véro qui me fait beaucoup rire. Alors comme ça, on a une vieille C3 de plus de 20 ans.
0: Oula !
3: Hein ? Qui se fait squatter par les jeunes les jours de pluie ?
4: Ah oui, ma petite C3 s'est fait squatter par les jeunes pendant les jours de pluie, exactement. Et puis, ils l'ont bien, ils l'ont couché, puis ils ont fumé des produits un peu hilarants à l'intérieur.
3: Bah, bien sûr, de l'herbe magique. Et donc, voilà. Du coup, bah, ils l'ont pété 2 fois, alors maintenant tu la laisses ouverte.
4: Ah oui, c'est open bar.
3: Ah bah voilà, comme ça au moins ils cassent plus la voiture. Hein. Bah oui, écoute, tant qu'à faire. Hein, c'est... Et alors, paraît que tes collègues, ils ont fait une chanson sur toi et ta C3.
4: Exactement. Et en plus, tu veux que je te dise ?
3: Ouais, dis-moi.
4: C'était sur l'air du lundi au soleil.
3: Alors vas-y, je t'en supplie, je veux la chanson.
4: Ah non, je sais plus, c'était au volant de ta C3, un truc comme ça.
3: Et ben maintenant, il y a plein de gens, voilà. Alors, tu as 3, tu es en tête. Là, c'est la question à 5. Si tu la remportes, tu rejoins Colin en finale.
0: Et ça vous ferait 2 candidats en plus, hein. Ça veut dire que moi, je suis terminé. Hein.
3: Oui, bon, écoutez, comme chaque semaine. Alors, écoute bien, je vais te mettre un petit truc de Claude François.

0: quotidien. On va parler de maison et plus particulièrement de location de maison. Quelle célèbre plateforme permet depuis 2008 de réserver en ligne des logements entre particuliers partout dans le monde? Depuis 2008, sur les internets, quelle plateforme permet de réserver des logements entre particuliers partout dans le monde? Top chrono 10 secondes.
1: Je dirais Airbnb.
0: Ta-dam, ta-dam, ta-dam. Et oui, c'est Airbnb. La plateforme, elle est présente dans 190 pays. C'est Airbed and Breakfast. Et bah bravo. Donc Véro, tu vas en finale. On est en finale. On est en finale.
2: Donc vous êtes en train de me dire que vous avez tout raflé là.
0: Bah oui, bien sûr.
2: C'est-à-dire que Colin et Véro ont joué avec vous cette semaine. Ils sont donc en finale. C'est encore ma chute, une fois de plus, aujourd'hui. C'est désespoir. Estelle, tu l'as compris, on va jouer pour le plaisir. Mais moi, j'étais très contente de jouer avec toi hier et aujourd'hui. Peut-être que toi, t'es moins contente d'avoir joué avec moi. Mais bon.
3: C'est comme ça.
2: C'est la vie.
0: Voilà.
2: C'est la vie. Bah. Estelle, est-ce que tu as quelque chose de prévu pour le week-end? On peut en profiter pour faire un petit coucou à la Haute-Savoie. C'est un petit lieu sympa à nous recommander.
3: Oui, bah, il fait beau, donc on va aller peut-être se baigner au lac. Et puis dimanche, c'est la fête des mères. Donc voilà.
2: Et hein, oui, on n'oublie pas.
3: Au grand matin.
2: Exactement.
0: Ouais, n'oubliez pas vos mamans.
2: Ben oui, puis on pense à ceux qui ont pu leur maman. Voilà, moi, c'est jamais une fête facile. Je sais, jamais une fête facile. Ben oui, c'est vrai. Bon, Estelle, allez, on joue pour le plaisir, mais aussi.
3: Allez, pour le plaisir.
2: Pour la gloire.
0: Pour le plaisir.
2: Ça y est, on peut plus. Elle a gagné là.
0: Gagner chaque semaine ici.
2: Elle nous fait une espèce d'Herbert Léonard aigu à chaque fois qu'elle gagne. Il y a un truc comme ça qui se passe chez elle. C'est.
0: Allez, pose ta question, va.
2: Ouais. Extrait.
4: Les filles que l'on voit sur les magazines.
2: Eh oui, parce qu'on va parler de magazines, Estelle. Et on est là aussi pour apprendre des choses sur ici, dans nos taquets. Comment appelle-t-on, Estelle, une publication, la magazine, qui sort deux fois par an? Top chrono, 10 secondes. Deux fois par an, comment on appelle ça?
3: Deux fois par an,
2: Un biannuel. Alors, la logique, oui, ça pourrait être un biannuel. Non, 6 mois, c'est un semestre. Donc on appelle ça un semestriel. Voilà, quelque chose qui sort deux fois par an.
3: Okay.
2: C'est un semestriel.
3: Pas de regret.
2: Bah non, c'est sans regret du coup.
0: Bon, Véro et Colin, bravo Estelle d'avoir joué. Véro et Colin, on vous retrouve en finale.
2: Oui, mais le problème, c'est que qui va vous choisir?
0: On va choisir par tirage au sort. Là, tout de suite, c'est la petite pause de la réclame. On se retrouve juste après, mes petits chers.
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0: À ma gauche, Véronique. Elle joue avec Ici Loire-Océan. Elle a 63 ans, elle habite à La Chapelle-sur-Erdre. Croyez-moi, elle est à la retraite depuis 2 jours. Elle a qu'une envie, c'est partir à Autun ou boire du café. À ma droite, Colin, qui joue avec Ici Gascogne. Il a joué avec moi, il a gagné, bien évidemment. Il a 25 ans, il habite à Mont-de-Marsan. Ah là là là là, il est en couple avec Élise, il est agent immobilier. Les deux sont à moi, les deux ont été coachés par mes soins. La team d'Amido en finale, c'est tout de suite.
2: Et c'est l'heure de la question qui tue, et c'est moi qui vais la poser. 12h54, Colin, Véro, vous avez joué tous les deux avec Valérie dans la semaine, mais il en faut un pour jouer avec moi quand même là. Colin, t'as envie de jouer avec qui, cette finale?
7: Ça m'a porté chance, donc on va dire Valérie.
2: Véro, comment te dire que t'as pas le choix? Véro, tu...
1: Mais c'est pas grave, ça me plaît quand même.
2: Ah merci, tu es quand même contente sur moi. Ouais, tu vas voir quand tu vas gagner avec moi, Véro, tu seras heureuse.
0: Bien, allez. J'espère. Colin, mon petit chéri, pour t'encourager à gagner cette finale, je te mets un petit coup de bad bunny.

0: Je peux pas bouger trop, mais j'adore Bad Bunny.
1: C'est un dessin animé, ça.
0: Ah là là. La blague de boomer.
1: Alors, je suis un boomer, moi. Ouais.
0: Mon petit Colin, t'es prêt pour le bingo?
2: Yes.
0: Alors, concentre-toi bien, chérie. À mon top chrono, tu vas avoir 10 secondes pour me donner un maximum de villes qui commencent par la lettre C, comme chocolat, comme caramel, comme câlin, ou que sais-je. Alors, un maximum de villes qui démarrent par la lettre C. Top chrono, 10 secondes.
2: Cannes, Clermont, Chartres, Colmar, Caen, Cognac, Calais, Cholet, Cherbourg, Châteauroux, Carcassonne.
0: Tu m'en as donné 11, bravo chérie. Magnifique.
1: C'est pas possible. C'est dingue ça. Parce
0: tu sais, quand je fais les bingos, je les prépare et je les fais comme ça.
1: Mais
0: je
1: par amour.
0: Non, mais je dis, moi, tu vois, j'avais.
1: Tu testes, d'accord.
0: Je me teste, j'avais dit Chat, Caen, Colombes, Créteil, Clamart, ouais. Châteauroux, Chalon, Carcassonne,
1: Cahors. C'est pareil.
0: Et bien oui, parce que c'est.
1: C'est voilà. L'osmose. Avec les candidats.
0: Non, c'est juste. Voilà, allez.
1: C'est chaud ça, Véro, quand même, pour nous, hein.
3: Ouais, j'ai la pression, hein.
1: Bah ouais, parce que 11. D'expérience dans cette émission,
3: quand tu fais 11. Jeune, hein, il a 25 ans, il a le cerveau qui va vite.
0: J'ai 61 ans, chérie.
1: Ça n'a rien à voir.
0: On va te mettre un coup d'Ed Sheeran, ça va te détendre.
1: Non, mais oui, en plus, t'as l'expérience, toi, avec l'âge. Allez, Ed Sheeran. Ah non, hein. Véro, on va jusqu'au bout, là.

0: as plus voyagé que lui.
1: Mais oui,
0: tu m'as trouvé. Allez. Bon, par contre, voilà, les compteurs étant à zéro, c'est clair qu'il faut que tu fasses 12. Je te mets pas la pression, c'est juste la, c'est factuel.
2: 12 en 10 secondes,
0: c'est-à-dire qu'il voilà, faut vraiment un, c'est, voilà. On te demande, c'est la même chose, un maximum de villes françaises à nous citer. 12 en 10 secondes. Commençons par la lettre S, comme Sophie, comme Sucette, comme Suzanne. Ok? Top!
2: Saint-Étienne, Saint...
0: Merci d'avoir joué. C'est un plaisir.
1: Chérie.
0: On a adoré. Salon de Provence, Sisteron, Souillac, Suresnes, Saint-Malo, Saint-Tropez, Sainte-Maxime, Saint-Mandé, ma chérie. C'est
1: pas... Bon, bravo les deux parce que vous étiez tous les deux dans ma team. Donc je, franchement, je vous adore. Donc Colin, tu l'as connu, tu l'as compris, c'est
0: toi
1: qui as gagné.
3: Merci.
1: Le premier prix, donc direction Autun pour un week-end exceptionnel à l'occasion d'Augusto Dunum, le rêve du roi. Tu vas partir grâce à l'office de tourisme du Grand Autunois Morvan. Tu vas avoir ton transport compris, tu choisiras ce que tu veux. Tu dors à l'hôtel de la gare, tous tes repas sont compris. Tu visiteras la ville d'Autun, le musée, le site archéologique du Mont-Beuvray, le superbe château de Couches. Et tu iras voir le son et lumière magnifique avec le plus grand spectacle historique de France, Théâtre Antique d'Autun. C'est, tu vas te régaler, ça va être magnifique. T'es content?
3: Eh bien, c'est super, merci beaucoup et bravo à ma finaliste à côté de moi.
1: Bah oui. Mais Véro aussi, elle a gagné un truc. Qu'est-ce qu'elle a gagné,
0: Véro? Mais Véro, tu repars pas les mains vides. Rassure-moi, tu gardes le sourire, Véronique.
2: Ah oui, mais moi, toujours important, c'était de participer.
0: Exactement.
2: J'avais jamais participé à une émission de radio, donc je suis ravie.
0: Eh ben, bah, tu vois, voilà, tu repars avec une machine Malongo. C'est une machine espresso conçue en France, éco-responsable, 32 dosettes et 6 verres en verre. C'est un très beau cadeau, on te l'envoie à la maison dans les prochains jours.
1: Eh ben, c'est super. Magnifique. Bravo à tous les candidats qui ont joué cette semaine avec nous. Vous êtes formidable, les amis. Je remercie Céline à la réalisation, Flo à la technique. Je remercie Sadika au standard, Maître Coupez au savoir, Eric Bastien.
0: Lui-même.
1: Je sais même plus à quoi dire. Allez, go.
0: Non, bah,
1: allez.
0: Merci Valérie.
1: Je vous embrasse.
0: On salue votre dos, hein, qui nous a bien accompagné toute la semaine. Hein.
1: Voilà, le dos que j'ai perdu, je vais le racheter ce week-end. Bah, allez, je vous embrasse. Aussi, passez un bon week-end. N'oubliez pas vos mères. Hein, c'est une fleur même ramassée sur le bord de la route. Ça fait plaisir, mes petits chéris. Allez, à lundi.
0: Bonjour Wendy Bouchard.
4: Je vous ai apporté des bonbons parce que les fleurs, c'est périssable aussi, hein, tout pour faire du bien, oui, à ceux que vous aimez, chers amis, vos mamans en particulier. Vous allez bien?
0: Oui.
4: Et je vois que l'ambiance est à son comble.
0: Oui, bah, voilà.
4: Comme chaque vendredi de finale, j'allais dire aussi.
1: Évidemment.
0: Oui, bah, comme chaque vendredi, j'ai perdu.
1: Qu'est-ce que tu nous racontes aujourd'hui?
4: Avec un homme génial qui s'appelle Bernard Fripia, spécialiste de l'orthographe notamment, agrégé d'histoire, connaisseur des lettres, on va parler du de notre langage dans la langue française, l'exigence de bien parler, les amis.
0: Eh ben super, à tout de suite.
1: Bon week-end, à tout de suite.
0: Attention à ce qu'on dit. Non, parce que sinon Bernard Fripia va nous reprendre. Donc passez une excellente journée, un bon week-end. Quelle heure est-il, Valérie?
1: Vous écoutez ici, il est 13h. Bon week-end à tous, je vous aime.
0: Voici Wendy Bouchard. 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
4: Bonjour à tous, merci d'être à l'écoute de Ma France. Jusqu'à 13h30, on vous raconte l'actualité avant de partager l'univers de nos invités. Et à la une ce vendredi, Patrick Bruel se met en retrait de la prochaine édition des Enfoirés pour ne pas nuire, dit-il, au collectif d'artistes qui l'accompagne depuis 34 ans. Alors que sa tournée de concert démarre le 16 juin, les associations féministes, mais aussi les mairies, appellent le chanteur à annuler ses dates. Certains médias ont décidé par ailleurs de boycotter ses chansons. C'est notre dossier du jour. L'Ouest va progressivement mieux respirer. Trois départements sortent de la vigilance orange canicule, mais à Paris, comme en Occitanie ou dans le Limousin, il continue de faire très chaud. Nous serons aussi dans le Doubs, près d'une éleveuse qui a réorganisé ses journées pour rafraîchir ses vaches. L'événement sportif du week-end, c'est demain la finale de Ligue des Champions. 18h, le PSG affronte Arsenal à Budapest, où nous retrouvons l'un des envoyés spéciaux d'ici, au milieu des supporters parisiens qui commencent à arriver. Au cœur de Beaurégion, c'est la fête des voisins ce soir, et puis une rencontre avec le sosie de Pierre Ninet, figurez-vous, il est coiffeur à Toulouse. 13h15, on parle donc du français et de l'orthographe. Un degré d'exigence que veut rehausser le ministre de l'Éducation nationale et l'IA dans tout ça. On en parle avec le spécialiste de l'orthographe, Bernard Fripia. Patrick Bruel semble donc de plus en plus sous pression, accusé d'agression sexuelle et de viol par une trentaine de femmes, visé par au moins 9 plaintes. Le chanteur de 67 ans, qui doit entamer en juin une série de concerts, a décidé, Marine Le Génie,

0: Nice Nous Toutes ont fait irruption mercredi soir au Théâtre Édouard VII à Paris, où ils jouent chaque soir en ce moment dans la pièce deuxième partie. Elles sont intervenues en scandant les mots bruelles, violeurs. Elles promettent aussi de perturber les concerts de sa tournée qui doit démarrer le 16 juin prochain à Paris au Cirque d'Hiver.
1: Pression aussi du côté des mairies.
0: Oui, qui ont écrit au chanteur, les maires qui ont écrit au chanteur, pour lui demander d'annuler ses concerts comme à Paris, Marseille ou de plus petites villes comme Boulazac près de Périgueux. Fanny Castagnède a donc écrit au chanteur et elle a expliqué pourquoi ce matin à Louis de Bergevin sur Ici Périgord.
2: Je l'ai fait parce que j'ai trouvé que c'était juste vis-à-vis des témoignages des personnes qui se disent victimes, vis-à-vis des fans aussi, de l'artiste et vis-à-vis de moi. C'était important pour moi de dire que je croyais ces femmes, voilà, je les crois.
0: Des maires qui n'ont pas forcément la main sur ces annulations, mais qui peuvent avancer un argument de trouble à l'ordre public. En dehors des frontières françaises, Wendy, après le Québec, un festival suisse a décidé de reporter un concert prévu le 26 juin. Enfin, certaines radios, dont la nôtre, ont décidé de retirer les chansons de Patrick Bruel de leur programmation. RFM également, Nostalgie est réfléchie. Et puis à la télé, Nagui a décidé de suspendre les chansons de Patrick Bruel de son émission « N'oubliez pas les paroles ». Décision qu'un autre animateur, Arthur, juge prématuré.
1: Au nom de la présomption d'innocence, hein, Marine Logeli, merci beaucoup. Nous sommes avec Emmanuel Dancourt. Vous êtes journaliste. Bonjour Emmanuel.
3: Bonjour Wendy Bouchard.
1: Et présidente de l'association MeToo Média, qui lutte contre les violences sexistes et sexuelles dans les médias, comme son nom l'indique, dans la culture également. Je voudrais revenir sur cette info que Marine nous livrait, cette info du matin. Patrick Bruel qui décide donc de cette mise en retrait lui-même des Enfoirés par respect pour le collectif d'artistes que cette troupe représente. Quelle est votre réaction, Emmanuel Dancourt, à cette dernière actualité?
3: Ma réaction, c'est qu'on on assiste à une récupération du récit, parce que c'est en aucun cas Patrick Bruel qui se retire, c'est les Enfoirés qui ont communiqué pour dire qu'ils ne réinvitaient pas Patrick Bruel dans la prochaine session. Donc là, il y a une bataille de récits qui est en train de se jouer. Vous allez voir qu'elle va certainement continuer, parce qu'effectivement, vous l'avez très bien dit et très bien résumé, les collectifs féministes sont très à l'œuvre pour essayer de faire comprendre ce qui est en jeu. Et ce qui est très beau, c'est, et vous l'avez rappelé également, c'est de voir que tout le monde fait sa part. On a des maires qui font leur part, on a vos radios et votre radio. J'étais vraiment très heureuse d'apprendre que vous aviez décidé de suspendre. Pourquoi c'est important de suspendre la programmation d'un chanteur? Parce qu'à chaque fois, il a des droits d'auteur, ça lui ramène de l'argent, ça lui donne de la puissance. Et comme Patrick Bruel est son propre producteur, eh bien, ça lui permet de garder un certain pouvoir, notamment sur ses fans.
1: Alors Emmanuel Dancourt, plusieurs choses. D'abord, vous dites, on va revenir sur la radio dans quelques instants, vous dites, c'est la direction de la troupe qui a décidé de son retrait. C'est évidemment pas ce que dit Patrick Bruel. C'est pas non plus la direction, je vous laisse la maternité, si j'ose dire, à cette heure-ci, de l'information, car la direction ne communique pas en ce sens aujourd'hui. Vous dites récupération de la part du chanteur. Vous êtes certaine de vos informations?
3: Oui, tout à fait. C'est une récupération de récits, tout à fait. Et ce qui est très intéressant, vous l'avez pointé vous aussi, Wendy, en disant il y a des radios, par exemple, qui se targuent de la présomption d'innocence pour ne pas faire
1: c'est
3: le choix que vous avez
1: fait. C'est un principe de justice.
3: Oui, aussi. Mais qui est un principe tout à fait cardinal de justice. Il faut bien rappeler qu'on est dans le droit pénal. C'est-à-dire que ce principe de justice, même admettons que Patrick Bruel reconnaisse tout ce que lui reproche la trentaine de victimes, il serait quand même présumé innocent. Par contre, on a un autre droit, qui est un droit beaucoup plus réactif que le pénal, il va mettre des années à passer, qui est le droit du travail. Et dans le droit du travail, la présomption d'innocence, elle n'existe pas. Ce que prévaut dans le droit du travail, c'est un principe de sécurité. Et c'est pour ça que Nous Toutes, dont vous parliez, est intervenue au Théâtre Édouard VII, parce que quand le Théâtre Édouard VII programme Patrick Bruel avec toute sa notoriété, tout son entre-gens, eh bien, il ne protège pas les salariés autour, alors à moins de mettre que des hommes dans l'entourage de Patrick Bruel, mais il ne protège pas les salariés, il ne protège pas le public, alors que le droit du travail les y oblige. Quand on a une information pareille et que plus de 30 femmes ont parlé, on peut quand même se poser la question de protéger évidemment son personnel et son public. Et là, on voit qu'il n'y a pas une application du droit du travail.
1: Alors, c'est intéressant que vous mettiez en avant, en effet, ce droit du travail. Aujourd'hui, Emmanuel Dancourt, vous évoquiez le spectacle théâtral qui prend fin avant le relais pris par la tournée, les concerts de Patrick Bruel, et Marine redonnait cette date, le lancement officiel de cette grande tournée au Cirque d'Hiver à Paris le 16 juin. Comment, avec votre association MeToo Média, vous comptez bien ajouter, si j'ose dire, à cette pression à l'approche de cette date symbolique, Emmanuel Dancourt?
3: Alors, MeToo

0: Média est très à l'attaque, mais pas seulement. Vous savez que les collectifs travaillent ensemble et on se contacte entre nous pour dire voilà, on ne peut décemment pas laisser Patrick Bruel démarrer sa tournée le 16 juin, donc depuis le Cirque d'Hiver. Après, c'est une très grande tournée avec de très très très nombreuses dates. On a tous une responsabilité collective à agir, à interpeller. Le but, c'est vraiment pas d'entrer frontalement en contact avec les fans. Les fans, on essaye de leur expliquer. Moi, j'ai fait partie de la Bruel Mania. J'ai 52 ans. J'étais en plein dedans. J'ai assisté à des concerts. J'étais pas au premier rang. J'étais assise derrière, mais quand même. Je connais toutes ces chansons par cœur. Et pourtant, eh bien, je me suis déconstruite là-dessus. J'ai appris à comprendre ce qu'était qu'une violence sexiste et sexuelle, ce qu'était une victime. Pourquoi en France, une victime n'a aucun intérêt à porter plainte? Le droit français, il n'est pas bien fait là-dessus. Et il condamne pas. C'est d'où la loi intégrale qu'on réclame avec la coalition féministe. Mais le 16 juin, l'idée, c'est vraiment, il y aura plusieurs appliques, on va dire ça comme ça, et avec plusieurs coalitions qui viennent pour dire ça n'est pas possible. Et on est obligé de demander à Patrick Bruel de se retirer lui-même parce qu'il est son propre producteur, ce qui lui permet de garder la main avec des contrats qui sont très très bien vissés.
1: Vous avez...
0: Donc c'est pour ça que ça arrangerait tout le monde qu'il
1: vous
0: se retire.
1: Bien sûr, vous avez entendu les associations qui montent au créneau, vous avez entendu un certain nombre d'artistes, ils ont été nombreux à s'exprimer ces derniers jours. Et je voudrais vous faire réagir à la réaction d'Agnès Jaoui qui s'oppose au principe de censure, par principe aussi, jugeant que c'est aux spectateurs de faire leur propre choix et que la censure, le boycott par principe éthique pose problème à un artiste qui, tant qu'il n'est pas jugé, est présumé innocent. Dernière question là-dessus.
0: Donc, c'est compliqué, Agnès Jaoui, parce qu'elle va ramener des principes que, comme beaucoup de monde, elle ne maîtrise pas. Tout le monde nous ramène la présomption d'innocence. C'est censé être un parangon pour ne pas agir. Mais comme je vous l'expliquais, la présomption d'innocence, elle est applicable, elle est appliquée dans ce cas-là. Et nous, on est en train de réclamer du droit du travail. Et il y a dans le droit du travail, il y a une notion qui s'appelle le devoir de vigilance. Et c'est ça qu'on demande d'appliquer.
1: D'accord.
0: Et à côté de ça, vous avez Christophe Hillem, qui a très bien réagi. Vous avez Zazie, qui a très bien réagi. On aurait voulu que Laurent Voulzy aille un peu plus loin. Ils sont un peu embêtés, c'est leurs copains, quoi. Ils savent pas trop quoi faire, ils connaissent rien au droit, donc ils essayent de choper des réactions à droite, à gauche. On a vu Jean-Louis Aubert, il savait pas trop quoi dire. Mais c'est important que les artistes prennent position en disant, comme Zazie, je crois les victimes.
1: Merci beaucoup Emmanuelle Dancourt, journaliste et présidente de l'association MeToo Média, après cette annonce de Patrick Bruel, de cette mise en retrait des Enfoirés. Il est 13h09 et vous allez commencer à respirer un peu mieux du côté ouest du pays, dans le Morbihan, l'Ille-et-Vilaine et la Mayenne. Heureusement, parce qu'en Bretagne, par exemple, la canicule a entraîné un pic d'activité pour les pompiers, le SAMU et les urgences. Les vigilances orange ont été levées dans ces départements, mais 11 autres, de Paris à la Charente, aux Deux-Sèvres, la Vendée ou la Gironde, restent concernés. Chaleur très marquée encore aujourd'hui dans la vallée du Rhône, dans le sud-ouest et dans le Languedoc, où quand on habite en ville, dans les appartements, ça surchauffe. 35 degrés cet après-midi à Bergerac. Les habitants, Louise Forbin, font ce qu'ils peuvent pour s'adapter.
2: Sur les façades des immeubles, la plupart des volets sont clos.
3: Le matin à 6h, c'est grand ouvert partout. Et puis dès qu'on arrive à 9h, 9h30, tout est fermé partout.
2: Malgré ça, la température grimpe très vite dans les appartements. C'est parce qu'ils sont mal isolés, selon Martine.
3: Ils sont vieux, ceux-là. Je crois qu'ils ont au moins 60 ans. Donc ça se faisait pas, hein, les bâtiments isolés.
2: Impossible donc de garder de la fraîcheur.
3: Vous avez beau essayer de faire de l'air, vous pouvez pas. C'est trop trop chaud, là.
2: Depuis quasiment une semaine, Françoise a énormément de mal à dormir.
3: Là, j'ai pratiquement 30 degrés. Heureusement qu'il y a les ventilos, parce que sinon, on tient pas. Comme j'aime pas être dans le noir, je laisse un côté qui est un peu ouvert, comme on dit, pour pas ressembler à une prison. Mais sinon, on peut pas tenir. Hein.
2: Pas question non plus d'allumer le four pour cuisiner. Désormais, Shana se contente de plats froids.
4: Pour le repas, maintenant, je préparais que le sandwich. D'habitude, je fais le pain de chez moi. Et maintenant, j'achetais que le boulangerie.
2: Marie-Josée a 77 ans. La journée, elle évite le plus possible de rester dans son appartement.
5: Je sors, je m'aère ou je vais dans des endroits où il y a de l'ombre, des arbres, un ruisseau ou quelque chose.
2: Pour faire face à la chaleur, certains habitants de la résidence ont craqué et ont acheté une clim. Stéphania vient de l'installer chez elle.
6: C'est bien là maintenant. 21, 20.
2: Un investissement que beaucoup de foyers ne peuvent pas se permettre.
1: Hier, la température a atteint 37,8 degrés à Angoulême. Record battu de chaleur encore pour un mois de mai en France. La ville de Limoges s'organise pour protéger ses élèves dans les écoles. Et du côté des éleveurs, il faut prendre soin des bêtes. Nous sommes dans le Doubs, justement, où une exploitante laitière a installé des brumisateurs, des ventilateurs, a réorganisé ses horaires de travail pour protéger ses bovins et par conséquent la qualité de son lait qui servira à fabriquer le comté. C'est un reportage d'Emma Dewey à Bouclans.
2: Pour Mélanie Gruet, le changement a lieu dès le début de sa journée à 5h du matin dans la salle de traite.
7: Et ce que je voulais vous montrer, voilà, c'est le brumisateur dans lequel on a investi il y a quelques années. Bon, ça fait un petit peu de bruit, ce qui permet d'abaisser un peu la température dans la salle de traite.
2: Un nuage de brume qui rafraîchit les vaches pendant cette vague de chaleur.
7: Voilà, ça fait un petit côté un peu frais, assez agréable. Et on se rend compte, voilà, pendant la traite, les vaches aiment bien rester du coup à cet endroit-là. Elles sont assez pressées de rentrer dans la salle de traite et de profiter d'un petit instant de fraîcheur.
2: Jusqu'à avoir du mal même à les faire sortir pour les emmener ensuite dans le bâtiment. Mais ici, Mélanie a tout prévu avec ses deux nouveaux ventilateurs dernier cri accrochés au plafond. On souffle.
7: La température ambiante est plus supportable.
2: Avec des vaches métamorphosées.
7: Surtout ce qu'on peut voir, vous voyez, il n'y en a pas une qui remue la queue. Elles sont hyper calmes.
2: Et elle pâture plus tard le soir et plutôt le matin.
7: Habituellement, la traite le matin, c'est plutôt 6h. Là, on a ravancé à peu près d'une demi-heure, donc vers 5h30. Et puis le soir, pareil, habituellement, c'est plutôt vers 5h30. Et là, on est plutôt aux alentours de 17h.
2: Et dans des prairies plus proches de la ferme pour ne pas s'épuiser et plus ombragées pour éviter le coup de chaud.
1: Merci Emma. Autant d'installations pour faire face à la chaleur que vous pouvez retrouver en vidéo, notamment sur le site ici.fr Besançon et sur nos réseaux sociaux. Météo France prévoit la fin de l'épisode caniculaire pour dimanche. La Roumanie, membre de l'OTAN, dénonce une escalade après la chute d'un drone russe sur un immeuble. Un incident à Galati, près de la frontière ukrainienne, qui a fait 2 blessés légers. Le président roumain convoque une réunion du Conseil suprême de défense pour discuter, dit-il, des implications de la guerre menée par la Russie face à l'Ukraine. Il est 13h13 et la ferveur des supporters du PSG grimpe à la veille de la finale de Ligue des Champions demain soir, 18h. Le PSG affrontera les Anglais d'Arsenal à Budapest, où vous êtes au cœur de cette ambiance qui monte. Romain Bédouc, bonjour Romain.
8: Bonjour Wendy.
1: Oui Romain, les Parisiens à Budapest qui devraient être près de 20 000 au final pour se forger des souvenirs. Alors ils commencent à arriver, mais ils sont toujours moins nombreux à l'heure où l'on se parle que ceux d'Arsenal.
8: Effectivement, il y a des Parisiens, il y a quelques maillots du PSG, mais toujours moins que des maillots d'Arsenal. Mais j'ai trouvé un supporter du Paris Saint-Germain avec moi dans la fan zone de l'UEFA. C'est à la place des héros à Budapest. Je suis avec Martin. Bonjour Martin.
9: Bonjour.
8: Comment ça va? Là, on est en maillot du PSG, on est un peu en minorité. Hein.
9: Ouais, il y a beaucoup plus de supporters d'Arsenal. Mais bon, on croise quand même quelques Parisiens en espérant que les Parisiens vont arriver. Et là on attend le match hein.
8: On attend le match, effectivement. Il va y avoir énormément d'animation autour du Paris Saint-Germain. Le programme c'est quoi? C'est de faire du tourisme ou c'est de plus se concentrer sur les activités foot?
9: Un peu des deux. Donc nous on est arrivé hier, donc on repart lundi, donc ça fait un gros week-end. Donc on va mixer un peu des deux. Après là, bien sûr, aujourd'hui et demain c'est vraiment foot. Là on est quasiment déjà dans les premières heures avant le match. Donc ça y est, là on pense déjà au match et on attend que ça.
8: Est-ce que vous avez des billets pour aller voir la rencontre?
9: Non, malheureusement on n'a pas encore de billets. On va essayer d'en trouver demain à la fan zone en y allant tôt. On verra bien, peut-être la chance va nous sourire. Et sinon bah ça sera, on regardera à la fan zone avec les autres supporters parisiens qui n'ont pas de billets également.
8: Et effectivement Wendy, il y a 3000 Parisiens qui viendront sans billets, qui vont essayer d'en trouver pour assister à la rencontre. C'est toujours moins que les supporters d'Arsenal. Près de 10 000 supporters des Gunners sont attendus sans billets dans les rues de Budapest.
1: Merci Romain Bédouc. À 1500 km de Paris où se prépare aussi une soirée historique. Demain, 22 000 policiers déployés en France, 8 000 autour des Champs-Élysées et en banlieue. 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Et puis toujours en foot, le 18 bleus sur 26 débutent aujourd'hui leur préparation de Coupe du Monde à Clairefontaine. Première séance à 17h avant le premier match des bleus le 16 juin à New York. La France qui affrontera le Sénégal. On se quitte pour ce tour de l'actualité avec la 26e fête des voisins. C'est ce soir. Vous qui avez peut-être reçu l'invitation, si elle est organisée, cette fête dans votre résidence, dans votre rue, dans votre quartier. C'est un moment de convivialité qui fait du bien dans une société qui a tendance au repli et à l'agressivité. Ce rendez-vous va battre par exemple un nouveau record à Quimper, 70 tablées organisées à travers la ville. À Alès aussi, cette fête des voisins connaît un regain d'intérêt, 20% de participation en plus cette année. C'est donc un message qui porte aussi dans ce quartier Saint-Honoré-Jeanne d'Arc à Amiens, Nicolas Fillon.
10: Son invitation pour la fête des voisins de sa résidence, Dimitri la garde précieusement.
11: Voir une étiquette comme ça dans l'appartement, c'est vrai que ça fait plaisir de voir du monde, connaître d'autres personnes, boire l'apéro. C'est vrai que non, c'est sympa moi je trouve.
10: 18 ans pour l'agriculteur.
11: Ça va faire un mois et demi qu'on est arrivé.
10: Malgré son jeune âge, il tient à ce qu'il appelle une tradition.
11: Mais j'espère que c'est un truc qui se perdra pas quoi, c'est plutôt un truc de nos parents quoi, c'est bien.
12: On peut se faire des amis à une fête des voisins?
11: Bah oui, pourquoi pas. Après, le but c'est de pas te faire d'ennemis quoi.
10: Et oui, pour aplanir certains conflits comme une voiture mal garée ou des poubelles mal rangées, mieux vaut la fête des voisins qu'une réunion de copro selon Daniel.
13: Au niveau des réunions syndicales, c'est autre chose. C'est pas pareil.
10: La fête des voisins, c'est même l'exact opposé pour Jean-Michel.
14: Est-ce que je vous offre à boire vu la chaleur?
10: Un moment convivial qui permet de casser l'image d'un lotissement dortoir où personne ne se parle.
14: Donc ça permet de rompre un petit peu cet isolement, des fois de prendre conscience de certaines situations, d'handicap ou autre. Juste un moment de sociabilisation intergénérationnelle, j'ai envie de dire.
10: Et pour briser la glace à la fête des voisins,
15: des petites gâteries pour l'apéritif, on va ramener un peu de vin, une table et puis de grands.
10: Jean-Claude a son petit truc.
15: Ah ça, c'est des petits feuilletés à la feta. Avec un petit coup de rosé ou un petit coup de blanc, c'est très très bien.
10: Avec d'autant que la chaleur sera de la partie.
1: Merci, cette fête des voisins, ce soir, peut-être près de chez vous, 13h18.
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1: Alors, il est toujours très bon d'inviter un Bernard Fripia à la fête des voisins. Qu'est-ce que vous en dites, Bernard ?
17: Oh, ça serait une bonne idée.
1: Voilà, parce que Bernard Fripia, il sait vous mettre de l'ambiance et il sait vous raconter tout cela avec des mots choisis, cher monsieur, spécialiste de l'orthographe, amoureux des mots, s'il en est, auteur aussi. Je voulais qu'on parle pour nos auditeurs des mots, de la langue française, cette langue qu'on aime, qui vit, qui explose, qui évolue. Quand vous entendez, Bernard, le ministre de l'Éducation nationale, qui veut enfin qu'on ne maltraite plus la langue, qui dit que pour le bac notamment, il va réaffirmer l'exigence. En gros, une copie qui n'a pas un niveau de langue suffisante ne pourra pas avoir la moyenne. Ça, qu'est-ce que ça vous inspire aujourd'hui?
17: Ça dépend de la copie de quoi. Si c'est une copie de français, ça justifie. Maintenant, si c'est une copie de géographie, le test, c'est de savoir si le gosse est bon en géographie. Faut faire attention. Alors, l'idée est bonne, hein, il faut que les gens parlent bien, moi je suis d'accord, mais enfin... Mon médecin, je veux qu'il me soigne convenablement. Alors si tout d'un coup je découvre qu'il manie pas très bien la langue française, c'est pas trop grave, quoi. Je veux dire, ça dépend un peu du métier qu'on fait. Après, on fait ce qu'on peut, mais il faut pas être trop strict. Et il faut quand même savoir qu'il y a des fautes qui sont devenues des règles.
1: Alors ça, c'est intéressant. Par exemple.
17: Fromage. Eh bien, ça vient du latin formaticus. Et à l'origine, c'était formage. Et les gens disaient formage, et puis il y avait des gens qui parlaient mal, ils ont fini par dire fromage. Mais au début, on se moquait d'eux.
1: Vous voulez dire que la grosse faute du lycéen, demain, pourrait devenir l'usage.
17: Ça dépend des fautes, hein, faut bien regarder. Mais, je veux dire, c'est quand même une évolution. Lendemain, la même chose. Oui. À l'origine, c'était « endemain », le mot. Oui. Et il y avait un apostrophe devant, et puis à force de « on a fini par dire le lendemain ». Mais vous voyez, donc il y a des évolutions. Alors, je sais bien que c'est des extrêmes, mais faut être un peu cool quand même. Quoi.
1: Oui, quand vous allez dans les entreprises, vous qui êtes coach en orthographe, vous tenez forcément un discours de rigueur et d'exigence. Est-ce que vous considérez quand même que sans maîtrise de la langue, un bon savoir ne peut pas être restitué correctement?
17: Oui, c'est-à-dire qu'il ne faut pas que l'absence de vocabulaire vous empêche de vous faire comprendre. Par exemple, c'est ça le problème. Ouais.
1: La nuance aussi, la nuance.
17: Donc parfois on dit l'inverse de ce qu'on veut dire. Hein. Celui qui dit vous n'êtes pas sans ignorer, en fait c'est vous n'êtes pas sans savoir. Donc faut comprendre traviole. Quoi.
1: Ouais.
17: Donc voilà. Donc là il y a des trucs où il faut faire attention. Mais chacun doit faire un effort, mais il faut rester zen. Quoi. Moi ce que je n'aime pas c'est le côté sanction et puis juge. Jugement aussi. Oui. Moi, en maths, je suis nullissime. Hein. Alors, j'ai appris juste pour
1: avoir le bac. Vous n'êtes pas agrégé de maths en même temps. Vous pardonnez, Bernard. Vous
17: pouvez pas être agrégé en tout. Oui, en maths. Mais là, c'est ça qui est gag. C'est-à-dire qu'en maths, on peut dire « Oh, moi, je suis nul en maths ». C'est presque bien vu, quoi. Mais voilà, ça dépend des matières et tout ça. Il faut être cool. C'est le jugement qui me fait peur.
1: Oui, je comprends.
17: Parce que moi, forcément, je fréquente pas mal de puristes, quoi. Alors, je leur donne pas tort. Mais il y a la manière dont ils sont stricts. C'est parfois énervant, quoi. Oui, oui. Et puis, j'oublie oublie parfois qu'on était des gosses, hein, parce que bon, moi j'ai eu un copain il y a pas longtemps, il dit, oh là là, tu verrais les fautes d'orthographe que mes petits-enfants font, sauf que moi j'ai de la mémoire. Et je lui ai rappelé que quand on était ensemble au lycée, il faisait autant de fautes que ses petits-enfants. Et c'est je bien. Lui ai fait un plaisir de le dire devant
1: c'est
17: les petits-enfants.
1: C'est bien d'être la mémoire de vos copains aussi, Bernard Fripia. Vous êtes aussi là en studio, alors on pense évidemment à ceux qui sont en train de plancher sur le bac pro, à ceux qui révisent le bac français. Je sais pas s'il y a les mêmes degrés de bac en Belgique.
17: Non, c'est pas le même
1: Bernard.
17: Système. C'est pas le même système.
1: Il y a quand même l'exigence toujours du mot, évidemment, de la lettre et puis de la distance face à la littérature. Mais vous êtes aussi avec nous pour revenir sur les sorties des différents dictionnaires, éditions 2026 et 2027, à la fois Petit Robert et Petit Larousse. Vous avez une préférence, vous, pour l'un ou pour l'autre?
17: Moi, je suis plutôt Larousse, mais bon,
1: mais pourquoi?
17: Bizarre,
1: et pourquoi?
17: Parce qu'ils m'ont édité, tout simplement. Okay. Comme voilà. Ils n'éditent que des grands auteurs, je leur fais confiance.
1: Magnifique. Hein, alors, oui, je vous suis. 150 mots et expressions qui m'ont intégré les nouveaux millésimes qui sont entrés donc dans ces Larousse et Robert et qui ont surpris certains. Alors, ça va plaire à certains de nos auditeurs. Je pense au terme bouiné. Vous connaissez ce terme-là, Bernard? Vous n'êtes pas obligé. Hein. Bouiné, en gros, on l'entend dans le Nord-Ouest, dans l'Anjou, le Maine, la Normandie, la Bretagne, c'est-à-dire passer son temps à des vagues occupations. Écoutez Pierre Coquelin et Manfred Duval qui sont allés écouter justement ce que ce mot inspirait dans les rues de Cherbourg.
18: Bouiné, ça veut dire qu'est-ce que tu bricoles, qu'est-ce que t'es en train de me faire, ou j'arrive pas à comprendre ce que tu me fais là. Je suis surpris avec la jeunesse qui utilise d'autres mots. Je me pose la question si les jeunes l'utilisent. Moi, à mon âge, bon, on l'utilise. J'en vois pas la nécessité d'être dans le dictionnaire.
19: Fainéanté, non, quelque chose comme ça, hein, c'est ça. C'est des mots qu'on n'utilise plus. Ça peut permettre de que ça reste dans le langage. Hein.
20: Bouiné, est-ce que vous l'utilisez?
21: Alors non, je sais même pas ce que ça veut dire.
22: La langue française se construit avec l'air, du temps. Les échanges. Alors si la population française l'utilise, pourquoi pas le mettre
23: c'est
22: dans le dictionnaire.
23: Dans le nord-ouest de la France qu'on l'utilise, Normandie,
22: d'accord.
23: Bretagne aussi.
22: Comme cette poignée, cette clanche.
24: On ne connaissait pas. D'accord.
25: Non. Vous êtes de la région
24: Pas du tout.
25: De quel coin?
24: Nord-Pas-de-Calais.
26: C'est utilisé par bon nombre de personnes, donc c'est normal que ça fasse partie du dictionnaire.
24: Ça fait apprendre des choses, ça fait voyager par la parole.
1: Alors moi je trouve ça très intéressant tout ce qu'on vient d'entendre, cher Bernard Fripia, vous qui êtes spécialiste des mots, de l'orthographe en particulier, parce que cette expression bouinée, pourquoi, à votre avis, elle rentre dans le dictionnaire cette année?
17: Mais elle, alors, d'abord, un mot ne devient officiel que quand l'Académie l'enregistre. Mm-hmm. Maintenant, les dictionnaires, ils ont quand même une autre raison d'être, c'est la définition. C'est-à-dire que si vous rencontrez, il faut penser aux étrangers,
1: oui.
17: Ou même à la limite moi, parce que je connaissais pas moi le bouiné. Donc imaginons que dans un article, je vois bouiné, je me dis, ça veut dire quoi ce truc-là? Bon, ben je regarde le Larousse, je sais ce que ça veut dire. Faut bien penser que le rôle des dictionnaires Robert Larousse ou Littré, le rôle des dictionnaires, c'est aussi, on rencontre le mot, mais qu'est-ce que ça veut dire? Vous voyez, c'est pas officialiser la langue française,
1: bien
17: ça c'est
1: sûr.
17: Le rôle de l'Académie.
1: C'est mieux se comprendre.
17: Ah ben oui, et donc ça peut aider. Mais mettez-vous un étranger, un japonais qui apprend le français, il voit bouiné, ben il cherche, et s'il trouve pas le mot dans le dictionnaire, il
1: bien
17: est
1: sûr,
17: paumé. Donc
1: sûr.
17: Autant le mettre. Hein.
1: Bah, très bonne réflexion. Vous découvrirez dans ces nouveaux dictionnaires le terme de narcomicide, d'équithérapie qu'on emploie souvent, de fast fashion, de découvrabilité. Bon, il y a des mots qui sont pas super beaux, mais ça c'est pas non plus le principe du dictionnaire, Bernard.
17: Si les mots sont employés, c'est ça. Hein.
1: C'est ça.
17: Si
1: c'est
17: usage. Voilà, moi ce que je constate, c'est qu'il y a toujours le rapport à la langue grecque quand même, finalement.
1: Oui, oui.
17: Équithérapie, c'est couche, enfin là c'est le latin, thérapeute, c'est soigner en grec.
1: Oui.
17: Donc on continue à utiliser
1: on
17: le grec.
1: On reste sur nos grandes racines.
17: Ah,
1: alors
17: voilà.
1: vous pouvez feuilleter désormais le dictionnaire pour entendre une définition, mais vous pourrez aussi aller en ligne sur votre téléphone en disant... Dis-moi Robert, qu'est-ce que signifie narcomicide? Petit Robert qui développe son intelligence artificielle pour accéder plus facilement, en dehors du papier justement, à ces termes. Qu'est-ce que ça vous dit aussi?
17: Oh, pourquoi pas? De toute façon, on pourra pas l'empêcher. Donc, c'est une bonne idée. Alors, moi, personnellement, j'utilise pas ce truc-là. Hein, mais pourquoi pas? Et puis finalement, l'intelligence artificielle, alors d'après ce que j'ai compris, ça vous donne l'orthographe.
1: Oui.
17: Donc du coup, on va peut-être pas simplifier, c'est plus nécessaire, puisque si l'intelligence artificielle vous souffle l'orthographe d'un mot, ça sert à rien. Maintenant, il faut pas qu'elle se trompe. Hein. Voilà, faut pas qu'elle se trompe. Mais après tout, c'est un outil comme un autre. Quelque part, les calculettes, au début, les gens disaient, mais vous devenez fainéant, vous n'êtes pas capable de faire une multiplication, et puis tout le monde utilise des calculettes. Bon, voilà.
1: Alors, après, d'ailleurs, tenez, on dit fainéant ou feignant?
17: Non, c'est fait, c'est-à-dire que le feignant, c'est le verbe feindre, F-E-I-G-N-A-N-T, et c'est fin, donc en feignant de faire quelque chose. Maintenant, si vous traitez quelqu'un de fainéant, c'est fait, F-A-I, néant, il fait le néant. Quoi.
1: Ouais,
17: donc,
1: mais pourquoi on dit feignasse alors?
17: Oh bon ça, parce qu'on a mélangé les deux, puis on a arrangé.
1: Oui, c'est ça. On s'est arrangé aussi cette langue qui évolue.
17: Bien sûr, on a mélangé de voilà, pourquoi pas. Hein.
1: Bon, vous êtes assez à l'aise finalement. Ce que j'adore avec vous, c'est que bah, finalement la langue, elle vit, elle évolue. Je pense à votre chère magnifique épouse Nikki, qui était anglaise de son état et qui peut-être était dans des combats parfois, savoir si la langue devait s'inspirer de l'anglicisme ou pas. Mais oui, au contraire, vous le dites oui. Vous.
17: Ah ben elle n'était pas contre. Hein. elle était pour. Oui, l'anglais peut aider. Et puis il y a plein. Si vous voulez vous marrer, vous allez sur gallica.fr et vous cherchez un bouquin écrit par Henri Estienne. Faut le trouver, mais on trouve l'original. Oui. Et alors, où il râle sur les gens qui utilisent l'italien. Et alors, il dit, maintenant, vous vous gargarisez avec des quiproquos. Mmh. Maintenant, vous ne pouvez plus dire François. Pour être bien vu, il faut dire français. Mais honnêtement, vous prenez son bouquin, que bien fait, que marrant, et vous remplacez italien par anglais, on est carrément au 21e siècle.
1: Oh, ça
17: a toujours été, ça vient, ça va. Et puis, il y avait des mots qui critiquent et qui n'ont pas passé à la postérité. Voilà, c'est la vie, hein, cool.
1: Et on parlait de l'intelligence artificielle tout à l'heure. Vous qui avez été un petit peu pompier de service dans pas mal d'entreprises, appelé justement pour des soucis d'orthographe et pour bien relier aussi les salariés entre eux autour des mots. Est-ce que vous continuez ce boulot-là? Est-ce que vous sentez que les entreprises sont intéressées par cette matière et imprégnées par ça?
17: Oui, bien sûr. Ça a toujours été. Et on a toujours dit, oh, tu te rends compte, maintenant ça va mal, regarde, ils ont besoin de stage. Sauf que moi, ça fait 30 ans que j'en anime, donc il y a 30 ans, on disait
1: très,
17: déjà.
1: Très mal,
17: il y a aussi cette idée reçue que ça va de plus en plus mal, c'est pipeau. Hein. Moi, j'avais vu un bouquin où il expliquait que la faiblesse orthographique des enfants était due aux nouvelles technologies.
1: Ouais.
17: Sauf que le bouquin date de 1953. Et le mec, il vous disait que maintenant, ben, les gosses, ils ne lisaient plus, ils écoutaient la radio, c'était même pas la TV, et ils n'écrivaient pas, ils se téléphonaient. En 80, on me dirait, c'est en Belgique, c'est différent. Mais en 1980, je suis tombé sur un instituteur, un de mes anciens instituteurs, et qui me disait, mais ça va vraiment de plus en plus mal, je dois aller en fac de droit pour leur donner des cours d'orthographe. Ça a toujours été. Et moi, j'ai connu plein de gens qui avaient une mauvaise orthographe, et puis en travaillant, petit à petit, ça s'améliore,
1: c'est
17: ça va s'arranger, ça passera.
1: Bien, c'est ça qui est bien. Merci Bernard Fripia. Alors, vous tapez sur Google Bernard Fripia, vous ruez sur ses livres, parce que ce sont des petites mines d'or, on simplifie l'orthographe, ce que vous voulez, ou le dictionnaire amoureux des mots, que j'ai grand plaisir aussi à découvrir avec vous, cher Bernard. Merci de votre présence sur ICI, qui est une radio que vous aimez, que vous connaissez bien. Vous revenez quand vous voulez, Bernard, parce que
17: plaisir.
1: Ça nous fait du bien. Merci beaucoup. Merci d'être à l'écoute.
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4: Il est sorti pour votre week-end à présent. Rendez-vous tout d'abord au château de Montsartou ce dimanche pour découvrir le printemps des possibles. Le festival, c'est le festival de l'alimentation durable, du zéro déchet et du commerce équitable. C'est 100% gratuit. Et il revient avec une nouvelle édition, de nombreuses animations autour de la transition écologique, de l'alimentation durable et de la consommation responsable. Vous allez pouvoir profiter d'ateliers, de conférences, de jeux aussi. Il y aura un concert. C'est ce dimanche à Montsartou. Et puis le festival du livre de Nice revient tout ce week-end jusqu'à dimanche. 30e édition, le thème cette année, la transmission. À partir de 10h dans les jardins Albert Ier, vous allez pouvoir rencontrer les auteurs hein, dont vous dévorez sans doute les livres, vivre des débats passionnants, il y a des animations, des séances de dédicaces, et ICI Azur est en direct du festival demain et dimanche de 11h à midi et de 15h à 18h.
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À la grande époque d'Alain Souchon, quand on aime, on a toujours 10 ans, enfin 20 ans, enfin 10 ans c'est bien aussi, hein. De toute façon, à n'importe quel âge, l'amour est là et le bienvenu. Beaucoup d'amour, beaucoup de bonheur encore pour cet après-midi, je vous le souhaite excellent, je vous souhaite la bienvenue, vous êtes sur Ici Azur et on est ravis de vous accompagner en ce vendredi, entre souvenirs et nouveautés musicales. Dans un instant, on essaiera de pénétrer un autre monde avec le groupe Téléphone. Pour l'heure, voici l'un des derniers singles de Miley Cyrus, Dream as One. On vous souhaite encore un excellent après-midi sur Ici Azur.

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1: L'actu des Alpes-Maritimes, c'est aussi ce chiffre. Avec ici, ça compte, justement, on va le développer. 1100 pour 1100 places dans une salle de spectacle toute nouvelle qui est inaugurée ce soir à la Trinité. C'est la Stella qui va ouvrir ses portes. Un projet phare du maire qui, justement, est avec nous en direct.
2: Bonjour, Ladislas Polski.
3: Bonjour.
2: Qu'est-ce que cette salle de spectacle va changer à la Trinité ?
3: Eh bien, elle va nous donner un lieu magnifique pour nous retrouver, pour nous rencontrer, pour assister à des spectacles, à la fois évidemment pour permettre à notre riche tissu associatif de montrer ce qu'il a à nous proposer, et puis aussi pour accueillir une programmation d'envergure régionale, nationale, avec de beaux artistes.
2: Attirer les artistes donc à la Trinité.
3: Oui, c'est ça. Nous commençons dès ce soir, juste après l'inauguration, avec un spectacle d'Elysée Moon. Et puis, le 16 juin, nous présenterons notre saison 2026-2027. L'objectif est qu'il y en ait pour tous les goûts, de l'humour, du théâtre, évidemment de la musique, de la danse, et même quelques séances de cinéma. L'idée, c'est vraiment que chacun puisse trouver quelque chose à son goût à la Stella.
2: On l'a dit, il y a 1100 places, c'est le maximum pour les concerts. Et pour les spectacles assis, ça se décompose comment ?
3: Oui, alors c'est une salle modulable, effectivement, qui a été pensée par une très belle agence d'architecture de notre territoire, l'agence Février Carré, et qui est une salle modulable, c'est-à-dire que en configuration de théâtre, comme ce soir, elle sera à 500 places. Et puis, vous l'avez dit, en configuration concert, c'est 1100 places debout. Il y a aussi une configuration qui permettra, avec une très grande scène, des spectacles de danse, et puis une configuration banquet, parce que nous sommes aussi une petite ville à taille humaine, et nos associations auront besoin des fêtes habituelles que l'on fait dans notre commune.
2: Et cette salle de spectacle, elle a coûté donc 8 millions d'euros, c'est quand même une sacrée somme. Est-ce que ça va avoir des conséquences pour les habitants de la Trinité, comme une hausse des impôts par exemple ?
3: Bien sûr que non, nous avons pu faire cette salle justement parce que nous avons redressé la situation financière de la ville. Votre antenne d'ailleurs s'en était fait écho. Et dès lors que nous avons redressé la situation financière, nous avons récupéré la capacité à faire. Donc c'est un très bel équipement qui vient valoriser la Trinité et son patrimoine. Et surtout, nous avons été subventionnés à 50% par l'État, par les grandes collectivités, le conseil départemental, le conseil régional. Et donc évidemment, cela n'aura pas d'impact. Évidemment pas sur les impôts des Trinitaires et ni sur notre trajectoire saine en matière financière que nous souhaitons bien entendu conserver.
2: Là, vous l'avez dit, la programmation sera dévoilée le 16 juin. Est-ce que vous ne pouvez pas quand même nous donner quelques noms en exclusivité ce matin sur Ici Azur ?
3: Oui, je viens de citer dans le domaine de l'humour Elysée Moon qui sera là ce soir. Samuel Bambi, qui est aussi un comique très émergent, sera là à l'automne. Il y aura Pink Martini, dont certains se souviennent bien, je crois. Et puis il y aura aussi l'Orchestre Philharmonique de Nice, le Palais de l'Opéra de Nice. Bref, une programmation la plus éclectique possible pour que tous les âges, tous les goûts puissent trouver quelque chose à faire et à découvrir à la Trinité.
2: Un projet donc qui aboutit ce soir, Ladislas Polski, maire de la Trinité, pour nous présenter la Stella 1100 places.
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1: Faut que tu m'aimes, encore beaucoup d'amour à l'instant sur Ici Azure avec Still Toe. Dans un instant, toute l'info de ce vendredi entre les deux, du grand, du très très grand Michael Jackson avec Don't Stop Still You Get Enough, c'est à suivre juste après ça.
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1: Bel après-midi à vous toutes et vous tous sur Ici Azur. Et d'ores et déjà, bon week-end, il est 14h.
2: Canicule régresse un peu dans le nord-ouest. 11 départements restent en vigilance orange. Canicule tout de même s'est levé dans le Morbihan, l'Ille-et-Vilaine et la Mayenne qui restent en jaune. Il devrait faire jusqu'à 36 degrés cet après-midi à Nantes. Patrick Bruel ne sera pas sur scène pour le prochain concert des Enfoirés. À 67 ans, ce pilier de la troupe depuis 1993 parle d'une décision personnelle pour ne pas mettre dans l'embarras l'association et ses collègues des Enfoirés. Patrick Bruel actuellement visé par 4 plaintes pour viol en France et une enquête judiciaire pour agression sexuelle en Belgique. La mort d'un migrant près de Calais. L'homme a tenté de monter dans un camion sur l'autoroute A16. Il serait tombé en tentant de sauter d'un camion à l'autre, précise le parquet. Depuis le début de l'année, au moins 8 migrants sont morts dans cette région, essentiellement en mer. La France menacée de récession. Le PIB a reculé de 0,1% au premier trimestre par rapport au trimestre dernier, selon l'INSEE. Dans le même temps, l'inflation accélère. Les prix à la consommation ont augmenté de 2,4% sur un an en mai, en cause notamment la guerre au Moyen-Orient et la forte hausse des prix de l'énergie. Les temps forts de Roland-Garros aujourd'hui, le premier gros choc du tournoi, Novak Djokovic contre le Brésilien João Fonseca sur le central. Et puis à 20h15, le Français Quentin Alice va tenter de se qualifier face à l'Allemand Alexander Zverev, tête de série numéro 2. La place en Ligue 1 se joue ce soir entre Nice et l'AS Saint-Etienne. C'est du foot bien sûr. Après le 0-0 du match aller, le suspense est toujours total. Le coup d'envoi, c'est à 20h45.
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1: Votre météo pour ce vendredi après-midi sur toute la Côte d'Azur, globalement c'est du soleil, mais le risque d'orage va encore une fois se balader, notamment sur les premiers reliefs en montagne. Ça pourrait craquer du côté de Puget-Théniers, du côté de Saint-Sauveur-sur-Tinée, sur le Mercantour. Partout ailleurs, on conservera un temps sec, des températures un petit peu plus respirables, mais qui restent chaudes. 27-28 degrés pour cet après-midi à Nice, 29 à la Colle sur Loup, à Saint-Paul-de-Vence, 29 à Roquebilière sous un risque orageux, 26 sur Tente, 24 sur le Mercantour. Ce week-end, ce sera sensiblement la même chose. Attention, l'indice UV, il est élevé. 8 en bord de mer et 9 en montagne.

0: ne se refuse jamais une petite douceur l'après-midi sur Ici Azur. À l'instant, Laura Pausini, dont la carrière a débuté à San Remo avec cette chanson à la fin des années 80, début des années 90, La Solitude, née à l'instant sur Ici Azur. Nous allons marquer une petite pause rapide. Dans quelques instants, je vous ai préparé, programmé, deviné, trouvé, dégoté de belles idées sorties pour votre week-end. Entre les deux, le meilleur de la musique, Indochine, Michel Berger, et c'est l'événement musical du jour, le dernier single, le tout dernier single tant attendu de Mylène Farmer. C'est à savourer dans un instant.
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0: Une chanson qui fait du bien, une chanson soleil, une chanson qui balance bien pour arriver jusqu'au week-end. Jimmy Cliff à l'instant, We All Are One sur ICI Azure. Une petite pause dans un instant. Toute l'info de ce vendredi entre les deux. Le groupe Alphaville, Forever Young, magnifique tube, Marc Lavoine et le dernier single des Enfoirés. Bon après-midi à tous.
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1: Je vous souhaite un excellent après-midi sur Ici Azur, il est pile 15h.
2: La fin de la vigilance orange pour 3 départements de l'Ouest, le Morbihan, l'Ille-et-Vilaine et la Mayenne, même si une large partie du territoire continue de suffoquer. 11 départements restent sous surveillance dans l'Ouest, ainsi que Paris et sa petite couronne. Cartes et prévisions sur ici.fr. Prise d'assaut en cette période de canicule et confrontée à une série de noyades, les stations balnéaires de Gironde demandent aujourd'hui un coup de pouce financier aux autres collectivités du territoire pour la surveillance de leurs plages. Des concerts reportés, une pièce de théâtre interrompue et aujourd'hui le retrait de la troupe des Enfoirés. La pression s'accentue autour de Patrick Bruel, visé par de nombreuses plaintes pour violences sexuelles. Plusieurs municipalités ont également écrit au chanteur pour lui demander d'annuler ses concerts. Dossier complet là aussi à retrouver sur ici.fr. Les coureurs du Tour de France prendront un TGV inouï pour rejoindre Paris après la dernière étape de la Grande Boucle à Grenoble. Un TGV frappé des logos du Tour et de la SNCF. Les équipes ont voyagé en train pour la dernière fois en 2011 et préféré depuis le bus. Roland Garros et la tête d'affiche française de cette sixième journée, c'est Quentin Alice qui va affronter ce soir l'Allemand Alexander Zverev. Novak Djokovic, lui, se mesure à la nouvelle pépite brésilienne, Joao Fonseca. Premier gros choc de ce tournoi. Roland, marqué également par la chaleur. Les secouristes du tournoi sont intervenus à 28 reprises mardi, battant le précédent record établi en 2017. Et puis, qui jouera en Ligue 1 la saison prochaine? Nice ou Saint-Etienne? Réponse ce soir avec le barrage retour entre les deux équipes. Coup d'envoi 20h45 à Nice.
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4: Votre météo pour ce vendredi après-midi sur toute la Côte d'Azur, globalement c'est du soleil, mais le risque d'orage va encore une fois se balader, notamment sur les premiers reliefs en montagne. Ça pourrait craquer du côté de Puget-Théniers, du côté de Saint-Sauveur-sur-Tinée, sur le Mercantour. Partout ailleurs, on conservera un temps sec, des températures un petit peu plus respirables, mais qui restent chaudes. 27-28 degrés pour cet après-midi à Nice, 29 à la Colle sur Loup, à Saint-Paul-de-Vence, 29 à Roquebilière sous un risque orageux, 26 sur Tente, 24 sur le Mercantour. Ce week-end, ce sera sensiblement la même chose. Attention, l'indice UV, il est élevé. 8 en bord de mer et 9 en montagne. Ça veut dire que le coup de soleil arrive très vite.
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0: On l'adore, ce son synthétiseur des années 80, les années Étienne Dao à l'instant sur ICI Azur, 1986, déjà 40 ans pour ce titre. Et Paul Tatou, dans un instant, quelques idées sorties pour ce magnifique week-end qui s'annonce entre les deux. Toujours et encore le meilleur de la musique avec 10 petites minutes de 100% chansons françaises. On retrouvera Maxime Le Forestier avec Ambalaba, Zaz avec son dernier single Mon Sourire et Pierre Bachelet qu'on est ravis de retrouver en l'an 2001. Qu'il nous chantait déjà en 1990. Oui, c'est à suivre juste après ça.
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1: Il est sorti pour votre week-end à présent. Rendez-vous tout d'abord au château de Montsartou ce dimanche pour découvrir le printemps des possibles. Le festival, c'est le festival de l'alimentation durable, du zéro déchet et du commerce équitable. C'est 100% gratuit et il revient avec une nouvelle édition, de nombreuses animations autour de la transition écologique, de l'alimentation durable et de la consommation responsable. Vous allez pouvoir profiter d'ateliers, de conférences, de jeux aussi. Il y aura un concert. C'est ce dimanche à Montsartou. Et puis le festival du livre de Nice revient tout ce week-end jusqu'à dimanche. 30e édition, le thème cette année, la transmission. À partir de 10h dans les jardins Albert Ier, vous allez pouvoir rencontrer les auteurs dont vous dévorez sans doute les livres, vivre des débats passionnants, il y a des animations, des séances de dédicaces, et ici Azur est en direct du festival demain et dimanche de 11h à midi et de 15h à 18h.
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0: Dès qu'il y a un petit coup de mou, un petit coup de chadé, en général, ça repart. Les médecins devraient faire des ordonnances où ils prescrivent du chadé. Je vous assure qu'après avoir écouté chadé, vous vous sentez mieux. Et je suis sûr que là, pour le coup, là, vous avez écouté chadé comme moi, et vous vous sentez bien mieux. Je vous souhaite la bienvenue si vous arrivez sur Ici Azur. Dans un instant, toute l'info de ce vendredi, entre les deux, on va encore savourer de la belle et bonne musique, avec tous les styles sont dans la nature, et tous les styles de musique sont sur Ici Azur. Florent Pagny, Gaëtan Roussel avec son dernier single et les Bronze Kibit au milieu des années 80.
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1: Bon après-midi, bon week-end, on s'y approche. Il est pile 16h.
2: La moitié de la France a enregistré un record mensuel de chaleur, indique Météo France cet après-midi. Même si la canicule régresse un peu dans le nord-ouest, 11 départements restent en vigilance orange canicule. C'est levé dans le Morbihan, l'Ille-et-Vilaine et la Mayenne. Patrick Bruel ne sera pas sur scène pour le prochain concert des Enfoirés. À 67 ans, ce pilier de la troupe depuis 1993 se met en retrait de sa propre volonté, dit-il. Patrick Bruel est actuellement visé par 4 plaintes pour viol en France et une enquête judiciaire pour agression sexuelle en Belgique. La mort d'un migrant près de Calais. L'homme a tenté de monter dans un camion sur l'autoroute A16. Depuis le début de l'année, au moins 8 migrants sont morts dans cette région, essentiellement en mer. La France menacée de récession. Le PIB a reculé de 0,1% au premier trimestre par rapport au trimestre dernier, selon l'INSEE. Dans le même temps, l'inflation elle accélère. Les prix à la consommation ont augmenté de 2,4% sur un an en mai, en cause notamment la guerre au Moyen-Orient et la forte hausse des prix de l'énergie. Les temps forts de Roland-Garros aujourd'hui, le premier gros choc du tournoi, Novak Djokovic contre le Brésilien João Fonseca sur le central. Et puis à 20h15, le Français Quentin Alice va tenter de se qualifier face à l'Allemand Alexander Zverev, tête de série numéro 2. Une place en Ligue 1 se joue ce soir entre Nice et l'AS Saint-Etienne. Après le 0-0 du match aller, le suspense est toujours total. Fin du suspense avec le coup d'envoi, c'est à 20h45.
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1: Votre météo pour ce vendredi après-midi sur toute la Côte d'Azur, globalement c'est du soleil, mais le risque d'orage va encore une fois se balader, notamment sur les premiers reliefs en montagne. Ça pourrait craquer du côté de Puget-Théniers, du côté de Saint-Sauveur-sur-Tinée, sur le Mercantour. Partout ailleurs, on conservera un temps sec, des températures un petit peu plus respirables, mais qui restent chaudes. 27-28 degrés pour cet après-midi à Nice, 29 à la Colle sur Loup, à Saint-Paul-de-Vence, 29 à Roquebilière sous un risque orageux, 26 sur Tente, 24 sur le Mercantour. Ce week-end, ce sera sensiblement la même chose. Attention, l'indice UV, il est élevé. 8 en bord de mer et 9 en montagne. Ça veut dire que le coup de soleil arrive très vite.
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1: Adrien Mangano nous rejoint pour Tapis Rouge et on va parler de la famille cet après-midi, Adrien, puisque la famille a toujours inspiré les artistes, que ce soit dans le domaine de la chanson ou dans le domaine de l'humour. 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

0: 1h10, présenté par Michel Drucker, et c'est votre coup de cœur télé du jour, Adrien.
1: Michel Drucker recevra ce soir dans son émission sur France 3 les mères et les fils les plus populaires de France, Maria et Christian Baudins, Antoine Duléry et toute sa famille, Salvatore Adamo et sa fille, Laurent Baffy, accompagné de sa mère et son fils, et puis Jean-Phi Janssen avec sa mère. Et ce n'est plus un secret, Jean-Phi était steward avant d'être humoriste.
2: Bonjour Adrien, bonjour. À bord, je faisais déjà rire les gens et je les formais à mon humour. En plus, c'était un super public parce qu'ils ne peuvent pas sortir, ils sont obligés de m'écouter. Donc j'avais un public acquis à ma cause, ça c'était super.
1: Et tout le monde vous disait, tu devrais te lancer, tu devrais faire un spectacle.
2: Tous mes collègues me disaient ça et les passagers aussi. Hein. J'étais pas persuadé parce que je me disais, faire rire les gens dans un avion ou faire mes collègues, c'est quand même pas transposer sur scène, quoi, c'est différent. Et c'est une copine qui m'a inscrit à un concours d'humoriste à mon insu, en fait. Je suis allé, elle m'a dit, mais non, t'as plus le choix, t'as 10 minutes de sketch. Et donc j'ai écrit mon premier sketch et je suis allé avec mes 10 minutes de sketch et on était 900 candidats au départ et j'ai fini finaliste. Et c'est là que je me suis dit, tiens, il se passe quelque chose avec ça.
1: Oui. Jean-Phi, comment on se sent le jour de sa première scène avec un vrai public?
2: On est pétrifié, en fait. En plus, c'était un petit théâtre qui s'appelait The Artist. C'est un garage, hein. Il y avait 30 places, que des bancs. C'est mes collègues d'Air France qui m'ont rempli la salle pendant des mois parce que, bon, tu me diras, Air France, il y avait du monde. On était 17 000 PNC, hôtesse et steward. Donc il y a de quoi remplir 30 places pendant un moment. Et moi j'avais un mètre carré de scène, c'était une palette de camions avec un lino dessus. Et il y avait deux petits pans de rideaux de chaque côté. Et j'avais mis plein de panses bêtes en post-it sur ces pans de rideaux en disant comme ça si j'ai un trou. Mais il y avait tellement de panses bêtes que quand même quand j'avais un trou, je ne retrouvais pas le panse bête.
1: L'expérience danse avec les stars, c'était un défi pour vous, un challenge, parce que c'est pas évident. On apprend les pas de danseurs comme ça en très peu de temps.
2: Ah non, c'était un gros challenge. D'abord, la première fois qu'on me l'a proposé, j'ai dit non. Je suis pas danseur, machin. J'ai pris rendez-vous à TF1 pour aller dire non, parce que je trouvais que c'était poli d'aller dire non. Mais je suis ressorti du bureau où je devais dire non en ayant dit oui. Et là, j'ai été embarqué sur une aventure et ils m'ont convaincu en me disant, mais oui, mais on ne prend pas des danseurs professionnels, sinon le programme ne serait pas intéressant, on serait ennuyeux. Donc nous, ce qui nous intéresse, c'est de voir une marge de progression et c'est ce qui intéresse les gens, de s'identifier à quelqu'un. 6 heures de danse par jour, plus le direct tous les samedis soirs avec la pression du direct, parce que vous lancez sur un parquet devant 5 millions de téléspectateurs dans un art que vous ne maîtrisez pas. Il faut apprendre à gérer tout ça.
1: Voyageur comme vous l'avez été, vous connaissez notre Côte d'Azur.
2: Ah oui, parce que déjà ma sœur vit à Cannes, hein, donc je suis descendu plusieurs fois. Monaco, j'y suis descendu plusieurs fois parce que j'ai une amie qui vit là-bas et j'ai un ami qui descend tous les ans. Il y a une espèce de gros célèbre congrès de chirurgie esthétique à Monaco. Je l'ai accompagné souvent pour voir les dernières techniques qui se faisaient et parce que ça m'intéressait. Nice aussi parce que j'habite à Nice pour la petite compagnie aérolittorale dans laquelle j'ai commencé et j'étais basé à l'aéroport de Nice, donc je connais bien. J'habitais derrière l'église russe, donc c'est une région qui me parle, que je connais. Hein.
1: Jean-Phi Janssen, rendez-vous ce soir sur France 3 à 21h10 avec votre maman dans Famille, je vous aime.
2: Merci Adrien, merci beaucoup à toi.
0: Voilà, soirée sympa à savourer en famille ce soir sur France 3. Merci beaucoup Adrien, tapis rouge de retour ce week-end. Moment sympa à savourer aussi en famille, entre amis ou pourquoi pas seul. Ce sont les moments musicaux qu'on vous propose l'après-midi sur Ici Azur. Dans un instant, le groupe Eurythmics en 1983 avec Here Comes the Rain Again. Et pour là, voici Oliver Chatham.
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0: Le groupe Eurythmics à l'instant sur Ici Azur, Here Comes the Rain Again, hein, et peut-être que la pluie arrive, oui, peut-être c'est l'auteur, ça tourne à l'orage. Cela dit, s'il peut pleuvoir un peu sur le littoral, si ça pouvait rafraîchir un petit peu l'atmosphère, moi je dirais pas non. Allez, nous on va se rafraîchir la mémoire avec les tubes qui ont traversé vos vies. Dans un instant, Véronique Sanson, Rien que de l'eau, Johnny Hallyday avec L'envie en 1986, au milieu quand même on a glissé une petite nouveauté avec le dernier single de M. Pokora, et juste après j'aurai quelques idées sorties à vous proposer pour votre week-end que je vous souhaite excellent.
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0: Notre moment léger de l'après-midi sur Ici Azur, c'est l'humour en tube. Et ça y est, la saison des baptêmes est ouverte et le choix du prénom du bébé est un petit basique dans l'accueil du nouvel arrivant, si je puis dire. Donc, pour ne pas se gourer, Fred Ballard a confié cet après-midi la mission du prénom de baptême à un gars qui vient juste de changer de prénom. Ouais, écoutez bien, c'est l'humour en tube.
1: J'arrête Manu, terminé. Manu, c'est fini parce que Manu, c'était cool de s'appeler Manu quand j'avais 15 ans. J'étais vraiment le mec cool de la bande. Aujourd'hui, Manu, ça fait un peu...
2: Ah bah oui, c'est sûr qu'il y a des prénoms dont le diminutif est bien plus craignos que l'original. Hein. Les Gabriel alias Gabi en souffrent tous les jours. Donc on comprend qu'Emmanuel Payet ne se retrouve plus du tout dans le Manu de base.
1: Aujourd'hui, Manu, c'est un gars, il a un peu lâché l'affaire, tu vois. Il a une ratisse d'une autre couleur, là, tu vois. Tu vois. Finalement, je laisse tomber, ça dérange pas Nathalie. Il n'y a plus de mystère autour du Manu. Tu es dans une soirée, tu sais qu'il y a un gars qui s'appelle Manu qui va arriver, tu n'as jamais vu de ta vie, tu vois quand même à peu près la gueule qu'il a, le gars.
2: Ouais, c'est vrai que comme les Véro, les Valoches ou les Gégé, les Manu ont souvent des popoches sous les yeux et les dents du fond qui ne baignent plus. Mais bon, ayons aussi une pensée pour tous ces jeunes à qui on a donné des prénoms dieux.
3: Mon vrai prénom, c'est Guy. Ça veut dire que quand j'étais petit, mes parents, ils me promenaient dans un landau et il y a des gens qui le... Comment il s'appelle, ce petit ange? Et avant, il faisait Guy. Eh bien, je doute qu'il y ait des gens qui se soient dit « bien joué ». Franchement, je doute. Je pense que les gens, ils allaient vérifier dans le landau si j'avais pas 37, 38 ans, tu vois, j'avais pas été kidnappé.
2: Ah, c'est sûr qu'il y a des prénoms qui refroidissent. Hein. Et Guy Georges, c'est pas hyper chaleureux non plus. Mais l'avantage des Guy, c'est qu'on ne peut pas les affubler d'un diminutif. Non, c'est un poil handicapant. Hein. Alors que Guillermo Guise, ça, c'est un blast très marrant.
0: Merci beaucoup Fred, bon week-end et à lundi. La musique revient dans un instant. Julie Pietri, pour l'heure, voici UB40.
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0: Pietri sur Ici Azur. Ève, lève-toi, il est temps, à presque 17h, dans un instant juste après la pause. Et pour vous mener jusqu'aux infos, Zazie et Charles Doré avec son dernier single. Et je vous retrouve juste après les infos de 17h en direct des Jardins Albert Ier à Nice, à l'occasion du Festival du Livre de Nice qui ouvre ses portes tout le week-end avec Ici Azur. Je vous y retrouve en direct avec tout un tas de surprises et tout un tas d'auteurs. A tout de suite et bon week-end.
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1: Et je vous souhaite un bel après-midi, une belle fin d'après-midi sur Ici Azur. Il est 17h. Et toute l'info, c'est avec Marine Le Génie.
2: Avec Violaine Hill, c'est une soirée déterminante pour les Aiglons, les joueurs de l'OGC Nice qui ont certainement un poids lourd sur leurs épaules. C'est ce soir, vous le savez, le match de la dernière chance pour tenter de rester en Ligue 1. Le match se joue à l'Allianz Riviera face à donc l'équipe de Saint-Étienne. En cas de défaite, Nice tombera en Ligue 2. Un match à huis clos, cette rencontre est bien sûr à vivre en direct sur notre antenne sur Ici Azur. Avant match des 20h, coup d'envoi 20h45. Et pour ce soir, le préfet des Alpes-Maritimes interdit toute manifestation de soutien des supporters de l'OGC Nice autour du stade et du centre d'entraînement. Un déploiement d'une centaine de policiers est prévu, dont une unité mobile. La rencontre est classée à haut risque de niveau 4 sur une échelle de 5 par la commission de lutte contre le hooliganisme. Nice en passe d'être privé de JO 2030, JO d'hiver. Le comité olympique est réuni aujourd'hui pour continuer de réfléchir aux lieux à définir pour les épreuves de glace. Le hockey sur glace et surtout le patinage artistique. Tandis que, et depuis qu'Éric Ciotti a dit non à l'utilisation du stade Allianz Riviera, la candidature de Nice est bien sûr remise en question. La ville de Lyon attend avec impatience d'obtenir ses épreuves de glace. Aujourd'hui, Éric Ciotti est allé défendre auprès de ce comité olympique la candidature de Nice. Le département a lui aujourd'hui aussi voté une participation de 40 millions d'euros pour accueillir ces Jeux. La décision définitive doit être rendue d'ici la fin du mois de juin. Il y avait ce matin une réunion du comité sécheresse qui rassemble les services de l'État, chambre d'agriculture, des élus, des représentants des syndicats qui gèrent l'eau. Le comité a demandé au préfet de prendre un arrêté sécheresse de niveau vigilance. C'est le premier cette année. Cela concernerait tout le département. Un seuil d'information et de sensibilisation auprès du public. Il ne comporte pas de restriction d'usage de l'eau. Ce n'est qu'au niveau 2 qu'il existe des restrictions. Lors de cette réunion, certains maires du Haut-Pays ont demandé à revoir le prix de l'eau. Ils estiment que les Azuréens du littoral ne paient pas assez cher l'eau du robinet. Et puis on parle sécheresse, il y a eu un incendie heureusement vite maîtrisé. Cet après-midi, feu de végétation, chemin de la Verrerie à Pégomas. Il y avait du vent, un hectare a été détruit, le feu est fixé heureusement. 24 sapeurs-pompiers et 13 engins ont été mobilisés. Le risque d'incendie est évidemment élevé en ce moment à cause de cette sécheresse et du vent.
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2: Thierry, c'est à vous pour la météo.
1: Oui, merci, c'est gentil. Excusez-moi, je vous ai vu de dos tout à l'heure, alors je vous ai confondu avec Marine Le Génie. Comme vous êtes coiffée pareil, c'est pour ça que j'ai confondu. Enfin, pour tout vous expliquer, vous le savez, Violaine, vous êtes en direct des studios à Nice et moi, je vous retrouve évidemment jusqu'à 19h. Émission spéciale depuis les jardins Albert Ier, toujours à Nice, à l'occasion du Festival du Livre. Ça vous dirait que je vous raconte un petit peu ce qui va se passer côté ciel pour cette fin de journée et ce week-end?
2: Bien sûr.
1: Alors, soleil qui domine toujours, un petit peu voilé par endroits, mais ce dont on profite, c'est plutôt une baisse bien agréable des températures. On a perdu quelques dixièmes de degrés, mais on ne va pas s'en plaindre. On a quand même un mercure qui tourne autour des 26-27 degrés de moyenne, avec un soleil dominant et toujours ce risque d'orage sur les montagnes, sur les premiers reliefs et les plus hauts sommets. D'ailleurs, ce sera le cas pour ce week-end. On va vivre dans un univers un

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1: Allez, une petite douceur pour commencer cet après-midi avec le duo Phil Bailey, Phil Collins. Vous nous rejoignez à 17h05 sur ICI Azur. Je vous souhaite une belle fin de journée, une belle fin d'après-midi. Et d'ores et déjà, un bon week-end en direct du Festival du Livre de Nice. Dans un instant, nous serons avec le directeur artistique du Festival du Livre édition 2026, M. Franck-Olivier Gisbert, qui va nous raconter plein de choses et qui sort un nouveau bouquin. A tout de suite.

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1: Voilà, je ne savais pas si j'étais parmi vous, apparemment je l'étais, voilà, juste pour désannoncer le titre que vous venez d'écouter à l'instant, Phil Bailey, Phil Collins, Easy Lover, il est 17h10 sur Ici Azur, et nous sommes en direct du Festival du Livre de Nice, puisque les Français aiment lire, les Français aiment la lecture, les nouvelles technologies et les nouveaux outils ont beau habiter nos quotidiens de façon galopante, rien n'égale le plaisir d'avoir un livre entre les mains, et de tourner les pages à son rythme pour s'imprégner d'un roman, d'un récit, d'une nouvelle, d'une autobiographie, d'une bande dessinée, parce que les bandes dessinées sont également présentes pour ce festival 2026 ici à Nice. Et ce sont tous ces univers qui sont une nouvelle fois représentés cette année. Nous y sommes en direct jusqu'à 19h. Bien le bonsoir et bienvenue. Et d'ici 19h, nous partirons à la rencontre de quelques auteurs présents, mais nous partirons aussi à votre rencontre, vous les lecteurs, vous interroger un petit peu pour savoir ce que vous venez chercher ici à l'occasion de ce festival du livre. Mais nous sommes en direct et en compagnie du directeur artistique de cette édition 2026. C'est un honneur, un plaisir de l'avoir parmi nous, François-Olivier Gisbert, bonsoir.
2: Oh, mais moi, c'est un bonheur de me retrouver là avec vous.
1: Mais je sais qu'à chaque fois, et puis en plus, on parlait un petit peu en antenne pendant qu'on écoutait Phil Bailey et Phil Collins, je sais qu'on partage pas mal de souvenirs en commun, pas mal de régions dans nos cœurs, notamment la Normandie, Marseille et puis Nice. Oui. Et une capitale du livre, une capitale culturelle.
2: J'adore
1: dans laquelle,
2: Nice. Oui.
1: Bien évidemment, vous adorez Nice et nous, on est ravis de vous avoir avec nous. Qu'est-ce que c'est le boulot d'un directeur artistique ? C'est d'essayer de créer un équilibre entre tout ce qui se passe ici ?
2: Non, c'est pas un équilibre, c'est d'essayer de trouver 2-3 idées qui vont attirer les gens. C'est tout, c'est aussi bête que ça. C'est pas. Puis de toute façon, il y a une très bonne équipe qui s'occupe du Festival du Livre autour de Christian Giraud. Enfin, ils sont 3, ce sont les 3 mousquetaires, ils font très bien leur travail.
1: Moi, Christian Giraud qui est l'organisateur, voilà, et que nous aurons avec nous d'ici la fin de cette
2: émission. Selon la formule consacrée, ils font tout, je fais le reste.
1: Bien, c'est
2: non,
1: bien.
2: Mais je peux arriver de temps en temps avec une très bonne idée, oui, ça peut m'arriver.
1: Oui, de temps en temps, oui. Ça, voilà. Ouais, vous êtes un peu connu pour ça aussi.
2: Après, je travaille aussi. Beaucoup les conférences, vous voyez ce que je veux dire, il y a tout un boulot à faire. Faire une conférence, vous savez, par exemple, là je sors de la conférence avec Antoine Compagnon,
1: oui. Bon, bah, qui sera aussi l'un de nos invités, donc,
2: C'est du boulot.
1: Qui est le président de cette édition 2026 et qui est auteur, écrivain, académicien,
2: oui, comme auteur
1: le précisait aussi.
2: De livres que tout le monde a lu, plus ou moins, vous savez, Un été avec Montaigne, Un été avec Baudelaire, c'est une série sur France Inter qui a fait beaucoup de bruit et qui en même temps a fait des best-sellers derrière, puisqu'il en a fait des très bons livres.
1: Cette année, il y a un thème, hein, puisque chaque année, il y en a un. Cette année, c'est la transmission, François-Olivier Gisbert, dans un monde où l'on perd un peu ses repères. Et d'ailleurs, c'est un petit peu le thème de votre dernier livre. On en parlera dans un instant, hein, une époque où notre histoire se dilue parfois. Qu'est-ce qu'on entend par transmission quand on parle de lecture ?
2: Ah bah c'est très simple. C'est-à-dire qu'un livre... c'est vrai des romans, notamment, mais ça peut être vrai aussi des livres de philosophie ou de toutes sortes de livres, ou des récits d'enfance, ou tout ce que vous voulez. Eh ben, ils racontent des expériences. Et quand vous êtes confronté à ces expériences, ben vous grandissez, vous allez plus vite. Moi, j'ai toujours tendance à dire, par exemple, à ceux de mes enfants dont je me rends compte que voilà, la lecture n'est pas leur souci principal, ben, pensez que quand on lisait, l'époque où on lisait tous beaucoup, quand on arrivait dans la lecture, on savait déjà tout. C'est un exemple que je donne souvent, mais c'est l'exemple d'Illusion perdue de Balzac, qui est un très bon livre, qui n'est pas son meilleur. C'est Balzac, moi je préfère de loin le Père Goriot, etc. Mais il raconte le monde de la presse de manière très critique. C'est très méchant sur nous autres, sur notre métier de journaliste. Et quand vous avez lu Illusion perdue, je me souviens l'avoir lu quand je montais à Paris depuis ma Normandie. Et je me souviens à ce moment-là d'avoir découvert un monde qui était celui dans lequel j'étais, parce que les choses n'avaient pas vraiment changé, les codes n'avaient pas changé. Donc c'est ça, si vous voulez, un livre, ça vous apporte des expériences.
1: C'est une arme aujourd'hui dans le monde d'aujourd'hui.
2: Non, c'est que vous savez les codes, vous savez, vous rentrez là-dedans, vous savez comment ça va marcher. Vous êtes. Alors après, bon, il y a des livres qui apportent plus ou moins. C'est-à-dire, par exemple, il y a des chefs-d'œuvre de l'histoire de la littérature. Je suis pas sûr qu'on peut en tirer grand-chose. Vous voyez, pour sa propre vie. Je pense au Père Goriot, par exemple, de Balzac.
1: Mais ce sont encore des bouquins qu'on étudie à l'école. Parce que je me suis basé sur une étude avant de vous recevoir et avant de préparer cette émission. On le sait, c'est un constat. J'ai vu des chiffres. Les jeunes lisent moins et moins longtemps. quelque part, un homme de lettres tel que vous et toutes celles et ceux qui sont ici présents pour ce week-end, ça doit quand même interpeller.
2: Ah oui, bien sûr, ça interpelle. C'est pour ça que je suis là. C'est pour ça que je travaille pour la cause du livre. Quand je dis toujours, je suis bénévole d'ailleurs dans cette affaire, ce que je suis, parce que je pense que voilà, faut qu'on se batte le plus possible avec toutes les armes qu'on trouvera pour faire lire dans l'intérêt des jeunes. Je défends pas ma profession, je défends pas mon métier d'auteur. En plus, j'en ai pas besoin, moi.
1: Mais quand vous voyez du monde bien, voilà, qui va de stand en stand, et puis je ne sais plus, j'avais des chiffres sur combien d'éditions, de festivals, de livres étaient organisés en France. C'est quand même un chiffre très encourageant. Et quand on voit les gens s'arrêter, converser, échanger, on se dit là cet élément tangible.
2: Puis, quand vous avez la chance qui m'est arrivé souvent d'avoir des jeunes de 15, 16, 17, 18 qui viennent, garçons ou filles, on est joyeux. J'ai pas dit à aucun moment que le système était en perdition. Le livre n'est pas en perdition. Mais le livre, il faut se battre pour le faire avancer, pour le faire vivre, peut-être pour le faire renaître aussi, parce qu'il y a des secteurs qui sont plus ou moins encalminés. Mais vous voyez, donc c'est une bataille. Et je vois plus les choses comme ça. Mais moi, je ne fais pas partie des pleurnicheurs qui me disent « Ah, c'est fini, il n'y a plus de culture, c'est terminé. » Mais non, de toute façon, toute civilisation a besoin de culture pour exister. Et la culture, je fais partie de ceux qui pensent quand même qu'elle a besoin de livres. Hein, c'est pas juste la culture de rue. On a besoin de livres parce que les livres, ils vous imprègnent. Les livres, ils vous apprennent sur les autres, sur la vie, sur vous-même. Vous voyez,
1: c'est ouverture important. D'esprit.
2: Mais oui, bien sûr. Et puis c'est important d'avoir lu Platon ou les autres aussi.
1: Et puis c'est important aussi de se fabriquer une histoire dans l'histoire.
2: Bien sûr.
1: Quand vous lisez un livre, vous fabriquez votre propre histoire. Ce qu'on verra d'ailleurs dans un instant avec vous, puisque vous êtes aussi là. Et on est ravis, évidemment, de votre présence pour nous parler de votre nouveau livre « La France est-elle communiste ?» Je ne vous demanderai pas de répondre à cette question parce que non seulement, bon, j'ai déjà peut-être parfois un début de réponse, mais chaque lecteur se fera sa propre opinion. Nous allons marquer une petite pause. Voilà, nous allons marquer une petite pause et nous retrouver dans quelques minutes pour en parler justement. Franz-Olivier Gisbert, le directeur artistique du Festival du Livre de Nice, notre invité pour quelques minutes. Et on est évidemment en direct jusqu'à 19h. Tout ce week-end d'ailleurs, hein, ici à Azur, les équipes se sont mobilisées pour vous faire vivre ce bel événement. Franz-Olivier Gisbert, à tout de suite.
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0: Le dernier single de Louane à l'instant sur Ici Azur, il est 17h20 et c'était Conduire.
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0: J'espère qu'à propos de conduire, tous les chemins vous mèneront au jardin Albert Ier entre cet après-midi et dimanche à l'occasion de ce festival du livre, ce salon du livre de Nice. Et nous sommes encore pour quelques instants avec Franz-Olivier Gisbert qui est le directeur artistique. Alors on a parlé de la lecture, moi je me souviens vous avoir interviewé il y a quelques années, je me suis dit si j'ai Franz-Olivier Gisbert je pense que je peux faire les deux heures d'émission. Bon, malheureusement il y a beaucoup d'auteurs qui vont venir ici, vous avez évoqué
2: Christian. On est là pour ça. D'ailleurs, c'est pour ça qu'on fait ça. C'est pour que tous les auteurs s'expriment.
0: Pour qu'ils parlent d'eux, effectivement, leurs livres, de ce qu'ils ont écrit, mais qu'ils parlent aussi de cette lecture, de ce livre et de sa place aujourd'hui au milieu d'une technologie galopante qui, il faut bien le dire, elle ne concerne pas que les jeunes. Franz-Olivier Gisbert nous rend un petit peu feignants, quand même, faut dire aussi. Heureusement qu'avec vous, et c'est à chaque fois un retour aux sources. Et justement, à propos de livres et de nouvelles parution, la France est-elle communiste? Alors, encore une fois, ce n'est pas une question que je vous pose, c'est le titre de votre dernier
2: pamphlet.
0: C'est un pamphlet, mais est-ce que, dis donc, vous n'avez pas voulu un petit peu provoquer par le biais de ce titre?
2: Vous pensez?
0: Parce que... Non, mais c'est surtout parce que la provocation fait vendre.
2: Oh, puis c'est aussi ma marque de fabrique. Moi, j'aime bien choquer, parce que c'est une façon aussi de dire des vérités qui dérangent, qui gênent. Voilà, donc ce livre-là, c'est un peu la suite de... Mais qui est dans un tout autre style. Le voyage dans la France d'avant, on s'est écrit avec des gants blancs, c'est très écrit, il y a énormément de travail, beaucoup d'histoires, je crois que ça se lit en plus très facilement, c'est ce qu'on m'a dit. Donc ça, c'était du gros travail que j'ai fait et qui est sorti l'année dernière chez Gallimard.
0: C'est une... En fait, votre travail, une synthèse de vos rencontres dans le milieu économique, dans le milieu politique.
2: Ce sont des sortes de mémoires que j'ai faites. Bon, c'était la conclusion des trois tomes de l'histoire intime de la Ve République. C'était la conclusion provisoire, hein, parce que si Dieu me prête vie, j'ai pas fini d'écrire autour de ces thèmes. Mais en travaillant notamment d'ailleurs sur l'affaire des Laurel et Hardy, c'est-à-dire des marxistes déguisés en économistes, Gabriel Zucman et Thomas Piketty, ouais. Je sais pas, mon sang n'a fait qu'un tour et je me suis dit quand même, ces types-là, faut se les payer, parce que personne ne le fait. C'est-à-dire que vous avez des économistes de gauche, s'il vous plaît, c'est-à-dire prix Nobel d'économie Philippe Aguillon, qui est un grand monsieur, prix Nobel d'économie 2025, lui on n'entend pas, hein. On donne tapis rouge notamment partout dans le service public, mais pas que, à ces gens-là qui vous expliquent les riches ne payent pas d'impôts en France. Ah bon? Mais évidemment que c'est pas vrai, évidemment les riches payent des impôts et tant mieux, et puis peut-être qu'ils pourraient en payer un peu plus, mais on dit pas les riches ne payent pas d'impôts, c'est un mensonge. C'est un mensonge. Et d'ailleurs, c'était relevé par tous les économistes. C'est pas vrai. Ça fait une bonne punchline, vous voyez, pour vendre sa soupe marxiste. Ou
0: le fait de sortir un livre qui s'intitule « La France est-elle un pays communiste à un an des élections présidentielles », c'est pas un hasard non plus.
2: Ah ça,
0: c'est pas un hasard.
2: C'est pas un hasard. Non. Ça, je le concède volontiers. Et je vois d'ailleurs qu'il y a des candidats à la présidence de la République. Je pense notamment à David Lisnard, qui disait des choses à peu près semblables. C'est-à-dire, moi, je dis pas qu'on est dans le communisme. Je dis simplement que c'est le mot très drôle de Mikhail Gorbatchev qui disait la France est le seul pays où le communisme a réussi. Pourquoi ? Eh bien, c'est très simple. C'est parce que, d'abord, il y a l'idée, ça peut-être aussi parce que nous sommes nourris au lait d'enseignants qui ont tendance à nous expliquer que le capitalisme, c'est le mal, et que le socialisme ou le communisme, c'est le bien, avec un grand B et un grand M dans les deux cas. Et pour résumer mon livre, j'ai trouvé cette petite phrase qui est « Ne dites pas à la France qu'elle est un pays communiste, elle croit qu'elle vit dans l'enfer du néolibéralisme ». J'entends souvent que tous ces problèmes qu'on a en France, c'est le néolibéralisme, le libéralisme. Mais quel est le rapport? Quand on a 57% de dépenses publiques, c'est-à-dire un record mondial, quand on a 45% de prélèvements obligatoires, les impôts, on est un des pays qui paye le plus d'impôts. Donc, je veux dire, c'est pas vrai. Et qu'en plus, c'est un système redistributif, et tant mieux. Moi, je ne remets pas ce système en cause. Quand je dis ça, j'attaque pas le système qui fait qu'en France, 40% des Français ne payent pas d'impôts parce qu'ils n'ont pas assez d'argent. Peut-être qu'ils pourraient payer 1 ou 2 euros pour le principe, pour participer à la vie de la collectivité. Mais ça, c'est un débat, je dirais presque métaphysique. Mais moi qui ne paye pas d'impôts globalement, c'est pas quelque chose qui me gêne. Et en plus, 57% des Français, 57%, évidemment, les Laurel et Hardy de l'économie ne vous le disent pas, 57% des Français sont bénéficiaires nets des aides sociales, de l'État-providence, des prestations sociales. C'est-à-dire qu'ils touchent plus d'argent qu'on ne leur en prélève. Hein, 57% des Français. Faut arrêter. On a un système, si vous voulez, on sait très bien comment il a fonctionné depuis des décennies, qui fait qu'on distribue énormément de prestations sociales en s'endettant. C'est le système, d'ailleurs, que Emmanuel Macron, l'actuel président, a aggravé. C'est-à-dire aujourd'hui, on a.
3: Et que vous dénoncez régulièrement.
2: Ben
3: quand
2: oui,
3: on vous
2: parce que l'endettement.
3: Les plateaux télévisés.
2: Mais parce que c'est l'endettement
3: chez nos confrères de d'autres radios.
2: C'est nos enfants et nos petits-enfants qui vont payer ça. Et à un moment donné, il faudra régler. Il y a des chiffres vertigineux quand vous pensez. Mais tout ça, c'est dans ce livre, d'ailleurs, aussi, sur la France est-elle un pays communiste. Quand on pense que dans.
0: C'est un constat.
2: En 2032, d'après des estimations sérieuses, et même si elles sont peut-être plus basses, parce que ça peut monter avec l'augmentation des taux d'intérêt, l'intérêt de la dette, enfin, la charge de la dette, vous voyez, c'est pas le remboursement
0: sera
2: de la dette.
0: Sera plus importante que les impôts payés par l'ensemble des Français
2: Non, pas encore. Mais enfin, ça risque de venir, au rythme où ça va, puisque ce sera 150 milliards à sortir. Avant de faire le budget. 150 milliards, parce que si on ne paye pas les intérêts de la dette, tout s'écroule, le ciel nous tombe sur la tête. On devient la Grèce Empire. Donc on est obligé de payer, enfin, avant que le FMI arrive. Donc si vous voulez, la situation économique est absolument désastreuse. Et la solution aujourd'hui, c'est évidemment pas de ponctionner sans arrêt les riches qui vont finir par se tirer tous et le système va s'arrêter. C'est au contraire d'essayer de créer de la richesse. C'est ce que dit d'ailleurs Philippe Aguillon, qui est socialiste. Le prix Nobel dont je vous parlais, 2025, il est socialiste.
0: Un homme de gauche.
2: C'est un homme de gauche.
0: Ouais.
2: Et il dit, mais ces gens sont fous. Il faut le truc fondamental avec tout ce que la France doit payer, il faut créer de la richesse. Et créer de la richesse, ça veut dire baisser les prélèvements obligatoires, investir dans de la production, dans des entreprises, etc. Vous voyez, donc nous, on est dans un système là aujourd'hui, vous voyez très bien, de rétrécissement général. Rétrécissement général. Hein, on impose de plus en plus, regardez la politique de l'actuel gouvernement. Enfin, le nouveau budget qu'ils nous ont fait, tout ça est complètement dingue, ça va nulle part, ça va dans le mur.
0: Vous donc, avez lancé le débat, Franck Séligé-Gisbert, puisque ici, nous avons, autour du stand installé pour ICI Azur, le public peut venir, vous écoute depuis quelques minutes.
2: C'est pas une histoire de droite ou de gauche.
0: Non, c'est pas une histoire. Ah non, ce serait trop
2: j'ai
0: facile.
2: J'ai cité Aguillon.
0: Non, mais c'est pas manichéen comme ça. Non, mais bien sûr. Voilà.
2: Je cite des gens.
0: Ce serait trop facile, de créer une césure. Mais je pense qu'effectivement, avec le public, il y aura de quoi débattre. Et les débats, notamment sur les sujets économiques ou politiques, sont les bienvenus ici. Il y en aura beaucoup tout au long de ce week-end.
2: Ah oui,
0: donc,
2: parce que c'est la liberté aussi.
0: La France est-elle communiste ?
2: Cette caractéristique, c'est vraiment la liberté.
0: Vous n'avez pas donné de réponse, mais vous avez quand même donné pour moi un début
2: de piste. Oui, je réponds, mais je réponds ricanant. Je vois bien que ça choque, mais on va continuer à choquer. Après, bon, je ne vais pas vous dire que il n'y a pas de goulag en France, il n'y a pas de guépéou, il n'y a pas de Stasi, il n'y a pas de police politique,
0: bien sûr,
2: il n'y a pas d'arrestation arbitraire, il n'y a pas les charniers.
0: Il y a quand même une ligne d'ironie,
2: bien sûr. Il n'y a pas les charniers, mais qu'il y a eu en Chine, 70 millions de morts Mao Tse-Tung, il n'y a pas les charniers qu'il y a eu sous Staline, etc. etc.
0: Pour les jeunes générations qui veulent
2: la France, c'est quand même mieux.
0: Bien évidemment, le mot communisme est à mettre entre guillemets, mais néanmoins, vous posez la question, la France est-elle un pays communiste ? C'est le titre de votre dernier ouvrage. Franz-Olivier Gisbert, merci d'être venu parmi nous.
2: C'est toujours un bonheur.
0: C'est toujours un plaisir, il est 17h28.
2: Qu'est-ce que vous êtes sympa.
0: Vous êtes très très sympa également, et à chaque fois, c'est un plaisir que de vous recevoir. Voilà, on devait faire 10 minutes.
2: Place aux autres.
0: Voilà, on a fait une demi-heure, mais comme je vous le disais, la dernière fois que je vous ai eu à ce micro, on aurait pu faire 2 heures. En tous les cas, merci au public d'être venu. Je pense que vous pouvez applaudir Franz-Olivier Gisbert, notre premier invité cet après-midi, qui est, je vous le rappelle, donc le directeur artistique de ce Festival du Livre. Je vous souhaite un très très bon week-end au soleil de la Côte d'Azur. Merci beaucoup, Franz-Olivier. Dans un instant, d'autres invités. Nous serons également, entre autres, aux côtés d'Alexia Strezzi, qui devrait nous rejoindre dans quelques instants, puisque Alexia Strezzi a reçu aujourd'hui même un prix pour son roman Grand Prince, paru aux éditions Flammarion, le prix B des Anges, voilà, je ne voulais pas dire de bêtises, le prix B des Anges. Alexia Strezzi sera notre invitée dans quelques minutes, en vous souhaitant la bienvenue. Si vous nous rejoignez à 17h30 sur ICI Azur, on est en direct des Jardins Albert Premier, en direct du Festival du Livre de Nice jusqu'à 19h.

0: sur Ici Azur, 17h33. J'espère que l'après-midi se passe bien. On est en direct du festival, du salon du livre de Nice. Pourquoi je dis festival? Parce qu'il commence à y avoir beaucoup de monde. Et festival, c'est le propre d'un festival et c'en est un. Hein. Il y a beaucoup d'éclectisme ici. Hein. On a du roman, on a du récit, on a des livres historiques, on a même de la bande dessinée. On en a pour tous les goûts et dans un instant, nous recevrons une lauréate. Alexia Strezzi, 30e édition du prix Nice Baie des Anges. Ce prix, elle l'a reçu. Qu'est-ce que ça veut dire? Qu'est-ce que ça peut lui amener? Comment ça peut booster les ventes de son livre et tout son travail? Elle sera avec nous dans une petite minute pour en parler.
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0: Eh oui, c'est le salon du livre de Nice jusqu'à 19h en direct avec quelques allées qui commencent un petit peu à s'animer, bon, tout doucement, hein, c'est le premier jour du festival, c'est vendredi, je sais que demain il y aura beaucoup de monde, et d'ailleurs demain nous serons présents avec des débats animés par mes camarades Jean Rino, Quentin Lacrome, Adrien Mangano, on aura notamment des débats autour de Liane Folly, d'autres invités également ont répondu présents pour échanger, parce que c'est un lieu d'échange, et d'ailleurs dans quelques minutes j'irai à votre rencontre, à la rencontre de celles et ceux qui sont déjà là cet après-midi, qui vont de stand en stand et qui saute d'univers en univers, puisqu'on l'évoquait à l'instant avec le directeur artistique du festival, Franz-Olivier Gisbert. Ici, on passe d'un univers à un autre. Et à propos d'univers, la 30e édition du prix Nice Baie des Anges a couronné, pas plus tard qu'en début d'après-midi, Alexia Strezzi pour son roman Grand Prince, paru aux éditions Flammarion. Le jury était notamment présidé par Franz-Olivier Gisbert, entouré de pas mal d'autres auteurs de renom habitués du festival. Et Alexia Strezzi est avec nous cet après-midi à 17h36. Bonjour Alexia.
6: Bonsoir.
0: Le prix vous a été remis tout à l'heure. C'est un livre, Grand Prince, sur l'espoir, même quand on croit que tout est fini, rien n'est jamais vraiment fini.
6: Exactement, c'est l'histoire d'une dame de 85 ans qui en a un petit peu assez d'être parmi nous, qui ne sait plus très bien à quoi elle sert et qui a un gros moins bien de morale.
0: Comme on l'a tous.
6: Voilà, comme on peut l'avoir tous à des moments divers. C'est pas juste réservé au grand âge. Il se trouve que Simone a 85 ans et que voilà, ses journées se passent sur le canapé, sans savoir très bien ce qu'elle attend de ses journées. Pas grand chose. Mais la littérature va faire son œuvre et va faire en l'occurrence un petit miracle, puisque Simone va, on ne dira pas exactement comment, par où ça va passer, mais Simone va retrouver vitalité, entrain, joie de vivre. Et c'est ce à quoi nous allons assister au fil des chapitres. Et je voulais redonner effectivement envie de vivre à cette dame.
0: Simone, c'est votre grand-mère, c'est une dame qui vous a inspiré. Quelle est la part de Simone que vous avez pris dans le réel et quelle est la part romancée? Ça, c'est une question qu'on pose à tous les auteurs.
6: C'est une question compliquée. Alors, comment je vais pouvoir départager? Ma grand-mère était, elle aussi, une femme modeste de caractère comme de condition. Et elle, j'ai donné cette condition et ce trait de caractère à Simone. Et de la même manière... j'étais très très attachée à ma grand-mère dans la vraie vie, à ma vraie grand-mère, avec laquelle j'avais une relation merveilleuse, mais je ne suis pas sûre d'avoir pris la mesure à temps de son vivant, à quel point cette grand-mère me marquerait. Et c'est pour ça que j'ai eu besoin de recréer le personnage de Simone pour pouvoir rendre hommage à ces gens qui ont disparu avant qu'on puisse mesurer l'empreinte qu'ils laisseront sur nous. Et ma grand-mère était quelqu'un qui disait d'elle-même « je suis une petite dame » ou alors « je n'ai pas grand-chose à dire ». Et moi, j'ai voulu écrire un roman pour prouver le contraire.
0: Ça veut dire aussi à ceux qui vont vous lire « aimer les gens » tant que vous pouvez les aimer.
6: Ah, c'est exactement ça. Et puis il y a une lectrice ici, puisque l'annonce du prix dans Nice Matin, je crois, enfin, a fait que le livre a été déjà pas mal lu à Nice. Et je viens de rencontrer une lectrice qui a utilisé une formule absolument magnifique pour parler de Grand Prince, qui a dit « c'est un livre qui donne envie de passer ses coups de téléphone en retard ».
0: Très joli, c'est
6: et
0: joliment
6: dit. Je trouve ça formidable. Et si c'est le cas, enfin, elle m'a fait un cadeau en me disant ça. Donc je vais emprunter sa formule et je vous la livre.
0: Vous êtes écrivain, Alexia. Vous êtes comédienne. Vous êtes scénariste. Être scénariste, est-ce que ça aide? Alors un scénario, c'est pas un roman. Même s'il y a des romans qui deviennent des scénarios, des scénarii, est-ce qu'on écrit autrement quand on écrit ailleurs? C'est-à-dire qu'on écrit autre chose qu'un scénario?
6: Oui, bien sûr. Alors, le métier de scénariste a été une école formidable pour l'écrivain que je suis devenu, pour l'autrice que je suis devenu, parce que le scénario, c'est avant tout la structure, le rythme. Et moi, j'ai gardé ça dans mes romans, des scénarios que j'ai pu écrire, c'est-à-dire que j'avance par scène. Il faut qu'il y ait du rythme, il faut qu'il y ait de l'action, y compris...
0: Il y en a dans le livre, hein, voilà. Qu'on ne croit pas que c'est un film qui se lit dans un rocking chair. Hein.
6: Non, non,
0: apparemment, il y a des éléments d'intrigue.
6: Absolument, il y a une enquête.
0: Voilà, il y a une enquête, on lit.
6: Il y a une enquête, on voyage,
0: ça bouge. Pour celles et ceux qui se diraient, bon, attendez, j'ai envie de trouver un roman pour m'évader, alors c'est bien, mais...
6: c'est drôle.
0: Oui, il y a des choses, qu'on ne dit pas, parce qu'il ne faut pas tout dire. Mais vous allez être surpris.
6: C'est ça. Et voilà, et du scénario, j'ai également gardé l'inattendu, la surprise, le twist, les rebondissements. Ça, c'est vraiment quelque chose qui m'a été enseigné par l'écriture des films. Et puis, l'autre chose, je crois, à laquelle que j'ai appris à... C'était les dialogues, voilà. C'est-à-dire écouter ou reproduire la voix des personnages, les différents parlers, les parlers des métiers, les parlers selon qu'on a fait des études ou pas, d'où l'on vient, ce que ça dit de nous avant même qu'on ait pu préciser ou donner des détails biographiques. Voilà. Moi, les voix et la façon qu'on a de parler, c'est quelque chose à laquelle je suis très sensible. Et le livre, aujourd'hui, sans les contraintes budgétaires qui sont celles d'un scénariste, la littérature est un champ de liberté absolument passionnant dans lesquels je peux aujourd'hui utiliser les savoir-faire qui me viennent du cinéma.
0: Le prix Nice B des Anges, ça veut dire que désormais, sur le bandeau du livre, on aura un peu, à l'instar de ce qui se passe pour le Festival de Cannes, sélectionné en projection officielle, hein, vous savez c'est ce qu'on ça. Dit, voilà, un saut en fait, ouais, une sorte ça. De saut. Est-ce que grâce à ce prix que vous avez reçu il y a à peine quelques heures, il y aura un avant, un après ?
6: Alors à Nice, c'est très net. En tout cas, ici, j'ai déjà vu l'impact qu'a le bandeau rouge que le libraire a passé la nuit à installer sur les romans.
0: Il a fallu faire vite.
6: Voilà, il a fallu faire vite. Et effectivement, pour les lecteurs niçois qui sont attachés au prix Nice Baie des Anges, c'est un gage de qualité. Et donc, ils viennent très volontiers vers moi, alors qu'ils seraient peut-être passés devant sans s'arrêter dans d'autres circonstances. Donc ça, c'est formidable, évidemment. Et puis, le Salon du Livre de Nice a aujourd'hui, enfin, c'est un très important salon de renommée absolument nationale.
0: Je crois que je ne vais pas dire de bêtises, je le disais, j'en parlais tout à l'heure avec François-Olivier Gisbert, je crois qu'il y a peut-être 700, 800 salons du livre en France, il y en avait tout
6: petit. Ils ne sont pas tous, mais c'est-à-dire que
0: pour juste envoyer le message que même si ce sont de tout petits salons, ce sont quand même des auteurs de livres qui vont à la rencontre de leurs potentiels lecteurs. Donc déjà une très très bonne nouvelle.
6: Mais ça c'est merveilleux.
0: Quand bien même il n'y aurait que trois auteurs et trois visiteurs, ce serait déjà un plus.
6: Bien sûr. Et d'ailleurs ces tournées que nous autres auteurs faisons ou avons pour certains d'entre nous la chance de faire nous permettent petit à de sortir de nos tanières où nous passons le reste du temps à écrire. Donc on voit la lumière du jour. Et effectivement on va au devant de lecteurs dont on entend les retours de vive voix, à qui on peut répondre aux questions qui se posent. Enfin, ça, c'est une partie absolument merveilleuse, très, très brève dans le temps, mais qui fait un bien fou, parce que tout à coup, on se ressource, on fait le plein de liens humains, de sourires, de tapes sur l'épaule et d'encouragement, comme celui que je viens de recevoir.
0: Vous disiez à l'instant, Alexia, que vous étiez très sensible. On voit, mais je vous rejoins de par d'abord mon métier, forcément. Ouais. Et je ne doute pas que votre livre soit aussi doux à lire que votre voix à écouter, je vous le dis très sincèrement. Je vous souhaite vraiment beaucoup de succès après ce prix Nice Baie des Anges, Grand Prince aux éditions Flammarion, et je vous souhaite un merveilleux week-end à Nice.
6: Je vous remercie.
0: Merci beaucoup, Alexia Strezzi, Nice Baie des Anges, qu'on peut également applaudir, puisqu'ici il y a un petit peu de public. Tiens, dans un instant, à propos de public, j'espère qu'on aura le temps, j'irai à votre rencontre dans les allées ici, au jardin Albert Ier, à l'occasion de ce salon du livre, Festival du Livre de Nice. Merci beaucoup, Alexia.

0: Tracy Chapman à l'instant sur Ici Azure avec Talking About Revolution. Petit jingle, non? Peut-être? Oui, petit jingle.
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0: J'ai un doute là, parce que j'ai désannoncé Tracy Chapman avec Talking About the Revolution. J'ai demandé à Dimitri qui réalise l'émission, j'ai bien désannoncé le bon titre là, parce que... Ouais, c'est ça, merci beaucoup. J'avais un doute d'un coup. Hein. Ça doit être la fatigue du vendredi. Et pour lutter contre la fatigue du vendredi... Ah oui, donnez-moi le titre s'il vous plaît, le bon. Ah oui, Baby Can Hold You, oui, c'est, ça bouge beaucoup, beaucoup, beaucoup moins que Talking About Revolution, voilà. J'avais un doute, et en général, quand il y a un doute, c'est qu'il n'y a pas de doute. Je suis toujours en direct du Festival du Livre de Nice, et c'est un plaisir. C'est un plaisir d'abord d'accueillir des auteurs, de parler de leur univers, de parler de leur vie. François-Olivier Gisbert, le directeur artistique, évidemment, j'ai envie de dire qu'on ne présente plus, parce que c'est l'auteur de nombreux livres. Son dernier, je le dis encore une fois, La France est-elle un pays communiste? Son dernier ouvrage, effectivement, j'espère que tout à l'heure il vous a mis en quelque sorte l'eau à la bouche pour vous permettre peut-être de faire de ce bouquin votre livre d'été. Et puis Alexa Strezia, à l'instant, prix Nice Baie des Anges, avec un magnifique bouquin sorti aux éditions Flammarion Grand Prince. Je me balade à travers les allées et effectivement j'ai l'illustration parfaite de ce qu'on se disait tout à l'heure avec ces auteurs qui partent à la rencontre de leur potentiel lecteur. Et je vais aller essayer un petit peu d'aller à votre rencontre et de vous interroger, de savoir ce que vous venez chercher ici. 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Bonjour monsieur.
2: Merci.
0: Mais je vous en prie, quel est votre prénom?
2: Jean-François.
0: Comment ça va Jean-François?
2: Pas mal.
0: Oui, vous avez l'air très en forme. Alors qu'est-ce qui vous plaît ici? Qu'est-ce que vous êtes venu chercher au Festival du Livre de Nice?
2: Je reviens voir tous ceux que je vois tous les ans et pour voir leur état de santé et ainsi de suite, si nos écrivains vont bien.
0: Ah ben ça c'est bien ça. Voilà. Ah ben mais c'est vraiment...
2: Quelquefois, il y en a qui ont disparu.
0: Oui, oui, ben ça peut arriver. Hein.
2: Ça arrive, hein.
0: Les écrivains ne sont pas éternels, mais contrairement à vous et à moi, leurs œuvres le sont.
2: Absolument. Enfin, certaines.
0: Hein, certaines, que... voilà. Pas toutes, bien évidemment, mais voilà. Mais beaucoup sont passées d'ores et déjà à la postérité. Hein, on évoquait aussi tout à l'heure les grands écrivains qui ont marqué différentes époques. Néanmoins, Jean-François, quand vous vous baladez ici d'aller en aller, au-delà, évidemment, de prendre des nouvelles des uns et des autres, est-ce que vous faites, comme beaucoup, un petit peu votre choix sur les bouquins qui pourraient accompagner vos prochaines semaines, voire, j'ai envie de dire vos prochaines vacances, puisque grosso modo on est à un mois des vacances d'été et on lit beaucoup plus en été, c'est mon cas en tous les cas, peut-être pas vous Jean-François, mais souvent on vient ici faire un petit peu son marché.
2: Je peux lire toute l'année, j'ai le privilège de pouvoir lire toute l'année, donc je force pas plus quand ce sont les vacances.
0: Quel est le dernier livre que vous ayez lu?
2: Ben, je suis en train de lire le dernier de Slimani.
0: Oui.
2: Voilà. Et j'ai lu juste avant...
0: Vous êtes plutôt roman, récit, autobiographie?
2: J'aime mieux l'histoire, mais bon, l'histoire, ça peut être de l'histoire contemporaine aussi.
0: Ça peut être de l'histoire contemporaine. Le dernier livre du directeur artistique.
2: Qui frôle.
0: Oui, voilà. Alors, forcément, vous savez, c'est très inspirant l'actualité. On a une actualité, notamment en France, qui est une actualité très forte et qui inspire beaucoup, beaucoup, beaucoup, beaucoup d'écrivains. Est-ce que c'est un domaine qui vous intéresse? Est-ce que ça vous permet, cette ouverture d'esprit qu'est la lecture, de peut-être affiner vos idées?
2: Oui, mais ça me déprime en ce moment. Avec une actualité tellement riche en événements difficiles, moi, ça me fait déprimer.
0: Alors, c'est justement peut-être pour ça qu'on a davantage besoin d'éclairage.
2: Je suis né pendant la guerre, je crois que je vais mourir avec une guerre.
0: Oh non, voilà, Jean-François, non, ne me dites pas ça. Non, je vous ai connu beaucoup plus optimiste.
2: Oui, mais là, j'ai un virage très difficile en ce moment que je... Franchement...
0: Hein... Oh, dites-moi un mot, une réflexion positive ou sinon je repars avec le chapeau que je vous ai offert il y a 10 secondes.
2: Alors là, vous me mettez... C'est un chantage. C'est même pas affectif, hein, quand même, ça.
0: Je vous taquine, je vous taquine.
2: Je vais vous le rendre, alors.
0: Non, mais attendez, je sais que en conversant avec vous, vous avez une grande ouverture d'esprit, c'est bien là l'essentiel.
2: C'est l'IA qui me perturbe aussi pour mes petits-enfants. Mes enfants, eux, bon, et j'espère que ça va bien se passer pour eux. Mais enfin, bon, vous perdez votre emploi du jour au lendemain. Hein, que ça soit dans le journalisme, que ça soit les ingénieurs surtout. Alors avant, on allait les piocher en Inde ou en Afrique du Sud. Mais maintenant, on va aller où ? Au Bangladesh pour aller trouver des...
0: Je suis bien d'accord avec vous sur le fait qu'effectivement, l'intelligence artificielle en matière de création, et notamment de création littéraire, pourrait effectivement rabattre les cartes. Mais moi, je crois à la sensibilité de l'humain, à l'émotion qui transparaît à travers les lignes qu'un écrivain peut coucher sur papier. Je crois très fort à ça et je ne suis pas sûr que l'IA puisse un jour arriver au niveau de ces auteurs dont nous partons à la rencontre là tout à l'heure. Alexia Streza, qui est juste en face de moi, était notre invitée. La sensibilité qu'elle a pu nous faire partager, je suis sûr qu'il n'y a qu'une autrice de cette trempe, de cet acabit, qui peut nous le faire partager.
2: Je trouve ça dommage qu'on...
0: Le mot autrice, je suis d'accord avec vous. Mais non, je suis d'accord. Mais que voulez-vous ? Mais qu'est-ce que vous voulez que je vous dise, Jean-François ? Il faut vivre avec son temps, mais qu'est-ce que vous voulez ? Bon, écoutez, je vous souhaite un très très bon week-end.
2: Merci.
0: Encore de bonnes balades. Voilà, j'irai comme ça d'ici 19h. Merci beaucoup, Jean-François. Bon week-end à Nice. Voilà, comme ça, j'irai d'ici 19h à votre rencontre, en espérant peut-être un petit peu plus d'optimisme que Jean-François. Mais c'est vrai, il a soulevé un problème qui est quand même majeur. C'est l'arrivée de l'intelligence artificielle dans les œuvres de création littéraire. Quelle place aura justement cette intelligence artificielle j'ai pas envie de dire dans le futur, parce qu'elle a déjà une place très prépondérante. On pourra peut-être en parler à l'occasion de ce week-end. On est en direct du Festival du Livre de Nice, en tous les cas jusqu'à 19h. Et d'ailleurs, tout ce week-end sur Ici Azur.
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0: 17h57 en direct du Festival du Livre de Nice. Voilà, je me suis remis dans les studios puisqu'ici, et merci d'ailleurs aux techniciens qui encore une fois ont fait un boulot formidable. Merci à Rémi par exemple qui réalise l'émission. J'aurai le temps de remercier toute l'équipe qui m'entoure aujourd'hui. On s'écoute Benabar, ou alors on me dit dans l'oreille que Benabar est prêt. Alors on va s'écouter Benabar, on est entre nous, tant mieux. C'est son dernier single ? Oui, c'est son dernier single pour vous mener jusqu'à 18h.
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0: Ah, c'est le style Balabar, hein. Reconnaissable entre mille. Il nous revient avec un nouveau single à l'instant, quoi qu'on dise sur Ici Azur. Belle fin de journée, il est pile 18h. Et toute l'actualité de ce vendredi, c'est avec vous, Violaine Nil.
1: Bonsoir. Bonsoir, et c'est une soirée déterminante en foot pour nos Aiglons. Match de la dernière chance pour tenter de rester en Ligue 1. Les Aiglons affrontent les Verts de Saint-Etienne. Le match se joue ce soir à l'Allianz Riviera. En cas de défaite, Nice tombera en Ligue 2. Un match préparé, on le sait, avec beaucoup d'obstacles, mais aussi quelques motifs d'espoir auxquels on a envie de se raccrocher avant de plonger dans le vide. Maxi Baki.
2: Oui, comme les absents ont toujours tort, paraît-il. On ne parlera pas ce soir du blessé Boudaoui ou du fuyard Ali Abdi sur le terrain mardi et forfait ce soir pour différentes raisons. En revanche, le gym retrouve des forces pour les compenser et monter le curseur, à commencer par l'attaquant Eli Wahi qui a purgé son match de suspension à Geoffroy Guichard et peut conclure son aventure niçoise déjà réussie avec un ultime coup de pouce ou coup de pied pour aider le gym à se maintenir avant de filer jouer le mondial avec la Côte d'Ivoire et de rentrer ensuite à Francfort, son club. Fin d'avant aventure aussi ce soir pour Dante, le capitaine qui ne peut pas imaginer une seconde raccrocher les crampons sur un échec, sur un traumatisme. Alors le Brésilien sera sans doute sur le terrain ce soir pour réparer cette saison et rassurer ses coéquipiers. Un taulier derrière, un autre devant et le jeune Koulibaly au milieu, 17 ans, bluffant en finale de Coupe de France. Mais laissé sur le banc mardi, le Pichoun doit apporter sa fraîcheur et du carburant dans le moteur alors que l'effectif semble complètement exténué par ses 51 matchs déjà joués. Le 52e ce soir peut tout faire basculer, dans le bon ou le mauvais sens, aux Aiglons de faire le plein d'essence pour éviter de caler en Ligue 2.
1: Et on retrouve Maxime Baquier pour l'avant-match des 20h sur Ici Azur. Coup d'envoi 20h45 dans une Allianz Riviera à huis clos. Pas de supporters, on le sait, à l'intérieur ni à l'extérieur du stade en raison d'un arrêté préfectoral. Le préfet des Alpes-Maritimes interdit les supporters du gym d'accéder aux abords du stade et du centre d'entraînement uniquement sur ces deux zones, et ce jusqu'à 2h du matin. Nice en passe d'être privé de JO d'hiver 2030. Le comité olympique s'est réuni à nouveau aujourd'hui. Il doit définir d'ici la fin du mois de juin quelle ville va recevoir les épreuves de glace, du hockey et du patinage. La candidature de Nice, on le sait, a été remise en question depuis qu'Éric Ciotti a dit non à l'utilisation du stade Allianz. C'est la ville de Lyon qui espère vivement accueillir les épreuves. Éric Ciotti est allé à nouveau défendre aujourd'hui auprès de ce comité olympique la candidature de Nice. Le département a lui voté aujourd'hui une participation de 40 millions d'euros pour accueillir ces Jeux d'hiver. On écoute Charles Ginesi, président de l'Assemblée départementale, qui est sur la même ligne qu'Éric Ciotti et il est furieux des changements incessants d'avis du comité olympique.
3: Moi, je suis aujourd'hui horrifié de voir les annonces qui sont faites. Chaque jour, on nous annonce une fois on a les jeux, une fois on n'a plus les jeux. Une fois on a les jeux avec le hockey masculin, une fois on a les jeux sans le hockey masculin. Je pense qu'un dossier comme celui-là méritait à l'origine d'être étudié avec sérieux. Et je pensais que le comité olympique l'avait fait de cette manière-là. Donc je ne comprends pas aujourd'hui ces atermoiements. Parce que les choses qui étaient données à un moment donné doivent être tenues. Et nous, nous tenons notre parole, en tout cas le conseil départemental a délibéré dans ce sens.
1: Reportage de Mélodie Vialet, on sera en tous les cas fixé officiellement d'ici la fin du mois de juin. Une bonne nouvelle, Elio, le petit garçon atteint d'une leucémie dont la famille avait lancé sur les réseaux sociaux un appel aux dons de moelle osseuse, a été greffé. Le père de l'enfant de 4 ans l'a annoncé chez nos confrères de France Inter. La greffe a été faite mardi, il faut attendre un mois avant de savoir si c'est une réussite. L'enfant suit en ce moment un traitement anti-rejet en chambre stérile. Ses parents avaient lancé cet appel aux dons sur les réseaux sociaux alors qu'il était

0: Les Azuréens du littoral ne paient pas assez cher l'eau du robinet. Le risque d'incendie est élevé, on le sait, à cause de cette sécheresse. Il y a eu un incendie cet après-midi, chemin de la Verrerie à Pégomas. Il y avait du vent, un hectare de végétation a brûlé. Le feu a finalement été fixé. Et puis la ville de Cannes se félicite d'avoir obtenu le pavillon bleu pour 12 plages cannoises. C'est le seul label officiel international décerné par une association indépendante. Parmi les plages, il y a Bijoux Plage, la plage du Riou, la plage du Midi. Cette haute reconnaissance internationale et officielle donne une bonne qualité des plages et des eaux de baignade. 17 plages sont classées excellentes par l'ARS, 2 sont jugées bonnes. Aucune plage de Cannes n'est répertoriée avec des eaux jugées de qualité insuffisante.
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0: Alors quelle sera la couleur du week-end côté météo, Thierry ?
2: Côté météo, ça va. Enfin, ça dépend où est-ce que vous vous trouvez. Vous avez prévu quoi, vous, Violaine, ce week-end ? Vous
0: êtes des balades dans les bois, bien sûr,
2: bien sûr.
0: La plage.
2: Ouais, pourquoi pas. Ah, c'est pas pareil, hein. Ah non, si vous partez en montagne dans le moyen pays, ce sera pas le même décor que sur la plage, parce qu'on aura un temps, encore une fois, un peu comme aujourd'hui, coupé en deux, sur le bord de mer, un ciel un petit peu voilé, comme on l'a sur cette fin de journée. Le risque d'orage va continuer à se faire sentir sur les hauteurs, les premiers reliefs pour demain, pour dimanche. Pas de débordement prévu sur le littoral, mais globalement, soyez prudents, d'autant que le département des Alpes-Maritimes reste, Violaine, placé en vigilance jaune à cause de ces orages. Les températures, vous l'aurez également remarqué, j'en suis sûr, sont un petit peu plus respirables. On a quand même des moyennes autour de 29-30 degrés en bord de mer, autour de 30 degrés dans le proche intérieur, notamment en pays mouginois, en pays grassois, et 27 degrés de moyenne sur les hauteurs, sur Tende et sur le Mercantour. Violaine, je vous souhaite, qu'est-ce que je peux vous souhaiter, un bon week-end ?
0: Un bon week-end, vous aussi.
2: Bien, écoutez, vous allez faire un tour, parce que je sais que vous êtes une grande lectrice. Venez donc faire un tour au Festival du Livre de Nice. Je suis sûr que vous allez trouver votre bonheur pour choisir votre prochain bouquin de l'été, celui que vous dévorerez sur votre transat au bord de votre petite piscine située dans un joli quartier de Saint-Paul-de-Vence. Merci beaucoup, Violaine. À très vite.
0: À très vite.
2: Il est 18h08.
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2: Vous nous rejoignez 18h08, soyez les bienvenus. On est en direct du Festival du Livre de Nice avec des auteurs confirmés, et des auteurs qui reçoivent des prix. Ce sera d'ailleurs le cas dans un instant avec Ellie Green, autrice de romans jeunesse et lauréate 2026 du prix jeunesse. Là aussi, on va essayer d'en savoir un petit peu plus sur cet univers et ce que lui apporte ce prix. Rendez-vous dans quelques minutes juste après Jean-Jacques Goldman. Excellente fin de journée avec nous.

0: Roman Turici Azur avec C'est ta chance.
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0: Et c'est une chance, tiens, justement, pour notre auteur que je salue, qui vient de s'installer ici sur le plateau, situé en plein cœur des Jardins Albert Ier, à l'occasion de ce festival du livre que nous vivons et que nous vous faisons vivre tout au long de ce week-end. Elle s'appelle Ellie Green. Bonjour Ellie.
2: Bonsoir Thierry.
0: Autrice de romans et de romans de jeunesse, et vous venez de recevoir le prix Jeunesse 2026, le livre des élèves de Nice, il faut quand même le dire et le préciser, décerné par 3 jeunes jurés niçois, avec votre dernier roman, Hazel tout court et Les failles du temps. Ça sent le livre de science-fiction, d'anticipation. Alors c'est très difficile de résumer un petit peu un livre. Néanmoins, en un mot, est-ce que vous pouvez nous expliquer un petit peu de quoi il s'agit?
2: Alors, c'est une histoire de voyage dans le temps. Ça raconte l'histoire d'Hazel, qui est une jeune collégienne qui se trouve en pension pendant les vacances d'été chez sa grand-mère, Granny, qu'elle connaît assez mal, parce que Granny est un peu trop originale pour le reste de la famille. Et donc, elle va découvrir cette grand-mère assez farfelue, son manoir avec beaucoup de mystères. Et un des mystères du manoir, c'est un laboratoire secret, géré par Granny et son lapin assistant, qui a 147 de QI et un doctorat en physique quantique, et qui travaillent tous les deux sur une machine à remonter dans le temps. Et donc Hazel se trouve projetée d'abord accidentellement au temps des dinosaures et revient avec un bébé dinosaure qu'il faut ramener chez lui. Et donc elle va remonter le temps faille par faille et rencontrer des personnages historiques qui ont réellement existé et qu'on a la chance, que j'ai eu la chance de rencontrer à travers ses écrits.
0: Mais où est-ce que vous êtes allé chercher tout ça?
2: Alors, ma famille se pose la même question, j'ai pas tellement de réponses à vous apporter.
0: Vous avez une imagination débordante.
2: Oui, depuis toujours, beaucoup pour les bêtises quand j'étais petite, oui. Et maintenant j'en fais quelque chose de plus productif.
0: Voilà, mais parce que vous avez aussi été bercée par des livres fantastiques, de science-fiction, c'est un univers qui vous passionne, c'est un univers qui vous intrigue, où vous êtes beaucoup nourri, à un moment vous êtes dit, bah tiens, je vais retranscrire, retransmettre ça.
2: Alors, le fantastique, la fantaisie, c'était plutôt à travers le cinéma. Et à travers la lecture, j'ai beaucoup plus lu les livres que mes parents me mettaient entre les mains. Donc, Daniel Pennac, Tonino Bellavista, Fred Vargas, pour ne citer que mes préférés. Et on est une famille de lecteurs, effectivement. On a tous de l'imagination à notre façon. Et oui, en fait, c'est finalement mes frères et sœurs qui sont plus jeunes que moi ont été les premiers à entendre mes histoires. Donc ça, je pense que j'ai embrassé le métier. En tout cas, les graines ont germé avec eux. Et maintenant, j'ai la chance d'avoir élargi mon lectorat.
0: Vous n'êtes pas uniquement écrivain ou écrivaine. Alors moi, je dis écrivain, mais j'aime pas trop le mot écrivaine. À côté de vous, il y a Antoine Compagnon, que je salue. Bonjour. Bonsoir monsieur, dans un instant, voilà, je me tourne vers vous parce que vous êtes académicien français, donc la langue française, ça vous connaît quand même un petit peu. Il y a des mots que j'arrive pas à prononcer, écrivain, écrivaine, je préfère dire écrivain, si vous me pardonnez.
2: Vous pouvez dire romancière.
0: On peut dire romancière ou autrice aussi, on en parlait justement tout à l'heure avec ces mots un petit peu qu'on féminise. Vous, ça n'est pas votre métier unique, c'est une autre activité en parallèle à votre véritable métier ou en votre premier métier, si je puis dire, puisque vous êtes sage-femme.
2: Alors oui, je suis sage-femme, sage-femme et romancière, ce sont deux véritables métiers que j'exerce avec beaucoup de passion, l'un et l'autre, et qui m'équilibre bien.
0: Ce prix jeunesse que vous avez reçu, d'ailleurs, c'est plutôt déjà une bonne nouvelle de pouvoir associer la littérature et la jeunesse. On a fait un constat tout à l'heure avec le directeur artistique du festival, Franz-Olivier Gisbert, et évidemment qu'il fallait inciter de nouveau peut-être les jeunes à lire davantage. C'est aussi le travail sans doute de l'école, mais là c'est un débat que nous n'ouvrirons pas maintenant. Mais il y a une fierté quand même derrière tout ça.
2: Une fierté de
0: par rapport à ce prix que vous avez été que vous avez reçu, décerné par 300 jeunes quand même.
2: Oui, le jeune lectorat, il est assez difficile effectivement à satisfaire, et ils ont raison d'être exigeants. Donc recevoir un prix d'un jury de lecteurs, c'est de toute façon c'est très précieux, c'est très émouvant aussi, et c'est une superbe reconnaissance, parce qu'être validé par le lectorat pour qui on a écrit spécifiquement, on peut se dire oui, j'ai peut-être bien fait mon travail. En tout cas, j'ai beaucoup d'émotions positives depuis que je sais que
0: je comprends. C'est tout à fait légitime. Hazel tout court et les failles du temps, votre livre donc paru aux éditions
2: Rajot.
0: Et voilà, il est sorti il y a combien de temps?
2: Il est sorti en octobre dernier.
0: Et vous commencez à sentir que ça prend bien. Enfin, en tout cas, le parcours du livre au niveau des ventes, vous en êtes satisfaite?
2: Alors, les ventes, je n'ai pas encore.
0: Retour.
2: J'ai pas encore de retour
0: de la maison d'édition.
2: Une fois par an, mais okay. comme on m'a demandé une suite qui sort bientôt et encore un troisième, oui. J'imagine que ça marche bien.
0: En général, voilà, quand on demande une suite, voilà, c'est plutôt une bonne nouvelle, ce qu'on vous souhaite. Donc, peut-être l'année prochaine. Hein, Festival du livre de Nice 2027 pour nous parler de la suite et de la suite des aventures d'Hazel tout court et les failles du temps. Merci beaucoup. Et
2: merci.
0: Restez avec nous parce qu'à côté de vous, je vous présente le président du Festival du livre de Nice 2026, Antoine Compagnon. Bonsoir monsieur.
3: Bonsoir.
0: Merci de nous avoir rejoint. Alors évidemment, président du Festival du livre de Nice, mais je vais quand même vous situer. Vous êtes écrivain, vous êtes critique littéraire, vous êtes académicien français. Pour ça, je vais faire très attention aux mots que j'emploie et comment je les emploie. Et vous êtes là aussi pour nous parler de deux ouvrages. Tout d'abord, un roman qui s'appelle Un hiver avec Matisse. Et là, évidemment, on colle à toute notre culture et notre histoire locale, puisqu'avec ce livre, à travers plusieurs œuvres d'Henri Matisse, vous racontez son propre rapport à la peinture, à la couleur, à l'émotion artistique. Racontez-nous un petit peu votre rencontre avec Matisse.
3: Alors d'abord, un mot, puisque vous avez parlé d'écrivain et écrivaine,
0: oui,
3: et votre
0: alors,
3: difficulté, moi aussi j'ai du mal à dire
0: écrivaine, merci.
3: Parce que c'est pas inscrit dans mes
0: non,
3: neurones.
0: Ouais, c'est pas inscrit dans les miennes non plus. Hein.
3: Mais puisque madame est sage-femme, je me souviens d'une discussion à l'Académie française sur les sages-femmes qui sont des hommes. Et on les appelle sages-femmes. Hein. C'est l'Académie française appelle, donc moi j'ai le droit d'appeler les écrivaines écrivains, puisque les hommes qui sont des sages-femmes, on les appelle les sages-femmes.
0: Mais est-ce que ça n'est pas alors, ça qui fait aussi toute la beauté de la langue française?
3: Mais oui, elle est compliquée.
0: Là,
3: vous savez, il y a plein de choses.
0: Oui.
3: On dit une sentinelle, mais c'est un homme. Enfin bon, il y a beaucoup de choses compliquées de cette sorte. Mais je reviens à Matisse.
0: Matisse, sa couleur.
3: Donc, c'était un podcast de France Inter, c'est la commande, c'était un podcast. Donc j'ai fait une quarantaine de petits enregistrements, puis de petits chapitres dans ce livre sur Matisse. Alors ils m'ont demandé, ils voulaient inaugurer une série sur la peinture, comme la série sur les écrivains que j'avais inaugurée avec Montaigne il y a une douzaine d'années. Et je me suis dit que Matisse est un peintre que tout le monde aime, donc c'était un bon choix. Et je me suis beaucoup amusé à faire ce petit livre sur Matisse. Alors c'est pas un roman, vous avez dit roman, c'est pas un roman, c'est quoi?
0: Comment,
3: c'est
0: dans quelle catégorie on pourrait le classer?
3: C'est un podcast,
0: oui.
3: C'est 40 chroniques, oui. Chacune sur une œuvre. Donc j'ai retenu, j'ai dû, alors c'est ça a été très difficile au départ, d'ailleurs il y en a 44, on m'en avait commandé 40, donc si vous voulez il y a un bonus. J'ai pas été payé pour les 4 que je donne. J'en ai fait 44 parce que.
0: Mais le message est quand même passé.
3: Parce que j'avais du mal à réduire toute l'œuvre de Matisse à 40 œuvres, surtout que je voulais que chaque période soit représentée, qu'il y a aussi des sculptures, il y a des dessins, et puis il y a des périodes que je préfère, qui sont plus passionnantes. Moi, il y a deux grandes périodes chez Matisse pour moi. 1904-1917, le fauvisme, lorsqu'il se frotte au cubisme, à l'abstraction, l'expérimentaliste. Bon, ensuite, il y a la grande période niçoise, les odalisques. Matisse disait qu'il voulait faire du nu, parce que le nu, ça se vendait bien aussi. Donc, il a fait beaucoup de nu quand il était à Nice. Puis, moi, j'adore la période de la fin, 41-54, après son opération, ce qu'il appelle sa seconde vie, quand
0: c'est
3: il
0: ça,
3: renaît,
0: ouais.
3: Et jusqu'à sa mort en 54. Il y a une vraie explosion de nouveautés avec les papiers collés, les intérieurs de Vence. Bon, c'est ce qui est exposé en ce moment au Grand Palais à Paris et qui est vraiment extraordinaire. Pour moi, c'est les deux plus grandes périodes de Matisse. La période expérimentaliste et puis la dernière période qui est de nouveau expérimentaliste mais complètement différente.
0: Un hiver avec Matisse, donc pour redécouvrir l'œuvre et l'univers de l'artiste. Et puis votre deuxième actualité, Antoine Compagnon, C'est un roman. Alors, est-ce que c'est un roman? Vous allez là aussi me dire oui, me dire non, me confirmer ou m'infirmer. 1966, année mirifique.
3: Alors là, je serais d'accord. C'est un roman.
0: Parfait.
3: C'est
0: merci.
3: Le roman de l'année. L'année est le personnage, le protagoniste. Donc, je raconte l'année. Je ne raconte pas tout de l'année. Certains me disent, vous n'avez pas parlé de ceci, de cela. Il ne s'agissait pas de couvrir de l'année, c'est l'année, mais de montrer en quoi elle était mirifique, oui. Justement. Mirifique.
0: En quoi c'était une année charnière pour vous?
3: Oui, en quoi elle s'inscrit dans la longue durée de l'histoire de France. Alors, mirifique, c'est un peu ironique comme terme. C'est pas majestueux, une année mirifique. Bon, 66...
0: Est quand même dans les 30 Glorieuses. On est quand même encore dans les 30 Glorieuses.
3: C'est, non seulement on y est, oui. Mais c'est le sommet des 30 Glorieuses. C'est l'année où les courbes commencent à s'infléchir. Ah. La courbe de la productivité s'infléchit en 66.
0: Ah oui, je pensais que c'était un petit peu plus tard. Moi, je pensais que c'était arrivé peut-être après mes 68.
3: En 66, les Français commencent à travailler moins, à prendre plus de vacances. Parce qu'ils se rendent compte qu'ils sont riches. En fait, c'est l'année où les Français et les Françaises se rendent compte qu'ils sont plus prospères qu'ils ne croyaient. Et donc, on fait moins d'enfants et on prend plus de vacances. C'est la grande année de l'explosion de la consommation. Alors que jusque-là, au fond, on est dans une économie de pénurie en France. Jusqu'en 62, c'est la guerre, les accords d'Évian.
0: Bien sûr, la guerre d'Algérie.
3: 62,
0: oui.
3: 64, c'est les deux années des rapatriés. Mmh. On est encore dans une économie qui... Enfin, moi, je me souviens de ces années, j'étais gamin, mais on n'était pas dans la prospérité jusqu'à ce moment-là. 66, c'est important, c'est l'année où 50% des foyers ont la télévision. Moi, dans mon enfance, il n'y avait pas la télé. Hein. En 66, je ne la connaissais pas. Enfin, je commençais à la regarder collectivement. Mais si la moitié des foyers...
0: C'est une génération qui regardait la télévision dans la vitrine du marchand de télé.
3: C'est ça. Ouais. Mais en 66, comme il y a un foyer sur deux qui l'a, tout le monde la voit parce qu'on va la voir chez son voisin. Bon, l'élection, la campagne présidentielle de décembre 65, tout le monde a vu le général de Gaulle parce qu'on allait le voir soit dans les vitrines des magasins, soit il y avait beaucoup de télé, d'événements collectifs.
0: J'ai une télé qui commence à s'ouvrir sur le divertissement populaire, qui se produisait beaucoup à la télévision.
3: C'est une année où les Français se mettent à consommer.
0: La transmission, justement, votre livre fait écho au thème de cette année du festival du livre. Qu'est-ce que, par exemple, mis à part celles et ceux qui ont vécu de l'intérieur cette année 1966, et on parle beaucoup de jeunesse avec notre invité, avec Élie, qu'est-ce qu'on peut transmettre justement aux jeunes générations qui liront votre roman 1966, année mirifique?
3: Eh bien, ils verront que c'était une année... On entreprenait, c'était une année d'un certain enthousiasme. Alors c'est vrai qu'on a besoin de cela aujourd'hui. L'un des signes de cette ambition, enfin, j'y insiste beaucoup, c'est l'année du baume étudiant. Les jeunes font des études, prolongent leurs études. Or, c'est un moment où on n'a pas vraiment besoin de diplôme pour travailler, pour être riche. On est en période de plein emploi, il n'y a pas de chômage. Aujourd'hui, le diplôme, ça garantit contre le chômage, dit-on.
0: Qu'est-ce qu'il reste, Antoine Compagnon, de cette année-là ou de cette période-là?
3: Il reste une grande production culturelle. Bon, je cite Blanchon de l'oubli d'Aragon, les entiers mémoires de Malraux, Marguerite Duras, Georges Perec. C'est une année importante pour la littérature, c'est une année importante pour la pensée française, c'est l'année où, au fond, Sartre est un peu évacué par Michel Foucault, où Roland Barthes prend son envol, où Marguerite Duras prend son envol, où les écrits de Lacan sont publiés. C'est la grande année des sciences humaines. On évacue on sort de l'existentialisme de Sartre, de Camus, on passe aux sciences humaines.
0: Comme tous nos invités, On pourrait évidemment converser ensemble des heures durant, évidemment, et c'est un petit peu le but de cette émission, c'est aussi donner envie à celles et ceux qui sont là de poursuivre cette conversation avec vous ou avec vous, Élie. Je rappelle, Antoine Compagnon, vous êtes le président du Festival du Livre cette année. Merci en tous les cas de nous avoir rejoints et d'avoir partagé avec nous un bout des univers que vous évoquez, à la fois avec Un hiver avec Matisse, dont vous venez de nous parler, et puis ce roman 1966. Année mirifique. Merci à tous les deux. Merci Élie. Je rappelle également donc votre livre Hazel tout court et les failles du temps. Et je rappelle aussi que vous avez été la lauréate 2026 du prix Jeunesse, le prix décerné par les élèves de Nice. Merci à tous les deux. Je vous souhaite un très très bon festival.
2: Merci Thierry. Bonne soirée.

0: Hammer nous fait son grand retour et on en est ravis. C'est l'événement musical du jour. Son dernier single, c'est à qui le tour? Eh bien, c'est au tour de Michel Bounous, qui connaît bien l'antenne d'Ici Azur et qui, dans un instant, va nous présenter l'un des livres d'un auteur, voilà, qu'il porte, puisque Michel est à la tête d'une maison d'édition, les éditions B des Anges. Ce livre s'intitule Les Ombres de Cimier. Michel, bonsoir.
1: Bonsoir.
0: Dans un instant, on va se retrouver juste après la pause. À tout de suite.
1: C'est parti.
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0: Et laissez-vous embarquer par tous les univers qui sont représentés ici tout au long de ce week-end. Nous y sommes présents, Ici Azur a installé ses studios jusqu'à 19h. On va essayer d'avoir encore un maximum d'invités. Dans quelques minutes, Christian Giraud, l'organisateur. Et puis j'irai à la rencontre d'Angélique qui doit être dans le coin et qui est venue nous voir avec un bouquin. Un jour sera demain. Elle nous en parlera, nous en dira un mot dans les prochaines minutes. Et puis l'aventure continue, je le disais, avec pas mal de rencontres ici. Il y a des conférences, des débats, des rencontres. Ce sera le cas demain matin avec depuis les studios Ici Azur installés depuis les jardins Albert Ier, Philippe Besson, Valentin Musso qui nous rejoindront en direct à 11h, et demain après-midi Liane Folly présente cette année Xavier Demoulin, Catherine Sellac et Mac Lesguy à partir de 15h qui seront là pour converser, parce que c'est l'occasion, converser, débattre, échanger avec le public. On est avec Michel Bounous, que je suis ravi de retrouver, Michel. Hein.
1: Bonsoir.
0: Ben oui,
1: bonsoir,
0: ben, écoute, la littérature, ça conserve, hein, puisque exact. Le temps glisse sur toi comme l'eau sur les plumes du noix, puisque tu es le patron des éditions B des Anges, et dans la collection Noir, un nouveau roman qui s'appelle Les Ombres de Cimier. L'auteur Jacques Alessandra sera vraisemblablement avec nous demain.
1: Demain et dimanche, toute la journée.
0: Alors, rapidement, de quoi ça parle? C'est un polar, c'est un thriller?
1: C'est un polar. Effectivement, c'est notre 31e polar niçois. Et c'est le 5e de Jacques Alessandra. Et on retrouve son fameux héros, Coco de Nice, qui est détective, qui habite à Coco Beach, au-dessus de sa plage favorite. Et là, il voulait prendre un peu sa retraite, il en avait marre des affaires. Et puis, hélas, un lointain cousin se fait assassiner place Max Barrel, et il s'est dit qu'il peut pas rester sans rien faire, il faut retrouver le coupable, et c'est parti pour une nouvelle aventure qui s'appelle donc Les Ombres de Cimier.
0: Il y en a des, il s'en passe des choses à Nice, hein, dans les romans que tu publies, dans les
1: énormément
0: auteurs
1: de choses,
0: que tu promotionnes.
1: Ce qui est aussi intéressant, c'est qu'on va se balader, parce que sur les traces d'une jeune fille qui est pourchassée par deux tueurs assez fous, elle va se réfugier au monastère de Saorge. Il lui donne un rendez-vous assez original, j'ai trouvé, à la seule librairie de montagne, qui est la librairie La Vagabonde à Saint-Martin-Visubi. Ouais. Donc c'est vraiment ancré sur le territoire maralpin, aussi bien sur Nice, où il y a des bagarres et des poursuites entre le quartier de l'Arenas, et là, évidemment la place Max Barrel, là où tout commence.
0: Ça marche toujours, le polar?
1: Ça marche très très bien.
0: Et en plus, quand on le situe, là, je trouve que c'est plutôt une bonne idée de le situer dans un endroit qui est clairement identifié par les habitants, en l'occurrence Nice, mais qui peut aussi

0: Et créer une forme d'exotisme pour celles et ceux qui ne connaissent pas la Côte d'Azur.
1: Exactement. Et puis là aussi, bon, ça se passe aussi à Cimiez, Origina, et c'est, il n'a pas imaginé, il y a eu des rencontres entre Aragon et Henri Matisse, il en est résulté un roman beaucoup d'années après, et donc la trame c'est ça, c'est sur les traces d'Aragon et Matisse qui apparemment ils ont fait quelque chose ensemble, enfin on ne va pas tout dévoiler, et ça lui permet aussi de parler des fêtes et des traditions niçoises, parce qu'il va à la fête des Cougourdons, ils vont à la fête des Mets, et c'est imprégné de culture niçoise et de polar.
0: On se connaît depuis quelques années, oui. Michel, moi j'ai l'impression à chaque fois qu'avec toi tout est possible, c'est-à-dire que si j'ai une idée de roman, de polar, pourquoi pas, et que je le situe sur la Côte d'Azur, comment ça se passe? Je toque à ta porte, tu lis mon manuscrit, tu me dis banco, tu me dis non, tu me dis oui.
1: C'est presque ça. Hein, on ne toque pas à ma porte, on va tout par mail, et je dis oui, je dis non, je dis là, il y a des petites choses à changer, et si on les change et que c'est dans mon créneau, c'est banco. De toute façon, ce qu'il faut savoir, c'est que j'ai sorti 31 titres, tout le monde a envoyé son manuscrit par mail, et quand je pense que c'est de qualité et que ça correspond à la philosophie de la collection, il n'y a aucun problème. Je suis toujours preneur.
0: Et ce monsieur a du nez, d'ailleurs, dans quelques jours, tu seras de retour sur Ici Azur pour nous donner quelques suggestions, quelques idées pour les bouquins de l'été.
1: Exactement.
0: Avec le camarade Jean Rinaud,
1: oui,
0: qui sera là aussi demain, qui était là ce matin, qui sera là demain en compagnie des invités que je citais à l'instant. Les éditions B des Anges, bien évidemment, si vous voulez savoir un petit peu plus sur l'univers des auteurs qui sont représentés par cette maison d'édition, tu as ton stand
1: numéro 7
0: qui est placé
1: dans le carré des éditeurs des Alpes-Maritimes.
0: Parfait, merci beaucoup, et demain
1: merci à toi, Thierry,
0: à la rencontre du public. Merci beaucoup Michel,
1: merci.
0: À très très vite,
1: merci,
0: dans un instant, s'il n'est pas trop occupé, nous aurons Christian Giraud qui est l'organisateur, mais s'il n'est pas là, c'est quelque part une bonne nouvelle.
1: Sûrement.
0: Ça veut dire que voilà, il va par Mons et par Vaux, ou en tous les cas de stand en stand pour voir si tout se passe bien. Si Christian nous rejoint dans quelques minutes, c'est tant mieux, on lui fera dire quelques mots sur les premières heures de ce festival 2026, ou sinon nous avons Angélique qui nous a sorti un bouquin, il faut absolument que je te la présente, Un jour sera demain, la fin de l'ancien monde, la révolte des Kainos. Elle est venue me voir, elle me dit j'aimerais bien parler de mon bouquin, j'ai écouté mademoiselle, vous êtes charmante, si j'ai 2 minutes dans mon émission, pourtant bien serré, au timing bien serré, je vous les accorderai avec grand plaisir, donc on verra dans les prochaines minutes. Merci beaucoup Michel, bon week-end.
1: Merci.

0: Les épines du cœur. L'instant, c'était Vanessa Paradis à 18h40. Alex Vignol.
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0: En direct jusqu'à 19h, mais la fête continue demain matin avec tout un tas d'invités. Il y aura des conférences également qui seront données. Vous allez sur le site Festival du Livre de Nice 2026 et vous aurez toutes les informations. Demain matin, en lieu et place de votre serviteur, Philippe Besson, Valentin Musso seront en direct à partir de 11h. Vous pourrez profiter de leurs interviews en direct sur Ici Azur. Et puis l'après-midi, ce ne sera pas diffusé, mais vous pourrez venir. Donc je vous invite à nous rejoindre ici demain après-midi, Liane Folly, Xavier Demoulin, le journaliste de M6, Catherine Sella, qui est la présentatrice mythique de l'émission de France 2, Thé ou Café, sera là, puisqu'elle est également autrice, et je l'ai aperçue tout à l'heure, Catherine Sella, qu'elle sera des nôtres demain après-midi, et Mac Lesgui, que vous connaissez tous, bien évidemment, journaliste scientifique d'M6, à partir de 15h. Voilà, ça fait partie un petit peu du charme du direct, quand on attend un auteur, mais qui se balade dans les allées et qui forcément, je dirais entre guillemets, peut zapper le rendez-vous, mais ça peut arriver, c'est le charme de la radio. Mais Angélique, à qui j'ai promis que j'allais accorder quelques instants pour nous parler de ses bouquins, nous a rejoint. Angélique, tout va bien? Vous êtes un petit peu essoufflée?
2: Oui, bonsoir. J'arrive d'Abu Dhabi, donc je suis venue en courant.
0: Ah oui, d'Abu Dhabi, bravo.
2: Franchement, le ciel est fermé.
0: Hein, oui, c'est vrai. Bravo, vous devriez vous inscrire au prochain Ironman. À mon avis, vous allez faire un malheur. Hein. Angélique, vous êtes venue tout à l'heure comme ça, à côté du studio installé en plein cœur des Jardins Albert Ier. Vous m'avez présenté vos livres. J'aimerais bien en dire un mot. Je me suis dit, tiens, c'est pas prévu, mais pourquoi pas. Racontez-nous un petit peu, Un jour sera demain. De quoi s'agit-il? Ce sont deux romans. Hein.
2: Oui, ce sont deux romans qui mettent en avant, on va dire, les femmes. Et l'intelligence artificielle, en fait, j'ai fait un parallèle entre les deux. Je sais, ne regardez pas.
0: Je fronce un peu les sourcils, parce que figurez-vous qu'on a évoqué à demi-mot tout à l'heure l'intelligence artificielle et la place que ce nouvel outil, je ne sais pas exactement comment le qualifier, peut prendre dans l'œuvre littéraire.
2: Alors, moi je l'ai traité d'une manière, on va dire, un peu controversée, c'est pour ça d'ailleurs que je fais des conférences, parce que tout le monde en a peur, tout le monde dit, l'intelligence artificielle va prendre la place de l'homme, etc. Non, sincèrement, c'est comme si demain matin, rappelez-vous dans les années 40, quand l'ordinateur est né, on va dire, le balbutiement de l'ordinateur. Alors,
0: moi dans les années 40, j'y étais pas, et vous non plus.
2: Qu'est-ce que vous en savez?
0: Hein, non, écoutez, alors franchement, si vous arrivez à faire Dubaï-Nice à pied et que vous ne faites pas votre âge à ce point-là, franchement, il va falloir très vite me donner votre secret. Donnez-le à qui vous voulez, mais à mon avis, vous allez faire beaucoup d'argent. Bravo. Les années 40, oui, avec l'arrivée des premiers, des premiers ordinateurs.
2: Le balbutiement des ordinateurs.
0: Qui ont effrayé le monde, oui.
2: Donc, forcément, tout le monde en avait peur, tout le monde pensait que... c'était presque diabolisé. Et d'ailleurs, l'intelligence artificielle est un peu dans ce style-là. Il est un peu diabolisé. Donc j'ai démontré, à travers mon écrit, que non, au contraire, elle va être une compagne pour l'humanité. Elle va même remettre l'humanité au cœur du sujet. Parce que quand on regarde la société à l'heure actuelle, elle est complètement déstructurée. On déstructure la famille, on déstructure la société, on est complètement perdu. Donc, sur fond, évidemment, de fiction post-Covid... Il y a encore des pandémies, on y est un peu...
0: Oui, parce que votre action se situe en 2025, une pandémie planétaire anéantie, anéantie les trois quarts de l'humanité. Rien que la première phrase, déjà, waouh!
2: On va dire, c'est vrai que ça peut paraître négatif, mais pas du tout. Bien au contraire, puisque toutes les personnes qui l'ont lu m'ont dit, mais en fin de compte, on aimerait être dans la vie que tu décris dans le futur, on aimerait y être. Parce que j'ai pris parti de montrer qu'à partir du moment où on est conscience de ce que nous avons perdu, il y a espoir de tout faire pour le reconquérir. C'est un peu comme un homme qui a perdu un peu sa femme, et il va se mettre en quatre pour essayer de la reconquérir.
0: Ou pas. Enfin bon, là c'est un autre débat, Angélique, et ça fera peut-être l'objet d'un autre bouquin. Mais je suis en train de vous écouter et en même temps d'essayer de deviner toute la trame de votre bouquin, de l'un de vos deux livres, parce qu'il y a deux tomes, c'est ça. Voilà, il y a un premier tome, Un jour sera demain.
2: La fin de l'ancien monde.
0: Voilà, et la révolte des Kainos. Mais quelque part, ça répond bien à la thématique de cette année, qui est la transmission.
2: Alors, il y a la transmission. On va dire le cœur du sujet. sujet, c'est la transmission, la mémoire génétique, l'intelligence artificielle dans nos vies, comment elle va changer nos vies. Alors, c'est pour ça qu'il y a deux tomes pour l'instant, peut-être un troisième, qui sait. Le premier, c'est le côté positif. Elle est là, elle nous accompagne, c'est une compagne. Et le deuxième, elle fait des choses pas trop sympas. Mais pas elle, celui qui l'utilise. Parce que je montre à chaque fois, c'est un outil, ça reste un outil. L'intelligence artificielle, elle est intelligente artificiellement, il ne faut pas l'oublier. C'est-à-dire, tant que nous, on ne la nourrit pas, elle ne peut pas vivre.
0: Bon, c'est un peu le yin et le yang, en fait. Hein.
2: Complètement.
0: C'est un peu le yin et le yang. Un jour sera demain, donc tome 1, tome 2. Où est-ce qu'on peut vous retrouver tout au long de ce festival?
2: Au stand 9.
0: Numéro 9.
2: Voilà, aux éditions Ovadia. D'autant plus que l'actrice qui a...
0: Qui a servi de modèle, c'est ça?
2: Alors, l'actrice qui a préfacé tome 2,
0: d'accord.
2: Donc Elisa Bachibé, actrice et réalisatrice française, m'a demandé justement qu'on le mette en film parce qu'elle a pris une claque. Elle m'a dit sincèrement, je me suis
0: pris une
2: claque.
0: On vous demande déjà une adaptation au cinéma?
2: Complètement. Alors là, il y a une négociation plutôt sur une série parce que comme justement c'est écrit de manière à ce qu'on puisse faire une série. Donc voilà, je suis en négociation et qui sait, peut-être que quand je reviendrai vous voir, et bien ce sera pour vous annoncer la bonne nouvelle et qu'on se retrouvera sur...
0: J'espère bien. Je vous souhaite beaucoup de succès à la fois pour ces bouquins et pour tous vos futurs projets. Angélique, merci beaucoup d'être venue. Je vous souhaite un très très bon festival. Tiens, dans un instant, vous vous intéressez au football?
2: Eh bien, devinez qui est quoi. Qui est qui?
0: C'est-à-dire
2: regardez
0: que...
2: mon nom.
0: Ah oui, bien sûr. Ah non, il y a un lien.
2: Eh oui.
0: Non, sérieux?
2: Sérieux. Sa mère, c'est la cousine de mon papa.
0: Angélique Payette. Ok. Il n'y a pas de hasard dans la vie.
2: Il n'y a jamais de hasard.
0: Bon, pourquoi on parle football? Parce que ce soir, vous savez que c'est un match décisif pour l'OGC Nice.
2: J'espère qu'ils vont gagner.
0: J'espère, parce que s'ils ne gagnent pas, c'est un peu la... Là, pour le coup, ce sera vraiment la lose. Eh bien, on va en parler dans un instant avec la Minute Rouge et Noir avec Maxime Bacquier. Et puis, on vous souhaite encore une fois un très très bon festival. Merci beaucoup d'avoir partagé un bout de votre univers. Un jour sera demain, tome 1, tome 2, les éditions Ovadia. Merci Angélique.
2: Merci.

0: The Pointer Sisters à l'instant sur Ici Azur. I'm so excited.
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0: Allez, avant de retourner direction les Jardins Albert Premier où nous sommes en direct, on va parler football parce que c'est une grosse soirée qui s'annonce à la vie à la mort dans la minute rouge et noir ce soir avec ce barrage retour sans filet face à Saint-Étienne. Le perdant jouera en Ligue 2, autant se dire les choses, en saison prochaine. Maxime Bacquier nous en parle ce soir et ce serait une catastrophe pour le GIM, mais on le sait, l'important, Maxime, ça n'est pas la chute, mais l'atterrissage.
3: Jusqu'ici, tout va bien. À force de repousser la peur du crash et de se voiler la face, les Aiglons ont laissé la haine au vestiaire et dégringole sans se rebeller. Du propriétaire qui regarde tout ça de loin sans intervenir, aux joueurs qui préfèrent passer pour les victimes quand ils se font tirer les oreilles par les supporters, en passant par un entraîneur qui préfère régler ses comptes cette semaine avec Saint-Étienne plutôt que de trouver la bonne compo pour ramener un résultat du chaudron, et des dirigeants qui ont eu la faiblesse de penser que ce sont les vieilles marmites qui produisent la meilleure soupe. Personne n'a su tirer la sonnette d'alarme, à part les supporters, encore et toujours, et ce n'est surtout pas démagogue de le rappeler. Le 30 novembre dernier aurait dû marquer un point de bascule pour revenir dans le droit chemin. Il a servi à enterrer un peu plus ce club qui ne sait plus où il va, qui il est et avec qui il peut avancer. Et tous ceux qui ont calmement creusé la tombe ces derniers mois se réveilleront en Ligue 2 demain matin s'il n'y a pas un ultime sursaut qui semble utopique dans le silence mortifère de l'Allianz Riviera qui arrange certains, paraît-il. Eh bien, c'est le moment de le montrer alors que ce GIM est meilleur sans son public, seul contre tous. Difficile de pardonner une saison comme celle-là, mais beaucoup plus facile à oublier si le dernier clou sur le cercueil dérape et permet aux Aiglons de s'échapper du caveau pour revenir en Ligue 1 à la rentrée, lesté de tous ceux qui le tirent vers l'arrière, vers l'étage du dessous, cette deuxième division qui donne le vertige, hein, parce qu'elle n'a jamais été aussi relevée sans doute, et qu'il sera donc très difficile de s'en relever justement la saison prochaine. Alors messieurs, levez-vous et marchez vers votre destin de fossoyeur ou de sauveur de la patrie. C'est vous qui avez les clés, ne les jetez surtout pas dans le paillon, s'il vous plaît.
0: Allez, oui, barrage retour face à Saint-Étienne à vivre en intégralité sur Ici Azur avant match dès 20h et coup d'envoi à 20h45.
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0: On aura encore de nombreuses heures pour en parler puisqu'on est en direct encore demain et dimanche. Un petit mot de Frédéric Garnier, l'un des organisateurs du Festival de du Livre. Bonjour Frédéric, bonsoir.
4: Bonsoir.
0: Merci de nous avoir rejoint. Hein. Chaque année, 75 000 nouveaux ouvrages sortent. Comment on arrive à faire un choix aussi éclectique ?
4: Ah, c'est un travail de longue haleine. Ça commence dès le mois de janvier chaque année pour arriver jusqu'à maintenant avec ce choix. C'est un travail entre les éditeurs, les libraires évidemment de la ville de Nice qui participent au salon bien entendu, et nous-mêmes en tant que programmateurs avec évidemment la ville de Nice en appui qui nous fait le cadeau de recevoir chaque année ces 200 auteurs sur le jardin Albert Ier.
0: Alors il y a plusieurs centaines de festivals du livre en France, ça c'est rassurant. Est-ce qu'on peut avoir justement un mot des temps forts du week-end?
4: Alors, les temps forts du week-end, il y en a déjà eu pas mal aujourd'hui avec la remise du prix des anges à Alexia
0: Spézi. On en a parlé, oui, tout à l'heure, la formidable auteur.
4: On aura demain place aux femmes quand même, demain avec Virginie Grimaldi, demain matin, à 10h30. On aura ensuite Chantal Thomas. Régionale aussi. Ouais. Je ne sais pas si vous la recevez demain.
0: Vous savez, parfois il y a des gens qu'on n'avait pas prévu de recevoir. Ils viennent, ils s'installent. Voilà comme Angélique tout à l'heure. Vous savez, ils sont les bienvenus. Ils ont quelque chose à nous dire, un livre, une œuvre à nous présenter. Ils sont les bienvenus.
4: C'est tout à votre honneur. Voilà. Donc Chantal Thomas. On recevra également Mireille Calmel qui sera parmi nous. Roman historique d'aventure qui marche très très fort. On a la chance de l'avoir parmi nous. Dans l'après-midi, midi, on aura Boris Cyrulnik.
0: Bien.
4: Christophe Galfard.
0: On a tous besoin de se confier, ça nous fera du bien.
4: Jeanne Siofachin, ouais. Ça c'est pour les enfants HPI. Alice Paul, la comédienne. Enfin, c'est vraiment un programme, effectivement.
0: C'est très éclectique et c'est vrai que voilà, sur 3 jours, vous nous avez encore proposé de nous offrir un programme extrêmement riche. Rapidement, Frédéric, il y a un site internet qui est rudement bien fait là aussi, où on peut tout savoir sur le festival édition 2026.
4: Tout le programme, toutes les scènes et tous les auteurs qui sont présents pendant 3 jours, jeunesse, bande dessinée, il ne faut pas les oublier, romans, essais. On a tout ce que l'édition française propose pendant 3 jours au Festival du Livre de Nice.
0: Et on y est en direct encore demain matin, demain après-midi également, émission spéciale ainsi que dimanche. Merci beaucoup Frédéric.
4: Merci,
0: bon festival dans 3 minutes.
4: Nice.
0: Allez Nice, oui, pour ce soir et dans 3 minutes justement. On va y revenir, toute l'info de ce vendredi.
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0: Iglesias, non, Enrique Iglesias, Enrique Iglesias. Tellement fan du verre que je me suis trompé à l'instant. Bailamos, merci aux équipes techniques, merci à Marie de Grotte, à Julien Juif Carriga, à Rémi Martinez pour leur collaboration pour cette émission spéciale Festival du Livre. Belle soirée à tous, il est 19h. Et on va retrouver toute l'info de ce vendredi 29 mai avec Marine Le Génie. Bonsoir Marine.
1: Et J-1 avant la finale de la Ligue des Champions de football à Budapest entre le PSG et Arsenal. Sans plus attendre, on prend la direction de la Hongrie. Marie Boyda, bonsoir.
2: Bonsoir.
1: Vous êtes à Budapest pour ici après un long voyage, Marie, en bus avec des supporters parisiens. 20 000 au total sont attendus sur place. Alors comment ça se passe? Est-ce que c'est la bonne entente franco-anglaise qui prime pour l'instant, Marie?
2: Oui, très bonne. Et puis surtout, on les entend et on entend même plutôt les Anglais. Voilà, là c'est quand un groupe de fans du club londonien traverse une rue. Ça chambre pas mal, nous disent Adam et son père, supporters du PSG.
3: Non, franchement, il y a des petits regards, des petits sourires à gauche à droite. Et tout le monde
4: cherche.
3: Ouais, c'est ça, tout le monde est confiant.
4: Pour le moment, c'est du 50-50, mais je pense qu'on va gagner.
2: Mais je vous rassure, l'ambiance est bonne enfant dans les rues aux immeubles colorés de la capitale hongroise. Écoutez, un supporter parisien qui croise un supporter d'Arsenal. Bon, là encore, on entend plus l'anglais. Et donc là, ils se prennent dans les bras, se serrent la main. Je ne sais pas si c'est sincère, mais pour le moment, ça en a tout l'air.
1: J'ai des doutes.
2: Et puis tout à coup, ils se rendent compte qu'ils dorment dans le même immeuble. Et là, donc, en fait, ils concluent que dimanche, le perdant nettoie l'appartement du gagnant. Alors, évidemment, à 24 heures du coup d'envoi, la tension monte tout doucement, mais la capitale hongroise, vêtue de rouge et de bleu, vit au rythme de la finale.
1: Merci beaucoup Marie Boyda, ici Paris, Île-de-France. Le match, c'est donc demain à 18h pour suivre la finale. Dès 17h pour l'avant-match, rendez-vous sur ici.fr, l'appli ici et la chaîne YouTube 100% PSG. On l'apprend ce soir, Patrick Bruel annule ses concerts dans les festivals de l'été. C'est sa société de production qui l'annonce, le chanteur, visé par plusieurs plaintes pour viol et agression sexuelle. 10 départements de l'Ouest et d'Île-de-France seront toujours en vigilance orange canicule demain. Une vague de chaleur particulièrement marquée en Bretagne où l'eau était beaucoup plus chaude que d'habitude. Et forcément, ça a des conséquences sur les organismes marins de la baie, comme ici à Concarneau où l'eau est montée jusqu'à 22 degrés en Gine de Moinc.
5: À première vue, on dirait une simple bernique collée à un galet.
6: Là-dedans, il y a une puce.
5: C'est en fait l'un des outils de mesure de Nadine Lebris. La chercheuse le pose dans les mares qui restent au soleil à marée basse.
6: Et c'est là où on voit que ça peut passer de 10 à 25 en une journée. Et là, j'avais 25 ce matin. Je pense que dans la journée, ça va monter presque à 30.
5: Ces fameuses mares deviennent donc des étuves idéales pour étudier les réactions des organismes.
6: Les espèces qui vivent ici peuvent avoir, pour certaines, une tolérance à des températures très élevées, comme les crevettes, le bouquet, les crevettes roses. Mais ben là, les conditions, ça dépend aussi de leur habitat et en particulier de l'oxygène qu'il y a dans l'eau. Et on se trouve dans des situations où les animaux, même s'ils ont une tolérance thermique assez élevée, vont pas pouvoir survivre parce qu'il faut de l'oxygène pour répondre aux fortes chaleurs.
5: Impossible en effet pour ces espèces de survivre passé un certain seuil.
6: C'est le même principe que le blanchiment des coraux tropicaux, sauf que c'est ici. Et je pense que si on observe bien les mares, on peut observer aussi pour certaines espèces, comme des anémones fraises qui sont plus sensibles à la température que d'autres, on peut observer de la mortalité. Les moules également.
5: D'où l'importance de préserver les herbiers et les algues, précieuses sources d'oxygène pour de nombreuses espèces.
1: Et la Bretagne qui est repassée en vigilance jaune. Vous avez suivi son histoire sur ici, Elio, petit garçon de 4 ans atteint d'un cancer du sang particulièrement agressif. Et cet appel lancé par sa famille sur les réseaux sociaux, un appel au don de moelle osseuse. Eh bien, on a une très bonne nouvelle ce soir. Elio vient d'être opéré avec succès, Victor Dolande.
7: La greffe a été réalisée mardi dernier, ça s'est très bien passé. Son papa, Thomas, nous raconte l'étape cruciale qui a précédé la greffe, qu'on appelle l'étape du conditionnement.
8: Il a reçu beaucoup de médicaments, de la chimiothérapie, de la radiothérapie pour détruire sa moelle osseuse existante, pour faire place nette au greffon qui a été fait donc mardi, qui va maintenant pouvoir prendre sa place sur un corps presque neuf et dénué de l'ancienne moelle osseuse, celle qu'il avait et qui était malade.
7: Il tient encore à remercier tous les donneurs potentiels, ces milliers de personnes qui se sont inscrites sur le registre des dons de moelle osseuse. Cette greffe, c'est une grande nouvelle pour Elio, même s'il a encore un mois très délicat devant lui, un mois avant de savoir si la greffe a bien pris.
8: Il a commencé des médicaments du coup anti-rejet pour que le greffon puisse s'installer convenablement, mais c'est une période aussi difficile où il n'a plus aucune défense immunitaire, donc on est vraiment en champ de stérile très protégé, et il faut faire très attention à tout ce qui vient de l'extérieur et tous les petits virus qui peuvent venir l'embêter. Et maintenant, voilà, on est sur une période un peu critique, mais voilà, ça peut aller que mieux maintenant.
7: Un mois de plus à vivre en chambre stérile, ses parents se relaient par période de 24 heures. Des moments éprouvants, me confie-t-il, avec des règles d'hygiène très strictes. Ils sont habillés avec des combinaisons de protection, ils portent un masque FFP2, une charlotte sur la tête. Elio se repose en ce moment et rendez-vous est donc pris à la fin du mois de juin pour vous donner de ses nouvelles et de ses résultats d'analyse.
1: Victor Dolande pour ICI.
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10: Votre météo pour ce vendredi après-midi sur toute la Côte d'Azur.

0: soleil arrive très vite.
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3: Bonsoir à tous, c'est l'heure de votre petite dose quotidienne de tubes d'hier qui restent des tubes aujourd'hui. Ils ont fait chanter la France il y a 4 décennies et c'est loin d'être terminé. La preuve, tout de suite, 100% années 80, ça commence comme ça.

0: Marc Lavoine, c'était le parking des anges.
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0: Une chanson qui avait choqué une directrice de la maison de disques à l'époque, refusant même sa sortie en extrait du nouvel album de Marc Lavoine. Tout simplement parce qu'elle traitait d'une nuit d'amour entre une prostituée et un voyou dans un lieu plutôt sombre. Bon, c'était en 86. Heureusement, Marc Lavoine lui a tenu tête et le parking des anges a cartonné. Mais oui, ce ne sont que des chansons. Et pour la suite, on recule de 3 ans. 1983, le monde entier craque pour Bonnie Tyler, Total Eclipse of the Heart.
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0: La roqueuse de diamants, c'était Catherine Lara. Une formation classique, sa virtuosité au violon l'amène à passer du classique à la chanson. Elle accompagne Nougaro, Françoise Hardy, puis un jour arrive le virage rock. Le tube, la roqueuse de diamants en 84. Elle sera dimanche prochain au Havre avec son spectacle Identité, Catherine Lara. Dans un instant, un autre grand nom, Francis Cabrel, c'est écrit juste après ça.
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2: Il est sorti pour votre week-end à présent. Rendez-vous tout d'abord au château de Montsartou ce dimanche pour découvrir le printemps des possibles. Le festival, c'est le festival de l'alimentation durable, du zéro déchet et du commerce équitable. C'est 100% gratuit et il revient avec une nouvelle édition, de nombreuses animations autour de la transition écologique, de l'alimentation durable et de la consommation responsable. Vous allez pouvoir profiter d'ateliers, de conférences, de jeux aussi. Il y aura un concert. C'est ce dimanche à Montsartou. Et puis le festival du livre de Nice revient tout ce week-end jusqu'à dimanche. 30e édition, le thème cette année, la transmission. À partir de 10h dans les jardins Albert Ier, vous allez pouvoir rencontrer les auteurs dont vous dévorez sans doute les livres, vivre des débats passionnants. Il y a des animations, des séances de dédicaces. Et Ici Azur est en direct du festival demain et dimanche de 11h à midi et de 15h à 18h.
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0: Gazou, c'était Don't Go.
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0: Et pour la suite, j'ai choisi un ovni sorti en 88. Bobby McFerrin, un soir, est invité à dîner chez un couple de musiciens jazz à San Francisco. Sur le mur du salon trône un portrait du gourou Meher Baba, sous lequel est inscrit « Don't worry, be happy ». Intrigué, Bobby interroge ses amis. Ils sont des adeptes de la philosophie feel good développée par le gourou. Ça lui donne une idée. Quelques temps plus tard, sa chanson devient le premier tube a cappella classé numéro 1 dans le monde entier. Et voilà ce que ça donne.
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0: Carmen Jackson et Piazza Dora, c'était When the Rain Begins to Fall. Oh, c'est terrible parce qu'avant on disait ah oui Germaine, le frère de Michael. Maintenant on dit ah oui Germaine, le père de Jafar, qui incarne Michael dans le film. Bah oui, c'est quand même un Jackson, hein. Bon allez, dans un instant, 20h, l'heure de Décibel avec Émilie Mazoyer, qui reçoit ce soir le groupe Worlds Apart. Ça sent les années 90, hein. Mais nous on reste un petit peu dans les années 80, avec dans un instant Étienne Dao et Tomber pour la France, juste après ça.
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1: Bonsoir, bienvenue dans votre soirée football ici Azur, la radio qui suit chaque match des Aiglons à domicile comme à l'extérieur, les rencontres en intégralité, les avant-matchs aussi, toutes les infos pour tout savoir sur le GC Nice. Cette fois, c'est la dernière, il n'y aura pas de match de soutien, de barrage, de repêchage improbable. Ce soir, ça passe ou ça casse. Dans un contexte particulier sans ses supporters, le Gym va devoir écarter Saint-Etienne pour se maintenir en Ligue 1. 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
1: 45 minutes d'avant-match et ça sera pas assez pour tout dire, tout rappeler ce contexte et les clés de cette rencontre parce que oui, c'est la der de cet exercice 2025. 2026, et il va falloir passer l'obstacle Saint-Etienne. On va rejoindre les fidèles Maxime Baquet et Patrice Albergenti qui ont la place ce soir. Vous avez pu prendre des affaires, mettre vos blousons sur des sièges à côté. Normalement, il devrait avoir de la place ce soir.
2: Salut Victor, bonsoir à tous et salut mon patou. Et je suis rassuré, je te sentais tendu, je te sentais stressé. Il vient de tomber la veste, ouais. Le Patrice, c'est bien. On se met en condition, effectivement. Ce soir, on peut s'étendre, on peut prendre de la place et on peut même parler doucement.
3: Faut pas parler trop fort. Ouais. Ouais, alors bonsoir à tous, bonsoir Victor et bonsoir mon Max, bien évidemment. Je suis stressé, je suis tendu, j'ai de l'émotion, j'ai plein de sentiments qui se bouleversent en même temps. Mais le plus important, encore une fois, c'est ce qui va se passer ce soir.
1: Évacuons ça assez vite, même si on a le temps d'en reparler. On le rappelle que c'est un peu tes prolongations. Ça devait être contre Metz, puis contre Lens. Et là, pour le coup, c'est vraiment ton dernier match au micro d'ici Azur en tant que consultant. Voilà, donc comment tu te sens? Tu parlais d'émotion. On va évacuer ça parce qu'on ne va pas revenir là-dessus. Je sais que voilà, c'est quelque chose qui te tient à cœur. Donc toi, tu es dans quel... Comment tu te sens à ce propos?
3: À ce propos, je me sens assez tendu. J'ai quand même pas mal d'émotions parce que je me dis que voilà, c'est la fin. Mon Max à côté, l'Alliance Riviera arrivé au stade, tu vois. Donc, ouais, voilà, il y a beaucoup de trucs qui se passent dans ma tête. Voilà, je vais vivre ces derniers instants de la meilleure des manières possibles. En attendant, je ferai le taf jusqu'au bout. J'espère qu'on sera pas les seuls, Max, de faire le taf jusqu'au bout. Alors, donc, voilà, on va vivre ça de la meilleure des manières.
2: Et je peux te dire, Victor, que nous, et j'ai envie de même dire, Patrice aura fait tout ce qu'il a pu pour sauver ses aiglons, ouais. Parce que ce matin, il est allé mettre un cierge.
3: Ah ouais. Ce matin, je me suis, par la force des choses, je me suis retrouvé dans une situation, dans une église, pour le décès de la grand-mère de Sophie, une amie à moi, et je l'ai soutenue dans cette épreuve. Et quand tout le cortège est sorti, moi, je suis rentré dans l'église, et j'ai mis un petit cierge, ce que je fais d'habitude pour ma famille, mes défunts de notre famille, mes proches, tout ça. Et à la fin, j'ai quand même dit à celui qui nous écoute d'en haut, là, s'il pouvait faire un petit truc pour loger ses Nice ce soir, ça serait plutôt pas mal. Donc voilà, j'ai pensé à Nice vraiment fortement, et c'est la première fois de ma vie que ça m'arrive. Voilà, donc j'espère que ça a porté ses fruits.
1: Bah, c'est bien, là, il s'est activement agi, Patrice. Bon, on va quand même parler du match, mais parlons d'abord de ce contexte particulier. Encore une fois, on rappelle les faits, mais je crois que si vous nous écoutez là, pour ce match de barrage, vous connaissez tous le contexte qui est le huis clos de l'Alliance Riviera. Non pas pour les violences, on pourrait penser ça à Paris, c'est bien l'envahissement de terrain, si vous n'avez pas bien suivi. Lors de la dernière journée... contre Metz et des sanctions lourdes qui sont arrivées puisque c'est le huis clos et voir un point dès le premier match un point en moins lors du premier match de la saison prochaine. Enfin, on en est où là de cette sanction et parlons du contexte, Maxime.
2: Oui, bah comme rien n'est épargné à ces Aiglons cette saison, effectivement, c'est une sanction qui est tombée après l'envahissement du terrain à suite au match nul contre Metz ici même. Hein, il y avait eu une bonne centaine de supporters de l'OGC Nice qui avaient envahi la pelouse, qui avaient coursé les joueurs, jeté des fumigènes dans les tribunes et arraché quelques sièges. La commission de discipline de la LFP s'était saisie en urgence de ce dossier pour statuer avant justement ce barrage retour et avait prononcé cette sanction de 2 matchs à huis clos ferme pour l'Alliance Riviera, plus 1 avec sursis. Le GYM avait décidé de faire appel auprès de la commission nationale d'appel de la FFF et dans l'espoir surtout de faire tomber le deuxième match à huis clos. Ils avaient assez peu d'espoir par rapport à ce qui s'était passé de pouvoir jouer celui-là ce soir face à Saint-Etienne avec du public, mais il y avait quand même l'envie, l'idée de se dire allez, c'est une petite poignée de supporters qui ont envahi la pelouse. Peut-être que en expliquant justement le contexte et parce qu'il n'y avait pas eu du tout de conséquences humaines, on espère pouvoir annuler le deuxième pour repartir la saison prochaine avec du public, que ce soit en Ligue 1 ou en Ligue 2. Mais plutôt que de réduire la sanction ou de la maintenir, la commission d'appel de la FFF a décidé de l'alourdir en enlevant le match à huis clos avec sursis, mais en rajoutant ce point de retrait avec sursis qui peut peser très lourd, Patrice, parce que malheureusement, on le sait, les supporters niçois ne sont pas les plus sages en tribune, et on les connaît pour les bons et les mauvais côtés, mais des incidents de ce type, que ce soit en Ligue 1 ou en Ligue 2 la saison prochaine,

0: sanctions envers l'OGC Nice, mais j'ai envie de te dire, on est coutumé du fait. C'est toujours pareil. Chaque fois que c'est Nice qui est sur la table, c'est Nice qui est le plus lourdement sanctionné. Et je vois pas, je comprends pas pourquoi ça se passe comme ça. Et je trouve que, franchement, sur cette situation-là, il y a eu un gros manque de discernement. Je trouve que les instances sportives qui statuent, ont un gros manque de réflexion. C'est vraiment fait rapidement, au plus dur, au plus facile, pour justement pas se prendre la tête. Comme le disait Max, il est descendu d'aller 150 supporters sur la pelouse, 200 peut-être, mais tout le reste du stade qui était là s'est tenu correctement. Ah, mets à huis clos la tribune concernée, et puis tu laisses les autres venir. Tu ne peux pas sanctionner 25 000 personnes à cause de 200 personnes qui ont fait créer ce problème-là. Donc je trouve qu'il y a vraiment un gros manque de réflexion et un gros manque de discernement dans les instances qui statuent. C'est toujours taper sur l'OGC Nice plus fort que les autres, et moi ça commence à me saouler.
1: C'est surtout vraiment ça, parce qu'à la limite tu sanctionnes sévèrement tous les incidents, on pourrait comprendre, et c'est pareil pour l'arbitrage, sauf que quand il y a deux poids deux mesures, parce que pour parler du FC Nantes, effectivement, au bout de 20 minutes face à Toulouse, lors de la dernière journée à domicile, quand les supporters nantais savaient que de toute façon il y avait relégation, ils ont envahi la pelouse de la Beaujoire et ils s'en sont pris aussi physiquement aux salariés et à ceux qui portaient les cuissons FC Nantes, et la commission a sanctionné.
2: Et par parenthèse, ils ont eu un point parce que le match a été annulé à 0-0. C'est qu'en plus, okay, ils sont pas suspendus et ils ont fait obtenir un point qui sert à rien. Mais ils ont obtenu.
1: Alors sur le résultat, j'ai entendu le président de la commission de discipline dire qu'il n'y avait pas de conséquences ni pour Toulouse ni pour Nantes, donc ils ont décidé d'entériner le résultat plutôt que de rejouer le match ou de donner match gagné à Toulouse alors qu'il n'y avait que 20
2: 000. Mais sauf que même sur le niveau.
1: Même sur les sanctions du stade, les incidents ont été autrement plus importants, et finalement il y a eu un seul huis clos ferme pour la Beaujoire, plus deux fermetures de la tribune Loire, d'où sont descendus la plupart des ultras. Donc là encore, voilà, c'est pour une poignée d'ultras niçois, deux matchs à huis clos pour tout le stade, et pour un envahissement de pelouse généralisé, c'est un seul pour Nantes. C'est ça en fait qui crée ce sentiment d'injustice répétée, que ce soit les instances, que ce soit les arbitres, et puis même la préfecture maintenant qui s'y met. Patrice, t'as dû suivre ça, cet arrêté tombé de la lune qui interdit les supporters du gym de porter un maillot de l'OGC Nice ou de se signaler comme supporter aux abords du stade, aux abords du centre d'entraînement. Aujourd'hui,
2: mais on
1: à partir de midi, à partir de midi jusqu'à 2h du matin,
0: c'est une catastrophe.
1: C'est-à-dire que tu peux pas aller à IKEA avec ton maillot de.
0: Alors ça, c'est exceptionnel. Alors ça, c'est du jamais vu. Et encore, comme tu le dis, c'est sanctionné lourdement pour s'empêcher de gérer peut-être une situation conflictuelle. Mais alors, on fait plus rien. C'est-à-dire qu'aujourd'hui, t'as des supporters qui sont orphelins de leur équipe ce soir, qui auraient bien aimé venir au stade pour les encourager. Aujourd'hui, ils peuvent même pas venir autour du stade pour accueillir le quart des joueurs, tu vois, pour leur montrer leur dévouement, leur envie de les supporter, et ils pourront pas les acclamer en fin de match en dehors du stade parce que il y a eu cet arrêté préfectoral. Bien évidemment, si le match passe bien et que nous sommes maintenus en Ligue 1, donc je trouve des décisions, mais alors ubuesque et rapide, tu vois, c'est tac, on n'a pas de discernement, on dit pas on va faire quelque chose, on va encadrer un truc, non. Bam, on sanctionne tout le monde, personne autour du stade. T'es quand je suis arrivé tout à l'heure, c'était la tristesse. Mais la tristesse, quand tu arrives autour du stade, personne, pas un bruit,
1: quelques
0: pas de voiture.
1: Quelques bâtons de CRS pour bien surveiller.
0: Des bâtons de CRS, il y en a partout. Mais je trouve ça d'une incohérence mais totale.
2: Ce qui est incroyable, c'est que s'il y a 50 supporters de Marseille, ils ont le droit. C'est-à-dire que s'il y a 50 supporters de Marseille avec leur maillot de Marseille aux abords du stade, ils ont le droit. Donc c'est vrai, une vraie entrave à la liberté
0: individuelle. C'est toujours sur Nice.
2: Victor. N'importe quel supporter pouvait y aller, sauf les Niçois. Il y a un truc aberrant. Bon, bref, c'est toujours. De toute façon, ces arrêtés, ils sont à chaque fois retoqués par l'Union européenne, puisque c'est des vraies entraves à la liberté de circuler du citoyen. Mais comme le match il a eu lieu, ils sont répétés par les différents préfets. Exactement. C'est pas que celui des Alpes-Maritimes qui le fait, ça arrive trop fréquemment. À notre goût, on va écouter Dante qui lui aussi trouve que c'est pas normal, et il va falloir faire avec ce contexte dans ce match, parce qu'on va rentrer petit à petit dans cette confrontation, parce que inutile de vous dire, ce match il est très très important pour la suite du club.
3: C'est décevant. Bien sûr que c'est décevant. Après quelques temps, je vois des punitions derrière des punitions, punitions, punitions. J'entends que ça. Voilà, ça y est, les supporters, ils sont fait déjà assez punis, donc c'est bon. Qu'ils puissent rester à l'extérieur et qu'ils puissent nous pousser, qu'on puisse les entendre au moins un peu de l'extérieur. Voilà, ça c'est le minimum. Il faut pas qu'on se dise que c'est normal. Voilà, ils sont déjà du

0: Sade, à un moment donné, faut quand même respecter un peu plus le sport. Le sport, la beauté du sport, c'est ça. C'est de pouvoir prévoir des événements pareils. Et en tout cas, je pense que c'est dommage pour nous tous parce que ils allaient beaucoup nous aider, même de l'extérieur du stade, parce qu'on allait les écouter et ça allait nous faire du bien.
1: Bon, on est tous d'accord. Hein, tous, on trouve que c'est pas normal. Il va falloir faire sans, quoi. Et qu'est-ce que ça change concrètement? Parce que je l'ai entendu aussi ce son de cloche. Certains qui disent, c'est peut-être pas plus mal parce que j'en sais rien. Si Saint-Étienne mène 1-0, parce que les supporters auraient commencé à gronder, à se rapprocher. Moi, j'ai pas d'avis. Toi, qu'est-ce que tu penses? Tu penses que ça, d'un côté, c'est pas plus mal comme certains le pensent, ou vraiment c'est quelque chose qui va nous manquer?
2: Mais c'est cruellement quelque chose qui va nous manquer, c'est évident. Quand t'es sportif, quand t'es footballeur professionnel, tu joues aussi en grande partie pour ton public. Tu fais ton métier, mais c'est ton public que tu veux satisfaire. Et quand tu rentres sur le terrain et que t'as pas ton public avec toi, ben t'es un joueur de moins, en fait. T'es un joueur de moins parce que, alors oui, effectivement, ils peuvent être critiques, mais ils sont toujours là pour nous encourager aussi. Moi, je connais pas un joueur, un footballeur professionnel qui va te dire je préfère jouer dans un stade vide. C'est une aberration. Donc forcément, ça va nous manquer. Forcément, le supplément d'âme que tu vas peut-être avoir besoin à un moment donné, ben on va pas te le donner. Il va falloir que tu ailles le chercher toi au fond de tes tripes. Et bien évidemment que tu peux pas. C'est une sanction très très lourde et c'est dommageable pour l'équipe qui reçoit, parce qu'on a joué à Saint-Etienne devant leur public. Oh, mais ouais. Moi, je pense que ça fait des affaires de Saint-Etienne.
3: Le
2: plutôt,
3: grand écart d'émotion.
2: Ben bien sûr, il est énorme. Eux, Saint-Etienne, ils vont être contents. Il y a pas de public pour les haranguer tout le match. Mais forcément que pour Nice, c'est pas du tout la même chose.
3: Mais moi, j'entends ce que tu dis, Patrice. Mais ce groupe-là, ces aiglons-là, alors je parle pour certains, ils ont quand même poussé le bouchon loin cette saison dans l'inédit, dans la défiance, dans la fracture avec ses supporters. Parce que ce qui s'est passé le 30 novembre, notamment, c'est arrivé à de multiples reprises dans plein de clubs, et notamment à l'OGC Nice, et souvent pour le meilleur, pour pouvoir repartir. Une fois que t'as crevé l'abcès, tu repars main dans la main, bras dessus vers un objectif commun. Sauf que ce groupe là qui visiblement a envie d'emmener le club dans les tréfonds du foot français tout seul et ne supporte pas la critique, il s'est mis dans cette position de ne pas être soutenu, de ne pas aller avec les supporters vers cet objectif commun. On va pas rappeler tout ce qui s'est passé, mais du coup, je peux entendre et je peux aussi comprendre que certains joueurs se disent ce soir, bon, finalement, c'est pas plus mal parce qu'on a vu face à Metz, supporters descendre, on a vu à Paris qu'il y en avait qui avaient perdu leurs esprits. Je pense que la majorité pense comme toi, Patrice, ouais. Mais que certains dans ce groupe peuvent se réjouir de se dire, bon, au moins la dernière soirée avant de partir en vacances et peut-être avant de quitter le club, elle sera plutôt tranquille.
2: Il faut qu'ils changent de métier alors. Ces mecs-là, faut qu'ils partent, faut qu'ils changent de métier, faut pas qu'ils soient footballeurs professionnels, parce que je te garantis que je vois pas qui. Alors peut-être t'as raison, il y en a certains, mais franchement, 90% de l'effectif doit être déçu de pas avoir ses supporters, et tu joues en grande partie pour tes fans, pour tes supporters. Donc forcément, j'entends ce que tu dis, mais je peux pas le croire, en fait. Je peux pas le croire.
3: Bon, en tout cas, ils viennent de rentrer sur la pelouse, Victor, les Aiglons, dans une ambiance incroyable. Et c'est vrai que ça tranche avec ce qu'on a connu mardi soir. C'était assez fantastique. Ce chaudron rempli, c'est un vrai stade de Ligue 1. Patrice, toi, t'étais devant la télé.
4: Dans l'absolu, on aimerait bien voir Saint-Etienne. Ouais, Saint-Etienne en Ligue 1, c'est un club de Ligue 1, mais pas cette année, ça nous arrange pas, mais Saint-Etienne mérite d'être en Ligue 1 assez vite.
3: Dans tous les cas, on ne retournera pas à Geoffroy Guichard la saison prochaine, puisque les deux clubs joueront en deux.
4: Donc t'as joué là-bas, toi, Patrice?
2: Non, j'ai pas joué, j'ai jamais joué, j'ai commenté deux matchs,
4: okay.
2: Avec ici Azur, avec France Bleu Azur et ici Azur, et j'ai trouvé ces ambiances exceptionnelles, donc franchement, c'était au moins déjà un public de Ligue 1, ça c'est sûr.
3: Ouais, alors une équipe, en revanche, pas forcément à la hauteur de son ambiance, hein, puisque ça nous a donné quand même mardi soir le match le plus pauvre en termes de production offensive des quatre dernières années, Ligue 1 et Ligue 2 confondus. Et effectivement, on avait l'impression que tout le monde avait plus peur de perdre que l'envie de gagner ce match. Mais bon, on a entendu des discours plus ou moins positifs, ce qui peut être normal aussi, hein, Patrice. Tu te raccroches à ce que tu peux, tu rentres de Saint-Etienne avec ce score nul 0-0 qui laisse toutes les portes ouvertes. Finalement, tu n'as pas galvaudé à tes chances de te sauver, ce qui nous a laissé un petit goût un peu étrange quand même d'avoir vu cette équipe niçoise sans doute supérieure aux Verts, qui sont assez limités, et presque jouer petit bras, presque se contenter

0: de verrouiller. Il y avait la place pour faire mieux quand même mardi soir, même dans cette ambiance brûlante du Chaudron.
1: Ah ben oui, il y avait la place pour faire mieux, mais après pour faire mieux, il faut élever le niveau de jeu. Et là, le niveau que nous avons proposé mardi soir à Geoffroy Guichard, on n'a pas été au niveau qu'il fallait être, il fallait afficher pour aller gagner ce match. C'est vrai que si on était allé là-bas, si on est vraiment allé là-bas pour pas le perdre, ben on a fait le match qu'il fallait. Mais je peux pas croire que tu vas à Saint-Etienne, Ligue 2, en te disant c'est mon barrage aller pour pas le perdre. Donc, mais par contre, ce qu'on a fait sur le terrain, c'était vraiment insuffisant pour essayer de le gagner. Donc bien évidemment, ce soir, il va falloir faire tout l'inverse. Hein, parce que si on veut remporter le match ce soir, il va falloir être montré, afficher des choses dans le jeu beaucoup plus entreprenante et être plus déterminé dans le fait d'aller ennuyer ce gardien de but qui n'a strictement rien eu à faire mardi soir. Donc j'ai envie de te dire déjà j'en parlais encore j'en ai parlé dans Tunis depuis le match de mardi. J'ai dit déjà les gars, pour gagner des matchs, il faut déjà aller jouer dans le camp adverse. Et ça n'a pas été le cas mardi soir. Donc forcément, il va falloir changer beaucoup de choses, revoir la copie et se mettre le bleu de chauffe, les idées à l'endroit et retrouver notre football parce que on l'a complètement galvaudé mardi.
2: Et il y a un gros changement, évidemment, on attend. Il nous a beaucoup manqué. C'est le retour d'Eli Wahi qui, a priori, sera titulaire. Donc oui. C'est le moment de peut-être, si tu as la compo, de la donner. Eli Wahi, j'imagine qu'il est titulaire. Hein.
0: Il est bien là et il a une petite teinture rouge pour peut-être essayer de partir par la grande porte et avec les bonnes couleurs dans le cœur et sur la tête ce soir. Eli Wahi, c'est peut-être notre principal espoir de voir mieux que mardi et de revoir la Ligue 1 à la rentrée. Eli Wahi, à quoi ça tient franchement cet effectif à une recrue, un joueur prêté qui va s'en aller, qui a le mondial dans la tête à partir de 23h30 on l'espère, mais il y a beaucoup de choses qui repose sur ses épaules. Eli Wahi, il était suspendu mardi. Il est bien titulaire dans un 3-4-3. On revient à cette défense à 3. Claude Puel avait tenté un coup mardi sans trop nous expliquer pourquoi et sans trop de succès avec le retour d'une défense à 4 qui n'a pas forcément fonctionné, en tout cas dans l'animation offensive. Yevan Diouf est bien là. Maxime Dupé aussi qui retrouve sa place sur le banc, lui qui a été heureux papa mardi, donc il n'était pas sur la feuille de match. Il est bien remplaçant, Maxime Dupé. La défense à 3 avec Antoine Mendy, Kodjo Pepraopong et Dante, évidemment, pour sa dernière avec le brassard, pour apporter un peu d'expérience, de vécu, de tranquillité à son équipe. Au milieu, Sanson et Koulibaly en l'absence donc de Boudaoui, hein, protocole de commotion pour Hicham Boudaoui, pas sur la feuille de match. Il peut déjà lui se tourner vers le mondial. Le jeune Koulibaly va pouvoir donc retrouver un poste de titulaire après la finale de Coupe de France disputée en termes de responsabilité, une finale de coupe, un barrage retour de maintien en une semaine. Ça fait beaucoup pour ce garçon de 17 ans, mais il a l'air d'avoir les épaules pour assumer. On poursuit la compo avec sur les côtés Jonathan Clauss et Melvin Barr. C'est du classique, en tout cas on revient à des postes qui semblent correspondre à leur qualité. Et puis devant, ce trio Shaw, Wahi et Tom Louchet, pas de Sofiane Diop qui est sur le banc. Il y a quand même des choix forts, encore une fois, Patrice, Dante évidemment derrière pour sécuriser. Koulibaly préféré avant août au milieu en l'absence de Boudaoui. Et puis Tom Louchet qui pousse Diop sur le banc. Les choix de Claude Puel, peut-être à commencer même par le système. Logique de revenir à cette défense à 3 qui semble mieux coller aux qualités de cet effectif.
1: Oui, complètement. Je pense que tout à fait logique. On a plus de facilité à s'organiser dans cette défense à 3 avec les joueurs sur les côtés qui ont l'habitude d'occuper le poste. On a vu que en sortant Clauss de son rôle classique, on l'avait perdu complètement à Saint-Etienne. Donc il faut le remettre dans les meilleures conditions pour pouvoir s'exprimer. Mais après, quand tu vois l'équipe proposée par Claude Puel, à mon avis, il a dû prendre les 11 joueurs qui pensaient être capables d'aller relever le défi et d'avoir l'envie, l'impact et la générosité pour aller gagner ce match qui nous on le répète mais nous ferait rester en Ligue 1. Bien évidemment que quand je vois Tom Louchet à gauche, je me dis que bon, bah, avec le match qu'a fait Sofiane Diop encore à mardi soir, ben je le vois pas faire beaucoup moins bien que lui, tu vois. Donc j'ai envie de dire que il va travailler pour l'équipe. C'est un joueur qui a beaucoup de générosité, même s'il est pas déterminant à tous les matchs. Et après, pour parler de Koulibaly et de Wahi, alors Koulibaly, c'est l'homme providentiel, puisqu'il n'y fait que les gros matchs. Donc, c'est le deuxième match,
2: Le premier, il était pas mal.
1: Et c'est ce que j'allais te dire. Et il a montré à son entraîneur qu'il pouvait compter sur lui. Il a fait un match très très bon, et en plus il a marqué au Stade de France, donc forcément c'était un jeune joueur prometteur. Et quand on parle de Wai, alors on en a parlé toute la semaine, il y a Wai qui va jouer, ouais, mais Wai, pour qu'il marque des buts, faut qu'il ait des ballons, hein. Faut qu'à un moment donné on soit capable d'apporter des ballons pour qu'il puisse arriver à concrétiser dans le mouvement, dans le déplacement. Je suis sûr qu'il sera plus intéressant qu'on va mettre Ali Chou, mais toujours est-il qu'il va falloir lui envoyer les cartouches nécessaires pour qu'il puisse finaliser. Après, j'ai envie de te dire, Max, peu importe l'équipe, peu importe le système, il n'y a plus rien à calculer aujourd'hui. Il faut y aller. Il faut rentrer sur le terrain avec la détermination d'une équipe de guerriers qui doit aller remporter quelque chose.
0: En étant capable, ouais, cette équipe, de se mettre dans ce mode-là.
2: Ouais, j'allais dire exactement pareil. Ça, c'était déjà à Auxerre, déjà contre Metz, déjà contre...
1: Il faut qu'à un moment donné, ils soient capables d'endosser le costume, sinon on ne va pas s'en sortir. C'est maintenant ou jamais. Donc, j'ai envie de te dire, ils sont au pied du mur. Donc, voilà, peu importe qui va être sur le terrain, peu importe si on va jouer en 3-5-2, en 4-4-2, en ce que tu veux, il va falloir qu'on se dépouille sur le terrain pour remporter la victoire et qu'on n'ait pas les baguettes comme on les a eues mardi soir à Geoffroy Guichard.
0: Un petit mot des absents, peut-être, messieurs, parce que ça compte aussi dans
2: dont on n'a pas parlé, oui. Tu vas falloir parler.
0: Oui, alors on se le garde pour la fin, mais quand effectivement on a dit Boudaoui, protocole commotion après ce choc à la tête à Saint-Etienne. Gouveia,
1: ouais.
0: Titulaire mardi, pas dans le groupe vendredi.
1: Ah non, bon, fatigué.
0: Voilà, il y a des fois peut-être des actes qui parlent d'eux-mêmes. Il s'est un peu trompé, le coach, sans doute, en mettant Gouveia titulaire. Il n'est pas sur la feuille, tout comme Youssouf Ndaye Chimier, qui était sur le banc mardi et qui n'est même pas sur la feuille. Youssouf qui aura donc joué un match contre Paris, une mi-temps, un carton rouge et ciao. Bon, voilà, il y a des choses qui nous interrogent. Et puis donc le meilleur pour la fin, notre ami Ali Abdi, qui était sursollicité par sa sélection tunisienne pour rejoindre au plus vite sa sélection pour préparer ce mondial de l'autre côté de l'Atlantique, à plus de 15 jours de l'entrée en lice de la Tunisie dans cette compétition. Et il a fini par céder à la pression et il a pris l'avion sans informer le club pour donc rejoindre sa sélection avec ce petit micmac, le gym derrière qui communique dans la soirée pour dire qu'en fait c'était pour une histoire de passeport et qu'il allait peut-être revenir. Mais ce qu'on peut vous dire, c'est qu'Ali Abdi, il est pas là, il a déjà la tête au mondial. Et ça, Patrice, c'est pas très bon signe quand des joueurs comme ça fuient le navire. Ça veut dire qu'il y a, dans ce vestiaire, il n'y a pas justement ce côté combat d'un point de vue collectif. Il y en a sans doute qui ont envie de se mettre dans ce mode-là, mais quand tu vois des attitudes comme ça, ça nous permet d'en douter.
1: C'est une catastrophe pour moi. Pour moi, clairement, c'est une catastrophe. Tu ne peux pas être concerné par le maintien. Il reste encore un match et céder à la pression de ta sélection. Alors, je suis sûr qu'il aurait dit, si tu viens pas, ben, on prend quelqu'un d'autre. Donc, tu vas rater le mondial. Et lui, il a cédé à la pression. Il a dit, écoute, j'arrive. Mais par contre, c'est un signal que tu envoies à ton équipe. C'est catastrophique. Et je trouve personnellement que c'est une faute professionnelle, ça. Tu es payé par le club, tu es sous contrat, et tu te permets sans en informer qui que ce soit, sans prendre une décision collégiale avec ton entraîneur, avec tes joueurs, avec tes coéquipiers, avec ton staff, avec tes présidents, tu t'en vas. Mais on va où là? C'est-à-dire qu'on fait ce qu'on veut en fait.
2: Je pense qu'il est comme le dit le club, je pense qu'il est aussi victime de cette pression. Ça, je veux bien l'entendre, mais vous trouvez pas aussi ça veut dire que encore une fois que le club n'est pas fort parce que ça n'arrive pas, un club bien fait, ça n'arrive pas. Hakimi, il va jouer demain, et il y a aucun gars qui dit non, faut que tu viennes dans sa sélection, machin. C'est que les clubs forts, bien dirigés, c'est pas aux joueurs avoir le coup de pression de sélection. C'est appeler mon directeur sportif, et moi je gère pas ça. Le problème, c'est que voilà, c'est le club. Donc il y a des failles dans ce club à tous les niveaux. Et y a des gens qui s'engouffrent ou pas, et c'est pour ça qu'il faut aussi souligner les attitudes d'Eli Wai, simplement prêté, qui peut jouer la Coupe du Monde, qui pourrait se blesser, lui il a tenu à être là. Voilà, mais en tout cas Ali Abdi, je pense que c'est aussi compliqué, mais je suis d'accord avec toi, c'est à ne pas faire, surtout que quand il a pris la décision, c'était contre l'avis du club.
0: Mais il y avait quand même un trou dans la raquette. Je suis tout à fait d'accord, et on verra l'avis de Patrice tout à l'heure, mais je suis d'accord sur le fait que le gym cette saison n'a pas su se faire respecter sur tous les terrains, les instances, les arbitres, on l'a dit, la préfecture, et même dans ce cas-là, même s'il y avait quand même un petit trou dans la raquette, parce que tu parlais d'Hakimi, il y a des dérogations de la FIFA pour que les finales européennes qui se jouent cette semaine puissent se jouer avec les meilleurs joueurs,
2: mais si c'est un passeport, il n'y a pas de dérogation pour les passeports, hein. c'est une question de
0: passeport. Non, mais c'est surtout que l'OGC Nice avait trouvé la faille dans les règlements pour garder ses internationaux, puisque les sélections, les fédérations africaines ont envoyé leurs sélections.

0: au-delà du 10 mai, qui était la date butoir FIFA, et donc ça rend nul le cadre juridique de ces sélections. Donc le club pourrait même décider de dire on vous met même pas à disposition les joueurs pour le mondial, ce qui a permis donc d'avoir des Opong, des Boudaoui, des mêmes Abdoul Samed et compagnie. Sauf qu'Ali Abdi, il a pris sa décision tout seul, avec sa sélection et sous la pression, sans respecter effectivement, comme disait Patrice, ton employeur. Ah oui. C'est qui te paye à la fin? C'est ton club, c'est pas ta sélection. Donc c'est là où effectivement, je trouve que l'OGC Nice cette saison n'aura jamais su se faire respecter, montrer les muscles. Et si t'en es là aujourd'hui, c'est à cause de tous ces petits épisodes qui ont effrité ta crédibilité, ton autorité.
1: Mais c'est pour ça qu'il faut revoir beaucoup de choses au niveau du club. Ça en fait partie, bien évidemment, les décisions que tu prends, ce qui s'est passé toute la saison, donner le pouvoir aux joueurs, c'est compliqué. Donc il faut à un moment donné savoir taper du poing sur la table et se faire respecter. Effectivement, c'est vrai que ce qui s'est passé là c'est l'employeur, c'est l'OGC Nice qui a mis sous contrat Ali Abdi. C'est l'OGC Nice qui paye Ali Abdi.
0: Et t'as un service juridique qui a réussi en travaillant jour et nuit, en trouvant la faille, l'argument, le truc.
1: Ça suffit pas. Et c'est quand même fou. C'est une situation ubuesque.
2: Dans le football,
1: tu l'entends pas dans les autres clubs, ça.
2: Ouais, mais dans le football, c'est quoi ton levier? Parce que c'est pas licencier ton joueur parce que c'est une valeur marchande et t'as aucun intérêt à le licencier. C'est ça qui est compliqué, c'est que on vient aux joueurs. Dans les clubs pas forts, les joueurs sont plus forts que le club, et on l'a vu à Nice maintes et maintes fois. Les joueurs qui décident tout seuls de se floquer Boga et Mofi, Jonathan Clauss qui voulait plus jouer un moment. Enfin, voilà. Je pense que c'est à l'image de cette saison, et il faut en vouloir aux joueurs, mais il faut en vouloir au club aussi qui a fait les choses à l'envers depuis le début avec les transferts et tout.
1: Victor, avant qu'on change de sujet, excuse-moi.
2: Vas-y.
1: Parce qu'il y a un petit garçon qui est à côté de sa voiture et qui attend que j'y fasse un gros coucou.
2: Mais vas-y.
1: C'est mon petit neveu, Milan. Il est là, il m'écoute à la radio. Donc Milan, je te fais un gros bisou. Tu peux rentrer à la maison, ton travail. Je te fais un gros bisou, chérie.
2: Allez. Voilà. Et on a le temps, on a un autre bisou à donner. Je sais que c'est important. Parce qu'on va quand même alterner émotion, stress, tout ça ce soir. Donc, faut pas hésiter. Hein. C'est aussi tous ces gens-là qui nous accompagnent, même tes proches, Patrice, qui ont vécu au GC Nice à travers toi et qui écoutent et qui envoient toujours des messages, et voilà, ça c'est super super cool, et c'est toute une famille à côté de toi qui va écouter ton dernier match au micro d'ici Azur. On se retrouve dans quelques secondes pour la suite de l'avant-match. Le coup d'envoi est à 20h45.
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2: 20h30 sur Ici Azur, on est dans l'avant-match du match retour des barrages Ligue 1, Ligue 2. Nice-Saint-Etienne, coup d'envoi à 20h45. On est toujours avec Patrice Alberganti qui vit sa dernière au micro d'Ici Azur avec Maxime Bacquier. On l'a dit, on alterne entre émotion et sport et stress, tout ça. Et parlons donc, on revient un peu sur l'émotion. Il n'y a pas que Patrice qui va vivre son dernier match là, il y a aussi le capitaine Dante, lui aussi, hein, situation compliquée, anormale presque. Il va faire son dernier après 10 ans de bons et loyaux services sans supporters. On va l'écouter, Dante, on en parle juste après.
6: Oui, surtout parce que je voulais être avec nos supporters, ces gens-là qui m'ont rendu tellement heureux ces 10 dernières années. J'ai leur aimé, d'ailleurs, de leur respect, de leur reconnaissance par rapport à mon travail, par rapport à tout ce que j'ai donné et j'ai essayé de donner au club. Et voilà, c'est comme ça. L'histoire, elle est comme ça. On pourra pas la changer. Et encore une fois, dans ces matchs-là, le plus important vraiment, ça sera le maintien. Et s'il faut, je reviendrai pour le revoir. Je vais regarder un match à la BSN s'il faut, pour fêter tout ça. Et puis voilà, quoi. Mais encore une fois, c'était des gens très importants pour moi. Et je veux leur remercier énormément, et avec tout ce qu'ils ont fait pour moi.
2: Ah, je pense compliqué, hein, pour la dernière de Dante. Un match en Populaire Sud pour faire la fin la saison prochaine en Ligue 1, on l'espère, serait pas mal, hein. Bonne idée.
0: Bah oui, pas tout. Et pourquoi pas avec toi?
2: Exactement.
1: Ouais, ouais,
2: hein,
1: les deux.
2: Avec la bossette, avec le capot, exactement. Avec le microphone pour lancer les chants là.
1: Exactement. Non, non, mais je. Oui, c'est, il le dit. C'est sûr qu'il le dit, mais bah, il pourra le faire, bien évidemment. Mais quel dommage. Quel dommage que ce mec, que ce joueur, cet emblème, ce grand professionnel qu'il est, parte par la petite porte. Ça me fait beaucoup de peine pour lui, parce qu'avec tout ce qu'il a fait, avec tout ce qu'il a véhiculé, avec tout ce que, tout comme il s'est impliqué, avec le bonhomme que c'est en dehors du terrain, sur le terrain, avec les jeunes, avec ses coéquipiers, avec les gens qu'il rencontre dans la rue, c'est un mec, il a tout le temps le sourire, c'est un mec qui véhicule la passion du football à lui tout seul. Et franchement, normalement, il aurait dû avoir une fête exceptionnelle pour Dante. Et malheureusement, il va partir, ben, ce soir, c'est fini, et il va partir peut-être par la plus petite porte que tu peux ouvrir, tu vois ce que je veux dire?
0: Dans l'indifférence.
1: Ça me fait une peine pour ce mec, je te jure, c'est exceptionnel. Et tu vois, je le disais, après là, j'avais parlé un petit peu avec lui dans 4 minutes, tous les deux dans un coin. Et le mec, il a les yeux qui brillent, quoi, quand il parle de football, quand il parle de Nice. Et ça me fait beaucoup de peine pour lui, franchement.
0: L'histoire, elle peut pas être finie. Elle peut pas être finie avec l'OGC Nice. Elle devra reprendre d'une manière ou d'une autre. On sait qu'il a tous ses diplômes maintenant pour pouvoir entraîner. Alors ce sera sans doute du côté du Bayern Munich dès la saison prochaine, puisque c'est quand même en très bonne voie pour que le Capi se lance avec les jeunes du Bayern. Même s'il a dit à tout le monde, laissez-moi tranquille, je vais finir ma saison. Ouais. Et on parlera de la suite après. Après, ouais. Après, je suis toujours un joueur de foot. Ma carrière d'entraîneur, on la lancera à partir du 30 mai. Mais forcément, un jour et peut-être rapidement, la question d'un retour de Dante sur le banc du gym va se poser, parce que c'est peut-être le plus niçois des Nissartes. Il est presque plus que certain. Il s'est approprié les valeurs de cette ville. Il en est devenu un magnifique ambassadeur. Et comme tu le disais, il y a cette passion, il y a ces valeurs. Il a tout aujourd'hui pour justement être un magnifique entraîneur de l'OGC Nice. Il aurait presque pu l'être dès maintenant, même si on peut aussi se dire que de prendre un peu l'air, de s'extraire de ce club où on ne sait pas trop où on va, de couper un peu avec un vestiaire où certains le voient comme un coéquipier, comme un capitaine,
1: ouais.
0: De ne pas plonger tout de suite sur le banc avec les mêmes joueurs, ça peut d'une certaine manière être positif pour mieux revenir ensuite.
1: Ouais, ça c'est difficile de passer de suite derrière l'écran et de se retrouver entraîneur d'une équipe dans laquelle tu as joué. C'est jamais simple parce que les joueurs te voient encore comme le coéquipier. Donc il faut établir cette barrière, ce respect qu'il peut y avoir entre l'entraîneur et le joueur, mais c'est difficile de le faire. C'est vrai que prendre l'air un peu ailleurs et revenir plus fort et avec en ayant vraiment cette cape d'entraîneur, ça va certainement être très positif pour lui. Mais moi, ça va être un grand entraîneur, Dante, j'en suis sûr, parce qu'il a ce leadership, c'est dans son ADN, tu vois. C'est un mec qui t'entraîne avec toi, il te parle, il t'entraîne avec toi, tu es sur le terrain, il t'entraîne avec toi. Donc c'est forcément, quand il va coacher des équipes, il va les entraîner avec lui pour tirer le maximum de ses joueurs. Donc j'ai aucun problème avec le fait qu'il parte, mais il faut vraiment qu'il revienne, quoi. C'est très important.
0: 329 ouais. Matchs comme joueur avec ce maillot rouge et noir, il sera tout simplement le deuxième plus capé de l'histoire du club, hein, 121 ans, 122 ans même de d'histoire pour l'OGC Nice. Et donc dorénavant ce capi, 329e match derrière l'inatteignable Francis Isnard, mais devant Roger Jouve, devant des Jean Fimatio, voilà, au panthéon des joueurs de l'OGC Nice, il est forcément dans le top 10. Peut-être même au-dessus, Patrice.
1: Ah oui, oui, oui, il est clairement pour moi dans le top 5, sans problème. Hein. Donc voilà, encore une fois, on va pas répéter, mais je veux dire, c'est un mec qui attire le respect. Et donc forcément, la carrière qu'il a fait, tout ce qu'il a fait pour Nice, tout ce qu'il a fait pour le football en général, c'est à écrire dans le marbre, quoi. Donc moi, je veux que ce mec, ben, à un moment donné, retrouve les couleurs de l'OGC Nice en tant qu'entraîneur et qui puisse véhiculer tout ce qu'il a voulu véhiculé dans les différentes équipes où il a évolué à l'OGC Nice, tu vois. Donc 10 ans, c'est long, hein.
2: C'est énorme. Une expérience incroyable, parce qu'il le très haut niveau avec le Bayern, vainqueur de la Ligue des Champions, la Coupe du Monde avec le Brésil, où il est de l'équipe qui perd contre l'Allemagne à domicile.
1: Et tout
2: ce qu'il a connu avec l'OGC Nice, le haut, le bas, les crises et tout. Enfin, il doit tout connaître sur le football, le hors football du bout des doigts. Il a tout connu. Je pense que beaucoup de gens seraient contents. Mais pour ça, il faut qu'il revienne, si un jour il revient, dans un contexte favorable, hein. Parce que on va un peu aussi en parler. On ne sait, par exemple, pour l'année prochaine, on ne sait pas comment on partirait. Déjà, on ne sait pas si en Ligue 1, Ligue 2, mais quel directeur sportif.
1: Pour le moment, toujours en Ligue 1.
2: Pour l'instant, toujours en Ligue 1. Mais même l'entraîneur, Claude Puel, est-ce qu'il resterait? Est-ce une bonne idée? Est-ce qu'on repart avec Florian Maurice? Je ne sais pas. A priori, c'est pas parti pour. Voilà.
0: Non. Et si tu veux faire le point, effectivement, Florian Maurice, on est à la fin de l'histoire et on a bien compris que le gym voulait s'en séparer puisque Grégory Lorenzi avait déjà donné son accord écrit même, hein, pour venir en cas de maintien. Donc ça veut dire que les dirigeants Maurice Cohen et Jean-Pierre Hivert avaient prévu la suite avec un autre directeur sportif. Alors Grégory Lorenzi est allé un petit peu plus à l'ouest pour prendre les clés de l'Olympique de Marseille. On verra comment tout ça va se résoudre puisqu'il y a quand même un document écrit et signé de la part de Lorenzi. Alors du coup, les dirigeants niçois planchent sur
2: un peu d'argent
0: en plaçant. Bah. Ouais, un petit billet. Bon, écoute, ça va s'arranger comme ça puisqu'il a été officialisé du côté de l'OM. Hein. C'est dans les histoires un peu de poker menteur, de pression. Bon, l'OM a officialisé vite Lorenzi avant de savoir si Nice restait en Ligue 1 ou pas. Bref, en tout cas, il va y avoir un nouveau directeur sportif. Ça dépendra sans doute de la Ligue 1 ou de la Ligue 2. On parle de Geoffrey Moncada, ex-directeur technique du Milan AC, qui a fait partie de la vague de départ après la saison décevante au Milan et qui pourrait retrouver sa Côte d'Azur natale, hein, lui qui est niçois et qui a plutôt réalisé de belles choses du côté du Milan. Ce serait un profil intéressant, en tout cas, même si on le connaît pas bien. Il y a eu d'autres noms qui sont sortis dans la presse, mais avec qui a priori ça ne serait pas allé très très loin, comme Bruno Chéroux ou David Ventier, le directeur sportif de la JOCR. Mais il y a de toute façon un immense chantier, Patrice, parce que il y a directeur sportif, mais l'entraîneur, visiblement, et c'est ce que nous disait Maurice Cohen il n'y a pas si longtemps, il reste une option crédible pour repartir sur le banc la saison prochaine. Peut-être si tu ne trouves pas mieux, mais avec quel effectif? Déjà, il y a forcément dans quelle division, quel ménage tu peux faire dans l'effectif, quel moyen, quel propriétaire, tout simplement. Est-ce que ce fonds américain va venir racheter l'OGC Nice si tu descends en Ligue 2 alors que ça semble plutôt bien engagé si il y a maintien? Il y a un chantier qui est énorme, que ce soit Ligue 1 ou Ligue 2, et ça fait plus peur de se dire que si ça descend, peut-être que tout ce qui s'est plus ou moins mis en place pour s'enclencher après le maintien pourrait être remis en question et tu pourrais te lancer dans le vide en cas de descente. C'est ça le risque aujourd'hui, c'est de plonger dans le vide en cas de descente en Ligue 2.
1: Ah, le chantier est énorme. Le chantier est énorme parce qu'on en parle depuis longtemps. Il va falloir tout revoir au niveau du club et dans l'organigramme, dans l'effectif construit, dans plein de choses. C'est un gros chantier qui se présente à l'OGC Nice. Mais j'ai envie de dire, encore une fois, je l'ai dit à plusieurs personnes dans l'intimité, j'ai dit le plus important, c'est de mettre au centre du projet les intérêts collectifs et les intérêts de l'OGC Nice. Arrêtons les intérêts individuels, même au niveau de l'effectif professionnel. Il faut gérer les contrats comme il y a plein de choses à faire. Il y a plein de personnes avec qui je parle qui ont beaucoup d'idées très intéressantes, et effectivement il va falloir mettre tout ça sur la table, parler de tout, mais repartir d'une feuille blanche avec des vraies valeurs et avec une vraie identité pour remettre Nice au centre du projet. Le club, c'est le plus important.
2: Et pour tout ça, ça serait mieux de repartir à zéro, mais quand même pas en Ligue 2. Ça serait bien de se maintenir. On en saura plus dans 5 minutes, notamment avec le coup d'envoi de ce match. On est à 5 minutes du coup d'envoi. Petit rappel de la compo niçoise, et on va quand même parler de Saint-Etienne qui a un peu raté le coche dans le championnat réglementaire et qui essaie de se rattraper, qui veut lui accéder à la Ligue 1. La compo niçoise, Maxime.
0: Ouais, le retour au 3-4-3 hein, après l'expérience mitigée, c'est moins qu'on puisse dire à Geoffroy Guichard avec ce retour de la défense à 4. Yevan Diouf est évidemment dans le but. Dante reprend sa place dans ce trio défensif à la place de Djoumaba qui n'a pas démérité à Saint-Etienne mais qui sera sur le banc ce soir. Dante avec son brassard entouré de Hopong et d'Antoine Mendy. Sur les côtés, Melvin Barr à gauche et Jonathan Clauss à droite. À la récupération, deux hommes, Morgan Sanson et Djibril Koulibaly. En l'absence d'Hichem Boudaoui, forfait après ce protocole commotion. Et puis devant, trois hommes, Mohamed Alichaud, Eli Wahi et Tom Loucher, donc le jeune joueur formé à l'OGC Nice qui remplace Sofiane Diop qui démarre sur le banc au moment où les deux équipes sont en train de rentrer sur cette pelouse dans cette ambiance mortifère. Alors le club a eu la bonne idée de décaler Nissa Labelle là, pour l'entrée des joueurs, pour ne pas rentrer dans un silence, Patrice, qui peut, qui doit forcément être perturbant quand t'as l'habitude. Alors on s'était habitué période Covid à ces ambiances, mais quand tu reprends les bonnes habitudes, là à nouveau devoir disputer un match à huis clos avec cette importance, c'est forcément perturbant.
1: Ah oui, c'est clair, quand tu es sur le terrain là, que tu entends tout ce qui se passe, les photographes qui parlent au bord de la pelouse, peut-être même nous, si on parle un peu trop fort, ils vont nous entendre, forcément tu te retrouves dans une situation que tu ne connais pas, que tu ne maîtrises pas, tu as besoin d'avoir du bruit, tu sais que ça va te mettre dans le match tout de suite, il y a les supporters qui sont là, qui t'encouragent, et là, ben non, il y a Nissa Labella, alors ça c'est déjà pas mal, mais il n'y a pas de bruit, il n'y a pas d'encouragement, on se parle, on est limite sur un, tu sais, début de saison, match amicaux, on fait un match amical à la Danse Riviera, mais alors encore, alors que le match qu'on fait ce soir, c'est le match le plus déterminant de la saison, donc je te garantis que dans leur tête, ça doit tourner dans tous les sens, mais il faut qu'ils soient capables de se concentrer sur l'objectif, qui est bien évidemment ce maintien.
0: Le toss entre les deux capitaines, Gauthier Larsonneur, le Stéphanois d'un côté, Dante de l'autre, la poignée de main avec Rudy Buquet, l'arbitre de cette partie, les Stéphanois qui, tu le disais, Victor, ont manqué le coche, hein, eux qui ont fini à deux petits points du Mans, qui est monté directement après notamment ces trois défaites d'affilée en fin de saison un petit peu surprenantes, mais qui disent aussi beaucoup des limites de cet effectif, de cette équipe qui avait été relancée par Philippe Montagnier et puis qui a coincé comme ça dans la dernière ligne droite malgré des joueurs qui ont le niveau Ligue 1 hein, sans doute, mais il y a peut-être quelques manques, en tout cas on les a vus mardi soir à Geoffroy Guichard. C'est la même équipe, le même 11 mis en place par Philippe Montagnier, ce 4-3-3 avec Gauthier Larsonneur le capitaine dans le but, cette défense à 4 avec Kevin Pedro à droite, Denis Sapia à gauche et la charnière le cardinal Bernauer qui manque sans doute un petit peu de vitesse. À la récupération, Abdoulaye Kanté, à ses côtés Gadek Bekou, le jeune Stéphanois de 19 ans associé à Augustine Boakye le Ghanéen, et puis devant ce trio, là où réside sans doute le principal danger, Irvin Cardona, Zurico Davitashvili et Lucas Stassin. Voilà pour les trois hommes qui vont animer cette attaque stéphanoise qui semble pourtant un petit peu grippée puisqu'ils n'ont marqué entre guillemets qu'un seul but sur les six derniers matchs si on enlève la dernière journée face à Amiens, face à des Amiénois qui étaient déjà relégués. Patrice, ton avis sur cette équipe stéphanoise? On les avait vus en Coupe de France poser quelques soucis dans le jeu aux Niçois et finalement être assez muets et assez impuissants mardi. Est-ce que tu les crains ces Stéphanois?
1: Ben non, c'est pas les Stéphanois que je crains. Je crains plutôt les Niçois, de voir comment ils vont s'organiser, comment ils vont rentrer dans ce match. Après, c'est vrai qu'ils ont des faire-valoir. Hein. Ils ont des joueurs qui sont assez intéressants, comme tu dis. Leur ligne d'attaque, elle est intéressante, mais c'est à nous à leur poser des problèmes. C'est pas à eux à nous poser des problèmes ici à Nice. On doit faire le taf, on doit se sauver, on doit mettre tous les ingrédients dans ce match. J'ai envie de voir un match abouti enfin à l'OGC Nice.
0: Des Verts qui jouent en vert ce soir, maillot vert, short blanc, chaussettes vertes et des aiglons évidemment. Dans leur couleur traditionnelle, c'est Lucas Stassin qui va donner le coup d'envoi dans quelques instants. Match le plus important évidemment, match vital pour l'avenir de l'OGC Nice sans doute. 90 minutes et peut-être plus pour survivre et c'est parti, le coup de sifflet. Monsieur Rudy Buquet, l'arbitre de 49 ans, un habitué, un expérimenté de la Ligue 1 et il faut ça évidemment comme profil pour tenir un match de cette importance entre ces deux équipes, ces deux clubs qui vivraient comme un affront, comme une catastrophe de ne pas jouer en Ligue 1 la saison prochaine pour des raisons différentes. Et les Aiglons dans leur moitié de terrain avec une première touche pour Melvin Barr côté gauche.
1: Je regarde, c'est Koulibaly, en sentinelle devant la défense.
0: Sans doute que Koulibaly et Samson vont jouer à peu près sur
1: la même ligne.
0: Sur la même ligne. Alors, ça, ce qui peut peut-être même étonner, parce que mardi, au moment où Boudaoui est sorti, c'est Van Hout qui était rentré. Exactement. Parce que Claude Puel considère Koulibaly plutôt comme un 8 et Van Hout comme un 6 pour remplacer Boudaoui. Et ben finalement, voilà, là, il joue avec deux milieux au profil un petit peu similaire, hein, dans l'esprit de Claude Puel, Koulibaly et Samson. Ça veut dire qu'il a envie, le coach Bernet, de jouer un peu plus offensif, offensivement que mardi.
1: Ouais, n'oublions pas que les objectifs de Saint-Etienne, c'est le même que Nice. Hein. Donc eux aussi, hein, ils ont besoin de gagner ce match. Donc c'est à nous, encore une fois, à être au niveau. Et il va falloir emballer ce match rapidement. Il va falloir trouver des solutions rapidement. Pas perdre des ballons comme ça. Voilà.
0: Ne pas glisser, parce que derrière, Lucas Stassin, 25 mètres, elle peut déjà récupérer un premier ballon après la glissade de Mohamed Ali Chou. Et il se rattrape. Ouais. Mohamed Ali Chou, c'est lui, hein, qui est venu récupérer ce ballon. C'est bien. Dans les attitudes, déjà, Patrice, c'est ce qu'on veut voir.
1: C'est ce qu'on veut voir, exactement. Des joueurs qui ont envie, des joueurs qui veulent aller de suite dans le camp adverse. C'est ce qu'on essaye de faire. Mais là, on a vu un peu Tom Louchet dans une situation qu'il n'a pas l'habitude de maîtriser. Au 1 contre 1, tête à tête avec son adversaire direct, provoqué, mais il n'a pas réussi à trouver la solution. C'est tout le problème que va rencontrer Tom Louchet ce soir. Ouais.
0: Le polyvalent Tom Louchet, qui veut jouer au milieu, mais qui n'est quasiment jamais aligné à ce poste-là. Un coup arrière droit, un coup ailier gauche. Dans ce 3-4-3, préféré à Sofiane Diop, hein, Patrice. Ça, c'est un choix fort de la part de Claude Puel. Ouais, pas satisfait.
1: C'est un choix fort parce que je pense que Tom Louchet, il a la capacité à plus défendre que Sofiane Diop. Et c'est peut-être pour ça qu'il l'a mis dans ce poste-là pour aider Melvin Barr. Avec Cardona de son côté et Appia, il peut avoir fort à faire, mais voilà, c'est un joueur qui est capable aussi, de temps en temps, on l'a vu, être décisif. Il a délivré quelques passes décisives cette année, hein, Tom Louchet. Pas beaucoup, mais quelques passes, donc pourquoi pas ce soir. Mais encore une fois, comme je te disais tout à l'heure, le plus important, c'est notre attitude à nous. Le mouvement, ce qu'on n'a pas vu mardi, la détermination, l'envie d'aller jouer dans le camp adverse, c'est le plus important.
0: Allez, des Aiglons qui ont le ballon, pour l'instant, qui ont la possession, mais là, Morgan Sanson, il s'en débarrasse directement dans les gants de Gauthier Larsonneur, gardien titulaire de cette équipe stéphanoise, mais qui avait cédé sa place à Brice Maubleu, le remplaçant avant la séance de tir au but face à Rodez au tour précédent. Voilà aussi peut-être le plan stéphanois, Patrice, attendre, faire tourner le chrono et aller emmener ces Niçois au tir au but.
1: C'est peut-être
2: il y aurait une prolongation, un petit point règlement en cas de match nul, il y aurait une prolongation quand même, puisqu'on l'a pas dit.
1: Exactement.
2: Et Gauthier Larsonneur, qui, si je me trompe pas, la dernière fois qu'il est venu jouer à l'Alliance, il en a pris 8, c'était lui qui était.
1: Ouais, c'était lui.
0: C'était une autre époque, même si c'était il n'y a pas si longtemps. Même
2: Moukoko avait marqué.
0: Ouais, exactement. C'est vrai que tu te dis que si même Moukoko avait marqué.
1: Plus efficace que Kevin Carlos.
0: Peut-être que Kevin Carlos ce soir peut être le sauveur improbable, allez savoir. On espère avoir de belles histoires à raconter ce soir en rentrant à la maison. En attendant, les Stéphanois étaient à l'attaque. La récupération, Morgan Sanson avec Shaw et le ballon dans la profondeur pour Eli Wahi. Voilà une des armes que doit exploiter le gym, même si là, oh, le Cardinal avec beaucoup de tranquillité se sort de cette situation et s'appuie sur David Ashvili dans le camp niçois. Patrice, tu disais tout à l'heure, avant de prendre l'antenne, moi je demanderais aux Niçois de jouer tout le match le plus haut possible.
1: Eh ouais.
0: Bon, pour l'instant, on est un petit peu acculé dans notre camp.
1: Ouais, exactement, on a du mal à sortir le ballon, on a du mal à trouver la profondeur, on a du mal à trouver Eli Wahi dans les pieds. Qu'est-ce que tu veux que je te dise? Ça va se mettre en place, mais il va falloir que ça se mette en place rapidement. Voilà, c'est des sorties de balles comme ça, c'est important de ne pas la perdre et de jouer toujours dans la verticalité pour pouvoir aller ennuyer cette équipe stéphanoise. Allez Tom.
0: Klaus qui a trouvé Tom Louchet sur le côté gauche. Louchet qui a l'appel de Sanson, bien joué dans la surface de réparation, le centre fort, et c'est contré par le tacle de Julien Le Cardinal. Premier corner de cette partie, il sera niçois. Il va falloir mieux les exploiter que mardi soir, et pourquoi pas marquer comme en finale de Coupe de France avec une tête du jeune Koulibaly. Et allez savoir si c'est pas lui l'homme providentiel.
1: Eh ben écoute, moi ça me dérange pas. Tout, hein. Ah non, moi si, peu importe la manière, pourvu qu'on ait l'ivresse, hein, j'ai envie de te dire.
0: Oui, exactement. Et le corner, il va être frappé par Jonathan Klaus. C'est lui qui avait trouvé la tête de Koulibaly au Stade de France. Il faut s'appliquer de la gauche vers la droite. Ça va être rentrant sur le but de Gauthier Larsonneur, qui veut prendre de la place en levant les bras sur sa ligne de but. S'appliquer, ouais, il est bien frappé. Il est pas sorti, Larsonneur, même si une tête stéphanoise permet d'écarter le danger. Morgan Sanson qui va essayer d'aller trouver deuxième poteau. Eli Wahi, ça lui passe au-dessus de la tête, et Kevin Pedro qui va laisser filer.
1: Exactement.
0: Ce ballon en sortie de but, 0-0, 6e minute de jeu. Pour l'instant, c'est assez équilibré. Allez, mais allez, attention, allez, parce que là Tom Lucchet il s'est un peu oublié et ça permet à Davitashvili de prendre ce couloir gauche. Davitashvili, le géorgien, de prendre le meilleur. On va décarter sur Lucas Tassin, le centre de deuxième poteau, c'était Cardona, heureusement c'est contré. Mais attention les Aiglons de ne pas se faire surprendre comme ça, la faute derrière d'Antoine Mendy.
1: Très altruiste Lucas Tassin, parce que il avait la solution de frapper, hein, première intention.
0: C'était Cardona.
1: Cardona, pardon. Il avait la solution de frapper, première intention, avec son plat du pied. Le ballon, il arrivait vraiment bien de la part de Davitashvili. Il a voulu la redonner au milieu alors qu'il avait la possibilité de finir l'action.
0: Il aurait peut-être
1: heureusement
0: dû,
1: pour nous.
0: Ouais, il aurait peut-être dû pour les Stéphanois. Tant mieux pour le gym, mais ça c'est une vraie grosse première alerte. Attention à ne pas s'oublier sur ce genre de situation. Ouais. Les erreurs individuelles, hein, qui coûtent cher en ce moment.
1: Et on a pris un but à contre-balance,
0: ouais,
1: de la même façon,
0: ouais,
1: un ballon qui a été mal jugé, la trajectoire mal jugée. Là, c'est Tom Lucchet qui juge mal la trajectoire, mais heureusement que Davitashvili et Cardona, n'ont pas concrétisé.
0: Mais il y a quand même un coup franc là pour.

0: Davitashvili de la droite vers la gauche, le géorgien. On est à une bonne trentaine de mètres du but de Yevan Diouf. Il va centrer ce ballon. Oh, à la tête! Au deuxième poteau, elle est décroisée, elle passe pas loin, cette tête de Cardona. Il avait surgi, gagné ses duels aériens. C'est important sur les coups de pied arrêtés, notamment. Patrice, c'est un indicateur de la détermination. Et là, Klaus, il saute pour l'image, pour la photo. Il saute pas vraiment pour prendre le ballon.
1: Ben non, mais surtout qu'on le suit pas sur son déplacement, il se retrouve seul à couper la trajectoire. Heureusement qu'elle n'est pas cadrée, mais faut faire attention, encore une fois.
0: Attention, Jonathan Klaus, là, ce ballon en retrait. Et il a l'air vraiment de piocher physiquement. Hein,
1: Elle a été longue cette saison. Comment que les organismes, match. Ça doit tirer. Mais voilà. Malgré tout, il faut faire le taf.
0: Allez, Melvin Barr, bien joué. Il va prendre ce couloir gauche, lever la tête. Il va aller essayer de trouver Eli Wahi. Et c'est dans les gants, ce ballon contré. Dans les gants de Gauthier Larsonneur, qui essaie de relancer vite, hein. Les Stéphanois qui essayent d'exploiter justement ces espaces, ces possibilités. Davitashvili au duel avec Antoine Mendy. Davitashvili qui résiste à l'angle de la surface, côté gauche, il se retourne.
1: Pas de faute.
0: Bien joué, il l'a enfermé là, Antoine Mendy. Gadek Bekou qui retrouve le géorgien, qui va écarter sur Denis Sapia, le latéral droit. Stéphanois avec son numéro 8 dans le dos. Kanté.
1: C'est fou, on entend les joueurs se parler, t'as vu? Sur le terrain, c'est exceptionnel. C'est vrai que ça fait bizarre, hein, de commenter ce match sans ambiance. Attention à Denis Sapia sur le
0: il
1: côté.
0: Est trouvé, le contrôle est bon, il a le temps de centrer, de s'appliquer.
2: Wow, oh,
0: l'ouverture
2: but.
0: Du score! L'ouverture du score stéphanoise! De la tête! Irvin Cardona sur ce centre de Denis Sapia. Oh, le drapeau qui se lève!
1: Ah,
0: le drapeau qui se lève.
1: Qu'est-ce
0: qu'il a vu? L'arbitre assistant, est-ce qu'il était réellement en position de hors-jeu au moment de smatcher ce ballon de la tête?
1: C'est sûr que c'est de la tête.
0: Ou alors c'est la main qui signale, mais
1: non, je suis pas sûr. On va voir au ralenti, je crois que c'est du pied.
0: Alors,
1: il est hors-jeu.
0: Mais qui touche ce ballon? Il est hors-jeu. Il est hors-jeu, effectivement,
1: c'est
0: Lucas Stassin.
1: Qui est hors-jeu.
0: L'avertissement, sans doute, sans frais.
1: Ouais,
0: c'est en train d'être vérifié.
1: Centre d'Apia, Cardona qui coupe la trajectoire du plat du pied. Elle va vers le but de Yevan Diouf, mais
0: Stassin
1: qui la touche de l'arrière de la tête.
0: Et il est hors-jeu, hein, je pense.
1: Et je pense qu'il est hors-jeu. Ouais.
0: Ça va être vérifié.
1: Au départ du ballon, c'est sûr qu'il est hors-jeu.
0: On revient déjà. Déjà de l'enfer, Patrice.
1: Et moi qui suis stressé, ça s'arrange pas mes affaires, je vous le dis. Mais là, attention, on revient de loin. Là, on revient de loin parce que si on avait pris ce but, ça aurait été une autre paire de manches. Là, il va falloir, on n'a pas payé cash, mais il va falloir se mobiliser encore plus parce que on a laissé des largesses.
3: Il y a une super avocat, ça vient pas nulle part.
1: Non, on laisse des largesses, on leur laisse la possibilité de s'exprimer, on n'est pas au contact, on n'est pas agressif sur le porteur du ballon, il faut être plus déterminé que ça les garçons, parce que c'est un match capital, et pour le moment, on n'est pas forcément dans l'état d'esprit.
0: Hein. Les Stéphanois, ils nous surprennent par leur pressing, ces récupérations hautes, avec Lucas Stassin qui est trouvé, 40 mètres, le décalage vers Gadek Bekou, il a d'espace Gadek Bekou pour essayer de trouver dans le dos de Mendy, heureusement, Mendy qui ne se fait pas prendre par cette petite passe dans la profondeur. Par contre, la remise de Shaw était trop timide. Belle intervention de Tom Lush, de Klaus qui s'est fait mal. Et derrière, le jeu qui se poursuit. Koulibaly qui trouve Melvin Barr côté gauche. Il y a de l'espace pour Melvin. Il va trouver, s'appuyer sur Loucher dans la surface. Loucher qui ne gagne pas son duel encore une fois. Trop tendre, Tom Loucher, trop tendre pour un barrage comme ça à la vie, à la mort. Ça fait 2, 3, 4 duels qu'il perd. Et derrière, le grand pont. Cardona pour Stassin. Stassin, et heureusement, Dante qui récupère, Patrice.
1: Non, faut faire attention parce qu'on leur laisse trop de facilité à s'exprimer. On est pas assez sur le porteur du ballon, on est trop bas. Et il faut aller chercher plus haut la possibilité de réduire les espaces au porteur du ballon. Là, on leur laisse faire le temps de s'organiser et ils nous mettent dans des situations compliquées. Quand tu revois le but que nous prenons, heureusement qu'il est hors jeu, mais Sapia, Denis Sapia est tout seul. Cardona est tout seul et Stassin peut encore la dévier. Donc il faut être plus présent. On n'est pas assez présent pour le moment.
0: C'est pour ça que tu disais, Patrice, ce soir il n'y a pas de jeu, peu importe. Il faut se mettre en mode combat. Mais en sont-ils capables, ces aiglons,
1: franchement, depuis qu'on en parle, ça fait 3-4 mois. J'ai pas l'impression. Qu'on est capable d'être des joueurs agressifs et de faire la différence au moins dans ce secteur du jeu-là. Parce qu'après, une fois que tu as gagné le duel physique, ton football se met en place. Et on n'est pas capable d'élever le niveau dans l'agressivité.
0: 0-0, 12e minute de jeu, et on est presque
2: satisfait, soulagé en tout cas de voir ce score nul, toujours nul et vierge au tableau d'affichage, parce que les Stéphanois pour l'instant font la meilleure impression. Ils ont l'air mieux rentrés dans ce match, Patrice. Alors est-ce qu'ils jouent avec un peu moins de pression, un peu moins de peur dans les jambes et dans le ventre? C'est pas certain, parce que eux aussi doivent absolument monter par rapport au projet ambitieux de leur propriétaire.
1: Exactement, et c'est eux qui jouent dans notre camp, hein, je te ferai remarquer.
2: Absolument.
1: Parce que depuis le début du match, on n'est pas beaucoup rentré dans le camp adverse.
2: Mais non, le plan de jeu, il est parfaitement appliqué pour l'instant par les joueurs de Philippe Montagnier, qui sont dans le camp niçois, qui font tourner de la gauche vers la droite le Cardinal, 30 mètres. Et s'il tentait sa chance, le Cardinal frappe dévissée.
3: Alors, on les laisse jouer, mais nous, Balopi, on n'y arrive pas. Hein. Et on ne joue pas du tout.
1: On les laisse jouer. Et en plus, comme tu le dis, dans l'utilisation du ballon, on n'a pas d'idée. On n'a vraiment pas d'idée. Et on manque encore cruellement de mouvement autour du porteur. Regarde, il est obligé de retourner. Mais il fait 10 mètres avec le ballon. Il lève la tête. Il n'a pas un joueur qui vient lui demander le ballon. Donc il se tourne. Il la redonne à Diouf. C'est quand même particulier. Hein.
2: C'est assez inquiétant, effectivement, dans les attitudes, dans l'impuissance que l'on constate une nouvelle fois. Mais il y a peut-être des espaces à trouver sur ces côtés. Melvin Barr et Jonathan Klaus qui sont assez disponibles.
1: Mais on a arrêté.
2: Morgan Sanson qui va trouver Jonathan Klaus. Voilà, le contrôle compliqué de la tête là. Heureusement, il s'en sort. International français avec Antoine Mendy. La passe bien appuyée, mais le contrôle de Shaw manqué. Ce déchet technique qui a déjà empêché les deux équipes de mettre du rythme mardi soir et qui est là et pénalisant pour les Aiglons. Interception manquée de Koulibaly.
1: C'est ce qu'on disait, on parlait du sauveur Eliwahi. Mais pour qu'Eliwahi soit efficace, il faut qu'il ait des ballons. Et pour le moment, on l'a pas vu. 13 minutes, il n'a pas touché un ballon encore.
2: Mais surtout qu'on a vu tout à l'heure un appel plutôt bon et un ballon de Melvin Barr envoyé directement en touche. Ce qui a pu faire un petit peu râler Eliwahi, qui effectivement n'a pas touché le ballon encore. Oh, la belle diagonale vers Irvin Cardona. Le centre en retrait dans les pieds d'Opong. Ah non, pas là. Attention, le Ghanéen qui tente un crochet, un dribble devant sa surface de réparation. Il s'en sort bien. Et Melvin Barr à nouveau qui allonge, mais sur une tête verte. Ah, il récupère tous les ballons.
1: Tous les deuxièmes ballons.
2: Beaucoup mieux rentrés dans cette partie.
1: Exactement. Ils sont là, ils sont organisés. Et on leur laisse trop de facilité, trop de largesse. Pour les contrarier, il faut être plus présent. On n'est pas assez présent là.
2: Ça, c'est un manque de confiance sans doute dans ce que tu fais.
1: D'accord, mais à un moment donné,
2: les deux équipes sont censées être dans cet état-là.
1: La débauche d'énergie, la débauche physique, le aller chercher le porteur du ballon, c'est pas technique ça. Il faut y aller avec la détermination. Il faut l'avoir dans la tête. Et j'ai pas l'impression que pour le moment là.
2: Hein. Non, c'est le moins qu'on puisse dire. 0-0. On arrive au quart d'heure et pour l'instant, le plus gros frisson, c'est ce but refusé pour une position de hors-jeu à l'AS Saint-Etienne. Position de hors-jeu de Lucas Tassin, en l'occurrence. La touche pour Denis Sapia qui va chercher justement le Belge. Contrôle, il a tenté la remise vers Cardona. Les Stéphanois qui obtiennent la touche.
1: Et les arbitres qui ont encore le numéro 84 dans le dos. Hein.
2: Oui, et c'est pas qu'ils viennent du Vaucluse, mais c'est bien qu'ils sont... Ils incarnent ce sondage qui permet de savoir que 84% des Français ont une bonne image des arbitres. Oui, et il faut le dire, il faut le montrer, visiblement, pour rappeler que les arbitres sont indispensables à la bonne tenue du jeu et qu'il faut les respecter. C'est toujours notre cas, Patrice, évidemment.
1: Bien sûr.
2: Jusqu'au dernier match de Patrice Albergantin, on respectera les hommes au sifflet. Ouais,
1: complètement.
2: Après, il vaut mieux pas qu'ils se trompent dans leurs décisions, surtout ce soir. Oh, le contrôle orienté d'Eliwahi, c'était voilà. Bien joué.
1: Regarde.
2: En un ballon.
1: Regarde.
2: Qu'est-ce qu'il met du rythme.
1: Non, il prend un tampon direct. On n'a pas soulevé un joueur encore, nous. J'ai envie de dire, c'est pas forcément ce qu'il faut faire. Mais regarde, lui, il voit qu'il est pris, bam, il fait faute tout de suite. Nous, on est trop loin du porteur du ballon. Je suis désolé, on est trop loin.
2: Alors, c'est pas le même pugilat qu'au Stade Vélodrome. Hein. On a vu Julien Le Cardinal s'excuser, mais c'est sans doute, et tu as raison de le souligner, Patrice, un plan d'empêcher Eliwahi de prendre la moindre vitesse.
1: Exactement. Et il fait faute à 50 mètres de son but, pas de problème.
2: Ils ont bien ciblé la principale menace. 16e minute ici à l'Allianz Riviera. 0-0 entre l'OGC Nice et l'AS Saint-Etienne.
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5: 21h01 sur ICI Azur, on vient de passer le premier quart d'heure et déjà un quart d'heure de passé, un quart d'heure de raté pour les Niçois puisque le gym est surclassé par Saint-Etienne, on va dire, oui, quand même, dans le jeu. Même si, pour l'instant, il y a 0-0, mais un but a été refusé, un but quand même... On dit qu'on est toujours noir, on a un peu de chance qu'il soit refusé, hein, parce que ça se joue à rien que ce but soit validé.
2: Oui, oui, il faut rappeler que l'action stéphanoise était bien menée et que finalement c'est un petit coup du sort que cette frappe de Cardona soit déviée du bout de l'arrière du crâne de Lucas Tassin qui était en position de hors-jeu. Heureusement pour le gym, Diouf l'aurait peut-être sorti la frappe de Cardona. C'est de l'histoire ancienne, il faut se tourner vers le présent et l'avenir. On a vu les regards inquiets de Maurice Cohen et Jean-Pierre Rivère. Jean-Pierre Rivère qui nous disait dans les couloirs de Geoffroy Guichard mardi soir qu'il n'avait pas reconnu les joueurs. Il est forcément inquiet et lui, quand on discute avec le président de l'OGC Nice, il cible plutôt les joueurs dans les responsabilités par rapport à la situation. Donc il ne doit pas être forcément rassuré là par ce qu'il voit encore, Jean-Pierre Rivère.
1: Exactement. Qui est sur le terrain?
2: Zurico Davitashvili qui est parti côté gauche. Davitashvili qui peut s'appuyer sur Lucas Tassin. Il a préféré y aller tout seul. Et heureusement que Dante était là pour lui fermer la porte.
1: Non. Qu'est-ce que c'est ça? Il a deux joueurs qui viennent lui demander le ballon dans les pieds, il la met dans la profondeur, je comprends pas. Ça oui, c'est des joueurs qui doutent, parce qu'ils savent pas ce qu'ils doivent faire avec le ballon. Mais ça, normalement, un Jonathan Clauss, il peut pas le faire, ça, c'est pas possible.
2: Et alors comment tu l'expliques, Patrice?
1: Ça, c'est complètement du doute. C'est que du doute. C'est-à-dire qu'il voit qu'il n'y a pas de solution, il se dit bon, il va peut-être y aller, donc j'y mets. Et en fait,
2: oh,
1: attention!
2: Le centre de Cardona pour Stassin, il se jette, le Belge du bout du pied droit, on a l'impression que ça va lober Diouf, et ça passe à moins d'un mètre de la balle de Yevan Diouf. Il semblait battu, il semblait surpris, et on s'en sort bien encore une fois. Combien il va en falloir des avertissements pour rentrer dans cette partie?
1: Ouais, non, alors là c'est grave, hein, parce que encore une fois, prise d'information de Cardona, Stassin qui fait l'appel en plein cœur de la défense, il est seul entre deux Niçois, Cardona qui lui délivre une passe magnifique. Il coupe la trajectoire du bout du pied, heureusement qu'elle passe au-dessus, mais encore une fois, on leur laisse trop le temps. On est trop loin de son marquage et trop loin du porteur du ballon. Je le répète, mais malheureusement c'est exactement ce qui se passe et on est trop crispé. On se lâche pas du tout, quoi.
2: Et on le disait, le premier quart d'heure va donner le ton. Eh ben, c'est assez inquiétant parce qu'après 19 minutes, le gym subit totalement ce barrage retour. Sans son public, sans son inspiration, sans agressivité.
5: Ouais. Troisième de Ligue 2. Nous, on était quatrième il y a 8 mois.
2: Non, mais... Et c'était aussi, c'est ce qui me faisait un petit peu peur, c'est de se dire que parce que t'as été bon face à Lens, ou en tout cas t'as regardé les Lensois dans les yeux, le deuxième de Ligue 1, tu serais forcément à la hauteur face à Saint-Etienne, troisième de Ligue 2. Mais non, c'est un autre contexte. Et on le voit, les Aiglons retombent dans leur travers. La touche qui a été jouée entre Barre et Louchet, de la réussite pour Melvin Barre. Ouais, mais la passe elle est trop difficile, hein. Ils ont les abeilles devant les yeux, les Aiglons, ils ne réussissent quasiment rien.
1: Ils savent plus, t'as l'impression qu'ils savent plus, alors que c'est des footballeurs et ils ont l'habitude, mais là t'as l'impression qu'ils savent plus. C'est incroyable.
2: Ils ont perdu leur football, hein.
1: C'est incroyable. Ouais.
2: Allez, faut que ça passe par un trou de souris. Un but de la cuisse, n'importe, le centre, il est bon. La reprise, et elle est ouais.
1: Oh, le poteau.
2: Et Mohamed Ali Choc, qui ne peut pas le prendre, le drapeau qui va se lever.
1: Ah, il s'est levé.
2: Non, le corner. Et ouais, c'est pas le bras qui se lève pour un hors-jeu, c'est le bras qui indique le poteau de corner. Une vraie grosse occasion pour les Aiglons. Ce centre de Barre qui, miraculeusement, arrive sur le pied droit d'Eli Wahi. Il se jette, l'Ivoirien, et on n'était pas loin. Il y aurait peut-être eu hors-jeu. Il y aurait peut-être eu hors-jeu. Tant mieux, à la limite, qu'il n'y ait pas eu but, parce que derrière, ça offre un corner.
1: Allez.
2: Il avait fait le bon geste, Eli Wahi, quelques centimètres près.
1: Il s'est jeté.
5: Et mais ça donne un peu de confiance quand même. Ça montre, ça doit leur faire du bien quand même.
2: Le corner.
1: Oui, ça c'est sûr.
2: De la droite vers la gauche. Il est bien frappé. Les points de l'Arseneur pour repousser le danger. La reprise, n'importe comment. Est-ce qu'il a vraiment voulu frapper ou juste écarter le danger? Tom Louchet, on est en droit de se poser la question. Attention à ce contrôle orienté, Melvin Barre. Il avait Zurico Davitashvili
1: qui rôdait.
2: Ouais. On respire. On a l'impression, Patrice, que n'importe quelle situation peut vite se transformer en grand danger.
1: Exactement.
2: Et ça, c'est un vrai signe de fébrilité.
1: C'est compliqué, ça c'est sûr.
2: Allez, chaud. Le contrôle orienté, le contrôle réussi. Et avec... un peu de confiance dans les jambes. Il a failli créer une brèche. Récupération derrière de Koulibaly qui va repasser par Evan Diouf.
1: Allez, il faut s'installer dans le camp des Stéphanois. C'est important. Aller jouer chez eux.
2: 22e minute. 0-0. Le gym qui est peut-être en train de sortir un petit peu de sa...

0: dans l'axe. Deux joueurs ratent le ballon qui est au deuxième poteau pour fermer le deuxième poteau. Ben c'est Jonathan Klaus. Il est contré au dernier moment, mais
1: Il doit casser la cage.
0: Ah, il doit casser la cage. Mais c'est mieux. Et tu vois, la première action qu'on a eue, ça peut mettre aussi le doute dans la tête des Stéphanois.
2: Eh oui, ça marche d'un côté, ça marche de l'autre.
0: Exactement.
2: La balance qui se rééquilibre et les mouches qui changent d'âne, peut-être. On l'espère. Les Aiglons qui pour l'instant avaient ce bonnet d'âne sur la tête.
0: Ah,
2: elle est plus simple, Antoine, plus simple que cette passe interceptée par les Verts.
0: Faut revenir, Mohamed Ali Chou. Faut se replacer.
2: Abdoulaye Kanté.
0: Exactement.
2: Qui trouve, Denis Sapia. Et l'appel, heureusement, mal servi. Interception Melvin Barr pour Dante. Allez, repartir de derrière. S'appuyer sur justement les premières relances de Dante. C'est peut-être ça aussi qui a manqué mardi, de ne pas avoir le pied gauche de Dante pour les premières transmissions pour donner le rythme.
0: Allez, vous trouvez la verticalité, c'est important. Pour le moment, on joue assez latéral. Là, c'est bien.
2: Ouais,
0: parfait. Décalage fait pour Jonathan Klaus.
2: Qui peut lever la tête. Centré fort pour Morgan Sanson. C'est dégagé par la défense stéphanoise. Et la faute derrière, maladroite, hein, cette intervention de Koulibaly sur Gadek Bekou.
0: C'est pas grave.
2: Mais effectivement, ça empêche.
0: Je préfère qu'il fasse faute là, alors que Gadek Bekou avait pris la tangente. On revoit l'action.
2: Aïe, on revoit Jonathan Klaus, pas loin de profiter de cette belle action. Tout était, presque parfait. On devient un petit peu moins exigeant avec cette équipe. On se dit qu'une action comme celle-là, il faut savoir la valoriser.
0: Exactement. Allez, ça veut dire qu'on est capable de le faire, surtout. Il faut continuer. Il faut croire en nous, il faut croire en nos chances. Voilà, il y a un rythme aussi intense que dans les tribunes. Hein.
2: Ah ouais, c'est quand même
0: ça, ça marche, hein. Ça marche dans les deux camps. Hein. Regarde, c'est incroyable.
2: Eh oui, mais ça joue forcément aussi sur l'énergie globale.
0: Exactement.
2: T'aurais la pop qui chante, qui pousse, parce que ils auraient forcément attendu la fin du match pour exprimer un potentiel mécontentement. Et Antoine Mendy,
0: faut lui parler.
2: Maladroitement là, qui.
0: Mais faut lui parler.
2: Ce ballon en corner pour les Verts.
0: Faut lui parler, c'est important. Là, il a juste à la donner de la poitrine. Si on lui donne le s'il
2: prend l'info, filer, hein. Il aurait pu laisser filer le ballon. Hein.
0: S'il prend l'info, il a pas pris. Et si on y parle, peut-être qu'il a juste à l'accompagner de la poitrine. Allez, ça donne un corner au Stéphanois.
2: David Ashvili, de la gauche vers la droite. Ça va être rentrant sur le but de Yevan Diouf. Faut être solide sur ces phases arrêtées. Allez, Monsieur Buquet qui demande au tireur géorgien d'envoyer ce ballon dans la surface, puisque tous les Stéphanois sont quasiment dans la surface ou aux abords. Et ben non, finalement, il va s'appuyer sur Cardona, qui était sorti de cette boîte. Et le centre derrière, attention, faut être solide, Tom Loucher, la tête en retrait. La reprise de Boitier. Hop, hop. C'était délicat, mais ça finit bien.
0: Ouais, mais Tom
2: en deux
0: Loucher,
2: temps, Yevan Diouf.
0: Tom Loucher, la remise de la tête en plein axe. Hein. Alors qu'on doit la mettre sur le côté, non, en plein axe. Et heureusement que Diouf était là, il avait tout vu.
2: Un petit peu peur là, en relâchant ce ballon, mais ça va, avec de la maîtrise. On est déjà dans le camp vert, même si on va repasser par Dante.
0: Voilà où il est intéressant, il arrive à se mettre dans les intervalles, ce qu'on n'a pas fait du tout Mohamed Ali Chou au match aller. Il se met dans les intervalles, il vient chercher le ballon, tac, donc ça crée du mouvement, et c'est important.
2: Allez, bien joué dans la profondeur, même si c'est trop profond sans doute pour Mohamed Ali Chou, qui va au duel avec Maxime Bernauer. Remise en jeu à venir. Et c'est Gauthier Larsonneur qui va pouvoir se dégager. 0-0. 27e minute, Patrice. Tout reste à faire. Et on est sur une pause fraîcheur. Tiens.
0: Ouais.
2: Pourtant, il fait pas si chaud, hein, par rapport à mardi soir où on était dans l'enfer du chaudron, dans l'ambiance brûlante et avec cette atmosphère et ce thermomètre qui indiquait 33 degrés au coup d'envoi. Là, il fait quand même moins chaud. Même si t'as tombé la veste quand même. Et est-ce que c'est pas plutôt le stress et
0: Moi je suis bouillant.
2: La tension,
0: moi je suis bouillant.
2: La température corporelle.
0: Je boue de l'intérieur, ça c'est sûr. Mais voilà, pour le moment ce que nous montrent les Niçois, c'est compliqué, mais on a réussi par quelques intentions, quelques prises d'initiative à mettre un petit peu la pression à cette équipe stéphanoise, même si on n'a pas concrétisé nos actions. Mais il faut continuer parce qu'on voit qu'il y a la place. Dès qu'on arrive à trouver la verticalité, on est plus dangereux. Dès qu'on arrive à trouver Liwayi, il arrive à créer du mouvement et à créer des choses. Il faut continuer, mais il faut être encore plus proche du porteur du ballon. Je trouve qu'on est quand même un peu trop loin du porteur du ballon.
2: Effectivement, ça manque peut-être de...

0: de solutions. Et on voit le staff au complet. Hein. Il y a autant de membres du staff que de joueurs là dans cette zone aux abords du banc de touche. On se rafraîchit. On voit Abdoul Samed aussi venir donner quelques petites consignes. Et Claude Puel qui discute avec Dante notamment. Qu'est-ce qu'ils se disent là, les deux hommes?
1: Ils doivent parler un petit peu du placement.
0: Sur la première relance, sans doute.
1: Du placement défensif. Et d'essayer de tu vois, quand il fait ça, ça veut dire fait tourner le ballon, et dès qu'il y a un joueur qui arrive à faire une, parce que j'ai vu qu'il avait fait un geste de profondeur, il avait cette, vous dire, dès qu'il y a un joueur qui arrive à prendre la profondeur, on va aller chercher loin.
0: C'est un peu les temps morts au basket ou en balle, voilà, redonner un petit peu les consignes.
1: Exactement.
2: En tout cas, de loin, j'ai l'impression que vous commentez Roland Garros pendant les échanges. Il n'y a pas un bruit, c'est calme. Vous êtes pas trompé de sport, vous êtes sûr?
1: Il bouge pas les supporters là. Il bouge pas. Non, c'est pas trompé de sport, mais on est à huis clos. Faut le rappeler, et c'est pas facile.
0: Et les favoris tombent les uns après les autres à Roland Garros. Hein, donc on espère que c'est pas un mauvais présage pour.
1: Djoko perdu.
0: Ouais, Djokovic il a perdu après Yannick Sinner, alors que Carlos Alcaraz était forfait.
1: J'ai préparé mon match devant le match Djokovic. Fonseca.
0: Ouais. Donc Brasil, il est passé. Il est passé le Brésilien. Et alors qu'on a vu un autre jeune Brésilien, et je pense que c'est le fiston à Dante qui fait partie du protocole. J'ai vu. On l'a vu, la belle accolade tout à l'heure de Dante avec un des jeunes qui portait justement les écussons et l'écusson du gym. Et pour avoir vu le documentaire de nos confrères de Ligue 1 Plus sur le Capi, il m'a bien semblé reconnaître le fils Dante. Donc voilà, le petit clin d'œil dans cette soirée où on ne pourra pas évidemment partir sur des hommages sans doute comme tout le monde aurait aimé. Il y a quand même quelques petits clins d'œil, et la présence de son fils Patrice
1: est importante.
0: Ouais, quand on est papa, un sentiment très important, particulier de voir son fiston.
1: Exactement. Allez.
0: Koulibaly, la relance vers Oppong. Le petit Koulibaly, il tient sa place, hein. Il ne dépareille pas.
1: Il est là.
0: Et avec c'est de bien. La réussite, Louché qui arrive à trouver Wai qui se met dans le bon sens, bien joué. Wai qui va écarter, mais la passe elle tape le dos de Chaud, on peut pas lui en vouloir ce coup-ci.
1: Ouais.
0: Là, ça permet au Vert et à Cardona de franchir la ligne médiane côté droit. Ça manque un peu de mouvement là des deux côtés, même si le pressing de Sanson s'enclenche.
1: Exactement, ils ont moins de solutions, c'est bien.
0: Ouais.
1: Les Stéphanois, tant mieux.
0: Ah ouais,
1: on suit les déplacements, donc c'est bien.
0: Allez, il faut faire respecter la hiérarchie. Le club de Ligue 1 qui ces trois dernières saisons a été battu dans ses barrages par le club de Ligue 2. Saint-Étienne avait notamment incarné ce renversement de vapeur en étant battu par la JOCR quand les Stéphanois étaient en Ligue 1, et puis en allant s'imposer à Metz pour remonter en première division. On espère que cette tendance va s'inverser, que le club de Ligue 1 va récupérer quand même cette supériorité. Mais on le voit, c'est pas facile. Et les Stéphanois qui font jeu égal, hein, c'est le moins qu'on puisse dire, depuis mardi.
1: Avec Nice, ça c'est sûr.
0: 0-0, hein, si vous nous rejoignez, on vient de passer la demi-heure de jeu. Le Cardinal qui s'enhardit, arrivé de Brest cet hiver, et qui vient obtenir une faute.
1: Morgan Sanson
0: qui était dépassé là par.
1: Exactement, l'accélération. Le Cardinal passe entre deux joueurs.
0: C'est pas le plus rapide, pourtant.
1: Louché est pris de vitesse et Sanson fait la faute.
0: La faute elle est réelle.
1: Oui.
0: Et Kanté qui joue vite. Ce coup franc vers le latéral gauche, Kevin Pedro. Davitashvili qui se remet dans l'axe. Lui, l'ailier gauche. Ouais, est-ce qu'il y a faute? Ouais, sur Boakye. Ah, et Sanson, ça fait deux et il s'agace.
1: Ouais, mais là, il veut protéger le ballon, Boakye, mais il est. Non. Je peux comprendre la frustration de Sanson. Et en fait, il rate son écran et il tombe.
0: Ouais, il y avait peut-être quand même une petite faute. Poussette, un petit déséquilibrage. On va voir ça sur nos écrans. Ouais, il lui prend la jambe quand même.
1: Ouais, il prend la jambe d'appui quand même.
0: Ça donne un coup franc, malheureusement, potentiellement dangereux pour nos aiglons. Avec Davitashvili à la baguette, on est à une bonne quarantaine de mètres, plein axe. Hein. Et les Verts qui sont aux abords de cette ligne de la surface de réparation pour plonger peut-être dans le dos de la défense niçoise. Ouais, la petite feuille morte. Ouais, la tête d'Antoine Mendy pour écarter le danger. Ça va sortir en touche devant le banc de Claude Puel qui a laissé la chute.

0: Chemise blanche, hein, et t-shirt du club. Simplicité ce soir pour le coach niçois qui vit peut-être lui aussi sa dernière, on verra. La remise de la tête de Boakier pour Cardona et la touche à venir pour Denis Appia. Les deux hommes qui ont fait passer le plus gros frisson de la soirée tout à l'heure sur ce but
1: tout
0: refusé.
1: Ouais.
0: Le Sénégalais qui va essayer de trouver un partenaire. C'est fait. Gadek Bekou enfermé là au poteau de corner côté droit. Allez, il ne s'en sort pas mais il arrive à quand même obtenir une touche.
1: Exactement.
0: Pour Appia et qui va retrouver Gadek Bekou, le jeune milieu formé à l'AS Saint-Etienne, 19 ans. Il tente la talonnade et Tom Louchet peut dégager. Ça c'était plus pour écarter le danger que pour trouver un coéquipier. Voilà.
1: Bien sortir, faire sortir le bloc, ça c'est bien. Et retravailler comme il faut tous ensemble, c'est important.
0: Il est énormément cherché David Ashvili dans la surface. La talonnade avec Stassin et le bon dégagement d'Antoine Mendy. Bien
1: il
0: joué, Tanouché qui pousse le ballon vers Wai. Allez, il faut profiter de ces espaces de... Cette équipe stéphanoise peut être un petit peu déséquilibrée, mais il tarde trop, Mohamed Ali Chou, c'est trop lent.
1: Tu perds l'avantage de la surprise et de la vitesse. C'est fini.
0: Allez, il est retrouvé, l'ailier droit, niçois, le gaucher, qui va se remettre justement sur le pied gauche. Oh, dommage, il avait tenté de trouver Tom Louchet dans la surface. Passe interceptée. Et Lucas Tassin,
1: encore
0: en retrait. Barnouer pour relancer. Alors. On peut le dire maintenant, a priori on ne vivra pas le festival de buts de la saison passée, hein, le 8-0.
1: Non, ça m'étonnerait.
0: Ça sera compliqué, sachant qu'il y en avait déjà 6 à la mi-temps.
1: Attention.
0: Et attention à ne pas le prendre.
1: Encore.
0: Le premier avec Boakier, le Ghanéen qui s'appuie sur David Ashvili dans l'axe. Le renversement côté droit pour Denis Appia. Au duel, un contre un avec Melvin Barr, les passements de jambes, Appia en retrait. Boakier le gaucher qui peut enrouler sa frappe, c'est contré par Sanson, ça revient sur Kanté. Côté droit, Appia qui touche beaucoup de ballons, le sort. Il avait encore surgi Lucas Tassin.
1: Wow.
0: Et Dante, il est furax. Il est furieux.
1: Et il a raison. Il a raison parce qu'on doit être plus proche, je te l'ai dit depuis le début.
0: On doit l'empêcher de centrer.
1: Exactement. Melvin Barr qui fait l'écran à 4 mètres, c'est trop loin, il doit sortir sur le porteur du ballon. Il sort pas, il laisse Appia à centrer sans problème au premier poteau. Et c'est Tassin qui vient couper la trajectoire devant Dante. Heureusement qu'il est très excentré, il n'arrive pas à redresser ce ballon. Mais encore une fois, on se met en difficulté parce qu'on ne fait pas les efforts nécessaires pour aller empêcher cette équipe de Saint-Etienne de s'organiser sur leurs actions offensives. Donc il faut gérer tout ça. Il faut gérer tout ça.
0: 36e minute, pour l'instant on s'en sort plutôt pas si mal, hein, même si Eli Woye a tapé le poteau. Il y a eu des occasions, de la maîtrise côté stéphanois. Mais toujours rien de marqué après 36 minutes, 0-0 entre Nice et Saint-Etienne.
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3: 21h20 sur Ici Azur, il reste une dizaine de minutes de jeu dans cette première mi-temps. Et toujours 0-0 hein, pour certains qui attendaient le match sans stress où Nice réglerait les problèmes très vite.
0: Ouais,
3: non, ce n'est pas ce genre de match.
0: Ouais, Eli Woye qui était trouvé dans la profondeur, mais il n'a pas réussi à contrôler. Il est même signalé en position de hors-jeu, Eli Woye. Mais on le sent, Patrice.
1: Le frisson.
0: La lumière viendra de ce garçon.
1: Exactement.
0: D'une manière ou d'une autre, par le but, par la passe, par l'appel.
1: On le trouve, il est intéressant. Et c'est vrai qu'il a cette vitesse dans les petites. Attention, voilà.
0: On le perd, ce ballon, et Cardona.
1: Ça va.
0: C'est pas compris.
1: Il a quand même cette faculté dans les petits espaces de s'organiser très très vite. Eli Woye.
0: Allez, Dante, à la relance, là, comme à ses plus belles années. Il a franchi, en tout cas, il a parcouru 20 mètres avec le ballon dans les pieds. Mais sauf que son équipe, son bloc, a pas forcément suivi, a pas eu de solution à ses côtés. Et on va repasser par Koulibaly pour Opong, côté gauche, franchit la ligne médiane, Opong, louché, mais à chaque fois on est dos au jeu, on est dos au but.
1: On n'est pas dans le bon sens, c'est sûr.
0: Et ouais, on se complique la vie.
1: Et on manque de mouvement dans les intervalles, c'est exceptionnel, il n'y a pas un joueur qui vient demander le ballon, ça. Et on passe par derrière, tac, on fait tourner, on l'a fait tourner de l'autre côté, on repasse par derrière, Dante, tac, on fait tourner de l'autre côté. Mais il n'y a personne qui se met dans les intervalles pour justement gêner cette équipe stéphanoise, c'est bizarre, hein. C'est fou quand même. Mais il a dit, Dante gueule, et il a raison. Hein.

0: Et le chrono qui tourne. Allez, le contre favorable, mais non, malheureusement. Même ça, ça veut pas tourner dans le bon sens. Ouais, Gadeg Bekou, il a du ballon, hein, lui, pour se mettre dans le bon sens. Le tac de Koulibaly, pas de faute, pas de faute. Ouais, ça se bat là un peu, enfin, comme des chiffonniers. Klose qui récupère, Klose à l'entrée de la surface. La frappe, elle est contrée par Bernauer. Attention à Koulibaly qui reste au sol. Qu'est-ce qui s'est passé? Qu'est-ce qui s'est passé, Koulibaly, qui s'est mis au sol? Et est-ce qu'il a pris un coup de crampon?
1: Bon, il a taclé deux fois. Et peut-être sur le deuxième tacle, il est un peu court et... Et après un tampon, on savait, il se relève.
0: Ouais, il va se relever.
1: Koulibaly, c'est bon.
0: Ouais.
1: Mais il fait l'effort. Ouais. Il fait l'effort dans l'attitude. C'est bien. C'est bien.
0: Et ça peut infuser. Voilà. Quand tu vois un jeune de 17 ans se mettre chiffon, tu te dis, oh, bah, à moi quand même, si lui le fait, il faut quand même que je fasse l'effort.
1: Et si ça arrivait par un coup de pied arrêté?
0: Le corner de la droite vers la gauche pour Jonathan Klose. Faut s'appliquer. Faut être déterminé. Faut le gagner, ce duel. C'est l'avenir du club qui se joue. Allez, pourquoi pas, la tête de Dossel. L'histoire aurait été magnifique.
2: L'arrêt de Larssonneur.
0: Quel magnifique arrêt de Gauthier Larssonneur sur sa ligne. Aïe, aïe, aïe. C'était le scénario parfait. La légende qui s'écrivait. Et malheureusement, il a dit non, Gauthier. Il a dit non, Larssonneur. Avec ses mains, avec ses poings. Il a repoussé le ballon, mais ce n'est peut-être que partie remise. Mais voilà. Voilà comment
1: tête rageuse de Dante, il est monté sur tout le monde. Hein. Il a réussi à trouver le cadre, malheureusement Larssonneur était là.
0: Hop là, le centre qui arrive jusqu'à Mendy. Ce ballon qui a failli lui glisser sous le corps à Gauthier Larssonneur. Deux chaudes alertes sur le but stéphanois et deux arrêts plus ou moins chanceux du gardien des Verts qui joue en jaune. On reste à 0-0. Et ça aurait pu se débloquer, Patrice, malheureusement.
1: Ouais, ça aurait pu se débloquer. On voit quand on insiste sur les prises d'initiative sur les côtés, de finir par des centres, d'embêter cette équipe stéphanoise dans leur surface de réparation, eh bien, on se crée des occasions. Donc il faut continuer comme ça. C'est important.
0: Maintenant, la profondeur. Qu'est-ce qu'il fait là, Antoine Mendy? Il est presque arrière gauche. Non, on va recoulisser. On va reprendre ses positions. Et ouais, mais justement, il y a un petit temps de latence là, ce qui permet à Cardona de centrer, mais au quatrième poteau. Remise ça en va. Jeu à venir. On en reste à 0-0. Le chrono qui tourne, 40e minute. Tout reste à faire, mais au moins, il y a eu un petit frisson.
1: On a revu la tête. Regarde, il est monté dessus, hein, Dante.
0: Et ouais. Et puis, c'est un sacré arrêt de la part de Larssonneur.
3: Il en est passé une, hein, pour finir la Coupe de France aussi, hein.
1: Il a réussi
3: à mettre sa tête.
1: Et contre Metz. Et contre Metz, il en a mis deux. À côté, mais deux.
0: Ça peut passer par lui. L'histoire serait évidemment magnifique.
3: Ah si, en plus il offre le maintien depuis un déplacement. Les statues qu'il lui faut.
0: Exactement. Et puis c'est peut-être ça l'histoire, même si on ne peut pas l'écrire à l'avance. Elle a failli se dérouler. Et là, ce sont les Verts qui ont le ballon dans les pieds avec Kanté, le pressing de Wai, Bernauer qui est touché dans le rond central, le défenseur stéphanois, le cardinal, son compère. Ah, ils ont peut-être été un petit peu échaudés là par ces deux situations, les Verts, qui tiennent pour l'instant le 0-0, comme face à Rodez, comme au match aller. Savent-ils marquer, ces Verts? On l'a vu tout à l'heure. Ils ont su faire trembler les filets de Yevan Diouf. Heureusement, il y avait hors-jeu. 41e minute, il en reste 4 dans le temps réglementaire.
1: Allez, pourquoi pas avant la mi-temps, ouvrir le score, ça serait le top. Rentrer au vestiaire avec un but d'avance, ça serait super. Mais pour le moment, c'est 0-0.
0: Ouais, alors que la nuit tombe, hein, la nuit est en train d'envelopper l'Alliance Riviera, la Côte d'Azur. La nuit est en train de tomber sur cette saison 2025-2026. Et on a envie d'aller se coucher en Ligue 1 ce soir, Patrice. C'est pas possible.
1: Exactement.
0: Le réveil serait beaucoup trop dur.
1: Ah ouais,
0: dans le cas contraire. Allez, Klose qui accélère. Bien joué. À toi de montrer la voie. Le ballon dans la profondeur pour Chaud. Et non.
1: Trop court. Trop court ce ballon.
0: Compliqué. Interception Pedro. La remise de Gadeg Bekou et les Stéphanois qui essaient de repartir. Et attention dans le dos d'Antoine Mendy. David Hachevili. Imprécis ce ballon. Première mi-temps un peu plus vivante.
1: Ouais.
0: En tout cas que mardi. Heureusement, c'était pas compliqué.
1: Il y a eu des occasions.
0: Oui. On en a
1: c'est
0: vu.
1: C'est déjà pas mal.
0: Et on a même vu Dante claquer cette tête. Lui qui n'a pas marqué depuis un déplacement à Strasbourg.
4: Allez, bien joué. Le décalage de Chaud pour Klose. Klose dans la surface. Pour Wai. Wai. Ah, il n'a pas pu frapper. Il est obligé de sortir de là, enfermé par le cardinal.
0: Mohamed Ali Chou avec son pied gauche qui peut enrouler ce centre au deuxième poteau. Melvin Barr, ah il a, il aurait pu centrer en une touche. Oh, il tente l'extérieur pied gauche. La tête d'Abdoulaye Kanté et Lucas Tassin qui résiste à Koulibaly pour sortir de là. Cardona, aïe aïe aïe, dommage. Il a trouvé la zone où il y avait le
1: joueur.
0: Voilà, le Stéphano, son coéquipier. Stéphano tout seul. Avec de la tranquillité.
1: Exactement. Mais encore une fois, tu vois, quand on a un petit dépassement de fonction de Mohamed Ali Chou et on arrive à se créer une occasion encore.
0: Et ce sont les Verts, côté droit, avec Cardona qui s'appuie sur Boakier. Le 1-2, c'est bien joué de leur part avec le Ghanéen. Face à Opong, oh, il est dans la surface. Denis Appia, c'est ressorti. Ça va revenir sur Kanté qui s'applique. Et... il a beau s'appliquer, il a beau avoir le temps, il envoie une belle saucisse là au-dessus du but de Yevan Diouf.
1: Alors je sais pas si vous remarquez, mais ils ont pas mis les filets derrière les buts. Alors toutes les frappes pas cadrées, ben ils vont dans la tribune.
0: Ouais,
1: c'est les stadiers qui vont chercher les ballons.
0: Peut-être ce soir qu'ils étaient le plus utiles ces filets pour justement faire gagner un peu de temps. Effectivement,
1: allez,
0: il y aura.
1: Allez.
0: Pas d'envahissement de terrain a priori, à part si. Jean-Pierre Hébert pète un boulon.
1: Ou non.
0: Ouais. Patrice, ça serait une fin folklorique. Un Patrice Albert en furie. Mais non, il sait tenir ses nerfs, notre patou, jusqu'au bout. Et oui, il y a un deuxième ballon là-bas. Il faut le sortir, il a tout vu, il a mis les lunettes.
1: Patrice. Ouais. J'ai mis les lunettes. J'ai mis les lunettes du 0-0, hein, donc peut-être dû mettre les autres en deuxième mi-temps. Hein.
0: Ouais, mais c'est les lunettes de la quoi? De la finale de coupe?
1: C'est la finale de coupe. Mais en championnat, je suis invaincu avec ces lunettes. Et que des matchs.
0: Invaincu, mais pas de victoire non plus.
1: Pas des gros matchs. Hein.
0: Ouais. Le Puel, on le voit sur le banc, assis, en réflexion avant la mi-temps. On est dans la dernière minute hein, du temps réglementaire. Jonathan Klaus, le ballon dans les mains.
1: Personne ne demande le ballon, c'est incroyable.
0: Touche effectuée vers Koulibaly, chaud, pressé par Kevin Pedro. Il est obligé, il a perdu 20 mètres avec le ballon. Antoine Ménis remet dans le bon sens. Mais il n'y a pas de rythme. Ah, il a pris un coup en plus, Mohamed Ali Chou. Il s'est arrêté avec le ballon dans les pieds. Ça aide pas à relancer tout ça. Dante dans le rond central pour Opong. Eh ouais, contrôle, passe. C'est pas comme ça qu'on va mettre le danger sur le but de Gauthier Larsonneur, qui aura su faire les arrêts dans cette première mi-temps.
1: Exactement. Mais il a fait des arrêts cette fois.
0: Ouais. Zéro tir cadré mardi. On en est déjà une bonne poignée là, d'un côté et de l'autre. Allez, la remise de Loucher, l'intervention de le Cardinal, ça sort en touche pour les Aiglons.
1: 3 minutes.
0: Ouais, 3 minutes de temps additionnel. 3 minutes pour le contrôle orienté. Et Melvin Barr qui dit à Tom Loucher, pourquoi tu me cherches? Va trouver un autre coéquipier. Non, faut être concentré, faut s'attendre à avoir le ballon dans n'importe quelle position. La touche est pour Denis Appia qui s'appuie sur Boakye. Et la chandelle qui peut-être profiter aux Aiglons si Koulibaly gagne son duel aérien. Oh, c'est compliqué, mais non, puisque ce sont les Verts qui peuvent partir peut-être pour une dernière offensive. À côté gauche, David Ashvili, il va temporiser dans la profondeur. Haute tension, Dante, c'est bien joué de sa part, il s'est bien positionné pour relancer ce ballon de la tête vers Antoine Mendy. Allez, Klaus, et s'il y avait un dernier appel? Oui, il est
1: bon.
0: Parti dans le dos de Bernauer, il est pas hors jeu, Eliwahi, il va entrer dans la surface de réparation, le petit crochet derrière la zone d'appui, la frappe du gauche, c'est contré par Bernauer. Malheureusement, mais c'était sans doute bien joué.
1: Ah oui, puis il fait un super appel de balle et le ballon est bon. Donc on arrive à finaliser.
0: Allez. Boakier. Et Abdoulaye Kanté. Vers Denis Appia, Melvin Barr qui se fait mal. Oui, il s'est fait. Il a l'air de ça fait très très mal, Melvin Barr, mais ouais. Je pense qu'il a pris la semelle.
1: Je pense que c'est.
0: Denis Appia.
1: Je pense qu'il a contré le ballon et c'est le genou qui a tourné.
0: Ça peut faire rouge ça. Ça peut faire rouge.
1: Allez, bon, il est haut le pied.
0: Ah ouais, puis la cheville, elle a bien tourné.
1: Il a la cheville en deux.
0: Ah ça peut faire rouge, Patrice. Il y a la VAR. Alors évidemment, avant de penser au carton, on va surtout penser à la santé de Melvin Barr. Ah, la cheville, elle a tourné. Ça m'étonnerait qu'on le revoie, Patrice. Là.
1: Il a pris un sacré coup. Hein. Il a pris un sacré coup et il se tord de mal. Il se tord de douleur. Melvin Barr.
3: Après, c'est très, c'est rouge, très maladroit, mais normalement, quand on regarde les images avec les règlements actuels, c'est rouge. Mais
0: ah oui, c'est au-dessus de la malléole. Bon,
1: il parle, hein, ouais. Il parle avec le corps arbitral.
0: C'est au-dessus de la malléole, ça. Et puis, ça provoque surtout sans doute une blessure de Melvin Barr, sachant qu'Ali Abdi n'est pas là. C'est des conséquences importantes pour l'OGC Nice.
1: Là, je pense qu'il faudrait, il faudrait.
0: Il faut qu'il aille voir les images au moins.
1: Ouais, il parle. Il va faire décaler. Si c'est le cas, il va faire décaler Tom Louchet arrière gauche. Il va faire monter Diop.
0: Mais qu'est-ce qu'il fait, Rudy Buquet?
1: Ah ouais, là, il faut
0: profite de ce temps mort pour aller voir les images.
1: Voilà, bon, il est en train de lui checker. Parle, hein. On lui parle.
0: C'est bien beau de lui parler, mais est-ce qu'on pourrait pas gagner 3 minutes dans l'histoire et qu'il aille voir tout de suite les images?
1: Exactement.
0: Et il se fait son idée.
1: Là, s'il va voir les images, c'est rouge.
0: Eh non, il est toujours au milieu de la pelouse, il est toujours en train. Alors, il y a peut-être un protocole. D'abord, on prend des nouvelles de Melvin Barr, et puis derrière, on va essayer de prendre la meilleure décision possible. Denis Sapia, il est en train de se faire un petit peu oublier, là, avec le ballon dans les mains. Morgan Sanson est appelé, Gauthier Larsonneur aussi. Alors, qu'est-ce qu'on va dire? Ils sont appelés tous les deux, les capitaines.
1: Non, c'est pas possible. Ah non, c'est pas possible qu'il check pas l'action.
0: Il est en train de dire touche. En toute tranquillité, Rudy Buquet. On a un Melvin Barr qui a la jambe derrière l'oreille. Il va passer les vacances avec... Non, il va peut-être aller voir, non? Qu'est-ce qu'il fait, monsieur Buquet? Allez, Rudy, qu'est-ce que tu nous fais avant la mi-temps? Va au moins voir les images, fais-toi ton idée. Et non, il demande en plus à Melvin Barr de sortir du terrain. C'est lunaire, l'OGC Nice est un club paillasson. Voilà, t'es en train encore une fois.
1: C'est pas possible qu'il check pas les images, là, c'est pas possible. C'est pas possible.
0: Mais il y a quelqu'un qui lui dit à Rudy dans l'oreillette...
1: Et il a même pas sifflé faute. Il a même pas sifflé faute et il y a touche.
0: Ah voilà, c'est incroyable. Et le jeu qui va reprendre en toute tranquillité. Et la mi-temps, eh ben merci Rudy.
1: C'est grave.
0: Merci les arbitres, encore une fois. Melvin Barr, on n'est pas sûr de le revoir en seconde période. Mais là, il n'y a pas un aiglon qui va le voir en plus, Rudy Buquet. Il n'y en a pas un. Il n'y a pas un mec qui va aller mettre une pression à Rudy Buquet. Il va rentrer tranquillement, sachant que Mohamed Ali Chou a l'air touché également. Il va rentrer... au vestiaire aidé par Morgan Sanson, mais c'est une fin de mi-temps apocalyptique, encore une fois.
1: C'est exceptionnel ce qu'on vient de vivre. Il se prend un tampon au-dessus de la cheville,
0: non,
1: il plie la cheville en deux, et même pas, on revient même pas sur l'action, on revient même pas sur une éventuelle faute, et on revient même pas surtout sur la vision des images pour justement sanctionner le joueur. C'est incroyable, c'est incroyable.
0: Victor, on est fou ou on a vu les mêmes images, non?
3: Je suis bien. En tout cas, je trouve ça incroyable qu'il qu'il n'y ait pas faute, qu'il dise touche, qu'il n'aille pas voir les images. Et on a quand même ce sentiment, avec tout ce qui s'est passé cette saison, avec les mains incroyables qu'on a été sifflées contre nous, de Dante, on en a mis des situations comme ça. C'est peut-être de la parano, mais que si c'est dans le sens inverse, on prend rouge.
1: Ah, c'est pas de la parano, j'en suis quasi sûr. J'en suis quasi sûr que si c'est un sens inverse, ils vont checker les images et tu prends un rouge, ça c'est sûr.
0: Et on a vu surtout, Victor, alors on l'a évoqué, je ne sais pas si c'était assez clair, mais un Mohamed Ali Chou sortir
3: porté par les soigneurs. Quoi.
0: Alors on l'avait vu un petit peu se tenir sur une intervention en fin de première mi-temps. Est-ce que c'est une douleur musculaire? Est-ce que c'est une torsion? On n'a pas bien vu, mais ça m'étonnerait, Patrice, qu'on le revoie en seconde période. On voit Diop, Boudache et Mansunga qui est de retour dans le groupe. Brad, Hamilton, Mansunga.
1: Incroyable.
0: C'est chauffé.
3: Et je suis désolé, après les
0: changements.
3: On est quand même là pour souligner toutes les erreurs. Et si on en est là, c'est avant tout notre faute. Mais on n'a vraiment pas été aidé cette saison. Et la preuve encore, c'est que c'est pas le même match, c'est pas la même saison si on prend les pénaltys qu'on doit les prendre. Si là, c'est pas les mêmes saisons. On n'est pas aidé. Et des fois, les saisons, elles se jouent à ça.
0: Mais par contre, à un moment, il faut aussi que les mecs ils soient mis au courant par le staff qu'il y a une énorme faute. Il faut mettre une pression, c'est pas possible.
1: Bien
0: il
1: sûr.
0: Faut que l'arbitre il rentre au vestiaire avec les oreilles comme ça, la tête comme ça, parce que c'est pas possible.
1: Ils
0: tu joues la survie d'un club, toi tu fais ce que tu peux sur le terrain, et t'as un joueur qui va peut-être devoir sortir parce qu'il a la cheville enflée, et le Stéphanois s'en sort comme ça. Non, c'est pas possible.
3: Et après on va se quitter pour la petite pause. C'est que on a quand même le sentiment, on l'a tous en tête, hein, que si le stade il est plein, il y a pénalty. Il y a rouge, je veux dire. c'est qu'il n'y a pas la pression possible. Du club qui cible, qui ne lâche pas la pression. Bah, ça aide pas à mettre la pression sur l'arbitre pour dire là il y a vraiment quelque chose. C'est aussi ça que c'est à ça que sert aussi les supporters. On aura le temps d'en parler juste après cette petite pause. On a une petite mi-temps, on a quand même 45 minutes à suivre ensemble, les dernières 45 minutes. Peut-être qu'il y aura prolongation et tir au but, mais voilà, on va se retrouver juste après. Restez avec nous. Pour l'instant, il y a toujours 0-0 entre Nice et Saint-Étienne. On se retrouve dans quelques secondes.

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4: 21h37 sur Ici Azur, c'est la mi-temps du match entre l'OGC Nice et l'AS Saint-Etienne dans le match retour des barrages entre Ligue 1 et Ligue 2. Il n'y aura plus rien après. Ça passera par cette rencontre, soit une victoire, soit même on peut passer par les tirs au but. En attendant, 0-0. Il s'est passé quelques petites choses, comme vous allez le voir, l'écouter dans le best-of, les meilleurs moments de cette première période avec le commentaire du direct.
5: Attention, Denis Sapia sur le
6: il
5: côté.
6: Est trouvé, le contrôle est bon, il a le temps de centrer et de s'appliquer.
7: Wow, oh, l'ouverture du score. Stéphanoise de la tête. Irvin Cardona sur ce centre de Denis Sapia. Oh, le drapeau qui se lève.
5: Et il est en jeu, hein, je pense.
8: Et je pense qu'il est en jeu. Ouais.
5: Ça va être bien. Et c'est confirmé.
8: Au départ du ballon, c'est sûr qu'il est en jeu.
5: Aïe, on revient déjà. Déjà de l'enfer, Patrice.
8: Et moi qui suis stressé, ça n'arrange pas mes affaires, je vous le dis. Et en fait, attention.
6: Le centre de Cardona pour Stassin, il se jette. Le Belge du bout du pied droit. On a l'impression que ça va lober Diouf. Et ça passe à moins d'un mètre de la barre de Yevan Diouf. Il semblait battu, il semblait surpris. Et on s'en sort bien encore une fois. Combien il va en falloir des avertissements pour rentrer dans cette partie?
5: Un but de la cuisse, n'importe. Le centre, il est bon. La reprise. Et elle est ouais.
6: Oh, le poteau. Et Mohamed Ali Chouk, il ne peut pas reprendre. Le drapeau qui va se lever.
5: Ah, il s'est levé.
6: Non, le corner.
5: Même avec pas grand chose, on peut être dangereux. Eli Wahi, le contrôle orienté, réussi. L'appel de Tom Louchet.
7: Allez, Louchet dans la surface. Centre en retraite. Allez, Jonathan Clos.
6: C'est contré. Kevin Pedro qui était là pour empêcher Jonathan Clos d'ouvrir le score. Mais l'action était belle. Voilà, mettre de la vitesse, mettre du mouvement, proposer des solutions et être précis dans les transmissions. Le gym vient de montrer en deux actions que c'était possible.
5: Côté droit, Appia qui touche beaucoup de ballons, le centre.
6: Oh là là,
5: il avait encore surgi Lucas Tassin.
6: Wow.
5: Et Dante, il est furax. Il est furieux.
8: Et il a raison. Il a raison parce qu'on doit être plus proche, tu l'as dit depuis le début.
5: On doit l'empêcher de centrer.
8: Exactement.
5: C'est l'avenir du club qui se joue. Allez, pourquoi pas, la tête de Dante.
6: L'histoire aurait été magnifique.
8: De l'Arsenal.
6: Quel magnifique arrêt de Gauthier Larsonneur sur sa ligne. Aïe, aïe, aïe. C'était le scénario parfait.
5: Hop là, le centre qui arrive jusqu'à Mendy.
6: Ce ballon qui a failli lui glisser sous le corps à Gauthier Larsonneur. Deux chaudes alertes sur le but stéphanois et deux arrêts plus ou moins chanceux.

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1: 21h44 sur Ici Azur, c'est la mi-temps du match entre Nice et Saint-Etienne, toujours 0-0, la différence n'est pas encore faite. Avec toujours Patrice, est-ce que tu as pu te calmer? Parce que je le rappelle, on était très énervés tous après cette faute, non? En fait, il n'y a même pas eu de faute, de Appia sur Barre. Même la faute n'a même pas été regardée alors que le pied est super haut et nous on estime qu'il y a rouge. Est-ce que tu as pu en parler un peu avec les collègues, même Stéphanois? Est-ce qu'on est à peu près tous d'accord que Nice aurait mérité de jouer à 11 contre 10?
2: Ouais, on est tous d'accord, mais alors certains disaient que le point du règlement dit a priori que, à vérifier, hein, que si l'arbitre ne siffle pas faute, la VAR n'a pas le déjugé. Mais comme ils font là.
3: Ben oui, comme... non, mais c'est parce qu'en fait le VAR considère qu'il n'y a pas de suspicion de carton rouge, que peut-être que ça peut valoir un jaune si jamais tu considères que, et c'est pour ça que visiblement la VAR n'a pas été utilisée.
2: Mais quand tu revois quand tu revois l'action, quand tu revois le coup que prend Melvin Barre, je te garantis que ça mérite, c'est sûr un jaune, mais quasi le rouge, quoi. Donc force est de constater que il s'est même pas pris la tête, Monsieur Buquet. Il a dit à touche, il y a même pas faute. Pourtant, il y a un sacré contact. Il y a même pas faute, mais il y a touche. Donc c'est pour moi, c'est encore une situation ubuesque à l'encontre.
1: Après, peut-être qu'il le voit comme ça, mais en tout cas, c'est pour ça qu'on a mis en place le VAR. C'est que peut-être qu'il le voit qu'il y a touche, peut-être qu'il imagine lui il y a touche, mais normalement c'est censé, on est censé lui dire, écoute Rudy, en fait il y a pas vraiment touche parce que va voir. Donc moi je tombe pas sur Rudy Buquet qui peut se tromper sur le terrain, mais a priori si on a, il faut qu'on lui dise va voir les images.
2: Ah ouais, c'est le corps arbitral complètement qui s'est complètement loupé.
3: Exactement. Pour moi, mais c'est sûr. Si le, dans le cas vidéo, personne lui dit à Rudy Buquet, tenter, les Aiglons, le staff, ils ont le droit de lui dire aussi à un moment.
2: Évidemment,
3: il n'y a pas un membre du staff qui est allé mettre une pression au corps arbitral. Alors,
2: il faut se révolter.
3: On va pas promouvoir une forme d'agressivité, mais enfin, à un moment, tu joues la survie de ton club.
1: Non, mais ça s'appelle de l'influence.
3: C'est tous les leviers.
2: Oui, c'est
1: sans être méchant, mais j'en sais rien, Didier Deschamps a fait ça toute sa carrière en étant joueur, c'est-à-dire aller parler à l'arbitre, pas lâcher, mettre la pression, jouer de l'influence, ça fait aussi partie du sportif de haut niveau, des petits vices qu'il faut avoir, des petites voilà, et c'est sans aucune agression ou agressivité, mais ça de toute façon on le découvre pas aujourd'hui qu'on l'a pas.
3: Ah non, c'est sûr que c'est ce qu'on a regretté toute la saison de voir, et même depuis peut-être même plusieurs saisons, de voir cette équipe, cet effectif, voilà, subir un peu les événements sans se révolter, ouais. Que ce soit sur un score, sur une décision, une saison qui part un petit peu à volo. Non, à un moment, il faut aussi savoir prendre son destin en main quand les décisions ne sont pas en ta faveur. En tout cas, c'est sans doute une des conséquences de tout ça. On a

0: Diop et Boudache qui vont rentrer. Alors, est-ce que c'est à la place de Mohamed Ali Chow et de Melvin Barr parce que les deux étaient touchés? Chow, c'est une quasi-certitude parce qu'il a même pas réussi à rentrer sur ses deux jambes au vestiaire. Mais est-ce que le deuxième, c'est Melvin Barr? Et en l'occurrence, ça voudrait dire que Loucher reculerait comme
1: c'est exactement
0: piston.
1: Ça. Parce qu'il y a Tom Loucher, regarde, qui est dans le couloir. Melvin Barr n'est pas là. Donc, c'est Loucher qui va reculer piston droit et piston gauche, arrière-gauche. Piston gauche, ouais. Et
0: Sofiane Diop,
1: et Sofiane Diop qui va monter d'un cran.
0: Et Boudache, ailier droit.
1: Et Boudache, ailier droit. Exactement.
0: Mais ça veut dire que ça a des conséquences, en fait, cette intervention.
1: Match aller, tu perds Boudaoui.
0: Exactement.
1: Au bout de 10 minutes de jeu, 5 minutes de jeu, tu perds 4 minutes de jeu, tu perds Boudaoui. Pas de révolte, pas d'agressivité, pas une équipe qui fait corps autour de son joueur, qui va voir l'équipe adverse en leur disant, mais tu n'as pas le droit de faire ça, machin. Et là, pareil. L'autre, il se fait plier la cheville en deux, ben personne qui bouge. Non, moi, je suis pas d'accord. Moi, je suis pas d'accord sur des situations comme ça. Je suis pas d'accord.
0: Et ça a des conséquences.
1: Exactement.
0: Puisque, Melvin Barr et Mohamed Ali Chow sortent sur blessure.
1: Je vais en profiter pour continuer ma tournée d'adieu. Au micro. Parce que crois-moi qu'il y a des gens qui sont en deuil ce soir, notamment mon fils Enzo qui m'écoute depuis l'Italie, qui me dit, papa, franchement, tu t'arrêtes au bout de 15 ans. Ben, c'est dommage parce que franchement, tu le faisais bien ce que tu faisais. Il me dit, donc merci mon fils et mon père qui doit être dans sa radio, qui doit être en train de m'écouter pour le dernier match. Il sait que c'est le dernier match, j'ai eu ce matin au téléphone. Il doit être en train de m'écouter et j'ai fait un gros bisou à mon père et à mon fils et à mes fils. Qui m'écoutait, à ma femme, qui a supporté tout ça pendant 15 ans max, à cause de toi.
0: Ah, moi je les remercie.
1: À cause de vous. France Bleu Azur. Parce qu'elle m'a laissé partir à droite, à gauche, tous les week-ends, et tatati et tatata, elle a jamais chouiné. Mais bon, je pense que ça va lui faire plaisir aussi que je reste un peu à ses côtés. Donc,
0: Alain,
1: je lui fais des gros bisous aussi.
0: Le papa, Barbara,
1: Enzo, Tony,
0: Taman,
1: Gianni.
0: Femme, Enzo, ouais. Tony, Gianni.
2: Mais c'est vrai qu'il le faisait bien.
1: Pendant 15 ans.
2: Hein. Ça va pas se mentir.
1: J'aime bien l'innocence de mon fils. Parce que papa, tu vois, tu le faisais bien. Hein. J'adore.
0: Mais oui.
1: J'adore.
0: J'espère qu'on perdra pas ces fidèles auditeurs. Hein, parce que tu en as ramené quelques-uns.
1: Ah ouais, il y en a pas mal. Ouais.
0: Mais effectivement, tu vas beaucoup, beaucoup, beaucoup nous manquer. Pas tout.
1: Et, ouais.
0: Et soyez là le 8 juin, on fera une petite émission spéciale pour essayer de refermer ça. Voilà. Alors c'est pas évidemment l'atmosphère légère et joyeuse qu'on aurait espéré pour cette fin de saison, mais on essaiera quand même de finir sur un sourire, nous, le lundi 8 juin pour la dernière de 100% Aiglon. Les changements, ils sont là, puisqu'effectivement Melvin Barr et Mohamed Ali Chow sont remplacés par Sofiane Diop et Kyle Boudache. Changement aussi du côté de l'AS Saint-Etienne, et ça peut avoir son importance puisque c'est Julien Le Cardinal qui cède sa place, lui aussi sans doute touché, à Michael Nadé. Et Patou a changé de lunettes.
1: Ouais.
0: Voilà. Changé de lunettes. Ça peut avoir son importance.
1: Alors, parce que la deuxième mi-temps vient d'être
0: c'est donné, parti.
1: Le coup d'envoi. Et on a vu Melvin Barr avec une grosse poche de glace dans le vestiaire sur la cheville.
0: Mais tu fais bien de rappeler que Hicham Boudaoui est déjà sorti sur blessure après un gros choc au match aller.
1: Pas de révolte.
0: Melvin Barr au match retour. Et on est là. Et on subit. Et on regarde. Jusqu'à quand? Jusqu'où? On espère pas en Ligue 2. En tout cas, il reste 45 minutes, peut-être plus.
1: Ça, c'est bien joué.
0: Pour sauver les meubles. Le renversement de Mendy pour Loucher. Côté gauche, Tom Loucher. Ah, qui va chercher dans la surface de réparation. Mais Kanté qui intervient. Le Cardinal qui sort. C'est aussi, sans doute un coup dur pour son équipe.
1: Ok.
0: Et Dante. Lui, est-ce qu'il va être averti pour cette première intervention?
1: Mais lui, c'est carton jaune.
0: Carton jaune
1: de fou.
0: Pour ce dégagement un petit peu maladroit qui a dû effleurer le visage de Boisquier.
1: Il a mis le bras en avant, mais crois-moi qu'il a pas dû mettre le coude.
0: C'est le bras ou c'est le pied?
1: Non, c'est le bras, regarde, tu vois là. Hop là.
0: Ah ouais, c'est sur le duel aérien, effectivement. Et c'est carton jaune.
1: Bon. Carton jaune.
0: Ouais, le coup d'en avant. Ça peut valoir.
1: Ouais.
0: Mais
1: on
0: serait les premiers à le reconnaître si on voyait que l'arbitrage était cohérent. Premier carton de cette partie. Et qu'est-ce qu'il réclame, Boisquier là? Il a un nom rigolo, mais enfin, il a déjà obtenu le jaune pour Dante. Et ça peut compter.
1: Allez, Dante qui se replace.
0: Est-ce qu'il serait capable de jouer 120 minutes, le Capi, pour sa dernière, s'il y a des prolongations?
1: Ça, je sais pas, mais j'espère qu'on n'en arrivera pas là. Ça,
0: ouais,
1: c'est sûr.
0: Ouais. Si on pouvait faire la différence, 1-0, Wai, terminé, ça, ce serait idéal. Mais enfin.
1: Le petit Kyle Boudache qui vient de rentrer, qui peut être quand même aussi un détonateur sur le côté droit. On va voir comment il va s'organiser. Le virevoltant Boudache, il peut nous aider, lui, hein, dans le... Voilà, Diop qui vient de rentrer aussi.
0: Ouais, l'animation offensive,
1: ouais.
0: Qui est revue, hein. Louchet et Chaud qui s'occupaient de tenter d'alimenter Wai en première mi-temps. Diop et Boudache. Pour une fois, Patrice, on se dit même que les changements vont peut-être
1: être bénéfiques.
0: Ouais, permettre à Wai d'être un peu plus trouvé.
1: Exactement, parce qu'on a des profils explosifs, des joueurs qui sont capables, quand ils sont à leur meilleur niveau, d'être intéressants dans l'utilisation du ballon, dans l'animation offensive. On va voir. On va voir, faut qu'on garde nos principes de jeu dans la rigueur du bloc, de la constitution du bloc, et qu'on arrive à quand même enflammer un petit peu ce match, à aller chercher cette équipe stéphanoise à jouer dans leur camp et à se créer des occasions, jouer dans la verticalité parce que c'est assez scolaire et latéral ce qu'on fait, et avoir plus de mouvement autour du porteur, ça c'est le béaba.
0: Oui, c'est vrai qu'on voit les équipes maintenant, les équipes modernes avec le porteur du ballon qui porte ce ballon jusqu'à trouver un adversaire. Et là, les Aiglons, ils font tourner même quand il n'y a personne sur eux. C'est pas comme ça que tu gagnes du terrain. Allez, bien joué l'intervention Tom Louchet, même s'il concède la touche. Au moins dans la détermination, il y avait quelque chose.
1: Ouais, c'était bien.
0: La touche sera pour les Verts. Mais effectivement, cette ambiance en plus, ce silence...
1: Ils sont en échauffement, hein. Djoumaba, Kevin Carlos, Van Hout, Abdou Samet et Johnson. Est-ce qu'il va y avoir encore du changement avant la fin du match? On va voir. Elle n'est pas sortie, cette balle, on la récupère bien.
0: Ouais, bien joué. Ouais, Boudache, le contrôle
1: raté. Oh,
0: le corner à venir parce que Kevin Pedro intervient, mais ça s'est allé vite.
1: Ouais, ouais. Et tu vois cette prise d'initiative, regarde ce que fait, voilà, magnifique ce que fait Eli Wai. Sur sa prise de balle, paf, contrôle orienté. Pour mettre hors de portée son adversaire direct, bon, ça ferme bien derrière lui, mais il s'était ouvert le chemin de la cage de l'arsenal. Dommage.
0: Allez, Jonathan Clauss pour frapper ce corner de la gauche vers la droite. Il y a du monde, il y a Dante qui avait placé ce coup de casque en première mi-temps. Opong, Mendy, Wai, évidemment, Koulibaly qui avait marqué il y a une semaine tout pile au Stade de France. Est-ce qu'il peut remettre ça? Oh, deuxième poteau, le ballon qui va sortir de là, David Ashvili, la chandelle. Attention. Allez, Louchet, faut pas se rater, ouais, non. C'est, à la limite, il valait mieux ça.
1: Ouais, ouais, ouais. Il avait été sous la menace de Stassin.
0: Sortie de but pour les Verts. 0-0, 50e minute de jeu. On a pas forcément débriefé ce score nul, mais c'est plutôt mérité, hein, par rapport à ce qu'on a vu en première mi-temps. C'est un barrage très équilibré pour l'instant.
1: Ah ouais, il y a eu des occasions de part et d'autre. Des arrêts de Yevan Diouf et de l'arsenal.
0: Allez, la remise de Wai pour Diop. Ouais, et Wai, il est au sol. Diop, le décalage. Morgan Sanson, côté gauche. Le centre, il est bon. Ouah, la tête de Diop. La dernière reprise de Wai. Dans les gants d'un Gauthier l'arsenal bien placé. Et la relance, elle est rapide vers Lucas Tassin. Allez, à la vitesse. Ouh, Yevan Diouf. Oh, Yevan Diouf de la poitrine.
1: Ça va.
0: Ouais.
1: Il est bien sorti,
0: le coup. Bon,
1: il avait pris le dessus quand même, notre ami Antoine Mendy à la vitesse.
0: Ouais, la passe de Dante, elle est magnifique vers Tom Louchet. Diop qui est touché là-bas, côté gauche, enfermé au poteau de corner, la petite semelle. Oh oui, dans l'intervalle, Tom Louchet.
1: Ah, faut mettre le pied, Tom.
0: Ouais, il a eu peur. Il n'y est pas allé alors qu'il était dans la surface adverse, il aurait pu obtenir une faute. Morgan Sanson qui intervient.
1: Ça va, on récupère les ballons très vite, ça c'est bien. Ça veut dire que dans l'animation défensive, on est présent. Ça c'est cool, mais maintenant il va falloir mieux utiliser encore le ballon devant.
0: Allez, Klaus en retrait, Mendy, on est mieux, on est pas mal dans ce début de seconde période. Les entrées de Boudache et Diop n'ont pas affaibli l'équipe et l'ont même plutôt sans doute amélioré, avec un Louchet actif sur son côté gauche. En retrait, Sanson, 35 mètres dans l'axe. Oh, la belle passe en diagonale vers Jonathan Klaus qui va obtenir le deuxième ballon. En retrait avec Koulibaly, pied gauche peut-être. Oh, la frappe, elle est contrée. Gadek Bekou qui est bien sorti.
1: Il prend des initiatives, le petit Koulibaly. Hein.
0: Ouais.
1: Là, on joue vraiment dans leur camp.
0: Ils sont
1: hardis. Ça, c'est bien.
2: Ah, c'est mieux, hein.
1: Allez,
2: c'est mieux là.
1: Continuer.
0: Ouais. Ah, ouais. On fait ce que Patou voulait déjà dès le début, c'est-à-dire jouer dans le camp adverse et mettre la pression.
1: C'est super important, et c'est vrai que quand on crée du mouvement sur la ligne d'attaque, eh ben on les met dans la difficulté. Hein. Franchement, il faut continuer, il faut en abuser. Allez, Dante qui porte le ballon.
0: Une heure de jeu presque là.
1: Dur cette passe. Très dur cette passe.
0: Gadek Bekou qui renverse vers Denis Sapia.
1: On le voit beaucoup moins qu'au match allé, hein. Gadem Bekou là.
0: Gadel Malé.
1: J'allais dire Gadel Malé.
0: Gadek Bekou, ce jeune stéphanois, Louane de son prénom.
3: C'est lui qui renverse vers Denis Sapia, le circuit de passe.

0: régulier côté vert. Le latéral droit pour Abdoulaye Kanté.
1: Allez, il faut sortir, Nadé. Faut sortir.
0: Ils font tourner les verts. Ils essayent de se rassurer un petit peu, de conserver ce ballon. Davitashvili, ouais, il a hésité. Il arrive à trouver Pedro côté gauche face à Antoine Mendy. Pedro qui ressort de là. Mickaël Nadé pour Davitashvili. C'est une des premières possessions stéphanoises de cette seconde période. 53e minute, 0-0. Denis Sapia. Ouais, faut intervenir, messieurs. Faut presser, faut essayer de récupérer.
1: Voilà.
0: Ouais, la touche concédée. Plusieurs joueurs qui sont partis à l'échauffement aussi du côté des Verts, avec notamment Florian Tardieu. Un des hommes qui a manqué en fin de saison au milieu. 3 mois d'absence. Il est revenu justement au barrage aller mardi pour une dizaine de minutes. Attention, Denis Sapia et la belle intervention Louchet qui concède la touche malgré tout. Au niveau du poteau de corner, côté droit pour les Stéphanois.
1: Allez, faut qu'on récupère 0-0. Ce ballon.
0: La longue touche à venir, il va allonger, hein, il va allonger Denis Sapia, il va mettre dans la surface de réparation. Il y a Stassin, il y a Cardona qui demande, il va l'avoir dans les pieds, ce ballon. Ouais, est-ce qu'il est pas en jeu, Cardona? Ouais, le drapeau qui ne se lève pas. En retrait. Attention, regardez que Bekou, il est gaucher. Il a Boudache pour le grand trajet. Le ballon qui revient jusqu'à Boyer. Yeah, ouais, le poteau! Le poteau stéphanois sur ce bout du pied du Castassin. Un drapeau qui se lève, mais l'avantage est laissé. L'avantage est laissé parce que le drapeau s'était levé, mais il a glissé, Eli Wahi. Sofiane Diop dans le camp stéphanois avec Wahi. Et si c'était là, Eli Wahi va mettre. C'est dans les gants de l'arsonneur, ça s'est enflammé d'un côté et de l'autre.
1: Ça s'est animé là, hein.
0: Alors a priori l'action stéphanoise était
1: hors jeu. Mais il a laissé l'avantage intelligemment, on va voir.
0: Là non. Ah, oh non, je ne pense pas. Valait mieux pas qu'il rentre ce ballon.
1: Ouais.
0: Valait mieux pas qu'il rentre le ballon de Lucas Tassin. C'est chaud, 0-0. Mm. Sochaux, ce sera peut-être le futur adversaire, on n'espère pas évidemment. Allez, le contrôle il est réussi.
1: Oh, bien joué. Touché
0: pour Dante. Il y avait un double pressing de Cardona et Stassin, fallait pas se tromper. Ouais,
1: fallait pas se louper là.
0: Allez, Louchet qui franchit la ligne médiane. Sofiane Diop avec sa technique. Il doit éclairer ce match, le numéro 10, Niçois.
1: Il doit accélérer le jeu. Ça doit être un accélérateur de jeu, Sofiane Diop. Alors, pour le moment, ses initiatives, c'est je regarde, je lève la tête, mais je la sors derrière. Donc, il faudrait qu'il arrive à jouer de l'avant.
0: Allez, pied gauche, c'est dur d'aller chercher là-bas. Pourquoi rendre le ballon au vert alors qu'il aurait pu continuer de garder, de conserver? Parce que là, ça permet aux Stéphanois de partir côté droit. Cardona pour Boaké. Heureusement, la passe, elle est interceptée. Koulibaly, ouais, entre deux, trois aigles verts.
1: C'est bien ce que fait Koulibaly, franchement. Hein. Il est intéressant, ce jeune, au milieu de terrain.
0: Ah, il a un profil intéressant.
1: Pas trop de pression, tu vois. Il arrive à se sortir de situations des fois compliquées. Il met bien de l'impact quand il faut la mettre.
0: Diop qui renverse, Klaus, le contrôle réussi, côté droit, en retrait, Mendy.
1: Allez, 10 mètres, allez.
0: On est dans le camp stéphanois, le relais de Boudache. Faut attendre l'ouverture, Diop qui demande le ballon. Ah ouais, mais il demande le ballon, mais sauf que derrière, il cherche pas un coéquipier devant, au Pong. Ouais, dans la profondeur, magnifique, pour Tom Louchet, le centre fort, il est contré. Le centre de Tom Louchet, on a l'impression qu'il a presque fait le signe au public, allez, mais... Et là, comme un réflexe de chercher l'appui du public.
1: Ah, elle aurait dû essayer de la piquer au-dessus, tu vois. Elle a voulu centrer fort en ras de terre. Il y avait le tacle, mais il aurait dû essayer de la piquer au-dessus.
0: Allez, le corner,
1: bien, c'est mieux.
0: Le corner niçois, de la gauche vers la droite, trajectoire rentrante. Jonathan Klaus. Allez, un petit coup de tête là pour débloquer tout ça, pour frapper deuxième poteau. Il y va pas, la remise de Dante. Allez, Liwaikiwa, il était pas loin de tenter le retourné acrobatique. Il y a un Niçois qui est resté au sol dans cette surface de réparation. Que s'est-il passé? Et il faut siffler, monsieur Buquet.
1: Eh oui.
0: Allez,
1: bien sûr.
0: Faites-vous respecter, messieurs, au pont qui reste au sol dans la surface. Faut que ce soit vérifié aussi, ça. On sait jamais, il y a peut-être une situation litigieuse.
1: Ah ouais, David Tachvili qui met un bloc à Diop. Complètement.
0: Il a cru quoi? Que ça allait passer inaperçu encore une fois? Peut-être pas pousser le bouchon trop loin. Au pont au sol.
1: Ouais.
0: On l'a pas vu, on va pas vous inventer une situation. Est-ce qu'il a pas été un peu. Lucas Tassin, ouais, c'est léger. quand même un peu léger, je pense. Non?
1: J'ai pas bien vu.
0: C'est un accrochage, t'as ça dans la surface. C'est bizarre, c'est. On a pas l'impression qu'il y ait réellement un accrochage. Alors peut-être qu'il s'est fait agripper le maillot, c'est ce qu'il montre à l'arbitre. Le col du maillot agrippé.
1: Je le vois pas siffler penalty alors qu'il a pas sifflé de carton sur la faute sur Melvin Barr en première mi-temps. Hein.
0: Jean-Pierre River, Maurice Cohen, Florian Maurice, le bord de niçois comme on dit, observateur, impuissant dans cette tribune vide.
1: Allez, un bon coup franc pour les niçois.
0: Eh oui, sur ce blog de David Ashvili. Le coup franc, il est lointain et Jonathan Clauss va aller trouver un partenaire dans cette surface de réparation. On est à 40 bons mètres, hein, 45 mètres même de ce but de Gauthier Larsonneur. Décalé sur le côté droit pour Jonathan Clauss. Frappé point de pénalty, la tête de Bernauer. Et ce ballon qui va sortir en touche pour les Aiglons.
1: Allez, faut se replacer.
0: On s'approche de l'heure de jeu, toujours pas de but. Ni à l'aller, ni au retour, 0-0. La tête à Toto pour l'instant. Dante en retrait, Opong.
1: Encore, allez.
0: Allez, Mendy, on est dans le camp stéphanois, il faut rester
1: faut
0: là.
1: Pas la perdre, hein. Parce que là on est en sous-normal, là. C'est 3 contre 3. Ça va.
0: Il y a peut-être un peu de crainte justement de faire la passe qui entraînerait un gros danger derrière.
1: Bien.
0: Diop, petit crochet, Diop, une fois, deux fois, dans la profondeur, pour Clauss, allez, Clauss, pied gauche, pour Boudache, c'est à côté, Liwayi,
1: c'est pas possible,
0: ça a été contré, la belle action niçoise,
1: ah ouais, pleine d'inspiration pour les niçois, Clauss, Boudache, et Liwayi, premier poteau,
0: ah, la belle intervention de Denis Sapia,
1: six mètres,
0: il me semblait qu'il avait indiqué le corner,
1: il est touché,
0: ouais. Et Liwayi qui a dû se faire un pied droit, pied gauche. Il se l'est contré tout seul, ce ballon. Toujours 0-0. Et on a atteint l'heure de jeu, ça y est. Ici à la Lyon de Riviera, pas de but. Mais enfin, quelques situations, quelques actions qui vont presque au bout. Il reste une demi-heure, messieurs, dans cette saison. Peut-être un peu plus, si on en reste là, pour faire la différence. Oh, on va peut-être suivre cette action, parce que les Verts sont à l'attaque. Avec le décalage de Boisquier pour Cardona, le centre en retrait. L'intervention, une fois, deux fois. Sofiane Diop qui s'en sort, 0-0. 60e minute ici à la Lyon de Riviera.
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3: 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Ah, je t'entends crier. Que s'est-il passé, Patrice?
1: On a une action de contre-attaque. Et qui c'est qui touche le ballon? Monsieur Buquet.
0: Contre-orienté,
1: il a fait une petite passe derrière la jambe d'appui à Eliwayi.
0: Franchement, joli geste technique.
1: Ouais.
3: Bah, toujours 0-0. On est dans la dernière demi-heure de notre saison. S'il y a un but, sinon il y aura des prolongations. Mais c'est très très angoissant quand même.
0: Ah, c'est laborieux. C'est laborieux, c'est sûr. C'est moins qu'on puisse dire. On est à la maison, mais on tremble. On est fébrile devant cette dernière demi-heure, en tout cas dans le temps réglementaire où tout reste à faire, vraiment. Mais il ne suffirait que d'un but. Un signe, trois fois rien. S'il doit y avoir un héros ce soir, il faudrait qu'il se signale, hein, qu'il lève la main.
1: Ben ouais.
0: On prend tout, pas tout.
1: Exactement.
0: Même Rudy Buquet, s'il veut marquer du bout du pied, ni vu ni connu.
1: Allez, longue touche de Antoine Mendy.
0: Et pourquoi pas?
1: Eh oui,
0: une longue touche.
1: Oui. Ouais.
0: Avant le double changement côté stéphanois avec les entrées de Ferreira et Tardieu comme au match aller. Antoine Mendy qui allonge la tête peut-être de Koulibaly. Ça revient sur Clauss. Oh, sur cette touche d'Antoine Mendy, il s'est pas posé de questions. En une touche, pied gauche, le petit filet, ça fait 1-0. Allez, l'OGC Nice.
1: Voilà.
0: Se met dans le bon sens.
1: Voilà, qu'est-ce que tu avais dit? Pourquoi pas sur une longue touche d'Antoine Mendy? Antoine Mendy qui trouve un joueur stéphanois qui rate un petit peu le ballon. Et c'est Jonathan Clauss qui a une touche de balle comme elle vient, avec la spontanéité, pied gauche, il va le loger dans le soupirail, petit filet de Larsonneur. On voit une mauvaise défense quand même des stéphanois, tant mieux pour nous. Et c'est Jonathan Clauss qui récupère ce ballon. Voilà, elle arrive petit, allez, demi-volée, volée comme vous voulez, et la met.

0: Ah, il faut
1: oui, le but est validé.
0: Quand on reviendra sur cette saison, quand même, il faudra dire un mot sur Klose, hein, qui aura fait malgré tout sa saison, même si ça avait mal commencé avec son contrat, le fait qu'il voulait pas jouer, mais il est souvent à l'origine des buts niçois. Hein.
2: Oui, il est décisif et ça repose beaucoup sur lui, hein, l'animation offensive, lui qui n'est que piston entre guillemets, mais buteur parfois, passeur souvent. Et là, il a eu le bon geste, Patrice. Voilà, cette précision technique.
1: Et la spontanéité dans la surface de réparation, c'est important. Comme elle est arrivée, bam, pied gauche, petit filet, parfait, dans le soupirail. Voilà, ça fait plaisir. Ah, je te garantis que ça m'a. Ouh, ça m'a soulagé. Hein. Ça m'a soulagé. Allez, je suis content.
2: J'ai des frissons. Il revit le patou et je pense
1: pour te dire, et tu sais que.
2: C'est pas le seul.
1: J'ai des frissons. Alors, pas pour la saison, pas pour le gros match que nous faisons, mais pour la finalité.
2: Eh oui, 27 minutes dans le temps réglementaire.
1: Faut surtout pas se découvrir.
2: Allez, Dante, bien joué. Qui dégage ce danger là. Tom Mouché, pied gauche, ça dévisse. C'est pas grave. Touche à suivre pour les Verts. Et là, faut être intelligent.
1: Changement au lieu, hein.
2: Ouais, Stéphane. João Ferreira et Florian Tardieu, un latéral droit qui a remplacé Denis Sapia.
1: Tardieu
2: au milieu.
1: La plaque tournante de cette équipe avant sa blessure.
2: Ouais. Ah, c'est du poste pour poste. Et les Verts qui vont rester en 4-3-3 malgré maintenant l'obligation d'aller marquer, d'aller égaliser. Pour ne pas repartir en Ligue 2 la saison prochaine. Cardona, le centre, Opong, qui dégage en corner. Mais sauf que maintenant, on va se mettre à trembler parce qu'on voit les portes de la Ligue 2 qui se referment. Faudrait pas.
1: C'est Gadek Bekou qui avait fait cette mauvaise relance sur. Je viens d'attendre Klose pour l'ouverture du score. Eh oui, alors si vous nous rejoignez, c'est bien Nice qui mène 1-0.
2: Ouf. Ouais.
1: À la 64e.
2: Ça passe. Mais on est. Qu'à la 65e minute, et il y a un corner pour Florian Tardieu, frappé, point de pénalty, la tête de Louché pour sortir de là. Oui, Eliwahi, en plus, derrière la possibilité de contre-attaquer. Eliwahi à la vitesse. Allez, Eli, il faut être Ah non, il s'est emmêlé les pinceaux tout seul. Il a perdu ce ballon. Et Davitashvili sur la ligne médiane, là, qui peut écarter vers Florian Tardieu. Mais tu as raison, Patrice, il va y avoir des espaces.
1: Il va falloir les exploiter.
2: Forcément.
1: Ouh, dommage.
2: Allez. Les changements qui auront quand même fait du bien, Diop et Boudache, pour amener un peu de vie, de vitesse.
1: De vivacité, bien sûr, tu as raison, exactement. Oh, attention.
2: Même Tom Louché, un peu plus inspiré que Melvin Barr. On le sentait vraiment dans le dur, Melvin.
1: Ouais.
2: C'est pas trop sérieux.
1: Et une saison compliquée, quand même, Melvin Barr.
2: Ouais, c'est le moins qu'on puisse dire, pour. Celui qui semblait progresser saison après saison et qui là aura vécu un exercice beaucoup plus mitigé, compliqué. Peut-être le moment d'aller voir ailleurs.
1: Il faut surtout pas reculer, et on passe de bonne idée, hein, parce que c'est là où on va subir. Continuer à aller les chercher, il faut continuer à être incisif.
2: Est-ce qu'ils vont avoir les ressources, les Verts, pour marquer? Eux qui n'ont gagné qu'une seule fois sur les 6 derniers matchs.
1: Allez, on a récupéré un bon ballon là, mais bon, on est que 3 contre 5.
2: Sofiane Diop, la passe dans la profondeur, elle est magnifique. Pour quel Boudache? Allez, Boudache dans la surface de réparation, le petit crochet. L'arrêt de l'Arsonneur, derrière c'est Wahi. Wahi, deuxième ballon, le crochet, Eliwahi. Le double arrêt. La muraille, l'Arsonneur, pour empêcher les aiglons d'enfoncer le clou. Une fois, deux fois, corner derrière, mais que de regrets.
1: Il y avait la possibilité
2: de se donner un grand bol d'air.
1: Voilà où il est intéressant, Sofiane Diop. Ce ballon magnifique donné dans l'intervalle, dans le dos de la défense, à Kaï Boudache qui fait le petit crochet intérieur qui va bien, il enroule pied gauche et l'Arsonneur qui est sur la trajectoire et derrière c'est Wahi qui efface son adversaire direct, qui frappe pied gauche, angle fermé, et l'Arsonneur qui est encore là. Aïe, aïe, aïe, on aurait pu doubler le score.
2: Allez, Jonathan Klose, buteur, tout à l'heure, pour nous délivrer. Jonathan Klose, passeur, peut-être, sur corner, allez savoir. Puisqu'il compte déjà 12 passes décisives cette saison. C'était seulement son deuxième but.
3: Rouge, Rudy, rouge.
2: Eh oui, Doumé, on t'entend.
1: Alors, on entend tous les commentaires de tous les consultants.
2: Il réclame le rouge,
1: allez, attention.
2: Et on sait jamais.
0: Bon, c'est l'ironie du rouge que n'a pas eu à Piage, on imagine. Et bien d'autres aussi.
2: Oui.

0: encore un changement.
1: Nouveau changement pour les Verts avec l'entrée d'Aymen Mouefek. À la place de qui? J'ai pas vu le tableau.
2: Et est-ce que Bouda, qui veut bien réussir son intégration à Lyon en éliminant Saint-Etienne,
1: est-ce que... Ouais, peut-être. T'as raison. T'as raison, ça fera partie de toutes ces péripéties cette saison. Cette visite médicale que le joueur est allé passer sans en informer son club.
2: Ils sont informés de quelque chose, ce club, ou pas?
1: Ça se demandait, hein. Peut-être qu'il n'y a pas de wifi.
0: C'est Cardona qui est sorti, hein, c'est ça?
1: Ouais, Cardona, ouais. C'est un changement plutôt défensif, hein, puisque Mouefek est un milieu de terrain, Cardona un ailier. Et le ballon est rouge et noir. Morgan Sanson pour Opong. C'est là qu'on peut regretter l'absence des supporters, encore une fois.
0: Exactement.
1: On se répète, mais là, dans ces 25 dernières minutes, ils auraient été tellement précieux pour aller chercher ce supplément d'âme, ce supplément physique.
0: Allez, des idées, bien joué.
1: On fait tourner pour l'instant, sans son Diop. On est dans le camp des Stéphanois, Diop il est sur ce côté gauche, en retrait avec Koulibaly, lui le gaucher qui alerte Antoine Mendy. Boudache, ouais bien joué, le relais, les deux genoux là qui travaillent, qui centrent, et ce centre est dégagé par la défense stéphanoise. Et c'est
3: faut
1: là,
3: sortir,
1: c'est
3: là. Faut sortir, faut voilà, se recouler, faut sortir, c'est ça. Encore.
1: Ouais, dans le dos de Jonathan Clauss, Kevin Pedro en retrait. Et non, il met dans le zig l'intervention de Jonathan Clauss. Et ça va offrir un corner, non?
0: Ah non.
1: Préfère sauver ce ballon, Kevin Pedro. Dans le doute. Et garde ce ballon. Allez, Jonathan, faut intervenir. Gadek Bekou, là, en retrait. 1-0 pour le gym, hein. Si vous nous rejoignez, on est dans la 70e minute. Peut-être que le plus dur est fait, mais ça on ne le saura que dans 20 minutes. En attendant, eh ben, il faut continuer à se mettre chiffon sur cette pelouse. Le décalage de David Ashvili, Kevin Pedro qui n'était pas dans la zone où le géorgien l'attendait. Tardieu, le petit ballon dans la profondeur, est-ce qu'il est hors-jeu Stassin? La remise en tout cas elle est bonne. Et le drapeau qui ne se lève pas, Dante qui doit dégager. C'était bien joué de la part de Tardieu.
0: Dante qui dégage. Allez, on récupère la touche.
1: Allez Patrice, 20 minutes.
3: Ah ouais, là ça y est.
1: 20 minutes à tenir.
3: Que je vais rentrer chez moi tranquille. Hein. Ouf.
1: Et la pause...
0: Fraîcheur.
1: Ah mais là attention, parce que là si on s'y voit déjà...
0: Non, on se voyait déjà en haut de l'affiche.
1: Ça fait 15 ans qu'il y est Patrice.
0: Non. Non, c'est sûr que le match n'est pas fini, c'est sûr qu'il y a encore du temps, c'est sûr que ces Stéphanois vont essayer de revenir au score, mais c'est à nous à faire ce qu'il faut, On mène 1-0, on peut pas lâcher ce match, c'est impossible. Et pourquoi pas aller marquer ce deuxième but, on va souligner quand même le double arrêt de l'Arseneur il y a à peu près 5 minutes.
1: Il maintient son équipe en vie, oui.
0: Eh ouais, sur Kyle Boudache et après sur Eli Wahi. On va continuer, on va encore avoir des occasions, il va falloir être capable de le marquer, mais surtout ne pas en prendre.
1: Ça, on est sur une pause fraîcheur, Patrice.
0: Comme une minute.
1: C'est deux minutes, je pense, deux, trois D'accord. minutes. J'ai pas le règlement effectivement précis. Mais on est sur une petite pause de deux, trois minutes, ça rajoutera du temps additionnel.
2: Ah, pas trop de temps, hein, là. On est capable de tout, hein, quand même, on le sait. Moi je suis encore très stressé. Hein.
0: Moi ça va mieux, mais le match n'est pas fini, tiens raison. Vaut mieux mener 1-0 quand même.
1: Ouais.
2: C'est sûr.
1: On a envie de tourner.
2: Il vaut mieux être dans notre position que celle de Saint-Etienne, évidemment. Mais
0: je vais te donner une petite info.
2: Vas-y.
0: 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On joue au Stade du Ré, à l'ancien Stade du Ré, contre les anciens du club mythique de Saint-Sylvestre. Un club hyper, hyper connu.
2: Ah, c'est leur terrain maintenant là-bas.
0: On joue à 14h30 là-bas. 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
1: Voilà, le rendez-vous est donné, le rendez-vous est pris, on espère avec beaucoup de légèreté demain, du soulagement.
0: Exactement, c'est le but. Hein.
2: Comme quoi, même si t'es plus tout le temps avec nous, t'es quand même jamais loin du gym, hein.
0: Non, j'ai jamais été loin du gym. Jamais. Jamais.
1: Et Dieu sait ce que l'avenir peut réserver, on sait jamais.
0: Ah ouais, c'est sûr.
1: Bon, alors on verra ça. En tout cas, il y a de la passion, il y a de l'amour pour ce club.
0: Ah ben ça, j'en aurai toujours, ça c'est sûr.
1: Allez, Koulibaly en retrait pour Dante, le jeu qui a repris, vous l'avez compris.

0: On est dans la dernière ligne droite du coup de Morgan Sanson. Ça c'est de la concentration ça. Il n'est pas revenu sur le terrain après la pause fraîcheur. Est-ce que Claude Puel va justement en amener de la fraîcheur avec des changements? On a toujours alors ça s'échauffe pas dur hein, là-bas, c'est statique. Jansson, Abdoul Samed, Van Hout, Kevin Carlos et Djoumaba. Alors t'as même pas la tentation de faire sortir Dante puisqu'il n'y aura pas d'ovation a priori, même si on sera les premiers à applaudir s'il sort. Oh attention à ce ballon pour Mouefek dans la surface de réparation, bien joué, l'intervention de Koulibaly sans faire de faute, même si Mouefek derrière récupère le corner à venir.
1: Je le répète, mais il est intéressant hein, ce jeune, très intéressant.
0: Voilà un des garçons sur qui on pourra peut-être construire.
1: Capitaliser l'année prochaine parce qu'il est là, il est présent, il est dans l'attitude, dans l'intensité, dans la mentalité, franchement il n'y a rien à dire. Et il a pas froid aux yeux, tu vois, il joue comme si il était là depuis un petit moment, tu vois, c'est louable, bravo.
0: Le corner stéphanois.
1: Attention.
0: De la gauche vers la droite, c'est frappé. Oui, il est pas sorti. Ivan Diouf, le ballon qui va revenir jusqu'à Joao Ferreira, la reprise elle est contrée par le dos.
1: On va chercher. Voilà, Ivan.
0: Allez, Sofiane Diop, oh, il était parti, Sofiane, pour espérer récupérer ce ballon, sauf que Dante reste au sol. Ouais, Dante reste au sol. On n'a pas vu. Oh, et est-ce qu'il s'est fait marcher dessus en retombant par Michael Nadé? Beau bébé, hein, ce Michael Nadé. J'ai pas bien vu si c'est le. Je crois qu'il prend le coup dans la mâchoire au départ.
1: J'ai l'impression.
0: C'est le coude dans la mâchoire, et là, ça a peut-être un peu bougé. Ah, il est solide, le Brésilien. Mais effectivement, pas la peine de le sortir pour une ovation. Il n'y en aura pas ce soir. Même si nous on applaudira.
1: Ah bien sûr.
0: Ah, il a l'air quand même bien touché. Alors est-ce qu'il n'y a pas un peu d'expérience aussi?
1: Je pense. Hein, je pense qu'il fait tourner le chrono.
0: Comme les arbitres veulent rien nous donner, eh ben on va se servir tout seul.
1: Je pense qu'il fait tourner le chrono, Dante. Parce que sur les images on voit pas un gros choc, mais à l'expérience le Capi, il gagne du temps. Bravo.
0: Ça fait déjà une bonne minute, alors ça sera sans doute recalculé dans le temps additionnel, hein, tout ça.
1: Ah, quand je vois ce tableau d'affichage avec Nice 1, Saint-Etienne 0, eh ben, je suis content.
0: Ça fait combien de temps qu'on n'a pas gagné, j'allais dire en Ligue 1, même si là ce sont des barrages, mais 7 mois tout pile, hein, 29 octobre.
2: Ah, on l'a pas volé notre place de barragiste, on l'a pas. Ah, on l'a quand même pas volé.
1: Attends. Là il va voir
0: pourquoi.
1: Mais il a pris au ralenti, tu le vois, non, il prend un sacré coup de coude.
0: Ouais, mais tout à l'heure, le même coup de coude, c'était jaune pour Dante, justement. Je sais qui passait là, je vous avoue. Voilà, ça m'étonnerait quand même que tu mettes un rouge là-dessus. Ah, il y a une main de qui? Ah, il y a une épaule
2: de Mendy, me semble-t-il.
0: Aïe.
2: On va se prendre le pénalty,
0: on est là.
2: Hein. On y va tout droit.
1: Ah, ben oui. Là, c'est clair.
0: Aïe, messieurs. Aïe, le pénalty.
1: Oh là là, le pénalty. Oh là
0: tombé
1: là,
0: de la lune.
1: Catastrophe.
0: Tombé de nulle part.
1: Personne ne l'avait vu, même pas les joueurs, je crois.
0: Et peut-être que si tu avais
1: joué à la parole de l'épaule.
0: Peut-être que si tu avais repris le jeu plus vite.
1: Oh là là, quelle catastrophe.
0: Ah, le pénalty qui tombe de la lune. C'est terrible. C'est terrible parce que tu te dis que là, sur un jeu comme ça, peut-être que tu aurais repris vite si Dante n'était pas resté au sol, que ça serait passé à l'as.
1: Non, ça serait pas passé à l'as.
2: Mais
0: pourquoi
2: Tu vois bien comment on arbitrait, ça passe jamais à l'as.
1: Parce qu'ils vont le checker. Parce qu'ils vont le checker tout de suite.
0: Allez, Yevan.
1: Et là, qu'est-ce que tu veux qu'il fasse, Mendy? Il est au duel, le ballon il passe entre deux têtes, il lui tape le coude.
0: Personne l'a vu, hein.
1: Personne l'a vu.
0: Ah, personne
1: à part
0: l'a
1: le
0: vu.
1: VAR, hein. Ah, le VAR ils l'ont vu, hein. Ça c'est sûr. Le VAR ils l'ont vu.
0: Ils
1: c'est
0: ont fou. Décortiqué pour aller trouver la petite main d'Antoine Mendy.
2: Là ça se voit, je suis désolé.
1: T'as l'impression, vraiment qu'ils veulent pas qu'on reste en Ligue 1. C'est sans déconner. Hein.
0: Bah après la main elle existe.
1: Elle existe, oui, mais je suis d'accord. Mais
0: le rouge en première. Est-ce qu'on a l'assurance que dans tous les corners de tous les matchs de Ligue 1, tout a été vraiment décortiqué?
1: Alors pourquoi tout à l'heure quand il tire le maillot au Pong, ils reviennent pas sur le truc?
0: En tous les cas, il y aura ce pénalty que va frapper David Tachvili face à Yevan Diouf. Allez Yevan, il en a déjà arrêté cette saison, notamment face à Lyon en première partie. Les tirs au but arrêtés à Lorient aussi. Et alors que Dante

0: va sortir, Dante va sortir, messieurs. Et oui, sur ce pénalty stéphanois, voilà où s'arrête la carrière de Dante. Ce 329e match, le dernier comme footballeur sur un uppercut reçu. Aïe, aïe, aïe, aïe, aïe, 79e minute.
1: Quelle catastrophe.
0: Le pénalty donné aux Stéphanois.
2: Ah, c'est
0: David Azouili qui a le ballon dans les mains. Et Yevan Diouf. Ah non, mais avec une telle importance, c'est pas possible de que ça puisse basculer sur ça, avec Dante qui sort en plus. Allez, Yevan, allez, sors-nous l'arrêt. Rentre dans
3: allez,
0: cette légende rouge et noire.
3: Allez, Yevan.
0: Le coup de sifflet de Rudy Buquet.
3: Allez, Yevan.
0: David Azouili qui s'élance. C'est le contre-pied. Là, Saint-Etienne qui égalise. Un partout.
1: C'est pas possible, je te jure.
0: Tout est à refaire. Est-ce qu'il n'irait pas vérifier s'il n'y a pas un petit pied rentré dans cette surface pour le retirer?
2: Il va rien vérifier non, pour nous, t'inquiète pas. T'inquiète pas, c'est pour grave, nous, ça vérifie pas.
0: Et alors, hey, je sais pas s'il n'y en a pas un qui est rentré avant. Monsieur Buquet. Ça fait un partout.
2: C'est pas possible, cette saison. Interminable.
0: Interminable. Un partout.
2: Patrice, qu'est-ce qui se passe?
3: C'est un truc de fou.
2: La lumière qui s'est à nouveau éteinte.
3: Tout allait bien. Et ils vont nous trouver un vieux pénalty là. Mais qu'est-ce que tu veux qu'il fasse? Moi, c'est ça qui me... C'est l'interprétation, tu vois. Qu'est-ce que tu veux qu'il fasse? Il peut rien faire d'autre. Il n'y a aucune... C'est pas volontaire. Le ballon passe entre deux têtes et il lui tape sur le bras. Mais qu'est-ce que tu veux qu'il fasse, le mec?
2: Non, mais toute la saison, on les a eu, celle-là. Toute la saison.
3: Ouais. Non, mais c'est horrible. Je te jure, Victor, c'est horrible.
0: Et t'as perdu Dante.
3: Sorti exactement.
0: Sur blessure pour la fin de sa carrière. Terminares.
2: Parce qu'il pouvait aussi dire il y a carton jaune avant ou faute. Donc la main, il n'y a pas main. Il pouvait aussi dire, puisqu'il y a une faute sur Dante, il n'y a pas pénalité.
3: Parce qu'il aurait pu intervenir, Dante.
2: Puisqu'elle est après.
3: Il aurait pu intervenir,
2: elle
3: est après. Le coude.
2: Donc il peut dire, il y a faute sur Dante, donc pas pénalty, pas main. Donc c'est quand même arbitré quand même totalement dans un sens.
0: Tu as tout à fait raison.
3: C'est un arbitrage maison, ça s'appelle.
0: Tu as tout à fait raison, Victor, mais c'est vrai ça. Mais bon, on en reparlera après, parce que là, il y a Eliwoyi. Eliwoyi dans la surface, le ballon qui revient sur Bouda.
4: Karim Boudaj,
0: yes.
4: Ah là là.
0: Oh, Claude Puel qui en tombe à la renverse.
4: Ah là
0: la roulade.
4: Ah
0: et l'embrassade avec Sofiane Diop. Ouais, le GC 10.
4: Ah là là là là là.
0: Au caractère avec le Pichoud.
4: Non mais c'est ça.
0: Comme un symbole. Karim Boudaj qui redonne l'avantage.
4: Exactement.
0: Oui, gamin. 2-1.
4: Exactement. Tout un symbole produit de la formation Karim Boudaj, qui va certainement laisser son club en Ligue 1. Et je vais souligner encore, tu vois, encore ce très bon travail de Sofiane Diop, qui prend ce ballon, qui arrive, bam, de suite dans les intervalles pour Eliwoyi. Eliwoyi qui est contré, et derrière Karim Boudaj qui a suivi. Il a pris, mais vraiment du sang-froid, plat du pied, côté opposé. Merci, au revoir. Bravo, Kaïl, bravo au Niçois.
0: Le but est validé.
4: Eh oui,
0: 2-1.
4: Ouais,
0: allez, 9 minutes à jouer, 9 minutes à tenir.
3: Ah, putain, ouais, c'est Diop qui a jeté carrément Claude Puel par terre. Ça, c'est énorme. C'est Diop qui a jeté Claude Puel par terre et qui va le relever. Bon, allez. Bon, c'est remis les idées à l'endroit. On a l'église au milieu du village.
0: On n'a jamais douté.
4: Allez.
0: On n'a jamais douté de ces aiglons.
4: Allez.
2: Bon, Kaïl, il peut partir la tête haute s'il doit partir. Voilà. Il aura fait.
0: Il peut plus partir là.
2: Ah, moi, je préférais qu'il reste.
0: Allez, faut tenir maintenant. Faut tenir, faut pas que ce match s'emballe. 2-1 pour le gym. Oh, la réaction immédiate. Voilà un peu de caractère.
3: Non, c'est bien. C'est bien ce qu'on a fait. Mais faut surtout pas se déconcentrer. Faut rester bien dans le match.
0: Ouais, le coup d'envoi a été donné, les Verts sont déjà à l'attaque, c'est normal, ils vont se jeter dans cette bataille à corps perdu là. Kevin Pedro, le centre contré, David Azouili, contrôle orienté, et Klaus qui intervient. Ouais, il a plus d'énergie, Jonathan Klaus, le moteur est vide.
3: Faut sortir.
0: 8 minutes, messieurs, 8 minutes pour rester en Ligue 1. Le 1-2, raté entre les deux Stéphanois. Et le hors-jeu, non, la faute sifflée
3: de David Azouili.
0: Il croyait qu'il sifflait pénalty.

0: dire, Gornan.
1: Ouais, ils sont capables
0: d'aller revérifier sa
1: Ils peuvent aller en chercher un autre, hein, ça c'est sûr.
0: Ah, de toute façon, on ne nous donnera rien jusqu'au bout du bout de cette saison. Allez, maintenant, faut tenir. Le coup franc qui a été joué vite par Diouf avec Mendy. Diouf qui relance pied gauche vers Sofiane Diop. Allez, Tom Mouchet, petite balle un peu topée là, le duel aérien gagné par Eli Wahi dans la profondeur. Eli Wahi, le relais avec Diop, et donc il arrive après Ferreira. Mais c'est bien, le ballon est loin de cette surface niçoise.
1: Et elle est sortie.
0: Allez, faut tenir. 7 minutes pour faire basculer cette saison. J'allais dire du bon côté, mais du moins mauvais en tout cas.
1: C'est vrai qu'il a du talent, ce petit Boudache, quand même. Hein.
0: Mmh. Ouais, dans le geste technique, non, c'est délié, c'est
1: parfait,
0: appliqué.
1: C'est parfait ce qu'il fait. Il va pas essayer de chercher dans la lucarne, il va pas essayer de la mettre sous la barre. Il la met plat du pied, bien claqué au sol.
0: Spontanéité. Et ça fait but. Spontanéité. Cette fameuse spontanéité que tu réclames, il a pas essayé de contrôler, de dribbler. Non. L'occasion se présente, faut frapper.
1: Faut la mettre au fond, et il a fait. Bravo.
2: Ah, surtout qu'il a raté sa première qui lui ressemblait, en tout cas dans la position de frappe. Donc il est...
1: Exactement.
2: Bravo.
1: Après il fait le bon geste, hein.
2: Ouais.
1: Mais il assure trop. Là il va chercher vraiment l'angle qu'il faut et c'est parfait.
0: Gadek Bekou qui a cédé sa place à Joshua Dufus, le jeune attaquant anglais. Voilà, on repasse à 3 devant, en tout cas avec 3 vrais profils offensifs pour les Verts de Philippe Montagnier qui sont en train de caler eux aussi en Ligue 2. Et de repartir dans ce championnat qui va être sacrément relevé la saison prochaine. La petite talonnade de David Tachvili pour Dufus, soit dans la profondeur, et heureusement. Hop, hop, hop, hop, hop, Yevan Diouf.
1: Ça va.
0: Qui s'en saisit de ce ballon.
1: Ça va. Et on leur a climatisé le stade.
0: Ah, là, vaut mieux en rire.
1: Ouais, vaut mieux en rire, c'est sûr. On aurait préféré que les supporters soient là pour communier avec leur public, avec leurs joueurs, pardon. Malheureusement, ils ne sont pas là.
0: Allez, Koulibaly. Qui va intervenir.
1: Il se bat, Koulibaly, c'est bien ce qu'il fait ce jeune, hein, franchement.
0: Côté gauche avec Dufus, qui marche un petit peu sur le ballon. Allez, c'est pas grave si c'est pas joli. Le coup de sifflet, il est pour le gym.
1: Il a raison, il a tenu.
0: Et là, le chrono qui tourne, c'est bon pour nous. 2-1 pour le gym. Klaus et Boudache, les buteurs. David Tachvili avait égalisé. Mais le doute n'aura duré que 2 petites minutes. Essayez Van Diouf qui va aller chercher loin devant les 4 dernières minutes du temps réglementaire. Et la sortie de Morgan Sanson qui avait récupéré le brassard. Alors qui va le prendre? C'est Jonathan Klaus.
1: Et c'est Salis Abdoul Samed qui rentre.
0: Était sorti du groupe après avoir une petite altercation avec Claude Puel après le match face à Metz. Et ben voilà, il est de retour.
1: On met un joueur frais au milieu de terrain qui va pouvoir faire du box-to-box et aller faire jouer l'équipe adverse, ça c'est bien.
2: Pas encore l'heure des bilans, mais puisque c'est la fin de la saison de Sanson, il est quand même passé totalement au travers de sa saison, le pauvre Morgan.
1: Ah ouais, il était à la cave complet, quand Puel est arrivé, il a remis dedans, il a remis en selle, mais il a jamais réussi à réatteindre son niveau, qui était le sien par le passé, parce que j'ai toujours aimé ce joueur, moi, toujours, hein, vraiment. Hein. Mais là, force est de constater qu'il n'a pas été au niveau.
0: Allez, Louché, ouais, qui trouve Wahi.
3: Allez, Wahi peut-être pour le coup de grâce. Wahi! Wahi qui enlève le maillot! L'Angers Senils va rester en Ligue 1! Messieurs, dames!
4: Allez!
3: 3 minutes à jouer! Et comme un symbole à la 86e minute!
4: Eh oui!
3: 10 ans après cet attentat! 10 ans après les larmes! C'est la joie qui nous envahir ce soir, parce que le gym, oui, va rester en Ligue 1 grâce à Eli Wahi.
1: Exactement. Allez, c'est
3: notamment
1: passé.
3: Oh, l'embrassade avec Dante qui est sorti du banc. Ça fait 3-1. Et oui, il est venu, Eli.
1: On peut souffler, enfin.
3: Et il aura eu son importance dans cette deuxième partie de saison.
1: Et je vais encore féliciter le ballon donné par Tom Louché.
3: Tom Louché fait
1: un effort. Il résiste à l'arrivée de deux Stéphanois. Il envoie Eli Wahi qui va fixer les derniers défenseurs, fixer le gardien de but, et il va la mettre petit filet à contre-pied complètement. Ce l'arsenneur qui nous a fait pas mal d'arrêts. Et bon, il va prendre son carton. Eli Wahi, ça c'est sûr. Mais voilà.
3: Max, le sentiment du devoir accompli.
1: Ah ben écoute,
3: pour Eli Wahi, 8e but depuis son arrivée. Et voilà, Patou, on peut respirer là.
1: Ouais, on peut respirer.
3: Deux minutes à jouer, deux buts d'avance.
1: Cette saison, c'est sûr qu'elle ne restera pas dans les annales. Mais par
3: contre. Elle restera dans les mémoires, mais. Ouais.
1: On aura fait le taf.
3: Se finir bien.
1: Jusqu'au bout. À l'attention de ne pas prendre un but maintenant, c'est sûr.
2: À lui aussi, Eli Wahi, il peut partir la tête haute. Hein.
1: Ah, il a fait ce qu'il fallait, lui. Ah, lui, pas, franchement, il a mis. De toute façon, il a mis tout le monde d'accord dès son premier match. Il a dit, moi, je suis pas là pour rigoler.
3: Exactement.
1: Et là, son dernier match, et ben.
2: Il est vu le se mettre dans
3: Strasbourg pour la première.
2: Ouais, dans le Bourbier niçois, même si lui était pas au top de sa saison, mais il est venu le mettre au Bourbier niçois et il est encore là. Et heureusement qu'il a été là. Et ce prêt a été très fructueux. Bon, voilà, on va devoir. On pourra pas le garder, mais c'était. C'était super de l'avoir, Eli Wahi.
1: C'était la bonne pioche.
2: Ouais.
1: C'était la bonne pioche, mais attention, il reste encore 2 minutes dans le temps réglementaire.
3: Il y aura du temps additionnel avec la pause fraîcheur. On ne va pas le prendre ici. Le but, 3-1 pour le gym. 89e minute. Le coup franc pour Florian Tardu. On est à l'angle de la surface côté gauche. Est-ce qu'il va le frapper directement? Et là, tous les Stéphanois, ils vont se projeter dans cette surface de réparation. La tête d'Opong, ça va sortir de cette surface de réparation. Bernauer qui remet. Plein axe avec une chandelle. David Tachvili qui arrive à trouver Mouefek au niveau de l'arc de cercle. Le décalage vers Bernauer. Le centre fort. La talonnade avec du talon et de la réussite d'Antoine Mendy. La frappe!
1: Oh, la transversale!
3: Sur la barre,
1: la transversale!
3: Hop, hop, hop! Et voilà la réussite!
1: Ouh. Oh, le pétard! Oh, le coup de pétard de Bakir!
3: Hey.
1: À 25 mètres!
3: Le pas bon Maxime, pied gauche,
1: pas non, Maxime Bakier.
3: J'ai pas le même pied gauche.
1: T'as pas ça, le même pied gauche.
3: Je suis sûr que celui-là, il serait pas parti sur la barre.
1: Waouh, le coup de canon de 30 mètres. Elle va s'écraser sur la transversale de Olivier Van Djouf, qui avait l'air sur la trajectoire quand
3: ça
1: même.
3: Ça y est, on peut respirer.
1: Allez, plus que 10 secondes dans le temps réglementaire.
3: Fallait pas le prendre là.
1: Annoncer le temps additionnel.
3: Allez, au moins 5 minutes sans doute.
1: Loucher qui est par terre.
3: Ouais, Loucher qui s'est fait mal hein, sur l'action. Thomas Léonard, l'arbitre.
1: Oh, 9 minutes.
3: Wow. 9 minutes, ça sort d'où ces 9 minutes?
1: Wow.
2: Ah, c'est magnifique ce match au niveau de l'arbitrage. Et...
1: Oh, 9 minutes, c'est exceptionnel. 9 minutes d'arrêt de jeu. Watcha! C'est énorme.
3: Bah, il y a eu ces 4 buts, il y a eu les changements, il y a eu la pause fraîcheur, il y a eu le penalty avec.
2: Ouais, mais on a. J'ai l'impression que c'est la décompté que dans un sens, quoi. C'est
3: sûr. C'est sûr que si c'était Nice qui était mené, il y aurait eu 9 secondes, sans doute. Ah, on devient parano, hein, c'est sûr, à l'issue d'une saison comme ça. Allez, 2 buts à conserver d'avance. 9 minutes. Plus que 8, même, à tenir. Eh oui, Tom Loucher qui est resté au sol. 3-1 pour le gym. Klaus, Boudache et Wahi, les héros de la soirée. David Tachvili avait égalisé et le gym est en train de conserver sa place en Ligue 1 pour sauver les meubles, pour sauver la face. Et Koulibaly qui aura joué jusqu'au bout. Aymen Mouefek, le dégagement de Klaus, et la faute sera pour les Verts. Ça râle autour de nous, ça roule.
1: Ça jouait vite, attention.
3: David Tachvili, plein axe, qui attend une solution. Côté droit, Joao Ferreira, le latéral. En retrait pour Bernauer. Eh oui, il n'y a pas de solution pour lui, le ballon est arrêté. On a tenté d'alerter Kevin Pedro, qui se met sur son pied droit. Attention, dans la surface, en retrait, bien joué. Et si Eli Wahi allez conclure son arrivée à l'OGC Nice, Eli Wahi face à l'Arsenal. 4-1, le doublé d'Eli Wahi, c'est fini. Une bonne fois pour toutes.
4: Ah là là.
3: Le talent à l'état pur, oh la pichenette, magnifique.
4: Magnifique.
3: Le doublé.
4: Eli Wahi.
3: Pour conclure ce prêt.
4: Oh les sourires sur le visage des Niçois. Ça fait plaisir.
3: Allez, on peut s'arrêter là, monsieur.
4: Ça
3: Luquet.
4: Fait plaisir.
3: Oh, le soulagement. Il est parti en contre-attaque. Et les sourires sur les visages. Ça y est. Ça y est, on peut tout lâcher. Même Melvin Barr est parti en claquette avec sa cheville dans la boîte à gants là.
1: Oh, c'est encore Sofiane Diop qui donne ce ballon magnifique à Eliwahi. Petite pichenette et voilà. Ça fait filoche. Oh là là, Eliwahi. Tu le disais, Victor, la bonne pioche, elle a très, très, très, très bonne pioche. Hein, parce que là, il nous a soulagé encore, là. Ouh ! Magnifique, magnifique, Eliwahi.
5: Quel joueur, quel joueur. Boris Cohen qui disait chez nous qu'il voulait le garder. Si le gym restait en Ligue 1, ça va être compliqué. Pas sûr que lui en ait très envie de revenir dans ce club qui ne sait pas trop où il va. Mais merci pour tout, Eli. Merci pour ses 9 buts, merci pour ce talent. Merci pour ton implication.
1: Ouais, ouais, ouais, c'est sûr.
5: Jusqu'au bout, lui qui aurait pu avoir la tête au mondial avec ouais, la Côte d'Ivoire.
1: Ouais, il va arriver au mondial gonflé à bloc. Hein. Eliwahi.
5: Mais voilà, tu peux aussi voir le verre à moitié plein en te disant que bah, c'est un match, un vrai match de préparation aussi pour le mondial. Et qui va arriver en meilleur état que s'il ne l'avait pas disputé. Avec la confiance au Zénith. Ah bah pas tout, là on peut soulager, là on peut,
2: là,
5: on peut
2: ça
5: respirer.
2: Va, on peut un peu ah souffler, ouais, non
1: là, ça y est, je vis mes derniers instants en commentaire de ICI Azur dans les meilleures dispositions. Voilà, ça y est, ouf.
2: Et je suis sûr que, bravo. Je t'en ai pas parlé avant, mais qu'un peu comme Dante, t'avais en tête de, comme on dit, hein, laisser le club où tu l'avais trouvé, quoi. Même si
1: ah
2: tu
1: non,
2: joues pas.
1: Je te jure, ça aurait été très difficile et très douloureux pour moi de quitter la saison sur une descente en Ligue 2. Je te garantis,
2: hey,
1: de quitter le rôle que vous m'avez donné si gentiment à France Bleu Azur et ICI Azur sur une descente en Ligue 2, ça m'aurait touché. Franchement, ça m'aurait touché.
5: Bon, a priori, ce sera pas le cas.
1: Jansson qui va.
5: On va pouvoir refermer cette saison tellement bizarre, tellement douloureuse, tellement pénible. Allez, Eliwahi qui sort sous les applaudissements. Notre neutralité journalistique mise à mal ce soir. Entre l'hommage à Dante et les applaudissements pour Eliwahi.
1: Bravo Eli.
5: On ne peut pas rester neutre face à tout ça.
1: Merci pour tout. Va à ton mondial, éclate-toi. Tu nous as rendu un grand, grand, grand service, mon garçon. Ça, c'est sûr.
5: Maurice Cohen et Jean-Pierre Rivère qui applaudissent, qui remercient sans doute ce garçon. Il y avait des doutes, hein. Il y avait des doutes au moment de son arrivée avec son image de joueur un peu nonchalant.
1: Mais attends, il a fait taire tout le monde. Il est arrivé frais. Hein. Tu te rappelles quand on l'avait vu jouer la première fois? On a trouvé qu'il était vachement intéressant dans ses déplacements.
5: Dès son premier match avec ce but, ce premier face à Strasbourg, crochet, extérieur pied droit, frappe enroulée dans la lucarne. Il avait déjà soulagé des Niçois qui étaient menés. Remplacé par Isaac Janssen qui peut-être incarner le futur, on verra. On va en avoir des choses à raconter dans 100% Aiglon lundi. Se projeter sur la suite. Le petit Exter de Diop qui sera bien rentré dans ce match.
1: Ouais, exactement.
5: À la hauteur.
1: Je pense que c'est une de ses performances les plus abouties.
5: Au moins
1: dans l'utilisation du ballon.
5: Ouais.
1: Il a été très très chirurgical sur ces ballons dans les intervalles qui ont envoyé les Niçois dans la surface adverse. Franchement, bravo à lui. Je suis content parce que il était temps que qu'il nous soit utile, très utile même. Et il l'a fait au bon moment. Hein.
5: Les Verts qui essayent tant bien que mal de s'approcher de cette surface de réparation, mais ils ont compris.
1: Allez, plus que 2 minutes.
5: Ce sera trop compliqué de revenir avec ces 3 buts de retard. Mouefek à l'entrée de la surface. La frappe, elle est belle. Elle passe à côté. On en reste à 4-1. Est-ce que le gym a marqué 4 buts cette saison? Je suis même pas sûr.
1: Non.
2: Dans toute la saison, je suis même pas sûr.
1: Sur un match? Non, c'est sûr que non.
2: Je crois pas.
5: Non. Et alors, pour tout vous dire, l'ordinateur a rendu l'âme. Hein. Ça fait plusieurs fois que
2: il
5: est temps que la saison se termine.
2: Ouais.
5: Lui aussi, il a pas supporté. Je peux pas vérifier cette histoire, mais j'ai pas le souvenir d'avoir les Aiglons avec 4-3. Oui, face à Lyon.
1: Ouais. Allez, plus que 2 minutes et on part en vacances.
5: C'est vrai.
1: L'esprit
5: ça
1: du devoir accompli.
5: On part où?
1: On part à Nice. On est bien à Nice.
5: On est bien à Nice. On bouge pas. On bouge pas, on l'a dit, on a une émission lundi pour débriefer tout ça, se projeter sur la suite. Et puis ensuite pas tout, et là on a envie de donner rendez-vous à tout le monde. Le 8 juin, le lundi, on se fera une belle dernière émission. Merci pour tout, le beau Patou.
2: On gagne 4-1 à Nantes en janvier.
5: Ah c'est vrai.
1: Ah oui, tiens raison.
2: C'est tout.
5: C'est avec Wai et Chaud notamment. La belle accolade entre Melvin Barr et Mansunga sur le banc, sur nos écrans de contrôle, pendant que

0: Florian Tardieu va aller frapper un, peut-être un ultime corner. À quoi ça sert de laisser César Adieu de toute façon? Les jeux sont faits. Ouais, le duel âpre dans cette surface. Antoine Mendy qui reste au sol.
1: Allez, encore le temps de donner trois pénaltys là, non?
0: Ouais, pas loin. Pas loin, Rudy Buquet qui nous aura pas facilité la tâche. Mais qui cette saison nous aura tendu la main?
1: Même pas nous.
2: Pas grand monde, ça c'est sûr.
0: Eh oui, le pire ennemi du gym cette saison, c'était le gym. Mais il n'a pas été aidé par les autres, en tout cas pour revenir dans le droit chemin. Ça c'est une certitude. Les arbitres, les instances, les autorités, les agents, les joueurs eux-mêmes.
2: Ça a été dur. Mais bon.
0: Le propriétaire.
2: Il fallait partir sur une note positive et l'esprit du devoir accompli. Et l'esprit du devoir accompli, c'était sauver ce club, sauver ses salariés, sauver tout ce qu'il y avait à sauver, parce que c'était impensable que Nice tombe en Ligue 2. Et c'est ce qu'on va retenir de cette saison et de ce soir, bien évidemment.
0: Ouais, on est soulagé. On est soulagé parce qu'on va en rester là, c'est sûr. Maintenant, 3 buts d'avance. On est dans cette 9e minute du temps additionnel. Les Verts n'y croient plus. Les Rouges et Noirs le savent. Ils nous donnent rendez-vous à la rentrée en Ligue 1. Rodez, Pau, Dunkerque, ce sera pour plus tard. L'OGC Nice, c'est terminé. Le gym a su faire le boulot pour refermer cette saison pénible sur une note positive. Oui, l'OGC Nice reviendra en Ligue 1 à la rentrée. C'est un moindre mal. Il a fallu encore batailler ce soir pour s'offrir le droit de revenir le 20 août pour la reprise, parce que l'arbitre et les Verts ne nous ont rien donné. On a même eu sacrément peur avec cette 79e minute, ce pénalty donné aux Stéphanois pour l'égalisation. Et le doute n'aura duré que 2 minutes, le temps pour Kyle Boudage de redonner l'avantage avec beaucoup de spontanéité avant le doublé d'Eli Wahi. Il est en pleurs, Eli Wahi. C'est magnifique comme image sur le banc. Il est venu pour une mission. Il est très ému.
1: Ça veut bien dire ce que ça veut dire, que des joueurs concernés.
0: Ce sentiment du devoir accompli.
1: Exactement.
0: Il va lui donner le maillot. Il va lui donner le maillot, mais à qui? Non, il va le mettre sur le poteau de corner. Pour l'éternité, Eli Wahi. C'est là qu'on regrette vraiment l'absence de supporters.
2: Ah ouais, ça aurait été beau.
0: Il n'y aura pas de coup de canon.
2: Ça aurait été beau.
1: Mais elle est quand même incroyable, cette image d'Eli Wahi qui pleure. Je trouve ça beau et en même temps, parce qu'il pourrait s'en moquer. Bravo.
2: Ouais, non, mais c'est un compétiteur et c'est un mec qui avait la mentalité pour venir nous aider. Il s'est mué dans le costume du héros et il a fait ce qu'il fallait vraiment pour nous aider. Et encore ce soir. Donc bravo Eli Wahi, parce que franchement, venir en prêt comme ça, c'est magnifique.
0: Je crois qu'il allait partir avec le poteau de corner en souvenir. Il préfère garder le maillot.
2: Ah, quel soulagement. Tu le vois sur la tête des joueurs, quel soulagement, je te dis pas. Wouh! Tout le monde se tombe dans les bras, tout le monde est content, tout le monde est fier. Même si encore une fois cette saison, elle ne restera pas dans les annales, Victor, Maxime. Mais bon, l'essentiel est fait. On est maintenu en Ligue 1, c'est ce qu'on voulait. Et je te prends dans les bras, mon Max, parce qu'on aura vécu une saison compliquée. Mais alors, elle nous a massacré à nous aussi, parce qu'on est fatigué aussi, je te le dis.
0: Pour la dernière de Patou, pour la dernière de Dante, pour la dernière du Prez, pour la dernière de Wahi, c'était pas possible que ça se termine autrement. Alors merci messieurs, merci Eli. Merci Jonathan Klaus, qui a quand même ouvert la voie, il faut le rappeler, au moment où on était tendu. J'ai jamais vu mon patou aussi tendu avant un match. Ouais. Vraiment, vraiment. Ça fait 7 ans qu'on partage le micro. Je t'avais jamais vu aussi stressé avant un match. Et ça dit l'enjeu qu'il y avait autour de cette rencontre.
2: C'est sûr.
0: Et le soulagement est à la hauteur.
2: J'avais peur, franchement j'avais peur. J'étais pas convaincu qu'on pouvait le faire. Toujours au fond de moi, j'ai cette lueur d'espoir, mais avec les dernières prestations que nous avions fait, je me suis dit que ça allait être compliqué. Mais au final, c'est Nice qui gagne, au final, c'est Nice qui reste en Ligue 1, et franchement, vous avez votre serviteur qui est le plus heureux du monde ce soir, je te le dis, parce que le soulagement, il est intense, franchement.
0: Et bah, il va falloir le week-end là pour redescendre avant de débriefer tout ça, Victor, lundi.
1: Exactement, 100% Aiglon lundi. On n'a pas fini d'en parler quand même de cette saison. On va pas totalement terminer le chapitre de cet exercice 2025-2026 qui a été long depuis
0: la collade,
1: la Ligue des Champions contre le Benfica jusqu'à

0: qu'au barrage contre Saint-Etienne. Incroyable cette saison. On remerciera aussi Claude Puel, hein, son plan a marché contre Saint-Etienne. Il était là pour le maintien, il l'a eu, même si c'est par la toute petite porte. Merci à lui, on aura le temps d'en parler. Moi je dis aussi merci à vous deux hein, quand même pour ces commentaires cette saison. Malgré tout, on a suivi sur Ici Azur le gym dans les hauts et les bas, et même s'il y a eu beaucoup de bas cette saison. Merci surtout à toi Maxime et Patrice bien sûr. J'ai adoré partager le micro en votre compagnie, c'était super. On se retrouve très vite.
1: Le mot de la fin peut-être pour Patou.
0: Bien sûr.
1: Le mot de la fin.
2: Issa dit ça et merci pour tout ce que vous avez fait pour moi. Merci les amis, merci Max, merci Victor, merci tous les gens de la technique de Ici Azur, merci tous les gens que j'ai croisés à Ici Azur, tous les gens qui ont partagé cette aventure avec moi. C'était un privilège d'être au micro de cette magnifique radio. J'adore cette radio, je continuerai à l'écouter bien évidemment. Je continuerai à vous écouter bien évidemment. Et je suis très très fier d'avoir partagé ces 15 saisons avec vous. Croyez-moi que j'étais pas programmé pour ça. Mais finalement, ça s'est plutôt pas mal passé.
1: C'était pas si mal. Franchement,
2: pas mal passé,
1: toi qui dis que personne n'est irremplaçable, certains sont un peu plus difficiles à remplacer. Et ce sera difficile de rattaquer la saison prochaine sans toi. Mais peut-être un peu moins difficile en Ligue 1.
2: Exactement.
1: Ouais. Ça aurait été vraiment dramatique de rattaquer en Ligue 2. Ah, les larmes d'Eli Wahi sur les écrans de contrôle avec le t-shirt pour Dante.
0: Exactement, un t-shirt pour Dante. Bon, ouais. Bah voilà, Patrice, merci. Hein. De toute façon, tu le sais,
2: merci,
0: tu le fais bien.
2: Gars.
0: Tu l'as
2: on
0: bien
2: se voit,
0: fait.
2: Se
0: tu
2: voit,
0: veux arrêter, mais tu le faisais bien.
2: Fait, ouais.
0: Merci. Rentrez bien, a priori. Pas trop de bouchons à l'Alliance Riviera pour rentrer. Ça va être aussi un peu plus tranquille. Et je vous dis rendez-vous lundi hein, pour 100% bon. Nous, c'est pas tout à fait fini. On reste ensemble parce qu'après cette courte pause, cette petite pub, on va avoir le best-of de ce match, le match pour le maintien. Donc restez en notre compagnie pour écouter ce best-of après cette courte page de pub.
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0: 22h50 sur Ici Azur, ça vient de se terminer. Le gym jouera bien en Ligue 1 l'an prochain. Le gym a battu Saint-Etienne 4 buts à 1. Et c'est donc dans ce match de barrage que le gym a assuré son maintien. Ce qui s'est passé dans ce match, beaucoup beaucoup de choses, je vais pas vous le raconter parce que vous en avez l'habitude, toute la saison on l'a fait, on le fait encore ce soir. Voici le best-of, les meilleurs moments de cette rencontre avec les commentaires du direct.
2: Attention Denis Sapia sur le
1: il
2: côté.
1: Est trouvé, le contrôle est bon, il a le temps de centrer, de s'appliquer.
5: Wow, oh, l'ouverture du score. Stéphanoise de la tête. Et Irvin Cardona sur ce centre de Denis Sapia. Oh, le drapeau qui se lève.
2: Et il est hors jeu, hein, je pense.
6: Et je pense qu'il est hors jeu. Ouais.
2: Ça va être vérifié.
6: Et c'est confirmé.
2: Au départ du ballon, c'est sûr qu'il est hors jeu.
1: On revient déjà de l'enfer.
2: Et moi qui suis stressé, alors ça n'arrange pas mes affaires, je vous le dis. Et en fait,
1: ça va passer au-dessus. Le centre de Cardona pour Stassin, il se jette. Le Belge du bout du pied droit. On a l'impression que ça va lober Diouf. Et ça passe à moins d'un mètre de la barre de Yevan Diouf. Il semblait battu, il semblait surpris. Et on s'en sort bien encore une fois. Combien il va en falloir des avertissements pour rentrer dans cette partie?
6: Un but de la cuisse, n'importe. Le centre, il est bon.
5: La reprise. Et Eli Wahi. Oh, le poteau. Et Mohamed Ali Choc, il ne peut pas le prendre.
1: Le drapeau qui va se lever.
2: Il se levait.
1: Non, corner. Même avec pas grand-chose, on peut être dangereux. Eli Wahi, le contrôle orienté, réussi. L'appel de Tom Louchet.
5: Allez, Louchet dans la surface. Centre en retrait. Allez, Jonathan Clos.
1: C'est contré. Devant sa ligne. Kevin Pedro qui était là pour empêcher Jonathan Clos d'ouvrir le score. Mais l'action était belle. Voilà, mettre de la vitesse, mettre du mouvement, proposer des solutions et être précis dans les transmissions. Le gym vient de montrer en deux actions que c'était possible.
6: Côté droit, Appia qui touche beaucoup de ballons. Le sort.
1: Il avait encore surgi Lucas Stassin.
2: Wow.
1: Et Dante, il est furax. Il est furieux.
2: Et il a raison. Il a raison parce qu'on doit être plus proche. Je te l'ai dit depuis le début.
1: On doit l'empêcher de centrer.
2: Exactement.
1: C'est l'avenir du club qui se joue Allez, pourquoi pas, la tête de Dante. Oh, l'histoire aurait été magnifique.

0: Larssoner. Quel magnifique arrêt de Gauthier Larssoner sur sa ligne.
1: Aïe, aïe, aïe.
0: C'était le scénario parfait. Hop là, le centre qui arrive jusqu'à Mendy. Ce ballon qui a failli lui glisser sous le corps à Gauthier Larssoner. Deux chaudes alertes sur le but stéphanois et deux arrêts plus ou moins chanceux du gardien.
2: Allez, la remise de Wailly pour Diop. Ouais, et Wailly, il est au sol. Diop, le décalage. Morgan Sanson, côté gauche. Le centre, il est bon. Ouah, la tête de Diop, la dernière reprise de Wailly.
0: Dans les gants d'un Gauthier Larssoner bien placé.
2: Attention, regardez que Bekou, il est gaucher. Il a Boudache pour le contre-arrière. Le ballon qui revient jusqu'à Boyka.
0: Ouah, le poteau. Le poteau stéphanois sur ce bout du pied du Castassin.
3: Anneli
0: qui se lève.
2: Diop, petit crochet, Diop, une fois, deux fois, dans la profondeur, pour Klose, allez, Klose, pied gauche, pour Boudache, ouais, Wailly,
0: c'est à côté,
3: oh,
0: Wailly,
3: c'est pas possible,
0: ça a été contré, la belle action niçoise,
2: Antoine Mendy qui allonge, la tête peut-être de Koulibaly, ça revient sur Klose,
0: oh, l'ouverture du score, Jonathan Klose,
3: yes,
0: sur cette touche d'Antoine Mendy, c'est pas posé de question, en une touche, pied gauche, le petit filet, ça fait 1-0. Allez, l'OGC Nice.
3: Voilà.
0: Se met dans le bon sens.
2: Sofiane Diop, la passe dans la profondeur, elle est magnifique. Pour quel Boudache. Allez, Boudache dans la surface de réparation, le petit crochet.
0: L'arrêt de Larssoner, derrière c'est Wailly. Wailly, deuxième ballon, le crochet, Eli Wailly. Le double arrêt. La muraille Larssoner pour empêcher les aiglons d'enfoncer le clou une fois, deux fois, corner derrière, mais que de regrets.
4: Il y a une épaule de Mendy, me semble-t-il.
0: Aïe.
4: On va se prendre le pénalty.
2: C'est clair, messieurs.
0: Le coup de sifflet de Rudy Buquet.
3: Allez,
0: David Achvili qui s'élance. C'est le contre-pied. Là, il Saint-Etienne qui égalise. Un
3: c'est
0: partout.
3: C'est pas possible, je te jure.
0: Tout est à refaire.
2: Tout à fait raison, Victor, mais c'est vrai ça. Mais bon, on en reparlera après parce que là, il y a Eli Wailly. Eli Wailly dans la surface. Le ballon qui revient sur Boudache.
0: Sofiane Diop. Ouais, l'OGC Nice.
2: Allez, Louché, ouais, qui trouve Wailly.
0: Allez, Wailly peut-être pour le coup de grâce. Wailly.

0: 86e minute. Eh oui, 10 ans après cet attentat, 10 ans après les larmes. C'est la joie qui nous envahir ce soir. Parce que le gym, oui, va rester en Ligue 1 grâce à Eli Wahi.
1: Exactement. Allez, c'est passé.
0: Oh, l'embrassade avec Dante qui est sorti du banc. La frappe.
2: Oh, la transversale.
0: Sur la barre.
2: Oh,
0: Mathieu.
2: La transversale.
0: Hop, hop, hop. Et voilà la réussite.
2: Ouh. Oh, le pétard. Oh, le coup de pétard de Bakir.
0: Hey.
2: À 25 mètres.
0: Bien joué. Et si Eli Wahi. Et si Eli Wahi. Allez, conclure son arrivée à l'OGC 10. Eli Wahi face à l'Arsenal.
2: Oh.
0: 4 buts à le doublé. Eli Wahi, c'est fini. Une bataille pour toutes.
2: Ah là là.
0: Le talent à l'état pur. Oh. La pichenette magnifique.
2: Magnifique.
0: Le doublé.
2: Eli Wahi.
0: Pour conclure ce prêt.
1: Je vis mes derniers instants en commentaire de DC Azure dans les meilleures dispositions. Voilà. Ça y est.
0: Ouf.
3: Et ainsi se termine la saison du gym. L'année prochaine, l'OGC Nice jouera bien en Ligue 1. Pour nous, c'est pas tout à fait terminé. Il reste des émissions 100% Aiglon, notamment ce lundi. On va débriefer ce match, on va débriefer cette saison. Beaucoup, beaucoup de choses à dire. Restez à l'écoute sur ICI Azure, sur nos réseaux également. Et je vous dis bon week-end, à très bientôt.

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1: C'était Ferdinand.
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0: Zéro.
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4: Une aventure de 30 ans. Françoise Chavaldini n'est pas peu fière de son entreprise dont la renommée n'est plus à faire.
5: C'est une belle aventure avec ses hauts, ses bas, mais c'est plutôt positif. Alors, pour la région de la commune de Dzi, c'est très important parce que ça fait vivre le village non seulement l'été, mais même l'hiver. Il y a quand même ici à Dzi, il y a des personnes qui habitent Dzi et qui travaillent ici à Sodez. Donc ça fait quand même un flux, ça fait de l'économie et c'est quand même pas mal pour un petit village à flanc de montagne d'avoir une telle activité aujourd'hui au centre de Dzi. Nous ne sommes pas les seuls, comme vous savez, et donc ça fait quand même vivre le village et une certaine effervescence, même l'hiver et pas seulement l'été quand il y a les touristes.
4: Et en trois décennies, la production s'est développée à vitesse grand V.
5: On a revu, si vous voulez, notre système de commercialisation. On sait, comme on est dans une dynamique environnementale, on a plutôt préservé donc pour la ressource. On s'est cantonné déjà en Corse, en région PACA, un peu Paris. On a un peu d'export qui nous reste fidèle, c'est la Guadeloupe. Voilà. Mais très peu parce que c'est voulu, c'est dans notre façon de contribuer, si vous voulez, aussi avec l'environnement, si vous voulez, de faire très attention.
4: Voilà. Et la gamme s'est étoffée.
5: En plastique, donc, du litre et demi, du litre, du 50 et du 33. Nous avons deux bouteilles plastiques pour le CHR en un litre. Nous avons donc toute la gamme vert, 1 litre, 75, 50 et 33. Et ensuite, nous avons aussi la gamme gazeux, en litre CHR et en vert gazeux, nous avons le litre, le 75, le 50 et le 33. Et ensuite, on a développé aussi les aromatisés. Aujourd'hui, nous sommes au citron. Elle va se compléter dans les années qui viennent avec le citron corse, donc naturel, pas de sucre. Citron plat 50 et 40 gazeux citron.
4: Françoise Chavaldini met ses espoirs pour l'avenir dans les infrastructures routières. Pour elle, les routes ne sont plus adaptées, notamment pour les camions de livraison. Pour elle, rien n'a été fait depuis 30 ans.
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6: Adieu Balin, et adieu à toutes. France, une question.
7: Ah,
6: Kusiba, Bapla, la Santate.
7: Bapla.
6: Ouais, bon. Si je vous pose cette question, c'est parce que le pitchou de mes voisins, Atalatal. Ah. Anna, Atalatal, c'est aller Kusi, Kusa. Donc il pourra aller mieux, Atalatal. À quoi fait mal d'une journée que le pitchou de l'Ebézi qui te passe des toussis. Ça fait plusieurs jours que le pitchou de mes voisins n'arrête pas des toussis. Alors, votre avis, qu'est-ce que ça signifie le verbe toussis en occitan?
7: Ce serait pas tousser?
6: Eh oui, bravo. En effet, en pays toussin, c'est dit toussis, autre prononciation, mais toussis, c'est des brembal au verbe tufega, sans oublier le verbe tufega pour dire également tousser. Alors, mais le pauvre drôle, vous pouvez dire que toussis qui compte. Alors, le pauvre drôle, c'est-à-dire le pauvre garçon, je peux vous dire qu'il tousse quelque chose. Et quand quelqu'un tousse bruyamment, on dit en Gascogne toulousaine que toussis comme une chibao.
7: Qu'il tousse comme un cheval.
6: Mais oui, ah c'est bon, quand une personne pousse très très fort. C'est pas dit l'état mec, qu'est toussis comme un tambour. Ouais, comme un tambour, là aussi, c'est assez imagé. Oui. Ou encore, qu'est toussis comme une asclaire. Une asclaire, qu'est-ce que eh bien, c'est quelqu'un qui fend le bois et qui tousse fort, macarel, et qui frappe fort comme un forcené. La toux se traduit en occitan par la Tousse, le Toussimé, le Toussite, et dans certains endroits de la Gascogne, la Toussicaire. Alors, concernant le pitchou du voisin, nous n'y a mal que nous n'ajons remède. Il n'est pas de mal sans remède. Une bonne sirop, et c'est la garite, un bon sirop, il sera guéri.
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1: Voici Catherine de Saint-Denis-la-Chevasse, entre les Luxures-Bologne et les Essarts en Bocage en Vendée. Catherine, elle est très investie dans la vie de sa commune. Elle fait vivre avec passion le petit musée des ustensiles, un lieu qui raconte le quotidien d'autrefois et le patrimoine local. Catherine, d'ailleurs, très attachée à ses racines.
2: Je suis vendéenne, je suis du cru.
1: Une vraie de vraie.
2: Une vraie de vraie. J'ai fait mes écoles primaires à Saint-Denis, donc une vraie de vraie.
1: Je suis donc avec Catherine, qui est la secrétaire du musée des ustensiles de Saint-Denis-la-Chevasse. Comment vous êtes arrivée dans cette aventure, Catherine ?
2: Alors, je suis arrivée dans cette aventure parce qu'une dame voulait créer quelque chose pour faire connaître la commune. Donc, nous avons créé une association en 1996 et elle recherchait des gens pour l'entourer. Donc, moi, j'étais très attiré par les anciens ustensiles et pour faire connaître la commune aussi.
1: Rappelez-nous un petit peu l'historique de cet endroit où nous sommes là ce matin.
2: L'idée est partie d'un livre écrit par monsieur Jean-Noël Mouret dans lequel il notait à la fin qu'il n'y avait aucun musée des ustensiles de cuisine en France. Vous savez, nous avions au départ 600 objets, maintenant nous en avons à peu près 1600.
1: Vous êtes engagé donc dans cette association, j'imagine que ça vous prend du temps.
2: Eh bien, c'est beaucoup plus facile depuis que je suis à la retraite.
1: Ça changé quelque chose dans votre vie, vous, Catherine ?
2: Eh bien, moi, j'étais pourtant dans un travail où j'accueillais du public. Ça m'a ouvert un petit peu, justement, moi qui étais très timide.
1: Vous êtes très à l'aise, finalement, vous parlez de timidité, mais en fait, vous parlez assez aisément.
2: Ben, vous voyez, depuis une vingtaine d'années.
1: On parle aussi dans les associations beaucoup de transmission. Ce musée, il a une histoire, il faut que cette histoire perdure. C'est l'une de vos missions ?
2: Eh bien, oui, on a un manque de bénévoles jeunes. Nous sommes tous des retraités, donc il faudrait des jeunes pour faire perdurer notre savoir et notre passion.
1: On est d'accord, il est hors de question que ce lieu ferme le jour où malheureusement vous n'aurez plus la force de tenir ce petit musée avec toute votre équipe.
2: Eh bien, ce sera la mort dans l'âme si on doit le faire.
1: Un dernier message, voilà, aux gens qui hésitent encore à s'engager dans le milieu associatif. Vous leur diriez quoi ?
2: Eh bien, je leur dirais que c'est un petit peu une leçon de vie quelque part. On côtoie beaucoup de gens. Et puis, c'est un petit peu un apprentissage tous les jours de la vie, finalement.
1: Avec Catherine, vous l'aurez compris, c'est engagement et passion pour la mémoire et les traditions au service de la vie locale et du partage.
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3: Je rêvais d'avoir une maison à la campagne. Cette maison, c'est comme si j'y étais née. C'est ma maison de famille.
4: Ma maison s'appelle l'Ostao de la Mar.
5: C'est une maison un peu envoûtante.
6: Eh bien, vous voyez, des livres et trois fenêtres qui me donnent le paysage du pays, comme si c'était trois tableaux.
7: Ils ont vécu ici.
8: Thibaut Gaudry.
9: Ce fut autrefois Montmartre ou Montparnasse. C'est aujourd'hui Saint-Germain-des-Prés, avec ses rendez-vous littéraires, ses silhouettes et ses figures. Avec Juliette Gréco, qui en fut l'enfance et n'y est plus qu'une passante.
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11: Symbole de liberté et de féminité, la jolie môme Juliette Gréco devient à la fin des années 50 la muse de Saint-Germain-des-Prés, avant de devenir une icône de la chanson française à texte. Ce qu'elle n'avait pas prévu, se rêvant plutôt danseuse.
12: Je donne mes textes à Cosma, il aime si tu t'imagines, et l'après-midi même, il en fait la musique. Moi je suis là, maintenant il va me falloir chanter. Tout d'un coup, le miracle s'est produit. Pour moi, il y a eu un miracle. Voilà, ça y est, je m'envole, je me mets à chanter. Et depuis, j'ai toujours chanté.
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1: Juliette s'échappe régulièrement de Saint-Germain-des-Prés, fuit le tourbillon de la vie parisienne pour goûter la douceur de vivre du Sud. En virée parfois à Saint-Tropez, avec ses copains Boris Vian ou François Sagan. Jusqu'en 1985, où elle est invitée à chanter au festival de Ramatuelle. Et c'est le déclic. C'est là qu'elle veut vivre avec son mari, le musicien Gérard Joannest.
2: Je voulais une maison face à la mer. Je voulais le soleil qui tourne autour de la maison toute la journée, parce que Gérard adore ça. Et je voulais une maison qui me permette de rêver dans le silence.
1: Elle achète un terrain et demande à Serge Meige, l'architecte du théâtre de Verdure où elle a chanté pendant l'été, de lui concevoir son futur havre de paix qu'elle baptise la Maya. Elle va en penser les moindres détails, comme cette table de jardin construite autour d'un mûrier platane ou la tortue en mosaïque au fond de la piscine.
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1: Juliette, contemplative, aime se ressourcer sur la terrasse, avec vue sur la Méditerranée, et dans son jardin constellé de toutes sortes d'espèces méridionales. Elle développe même une passion pour les orchidées blanches. Elle fait de ce jardin et de sa maison son petit coin de paradis, son refuge, celui qu'elle n'a jamais eu petite et qu'elle partage avec ses chats, ses chiens, un ménate prénommé Goya et même un bébé panthère. Mais on peut aussi la croiser dans Ramatuelle, au marché ou au café de l'Ormeau. Et puis femme libre, c'est également une collectionneuse, notamment d'objets érotiques, mais aussi religieux.
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1: Elle était venue, elle aime toujours chanter au festival de Ramatuelle.
2: C'est vrai que ça ressemble un peu à Avignon, quand Avignon a démarré. C'est-à-dire une chose totalement artisanale, faite d'amour, de tendresse et de sueur, de larmes de sang, de larmes de sel, de larmes de miel.

0: C'est dans cette maison, face à sa Méditerranée, le 23 septembre 2020, que la jolie môme quitte la scène.
1: Jolie môme. 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
2: 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J'espère que vous allez bien. Aujourd'hui, on va parler d'amour ou alors de célibat. Enfin, je sais pas, parce que on voit tellement de choses sur les réseaux sociaux. Oui, les hommes ceci, les femmes ceci. Il y a une femme, elle m'a fait du mal au cœur. Mon mec m'a fait du mal au cœur. Il m'a trompé. Il est parti. Mais en fait, pourquoi vous vous mettez en couple? Vous savez qui vous vous mettez en couple? Vous vous mettez en couple avec un être humain. Alors un être humain, je vous rappelle quand même ce qu'il est capable de faire. Un être humain, ils ont créé la guerre, l'esclavage, la torture, le viol, le génocide et la télé-réalité. Et après, vous êtes surpris quand votre partenaire, qui est un être humain, il vous a mal parlé ou alors il vous a trompé, machin et tout. C'est vous qui choisissez de sortir. Pourquoi vous sortez avec un être humain? Et après, vous êtes surpris quand ça se passe mal. Vous avez l'arrogance de croire qu'un être humain, il va bien vous traiter pendant 30 ans. Il y a des êtres humains, ils trichent au Scrabble. C'est quoi l'intérêt de tricher au Scrabble? Et vous, vous leur confiez vos émotions, vous leur confiez votre cœur à un être humain, et vous êtes surpris quand l'être humain il vous fait un coup de Trafalgar, mais vous n'êtes pas bien. Arrêtez de vous mettre en couple. Mettez-vous en couple avec un esprit, voilà. Un humain en couple avec un esprit, voilà, l'esprit au moins il va pas t'emmerder. En même temps, un esprit, c'est un ancien être humain, donc si ça peut être emmerdant. Non, mais pas les esprits. Arrêtez de faire confiance aux êtres humains. T'as cru que ton partenaire c'était qui? C'était Jésus. D'ailleurs, même Jésus, ils l'ont tué. Les êtres humains, même lui s'est fait avoir. Et vous, vous exigez une loyauté pendant 30 ans. Arrêtez ça. Arrêtez de vous mettre en couple avec des humains. Mettez-vous avec un arbre. Voilà. L'arbre, c'est solide, calme, silencieux, stable. Et en plus, il est enraciné, il peut pas partir. Voilà. Ton ex, il aurait dû essayer. L'arbre, tu peux lui faire des câlins. Il parle pas, il t'engueule pas. Tu peux oublier les sacs poubelles, il dit rien. Tu peux lui raconter ta journée, il te juge pas. C'est mieux qu'un mec, c'est mieux qu'une meuf, c'est mieux qu'un psy. Alors après, niveau sexe, bah écoute, c'est du bois. Il est toujours dur. Alors après ça dépend de ce qu'on aime, hein, ça dépend de ce que t'aimes, tu vois. En même temps, si c'est pas très fun, au moins il te ghoste pas, l'arbre, tu vois. Il a pas d'insta. Il pose pas de story ambiguë en mode, je suis dans une forêt chelou. Et le pire, c'est que des fois, tu parles à un arbre dans la vie, tu vois. T'as plus de réponses que quand tu parles à une copine. Parce qu'un arbre, lui, il te fait pas rien. Non, rien. Non, c'est pas ça, mais laisse tomber. Alors, moralité, si vous vous mettez en couple avec un être humain, n'oubliez jamais qu'en face de vous, bah, vous avez un être humain. 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
1: Bonjour, je m'appelle Jean, je suis né en 1935. J'ai fait du vélo depuis très jeune. J'ai côtoyé après des gens de qualité et j'ai eu la chance de participer à beaucoup d'épreuves et d'en tirer de grands souvenirs et des profits.
2: Bonjour Jean. Alors c'est pas exagéré hein, de dire que vous êtes un mordu, un grand passionné de vélo et de cyclisme. Ça se voit quand on regarde vos albums photos chez vous, vos nombreux trophées. Et ça se voit un peu dans vos yeux aussi quand on parle de vélo, ça vous émeut ?
1: Mais c'est vrai qu'à vélo j'ai été heureux. Ah oui j'étais mordu. Et alors dans mes rêves, je rêvais que le Tour de France passait dans le coin, que je me planquais derrière une haie et que je m'emmanchais dans le peloton. Je roulais comme les autres sans fatigue. Et ça, c'était un rêve qui m'est resté longtemps. Et j'ai même rêvé une nuit, il n'y a pas si longtemps, que sur le guidon, j'avais mis mon nom.
2: Jean, vous-même, vous avez participé à certaines courses, notamment le Paris-Brest-Paris.
1: Ah, Paris-Brest-Paris avait existé la première fois en 1891. Et c'est Charles Théron qui avait gagné. Il avait eu un peu de chance parce que il avait déjà un frère qui avait une voiture. Et il avait bénéficié de ravitaillement, d'assistance. Et à un moment, il a voulu abandonner. Et son frère a sorti un pétard. Il a dit, si tu t'arrêtes, je te tue. C'était sympa au possible. Il n'y a pas de dérailleur, il n'y a pas de frein, il y a un pignon fixe, et puis tu pédales. T'en chies comme un russe au Congo, alors c'est quand même assez baroque. Moi, après, j'ai fait Paris-Brest-Paris, en 1991, 100 ans après Charles Théron. Je suis quelquefois un peu farfelu. J'ai eu beaucoup de plaisir à faire Paris-Brest-Paris, parce que je l'ai fini pas abîmé.
2: Qui sont les cyclistes qui vous ont marqué ?
1: Bernard Hinault. J'ai adoré ce garçon. Et puis, à un moment, on a familiarisé, je me suis occupé entre

0: route de lui et de son vélo. Il était attaché à ce que je faisais. Et je savais que pour un contre-la-montre, fallait lui mettre de la guidoline neuve, le chatterton des guidons. Je l'ai accompagné au championnat du monde et il était champion du monde, à Sallanches. Et là, les larmes sont sorties et on s'est embrassés. Et après, j'en ai eu un autre, Luc Leblanc. Luc Leblanc était champion du monde. Luc Leblanc était maillot jaune du Tour. Luc Leblanc a eu le malheur de perdre un frère lors d'une soirée de 14 juillet à Nieul en Haute-Vienne. Un gars bourré rentre dans la foule, tue le frère à Luc et casse une jambe à Luc. Ça n'a pas empêché Luc d'être champion du monde. Enfin, pour moi, c'est grandiose. Et il y a 2 ans, le Tour de France passe à La Roche et Luc Leblanc conduit une voiture. Tout le monde pose des questions, tout ça. Et je dis à Luc Leblanc, comment va ta sœur? Les gens me prennent pour un timbré, quoi. Ah, ils me disent, ah, bien, elle habite à Toulouse, elle fait telle et telle chose. Ces périodes-là, pour moi, sont formidables.
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7: Donc une fois, je faisais une balade avec ma famille, et pour rire, j'avais donc mis un costume de coccinelle. Et donc, il y a une vraie petite coccinelle qui est donc venue se poser sur mon épaule. Sauf que bah, quand elle a voulu s'envoler et continuer sa route, bah, mon chien l'a mangé.
6: Merci, sœur.
7: Merci.
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8: Aujourd'hui, je me trouve à Châteauroux. Je suis devant un gîte de France, plus connu sous le nom de Porte de la Vieille Prison. Mais alors, pourquoi ce nom? Eh bien, vous allez le savoir tout de suite.
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8: Je suis avec Amélie Bourmeau-Binard, guide conférencière à l'Office de Tourisme de Châteauroux. Bonjour Amélie.
10: Bonjour.
8: Bon, alors, on s'en doute un petit peu, hein, de ce que c'était avant.
10: Oui, c'est ça. Alors, entre le nom et l'apparence, alors, on est vraiment avec un gîte de France aujourd'hui, hein, mais il n'y a pas de doute, hein, autrefois, c'était une porte. Mais pourquoi porte de la vieille prison et porte de quoi aussi? En fait, c'était la seule et unique porte d'entrée pour entrer dans la cour du château Raoul. Et oui, hein, quand on passe cette porte, on arrive au niveau du château Raoul, qui est encore là aujourd'hui. Et cette porte de la vieille prison, à la base, s'appelait la porte Saint-Martin. Et c'était la seule porte d'entrée. Donc on voit encore aujourd'hui, au niveau de cette porte, déjà on a l'arcade de la porte, mais au niveau de l'arcade, on voit une sorte de rigole qui est l'emplacement de l'ancienne herse. Ces grilles qui étaient souvent en métal ou en bois et qui permettaient de protéger. On voit aussi encore les gonds. Alors quand on voit la taille, hein, vous voyez, ils sont imposants, ce qui montre la taille de la porte en bois. Et puis quand on passe cette porte, on est dans un petit chemin très étroit qui était aussi un des systèmes de défense pour arriver dans le château.
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10: Et donc pourquoi porte de la vieille prison? Dans les années 18e, 19e siècle, petit à petit les remparts sont détruits. Parce qu'on avait des remparts qui entouraient le château mais aussi la ville. Donc la plupart des parties des remparts ont été complètement détruites. Il n'en reste plus grand chose aujourd'hui. Mais cette porte, elle a été préservée parce que la salle des gardes qui se trouve donc dans la partie haute au-dessus de l'arcade, eh bien elle a servi temporairement de prison. Donc on l'appelait la porte de la prison.
6: Mmh.
10: Et puis quand il y a une autre prison qui a été construite, eh bien c'est devenu...
8: Il faut différencier.
10: Exactement. Mmh. La porte de la vieille prison. Et aujourd'hui, bah, cette ancienne salle des gardes, cette ancienne prison, c'est tout simplement un gîte de France.

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1: Dans le Nord-Pas-de-Calais, dès que les beaux jours reviennent, il n'y a pas que les shorts et les jupes qui font leur réapparition.
2: Je m'appelle Marc Osselet et je suis glacier artisanal dans le Pas-de-Calais.
1: Alors Marc, c'est quoi votre histoire? Vous avez été longtemps éloigné de la région, non?
2: Moi je suis né à Lens, en 81. Quand j'ai eu 7 ans, mes parents ils ont quitté la France pour partir en Polynésie française. Donc j'ai grandi à Tahiti.

0: dans mes terres, j'ai envie de dire, en 2011. Aujourd'hui, j'ai eu un petit parcours qui a fait qu'aujourd'hui, j'ai monté mon entreprise en 2019 et on fabrique des glaces artisanales à l'Étrême.
1: Et à Tahiti, vous étiez déjà en train de fabriquer des glaces ?
0: Oui, oui. Pendant presque 7 ans aussi, j'ai fait. Mon père avait racheté une fabrique de glace là-bas et on servait tous les archipels de Polynésie en glace pour la restauration, les hôtels, les cafés, les restaurants, et je me suis régalé là-dedans. Et c'est là que j'ai appris à découvrir tout ce qui est le goût, les produits locaux, exotiques, etc. L'appétence sur le goût et le produit. Ouais.
1: Partir en vacances à Tahiti et vivre à Tahiti, c'est deux choses qui n'ont rien à voir. C'est très différent, j'imagine.
0: C'est toujours pareil, c'est différent. C'est comme, faut comparer ça à la vie dans un village, parce que tout le monde se connaît à peu près. Moi, je crois que j'ai jamais passé une fois à aller faire mes courses dans un supermarché sans croiser quelqu'un que je connaissais. Donc, c'est comme un village. C'est la belle vie, quoi. C'est quand on s'en va qu'on se rend compte qu'avoir la mer à proximité, l'océan, la mer bleue, les lagons, et puis Moréa qui est juste en face, c'est quand on s'en rend plus trop compte. Quand on y est, ça paraît évident, mais quand on en part, on a effectivement ce manque qui revient, quoi.
1: Revenons à la crème glacée. Il paraît que c'est dans le Nord-Pas-de-Calais qu'on en mange le plus, c'est vrai ?
0: Il fait pas très beau dans notre secteur, donc on se réchauffe avec des produits froids, j'en sais rien, ça réchauffe le cœur.
1: Et qu'est-ce qu'elles ont de commun avec Tahiti, vos crèmes glacées ?
0: La générosité. Parce que là-bas, c'est une population qui est très généreuse, très accueillante. Là-bas, il y a pas de règles. C'est-à-dire, tu passes, t'es là, bah viens, on t'accueille, tu manges. Enfin, c'est vraiment rassembleur. Et moi, je pense que dans l'éthique que j'ai de mes recettes, c'est ça, c'est de la générosité, de l'intensité du goût, donner du goût, quoi. Voilà. Et de l'amour dans ce qu'on fait. Ça, c'est très important. Alors, moi, c'est ici, à l'Étrême, où j'ai eu la chance de pouvoir m'installer dans notre entreprise Les Glaces de Marc, juste en face de chez Roquette, où on essaye de vraiment respecter la tradition de l'authenticité, de la naturalité, de la générosité, comme j'ai pu connaître à Tahiti et dans le cœur des gens du Nord-Pas-de-Calais.
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3: C'est un événement littéraire dont on vous parle dans Toujours à la page, la sortie du nouveau roman de Marion Fayol, autrice et illustratrice dromardéchoise, plusieurs fois primée au festival d'Angoulême. Marion Fayol a rencontré l'année dernière un immense succès avec son premier roman poétique et poignant, Du même bois, dans lequel elle évoquait l'histoire d'une ferme ardéchoise génération après génération. Petit fruit, c'est le nom de ce second titre, est paru chez Gallimard. Et c'est l'histoire d'une femme à qui, mois après mois, la nature refuse d'offrir un enfant. Tandis qu'elle brasse questionnement, chagrin, culpabilité, son mari reste imperméable à ses émotions. Jusqu'au jour où s'impose chez eux un inconnu, un étranger, un homme qui dit pourtant reconnaître en la femme son amour de jeunesse perdu. D'ailleurs, c'est étrange, ses mains à lui sont de la couleur de la robe de la femme et il ne cesse de vouloir la dessiner, la croquer sous tous les angles. En résulte un curieux ballet, un poétique triangle amoureux auquel nous allons assister. Marion Fayol.
4: Le livre parle en effet du désir d'enfant, même si je pense qu'il parle du désir, du manque, de l'absence de manière peut-être beaucoup plus large que simplement le manque de l'enfant. En tout cas, cette femme, elle est en proie à une forme d'obsession. Chaque mois, elle a envie d'avoir un bébé dans le ventre et chaque mois, c'est un échec. Et dans son couple vient apparaître une sorte d'étranger. Donc, elle attend un enfant et l'enfant n'arrive pas. Et il y a quelqu'un qui vient se glisser dans leur maison alors même qu'ils essaient de le rejeter. Donc, c'est aussi une sorte d'ambivalence entre ce qu'elle désire et qui vient pas et ce qu'elle rejette et qui vient. Et pour moi, les trois personnages du livre sont tous des personnages qui sont un peu enfermés. Ça m'intéressait d'avoir trois personnages qui finissent par se parler, par quelque chose de commun, et ce commun, je pense qu'il est à la fois la question de l'obsession et la question de l'absence ou du manque ou du fantasme aussi.
3: Il y a quand même quelque chose d'un peu surnaturel qui relève du conte ou de la poésie dans ce que vous écrivez.
4: Quand j'écris, je me sens proche de la poésie plus que du roman d'une certaine façon. Et c'est très important pour moi que l'espace du livre, comme dans l'espace des dessins, soit pas exactement l'espace de la réalité, en tout cas qu'il y ait toujours une part de symbolique ou de surréalisme qui vienne créer un espace qui est celui du livre et qui

0: et un petit peu à côté du réel pour peut-être être plus réel que le réel. Et c'est important pour moi que mes livres contiennent plusieurs discours, enfin qu'en tout cas on puisse les lire et puis on puisse les relire et puis encore les relire comme s'il y avait plusieurs couches et que le lecteur puisse aussi glisser sa propre voix à l'intérieur de ce que je propose.
1: On ne sait précisément où l'action se déroule, ni à quelle époque, mais comme toujours avec Marion Fayolle, la nature est partout. Elle traverse les personnages et son écriture pose des images, des émotions, un rythme aussi. Elle offre comme un moment en suspens, hors du temps. Marion Fayolle révèle une nouvelle fois que son talent d'écrivaine n'a rien à envier à celui de dessinatrice dans ce petit fruit paru chez Gallimard.
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3: Ici, à la souterraine, en passant devant le tiers-lieu, la maison d'à côté, peut-être que vous vous êtes déjà demandé ce que c'était avant. Eh bien, on a trouvé des personnes pour nous répondre. Annick et
4: Roger Boulba.
1: Je remonte en 1946, où c'était avant un café-restaurant-pâtisserie. Les jeunes filles venaient avec leurs copains et ils mangeaient beaucoup des pâtisseries, notamment des bonnes brioches, qui étaient vraiment délicieuses. Les propriétaires de ce restaurant étaient assez âgés, c'était monsieur et madame Piton. Ils ont revendu leur commerce en 1952. C'est monsieur et madame Poti qui étaient bouchers de profession. Monsieur Poti et sa femme Alice ont repris donc le commerce. Alice tenait la boucherie plus le café qui était resté. Bah, je suis arrivée quand ça a été revendu ici aux personnes qui ont fait la maison d'à côté en 2017.
3: Hein? L'actuel café, c'était là où il y avait le café avant ?
1: Non, pas du tout. Alors, l'actuel café d'aujourd'hui était l'ancienne boucherie. Quand les parents ils se sont mis à la retraite, les enfants n'ont pas repris la succession. Donc, c'est pour ça que ça a été revendu en 2017 pour devenir la maison d'à côté.
4: Ma sœur fréquentait Mademoiselle Pouty, mais le reste, je ne pourrais pas vous en dire plus. Hein.
1: Ici, par contre, c'est que cette grande pièce où nous sommes, dans la maison d'à côté, c'était le café-restaurant-pâtisserie. En 1946, ça, c'était la grande pièce. Et c'était un lieu de rencontre.
4: Ça tenait à côté de la boucherie ou dans la boucherie ?
1: Ici, dans la grande salle. Parce que là où il y a le café actuellement, c'est la boucherie. C'était l'ancienne boucherie.
5: Bonjour ! Bienvenue à la maison d'à côté. Moi, je me présente, je m'appelle Elsa. Je m'occupe avec mes collègues de ce lieu. On est une coopérative et nous avons l'association Bocal et Facelli qui est intégrée. On va proposer plein d'activités, la cuisine, le jardin. On invite les personnes à se retrouver autour d'un café, d'une boisson chaude ou froide. On a aussi des sirops. Et puis après, on va avoir des loisirs créatifs, l'apprentissage numérique, ce rendez-vous gratuit. Et on fait de la location d'espace, en gros.
6: Moi, je m'appelle Océane.
3: Océane, est-ce que c'est toujours un lieu où on vient prendre une pâtisserie avec les copains ?
6: Bah, on peut dire ça, oui, parce qu'on a le lycée qui est juste à côté, donc parfois les étudiants viennent ici avec leurs amis, leurs copains, donc oui. Il y a beaucoup de pâtisseries faites maison et elles sont excellentes.
3: Le goût pour le partage et les pâtisseries, ça perdure dans le temps.
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7: Des circuits courts, je privilégie ça. Je me dis qu'on de la richesse, il y en a partout, mais il y en a chez nous aussi.
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9: Il travaille le chêne ou le frêne pour redonner vie, notamment au jeu des staminets dans son atelier. Il s'appelle Damien et avant de parler de vos créations, de l'amour du bois, d'ailleurs cet amour, il est rentré comment dans votre vie ?
7: Difficile à dire comment c'est rentré dans ma vie, en tout cas je suis quelqu'un curieux de nature. Et le travail du bois, je trouve que c'est assez noble en fait, c'est une activité assez noble. Et puis il y a l'amour du jeu aussi là-dedans. Et finalement, en étant curieux, en s'intéressant aux choses, j'ai vu ces jeux en bois, hein, ces jeux d'estaminet qui existent depuis très très longtemps. Et puis ben, j'ai eu envie de les faire moi-même. Donc il y a l'envie de créer et une fois que c'est créé, il y a aussi l'envie de partager.
9: Bon, il faut le dire, entre l'envie, la réalisation, il y a quand même un pas, Damien. Il faut être sacrément bricoleur pour transformer une pièce brute en un jeu fonctionnel, non ?
7: Clairement, oui. Curieux déjà, oui, bricoleur beaucoup, mais j'aime toucher à tout. Ça fait longtemps que je bricole un peu tout et n'importe quoi.

0: Et puis, on voit un jeu, on le teste, on l'essaye, ça nous plaît. Donc, voilà, la curiosité, ça anime cette flamme de la curiosité. Et du coup, bah, je cherche à comprendre comment il a été conçu. Et je me penche sur la question. Et puis, de fil en aiguille, bah, on fait des essais. Ça marche pas forcément du premier coup. Hein. Ça, c'est normal. C'est le jeu aussi. Et puis, bah, au bout du compte, on arrive à créer quelque chose. On teste ce jeu. Finalement, il marche. Ça donne envie d'en créer d'autres, de s'intéresser à ce qui a été créé, ce qui existe déjà. Et puis, par là aussi, on a des idées sur des choses qui n'existaient pas. Alors on a envie d'apporter sa petite touche, sa petite patte personnelle. Et puis ben, de fil en aiguille, on produit, on continue. Et puis je pense qu'il y a une certaine addiction là-dedans, mais c'est une bonne addiction en fait.
1: Vous travaillez surtout en circuit court avec du bois local, des produits naturels. Est-ce que c'est essentiel pour vous que le jeu reste un objet sain ?
0: La démarche, elle est complètement, on est vraiment là-dedans. Enfin, je suis là-dedans parce que je suis seul dans cette aventure. Mais le bois, oui, est local aussi bien sur les éléments de jeu que je vais créer aussi, enfin, les plateaux de jeu, on va dire. Mais aussi les éléments, voilà, comme je disais tout à l'heure que je vais faire autour à bois, mais des circuits courts. Je privilégie ça. Je me dis qu'on de la richesse, il y en a partout, mais il y en a chez nous aussi. Donc, ça serait dommage d'aller chercher trop loin ce qui existe déjà chez nous. Donc, oui, je reste local. Et puis, en dehors de ça, il y a aussi une volonté de rester sur quelque chose de naturel. Le bois est un élément naturel. En transformant le bois, en le travaillant, on peut faire des choses magnifiques. Moi, je crois beaucoup en ça, mais je crois aussi en tout ce qui va sublimer le bois. Ce que je vais utiliser pour teindre le bois, pour cirer le bois, pour le huiler. Je vais vraiment rester sur des produits naturels parce que pour moi, ça fait sens.
1: Damien Lefèvre, créateur de jeux en bois, a retrouvé sur les réseaux sous le nom Il était un petit atelier. 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
3: Le bâtiment rondouillard au toit de chaume de l'ancien Courtepaille à Cussy-les-Forges a pourtant bien failli disparaître. Ce restaurant grill, dont le néon rouge a éclairé pendant des années l'entrée de ce village de la Vallonnée, a accueilli pendant plusieurs décennies les vacanciers en voiture qui descendaient dans le sud ou rentraient chez eux par l'ancienne Nationale 6.
4: Pas moyen d'avancer. Qu'est-ce qu'ils font devant aussi ? Et l'autre Thierry, y a vraiment pas de quoi. Ah, ils sont en panne par-dessus le marché. C'était bien la peine de nous doubler tout à l'heure. Ah, si j'avais su, je serais jamais parti en vacances.
3: Le Courtepaille de Cussy-les-Forges a même une histoire particulière. Construit en 1964, c'était le deuxième établissement de la célèbre chaîne, devenu au fil du temps le plus ancien encore debout en France. Dans une archive de 2020, André Leroy, qui en a été le directeur pendant 30 ans, se souvient d'une salle de resto restée dans son jus.
5: Elle est d'origine avec ses rideaux verts, ses banquettes. Tout est resté dans son jus comme elle a été faite en 64. C'est magnifique avec ses vieilles tables, ses vieilles chaises, ses briques, la cheminée qui est pas la même, les banquettes vertes, des lanternes, c'est vraiment joli.
3: Ce décor authentique a même vu défiler des vedettes des années 70 sur la route de leur tournée, comme Michel Thor ou Claude François. Puis le rideau est tombé en 2020. Le restaurant a fermé et le bâtiment est resté 5 ans à l'abandon. La belle histoire, c'est qu'il a été repris il y a un peu plus d'un an par Christopher Bertrand, un ancien serveur de la chaîne.
6: J'ai démarré chez Courtepaille, j'avais 16 ans. Je travaillais à Courtepaille d'Apoigny, donc en faisant des études pour exercer le métier de tailleur de pierre. Donc ouais, rien à voir du tout. Et je suis revenu chez Courtepaille à Cussy-les-Forges. Les choses, parfois, vous savez, vous avez des opportunités dans la vie, il y a des petits clins d'œil, des petites choses.
3: Sous son impulsion, Courtepaille est devenu Courtepatte, un magasin spécialisé pour animaux. Une nouvelle enseigne qui vient de fêter ses 1 an d'existence. Le lieu a changé d'activité, mais il n'a pas perdu son âme. La preuve, toutes les semaines, des automobilistes s'arrêtent encore. Pensant venir manger, ils grimpent le petit escalier jusqu'à la porte avant de réaliser que les grillades ont laissé place aux croquettes pour chiens.
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9: C'est l'histoire d'une dame en noir, comme Barbara, la célèbre dame en noir. Eh bien, figurez-vous qu'avant elle exista une autre Barbara, celle du père Truitard. Une histoire de Sandra Amani, tirée de l'ouvrage « Amours et passions d'antan en pays bourguignon », édité chez l'Escargot Savant. Bonjour Sandra.
10: Bonjour Charlotte.
9: Notre dame en noir a de quoi surprendre dans cette histoire. Nous voici à Saint-Romain, dans le canton de Santenay. Autrefois, ici, on comptait de nombreux moulins qui puisaient leur force dans le ruisseau du Verger.
10: L'un de ces moulins, en ruine aujourd'hui, fut le théâtre d'une histoire d'amour des plus étranges. Je vous emmène au milieu du 19e siècle. C'est à cette époque que vit le père Truitard, un vieil original que l'on dit même fou. Son activité principale est d'élever dans son moulin des arachnides. Il a pour ambition de posséder les plus belles araignées. Pour cela, il fait de curieuses expériences, enfermé dans la lugubre demeure. Et il parle à ses petites protégées.
11: « Oh toi, Lucette, ton ventre rebondit, me satisfait pleinement. Quant à toi, Joséphide, je n'aurais jamais cru parvenir à te greffer une 9e patte. Je suis très fière de moi, vraiment. »
10: Un beau jour de printemps, après de multiples expériences toutes plus étranges les unes que les autres, le père Truitard donna naissance à Barbara. Un monstre énorme. Une superbe araignée aux reflets irisés, aussi grande qu'un être humain. La première réaction du vieil ermite devant une telle création fut d'abord la peur. Mais très vite, Barbara fit comprendre au père Truitard qu'elle lui était dévouée corps et âme. Jamais elle ne le piquerait.
11: Oh, ma Barbara, tes toiles sont grandioses. Je t'admire tellement. Tu es la femme que je n'ai jamais eue et que je n'aurai jamais.
10: Très souvent, le père Truitard dépose des doux baisers sur les mandibules de l'araignée. Mais Barbara dépérit de jour en jour. Seule dans le moulin immense et froid, elle s'ennuie.
11: Bon, ma chérie, sans doute aimerais-tu des amis. Je vais en créer pour toi.
10: Bientôt, trois énormes arachnides sortirent du laboratoire du père Truitard. Comme il était heureux! Barbara, ravie de n'être plus la seule dans la vie de son maître, retrouve sa fougue et redouble de caresses pour son créateur.
9: Mais l'arrivée de ces nouvelles araignées géantes ne présage rien de bon dans la vie du père Truitard.
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9: Aimez-vous les araignées ? En tout cas, j'espère qu'elles ne vous font pas peur, parce que dans notre histoire du jour, elles sont gigantesques. Voici la suite de la légende du père Truitard de Barbara. Un conte de Sandra Amani, édité chez l'Escargot Savant. Nous sommes dans un vieux moulin, près de Santenay, au 19e siècle. Le père Truitard était un vieil excentrique. Il avait créé trois araignées géantes. Sa préférée, c'est Barbara.
10: Imaginez quand même cet homme solitaire, vivant dans son moulin avec trois arachnides aussi grandes que lui. Il faut bien subvenir aux besoins de ces bêtes-là.
11: Mince, mes vivres s'épuisent. Je ne pourrai plus nourrir mes bébés. Mais comment faire? Je ne peux pas laisser mes amours seuls. S'il arrivait quelque chose à Barbara, je ne m'en remettrai jamais.
10: Mais le père Truitard, après plusieurs jours de diète, n'avait plus le choix. Il devait s'absenter pour faire des courses. D'autant que Barbara et ses deux comparses à mandibule commençaient à dépérir. C'est la mort dans l'âme que le savant fou décide d'enfermer ces trois monstres à double tour dans une des pièces de son moulin.
11: Ne vous inquiétez pas, mes petites, je reviens bientôt.
10: Avant de partir, le père Truitard adresse une dernière caresse à Barbara, son araignée d'amour. Confiant, il part sans se retourner. Le soir même, le père Truitard revient chez lui dans son moulin chargé de deux énormes paniers à provisions pleins à ras-bord. En entrant dans sa sombre demeure, il est d'abord surpris par le silence. D'habitude, ces araignées font un vacarme épouvantable. Il s'approche de la chambre et sort sa clé afin d'ouvrir la porte.
12: Mes chéris doivent sûrement dormir.

0: Barbara, papa revient avec tout plein de bonnes choses pour toi.
1: Pas de réponse. À peine un grattement, un léger frottement. Il tourne la clé de plus en plus inquiet.
0: Barbara, Barbara, où es-tu ?
1: Hélas, seules les deux compagnes de son araignée chérie se tiennent immobiles devant lui, penaudes. Barbara n'est plus là, et le pauvre homme sait qu'il est inutile de fouiller le moulin pour la retrouver. Truitard comprend l'horrible réalité. Le calme des deux autres en disent long. Elles viennent de dévorer Barbara.
0: Oh, assassin ! Je vous tuerai !
1: Truitard s'effondre alors sur le sol. Son pauvre cœur vient de lâcher. Il est mort de chagrin.

Aujourd'hui encore, dans les alentours de Centenay, près du Vieux Moulin, certains promeneurs racontent qu'ils croisent le fantôme du vieil homme qui inlassablement hurle à tue-tête.